0: remonteando avec le premier lundi du mois avec du rap hip hop latino.
1: Si, si.
0: CTM.
1: Terremoto aquí en vivo.
2: Ay, ay, ay, moviendo todo París.
0: Ender Crew.
1: Hey, yo.
0: Et la. La copine, comment elle s'appelle déjà?
1: Shalom.
0: Voilà.
1: La única.
3: Lo dijimos en doble, hey, yo. Ah non, donc, se escucha, dice que tiene un problema la Charum justo con el casco.
0: Ah ouais.
3: Apagamos.
0: Et là, là.
4: Ah bon,
0: et là?
3: Et là?
0: Non. Rien du tout.
3: Hay que ver si está enchufado.
0: C'est, mais bon,
4: ah là, c'est bon, c'est bon, c'est bon.
3: Ouais, ahí está, toucher, c'est bon, c'est bon,
0: voilà,
3: elle a dit c'est bon.
0: Voilà, voilà, il n'y a pas de souci. De toute façon, là c'est bon?
4: Oui,
0: c'est
4: bon, oui.
0: Bon, bah, c'est impeccable. Donc on va, oh, bah oui, parce là. Que vu que moi je suis dans la cabine et qu'eux ils sont de l'autre côté, si eux ils ne m'entendent pas, bah, c'est un peu délicat pour continuer à faire l'émission. Quoi.
3: Ouais. Pero ahora todo bien.
4: Ouais,
3: c'est revenu en ordre.
0: Estamos aquí. Bon bah ça c'est très bien aussi, hein. C'est, voilà. Ça suit bien.
3: Après un petit terremoto, on reprend, tu vois, après le petit tremblement de terre.
0: Bah oui.
3: Donc nous on voulait parler d'un fanzine en mode magazine, newspaper qui vient de sortir. Qui est revue Tag 8, qui est fait par un graffeur artiste qui s'appelle Fusi DUV TPK. Mmh. Et en fait, ce qu'il a fait, c'est qu'il a réuni tous les photographes des graphes des métros parisiens.
0: Ah ouais.
3: Donc pour les gens du graphe, c'est pas rien. C'est

0: dans la scène en fait des métros parisiens à Paris.
1: Mais ça depuis bien avant là.
0: Non, là c'est récent en fait. C'est des photos récentes, c'est d'actualité, c'est les gens qui bougent en ce moment.
1: Ouais, parce que moi j'ai vu que dans le métro de la ligne 8, ils ont commencé à refaire des graffitis sur les.
0: De partout, bah, ça ne s'arrête pas. Le graffiti, estamos hablando de un loco en París que hizo un fanzine de los fotógrafos parisinos que sacan fotos de los graffitis.
2: Del metro.
0: De metros. Mm-hmm. Y eso es como bien importante para la escena de graffiti.
1: Non, parce que tu sais pourquoi je dis ça? Parce que moi, comme je suis plus âgé que toi et qu'avant ça se passait, parce que moi je viens.
0: Ça perdure.
1: Bah ouais, c'est bien que ça perdure, que ça reste.
0: Le hip-hop,
1: ouais.
0: Y una parte del graffiti qui vive el hip-hop, ahora dice que desde mucho tiempo aquí en París existe eso.
1: Tout à fait. Bah ouais, parce que moi,
0: dit c'est qu'elle m'a vieillito.
1: Moi, j'ai 57 ans, donc le hip-hop en 83, vous étiez peut-être même pas là.
0: Ouais,
1: quoi.
0: Mais ça existait déjà et ça perdure.
1: Non,
0: et...
1: c'est ce que vous êtes. Les jeunes, ils sont toujours rigolos avec ça. Ils pensent que les autres, ils connaissent pas.
0: Ouais.
1: Et, alors qu'au fait, on était là.
0: Si, bon.
1: Ça a commencé par nous, quoi. Par notre génération, quoi.
0: Eso es el graffiti, el hip hop, es algo que existe hace como ya 30, 40 años para los más antiguos. Entonces estaban diciendo que eso es algo que perdura, que sigue en el tiempo y que las nuevas generaciones van saliendo, aunque sea diferente, pero es la misma cultura.
1: C'est ça que je voulais dire, c'est ça a repris, quoi. Parce que ça avait été un peu, pas au niveau des trains, du métro, on n'en voyait plus. Donc là, je vois que ça est reparti.
0: Ça fait quelques années. La scène graffiti est très forte en Paris. Il y a des artistes de tout le monde. L'objectif des graffiteros quand ils viennent à Paris est de peindre un train.
2: Igual que les rappeurs qui viennent à Paris.
1: Mais est-ce que ça, aux États-Unis, ça continue aussi? Parce que moi, je ne suis pas trop au courant.
0: Si, dans le monde entier, en fait. C'est une sorte de podium. Le monde est un podium pour les graffiteros qui vont à peindre trains. C'est comme un objectif maximum. C'est un des logros altos en el graffiti.
3: Je ne sais pas en France, mais en Espagne, c'est aussi le cas. Et il y a les... comme la SNCF espagnole qui envoie des sortes de restrictions à des gens qui prennent les métros.
1: Ah ouais?
3: Ouais, ça existe.
0: Et ici aussi, hein. Donc c'est
3: aussi.
0: Ouais, de partout,
3: donc,
0: c'est interdit. On fait pas la promotion de ça. On n'est pas, nous estamos promoviendo eso, pero estamos hablando que es algo que existe, c'est quelque chose qui existe et qui est réel. Donc il y a des photographes qui ont fait ça et la revista salió en 2000 exemplaires. Et pour ceux qui aiment le graffiti, c'est à Paris. Hein. Ça a été gratuit, ça a été distribué. Donc, on voulait faire un petit clin d'œil.
1: Exactement. Non, il faut le faire.
0: À la personne qui l'a fait, quoi.
1: Et cette personne, on peut aussi la trouver sur le net, je pense.
0: Exactement. C'est Fusil UVTPK. Donc, il fait il est dans le milieu du graff et il parle des événements. Donc, il y a eu plusieurs artistes, les photographes, si on peut en citer quelques-uns.
3: Oui, il y a des autres photographes comme Graffiti Inc.,
1: Il faut faire connaître les artistes.
3: Jean Latarsan, mais après, si vous voulez, il y a une exposition à la Villette qui est ouverte jusqu'au 30 août. Et c'est à la grande halle de la Villette.
0: Ouais.
3: Ça s'appelle Veillon des Streets Paris. Et là, vous pouvez retrouver tous les noms, toutes les photographies.
0: C'est ça. Il y a tous les artistes et tout. En fait, il y a un autre événement en parallèle qui ont sponsorisé le magazine. Et ça, c'est un grand événement qui est Beyond the Street. Et c'est à la grande halle de la Villette. En la Villette, para los que conocen, hay una sala de exposición que es grande ahí hasta el 30 de agosto, jusqu'au 30 août.
1: Bon, il faut y aller.
0: Beyond the Street. Todo lo antiguo, tous les vieux du graffiti, ou plein de gens connus, mais de la première génération, je crois que c'est vraiment les anciens ou les personnes très connues. Ils ont fait un rassemblement et c'est au hall de la Villette. Ça, c'est un grand événement. Donc,
1: je dirais même qu'il faut se déplacer.
3: Ouais, jusqu'au 30 août, vous avez le temps d'y aller. Il y aura la clim, donc s'il fait chaud, vous pouvez aller là-bas. Je pense qu'il y aura la clim, mais c'est jamais. Et vous pouvez retrouver ces artistes et photographes comme Coco Vanac, Jean Latarsan.
1: Ouais, voilà, moi je pense que c'est ça l'important, d'aller retrouver des artistes que peut-être un jour ils ne verront plus, quoi, aussi, parce que l'âge passe. Hein, c'est... Donc il faut se dépêcher, les gars.
0: C'est ça. Bah, nous, on a tenu notre artiste ici aujourd'hui. On a notre artiste aujourd'hui ici. C'était ça qu'on voulait vous présenter, hein, avec des Pérous. Y un artista en la casa que está residente en Barcelona. Donc, tatou artiste et aussi graffeur. C'est ça, et il fait des muraux, des portes, il fait des vêtements, il fait de tout.
2: Hein.
0: Freestyler, il fait de tout, mais vraiment un très, très, très, très haut niveau.
1: Ouais, il s'attaque à tout avec son
0: art. Pour ceux qui aiment l'art Chicanos, vous pouvez le voir, il a des millions de vues. sur les réseaux, donc c'est pas rien. Quelqu'un qui est très apprécié dans le milieu. Et on a la chance de l'avoir avec nous aujourd'hui.
1: Ah bah c'est génial. Vive le Mexique. Hein.
0: C'est ça. Non, c'est le Pérou.
1: Merde.
0: Le Pérou.
1: Avec le foot, là, je commence à partir en live.
0: La Coupe du Monde. Et on va écouter un petit son pour l'introduire. Donc c'est Made in Peru.
3: Made in
0: Peru. Del Noric. Eso es.
1: Exactement. Moi, je l'ai là. Donc on y va alors.
0: Ouais, c'est ça.
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0: Et là, on vient d'écouter Senorik, c'est ça, hein? C'était M.
1: En la casa.
0: En la casa, aquí estamos.
1: Sí, entonces estamos aquí con nuestro artista invitado hoy día, Mr. Santo, el Santo. Entonces te dejo presentarte, présente-toi, c'est el Santo qui est là avec nous. En español, on va essayer de traduire.
2: Bonjour, Asa. mi nombre es el Santo, artista peruano. Con más de 16 años de experiencia con el aerosol, brother, y dibujo de toda la vida. No, hace unos 3 años llegué a España y he intentado de redefinir el estilo, porque allá en Perú hacía mucha cosa comercial, no había mucho trabajo de chicano y nada. Entonces,
1: en fait, il dit que ça fait 16 ans qu'il fait du dessin. Et il peint depuis qu'il est tout jeune. Ça fait 3 ans qu'il habite en Espagne. Mm-hmm. Et il essaye de faire évoluer l'art chicanos. Parce qu'avant, il faisait un peu de tout commercial. Mais là, il s'est dédié dans l'art chicanos. Et disculpa que te interrumpa, pero era como para traducir un poquito, un petit peu dans...
0: C'est pour ça aussi que j'ai pensé aussi à un moment donné, j'ai dit chicano, parce que mexicano, en pensant à l'art qu'il fait.
1: C'est ça, parce qu'aux apparences aussi, il a un peu, il est tatoué et tout ça, donc c'est pas quelque chose qui est commun en France.
0: Oui, mais aujourd'hui, hoy en día, hay muchos latinos que están tatuados en ese estilo o con otros tipos de tatuajes que también vienen de a veces de una moda o de un estilo.
1: Un estilo, sí, una
0: artístico, cultura. Se puede decir también. Y es verdad que aquí en Francia lo catalogamos a veces como algo de chicano, de la onda más o menos de la côte ouest, y México, y todo eso.
2: O sea, ahí hay cositas que hay que tocar con pinza, ¿no?
1: Sí.
2: Porque hay muchos códigos y cosas que no se pueden tatuar así a la ligera o usar como ropa a la ligera.
0: Uh-huh. Donc il dit que les tatouages, il faut faire attention parce qu'on ne peut pas faire
1: des
0: tatouages.
1: Il y a des codes, en fait. On ne peut pas faire n'importe quoi. On ne peut pas mettre des couleurs. En fait, il parlait aussi, ça aussi, dans certains endroits, les couleurs, de ne pas mélanger les bandanas. Il y a comme códigos de cosas que no se hacen en esa cultura.
2: Claro, entonces, a veces he visto gente en Europa tatuada con número 13 porque le gusta el chicano. Y esas son cositas muy picantes, ¿no?
0: Sí. O que se hacen esa lágrima aquí algunos que a lo mejor nunca han estado en prisión o algo por el estilo. Porque...
2: Bueno. O sea, yo al final, brother, en mi arte no trato de representar como que... o nada en específico, ¿no? Ni, claro. ni de un bando ni del otro. Para mí el arte es compartir y al contrario es juntar gente, no dividirla. Entonces, ya con todas las experiencias, los eventos, la gente que he ido conociendo poco a poco en el mundo del arte... han como que también atribuido ciertos puntos de vista, perspectivas diferentes y también parte de la historia que a veces uno no conoce, ¿no? Porque no viene de ahí.
0: Como una obertura, así.
2: Claro, pero ya viene la gente de allá y te dice, brother, mira, son cosas que son así y son así por tal motivo y ya está.
0: Claro. No, por supuesto, tiene razón. C'est des choses qu'il faut expliquer quand même en français par rapport à beaucoup de
1: communautés. Ouais, il dit qu'il y a pas mal de personnes qui
0: utilisent, disons, ce type de tatouage aussi.
1: Qui font des... Parce qu'en fait, il y a une culture chicanos qui est un peu dans les gangs. Ouais. Et les gens se font des tatouages avec des larmes ou des symboliques qui voudraient dire d'autres choses dans d'autres pays. Ouais. Et qui sont associés aux gangs. Et lui, il disait que c'est bizarre voir en Europe certaines personnes qui ont des tatous comme ça, ou des représentations, voilà, ou des 13, qui est un gang que vous avez probablement
0: entendu parler.
1: Ouais, voilà, c'est connu. Mais qui se font des choses comme ça alors qu'ils vivent en France ou qu'ils vivent en Europe. Donc, c'est des petites dérives.
0: Après, je pense, después yo pienso que gente que le guste el arte chicano o otro, con los tatuajes, no es necesario que hagan tatuajes también con algo que tenga que ver con los gangs, la banda.
1: Pero es normal también, porque siempre va a haber ese porcentaje, y todo el tiempo ese petit porcentaje de gens qui vont dire, moi je veux faire ça, parce que l'être humain, il fait ce qu'il voit, il veut faire ce qu'il voit. Quiere ver algo y quiere hacerlo. Entonces, allá está chicano en Japón.
0: Sí.
1: Se han visto en los países asiáticos, hay en muchos países, entonces hasta en Francia,
0: además
1: Alemania.
2: La movida en Francia es grande, brother, ¿no? Sí. Hay gente con su lowrider y todo acá. Y yo me... Sí. Es la primera vez que veo algo, un evento de esa magnitud. No, no he podido pisar Estados Unidos ni México.
1: Mais il dit qu'il y a des grands événements d'une grande magnitude en France qui représentent la West. Donc dans le même style de ce dont on parle, Chicano, sculpture West Coast, c'était un événement qu'on avait cité, le Westival. Il dit que pour lui, qui est venu de l'étranger, qu'il n'a jamais vu un événement aussi grand. Donc il y a la culture qui existe... Chicanos, hip-hop, West Coast.
0: Est-ce qu'on peut trouver le lien aussi avec les Japonais, parce que aussi ils ont la culture de,
1: ouais,
0: du tatouage.
1: Oui, ouais, mais il y en a beaucoup. Hein. Los japoneses dicen si hay uno, se puede encontrar que la cultura japonesa que hace como los riders y chicanos, sí. Yo no sé cómo se llaman personalmente, pero existen.
2: Los Vietnam Monsters.
1: En Vietnam, Vietnam Monsters. Sí, voilà, sí, sí. Ça, c'est des Vietnamiens, donc il y a les Vietnam Monsters. Et après, y a, moi, je sais qu'il y a des gens, même à LA, des gangs d'autres pays aussi.
2: Mais le cas, comme l'esthétique, algunos symboles et traditions ou certains types de rasgos culturels sont llevados à d'autres parties du monde et algunos tratent de seguirlo comme qu'al pied de la lettre.
1: Sí.
2: O sea, eso es algo que ya culturellement, creo que es una trascendencia, pues, ¿no?
1: Ouais. Il dit que c'est une transcendance de voir des choses qui sont faites d'un côté du globe et qui sont reproduites juste parce qu'on les voit de l'autre côté du monde.
0: Et ici, il faut dire qu'ils ont beaucoup aimé aussi copier toujours les Latinos sur beaucoup de points. Hein.
1: C'est, ouais,
0: quand ils ont vu les films de Scarface ou autre,
1: ouais.
0: Ils sont partis tout de suite en mode... Ah,
1: ouais, ouais. Tiens, mais ça, c'est mondialement. En fait, ils aiment bien, c'est l'être humain. Quand il voit quelque chose, il veut être pareil.
0: Ouais, mais sauf que dans la réalité... En Amérique latine, si on arrive à ça, c'est parce qu'il y a un cheminement qui amène à cause de la pauvreté, toute la, ouais, problématique qui fait que, sinon, si les gens ils avaient une situation, hein, comme beaucoup de latinos, ouais, qui ont une bonne situation, ils ne vont pas la jouer à la Scarface.
1: Ouais, ouais, bah oui. C'est parce que c'est plus dangereux.
0: Bah oui.
1: Mais après, toi aussi, attends, Rodrigo, tu ne peux pas dire que toi, tu t'es jamais cru être le personnage d'un film quand tu étais petit. Ouais, tout le monde a fait ça, non?
0: Tu peux faire ça quand tu es petit, mais après, en grandissant, tu ne peux pas croire que tu vas ressembler à ça.
1: Ouais, pour de vrai. Surtout Scarface.
0: Bah oui, en plus, malgré qu'il y ait une part de réalité dans ces choses-là, qu'on veut montrer des fois d'une culture, comme ils ont parlé aussi, ouais, notre artiste invité. Il faut raconter aussi ce qui amène à ça aussi, quoi. Pourquoi les choses de la société.
1: Diciendo que la gente con el arte de los chicanos lleva como una mentalidad de callejero y que la gente decía aquí que en Francia cuando por ejemplo salió Scarface, mucha gente lo imitaba. Ah, y que cuando ven algo chicano piensan que es como relacionado. Era lo mismo que decías tú, que a veces me contabas y que te ven la gente y que creen
2: pero
1: algo.
2: Pero sí, el chicano también es tiene como inicios a los migrantes, ¿me entiendes? A los migrantes que pertenecían a ese tipo de grupo.
1: Ah, lui dit que c'est plus en relation avec les migrants qui appartenaient à ce groupe.
0: D'accord.
1: Sí. Bah c'est ça en fait, non, en fait on s'était trompé, donc c'est quelque chose qui a plus une relation avec les étrangers. Pas l'arte chicano, de esto.
2: Sí, sí, sí,
0: que lo extranjero le encanta, eso en realidad.
2: Claro, no, pero siempre también un poco de estudio, hermano, para ciertas cosas, ¿no? Es igual, ouais, como el graffiti, cualquier cosa que hay códigos que...
1: Ouais, il dit que c'est comme tout, en fait, qu'il y a des codes et qu'il faut, c'est quelque chose qu'il faut faire un minimum de recherche, de savoir dans ce qu'on est, parce que c'est quelque chose qui est ouvert à tous, mais les gens, c'est quand même un certain milieu.
0: Ouais. Donc c'est vrai que des fois, les gens ne comprennent pas ça, qu'il, ouais, y a des codes.
1: Il y a des codes, ouais. Il dit que la gente a veces ni sabe que hay código.
2: Claro, claro, claro. Entonces, como te digo, he visto algunas cosas
1: raras.
2: Raras, así de
1: gente. Y dice que la vi de trucs bizarres por lui. A ver, ¿nos podrías contar una que, por ejemplo, te haya acordado de algo así que viste aquí en París? Para la anécdota.
2: Bueno, que yo tampoco soy dancer, hermano.
1: Sí,
2: soy artista, ¿no?
1: Sí, pero, por supuesto.
2: No sé, yo creo que juntar un pañuelo azul y rojo. Picante, non?
1: Il dit en fait que là à Paris, il y a dans certains codes que c'est les gens qui aiment bien le style un peu chicanos, un peu gang, ils ont mélangé des couleurs et que ça pour lui c'était quelque chose qu'il avait peut-être pas forcément vu. Mais après, je pense que c'est positif. Tiene un film positivo. Eso es lo bueno, si va evoluando las cosas.
3: Que terminen las pandillas porque acá también se.
1: Exacto, no hay de eso aquí realmente. Hay gente que hace
3: fanática,
1: pero no existe realmente la cultura de las pandillas.
3: Claro.
1: No, en Francia no existe.
0: Yo no pienso que eso sea tan ici.
1: No, pueden haber gente individual de ellos que son locos, así. Como sí, en todos los lugares, ¿no? Claro. Pero de la cultura real, ¿no? Eso fue algo que existió
2: claro,
1: en Los Ángeles.
2: Claro, luchar por tu derecho, recuperar tu territorio, ¿me entiendes?
1: Exacto, eso es más algo
2: ese
1: latinoamericano.
2: Es el mensaje, en realidad, desde los inicios.
1: Sí.
2: De lo que se conoce como cultura chicana y eso, las protestas.
1: Ouais. Il dit que c'est un art qui fait aussi de la proteste et ça vient à la base d'une révolte et ça a bien évolué, donc c'est associé au tatouage aussi.
0: Ouais.
1: Et associé au tatouage, et tu también eres tatouador.
2: Sí, yo también ese tatuo ya hace un par de años. No es que me dedique a
1: quelques
2: eso.
1: Années.
2: Todavía estoy en preparación para seguir perfeccionando la técnica, pero a la par vamos haciendo otros proyectos también, no solo tatuajes, sino pintura de ropa, murales, arte digital, prints, 3D,
1: de todo.
2: Estamos ahí tratando
1: de meterle,
2: de chapar sí. Todo lo que se pueda, hermano, y se logra porque estás en Europa acá. Tienes todos los juguetes, ¿me entiendes?
1: Il dit qu'il a de la chance d'être en Europe et d'avoir tous les jouets, tous les accessoires en fait pour pouvoir faire de l'art de toutes les sortes.
0: ¿Te gusta aquí?
2: Sí, sí, bro, la
1: verdad que
2: él
1: adore.
2: He llegado acá y la gente me ha recibido,
1: el
2: medio del club, el corito.
1: Il dit les gens l'ont bien reçu.
0: Voilà.
2: El Altiro también, toda la gente se ha portado chévere, me han traído como la familia, brother.
0: Ay, qué bueno.
2: He podido compartir con la gente de ellos en el mercado, en el mercado Malik.
1: Malik.
2: Ah, un evento ahí, brother, es una locura. Estar abajo del puente también y la gente haciendo parrillada, tomando
1: kiffé,
2: una cerveza.
1: Kiffé.
2: Eso en Barcelona no se puede, hermano.
1: Il a dit le barbecue, les bières, il dit à Barcelone, c'est pas possible, donc on a de la chance. En France, ils sont un petit peu plus tolérants.
0: Ben c'est dingue, uno pensaría, uno pensaría que en España, en Barcelona, sería más relajado.
2: No, no, hermano, multa por todo, no puedes tener una
1: multa,
2: cerveza en la
1: amandes,
2: calle.
1: Il dit que c'est différent à Barcelone, tu peux pas
3: séparer.
1: Donc, faire un petit apéro comme à Paris, donc on a de la chance.
0: Paris,
1: ici, c'est
0: Paris. C'est magique.
1: C'est ça.
0: Paris, c'est magique. Non, mais ça, il faut que les gens le sachent.
1: Ouais,
0: les
1: la gente que lo sepa, que la suerte que tenemos en Paris, a comparado. Vengan a Paris, c'est aquí donde están.
0: Une belle ville.
2: La gente se divierte sola acá, la gente se divierte sola.
0: Une belle ville.
1: Les gens se divertissent tout seuls.
2: Y hay mucho arte, brother. Mira, yo, desde que he llegado, no he dejado de pintar.
0: Ah,
2: todos los días estoy pintando, ya sea un
1: tous
2: mural,
1: les jours,
2: prendas,
1: il peint, depuis qu'il est là, il fait des événements, des vêtements, des tableaux. Donc c'est un lieu d'expression artistique. Paris es un lugar donde se puede hacer mucho arte, entonces todos vengan, igual los tombos son menos sapos, eso es lo que habíamos dicho.
2: He conocido a la gente correcta.
1: No ponen multa como en España, ¿no?
2: Claro,
1: ¿sí?
2: he podido conocer a la gente correcta para poder hacer algo bueno, como pintar ahí en la tienda del Banga, bro, sí. Es una locura.
1: Il dit qu'il a eu de la chance de pouvoir peindre en live dans la boutique de Banga, como on avait dit, à l'événement, et après il y est retourné, il a peint aussi en live. Et c'est quelque chose qui tourne bien sur le net, il fait des vidéos et il y a beaucoup, beaucoup de vues, donc l'art est quand même visible. Moi je dis on va continuer, là on peut écouter un petit son qu'il a ramené, après on continue l'interview encore avec
0: c'est Libertad Underground.
1: El Santo.
0: Hein? Libertad Underground.
1: Sí, no, a la Noche Tétrica.
2: Noche Tétrica, Libertad Underground, una canción que me
1: esa
2: gustó.
1: Esa es,
2: mal.
1: Sí, ah, vamos
0: sí,
1: a escuchar.
0: Libertad Underground.
1: Ah, perdón, que no sabía el nombre. Me confundí, me confundí.
0: Despierta, loco, despierta, despierta.
1: Je me suis trompé.
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0: Et vous êtes toujours à l'écoute de 106.3 fréquences Paris Pluriel, terremoteando duro aquí con el hip hop latino. Ah, con CTM et M del Crew. On est en la casa, en la casita.
1: Y el santo.
0: Exacto.
1: Y Charum.
0: Exactamente.
1: No hay que olvidarse. Y el Marco.
0: Marco también.
1: Y Marquito, que está en la casa siempre ahí, sponsorizado por Marquito.
0: Donc voilà, donc encore un bon petit morceau là.
1: C'est ça. Donc c'était pour ceux qui ont kiffé, c'était la noche tétrica, c'est la nuit tétrique, c'est comme ça qu'on dit. C'est quoi ce mot tétrica? Comment se dit, non?
2: Attends, je te dis ça.
1: On a eu un petit bug de traduction.
0: Mais le groupe c'est bien Libertad Underground.
1: C'est ça, c'est ça. Liberté Underground, Libertad Underground pour ceux qui ont kiffé. Vous pouvez l'écouter.
0: Donc, et c'est des quoi? C'est des Péruviens?
1: C'est son
0: des
1: peruanos?
3: Si, si.
1: Música peruana, ouais. La musique du Pérou.
0: Mais pas l'autre qui va suivre. L'autre qui va suivre no es peruano.
1: Non, c'est la autre canción.
3: Non, mexicano.
0: Ouais.
3: Pero es una canción que me inspiró bastante cosa. Yo la he escuchado bastante tiempo y son como que esas canciones que te dicen, sigue pues, ¿no?
1: Ouais, il dit que la prochaine chanson qu'on écoutera là dans quelques minutes après l'interview, c'est pas péruvien, c'est mexicain, mais c'est quelque chose qui l'a beaucoup inspiré. Donc on vous en parlera au moment venu. Cuando venga el momento, ahí lo la escucharemos entonces. Estábamos hablando de lo que él podía hacer, de lo
0: que Tétrica est flippante.
1: Tétrique, c'est flippant en français.
0: Morbide, morbide. Enfin, il y a plusieurs
1: traductions.
0: Ouais, un peu. Ouais. Faut trouver la.
1: C'est vrai qu'il y a des mots différents en espagnol. Tenemos palabras que no existen en français.
0: Et vice versa des fois.
1: Et vice versa, ouais, mais on a des mots. Comment dire,
0: mais bon, après, allez chercher aussi. Hein,
1: ouais, il y a des mots en. Regarde, moi j'ai un exemple pour toi là.
0: Tétrica, là, ça voudrait dire plutôt lugubre.
1: Lugubre. Ouais, lugubre. Ouais, bah, voilà. La nuit lugubre. Voilà. Ça donne pas envie de l'écouter, mais en espagnol ça sonne mieux.
0: Voilà.
1: Noche tétrica.
0: Voilà, c'est ça.
1: Mais attends, moi j'ai un exemple d'un mot qui n'existe pas en français. Barato.
4: Bah, c'est pas cher.
1: Comment tu dis barato?
0: Pas cher.
1: Ouais, mais pas cher, c'est pas
4: cher. Bon marché, mais oui. C'est des mots, ouais.
0: Ouais, c'est deux
1: pas
0: mots.
1: Cher, c'est pas cher, c'est deux mots.
0: Ah. Non, ouais, je vois ce que tu veux dire. C'est,
1: cher es caro. Ouais. Pero es que hay palabras que no existen así. Ouais.
0: Non, c'est vrai, c'est vrai.
1: Et il y en a dans les deux sens.
0: Ouais. Et c'est pour ça que c'est génial quand tu sais parler deux, trois, quatre.
1: Ouais, tu t'en rends compte quand tu hablas varios idiomas. Ahí. Ah. Ahí viendo la falla.
0: Es como en el arte que hace Santos también. Mezclando con todo y
1: exacto, y
3: claro,
1: entonces
3: son aparte uno también buscar información en internet y todo, uno va experimentando poco a poco con la experiencia, va conociendo gente que también está metida en lo mismo. Tengo la gente allá en Barcelona que también con las low bikes, los tatuadores, los artistas, muralistas, latinos, europeos, juntos todos ahí armando una comunidad chévere, causa.
0: Ahí hay una gran artista chilena también que se llama Anita Tijoux en Barcelona.
3: Sí, sé quién es, sé quién es. Es la mamá de un amigo.
1: Il disait qu'en fait, lui, il a une communauté à Barcelone d'artistes qui en train de se rassembler latino-américains, espagnols. Y como es lo solo serio.
3: Italiano. El evento que vengo organizando es como una nostalgia de cómo se hacían los eventos antes en Perú cuando yo asistía al principio en el 2011 por ahí. Y que es donde yo empecé a ir, ¿me entiendes?
1: Des événements nostalgiques de comment c'était au début quand il a commencé au Pérou les événements.
3: Claro, que la gente iba grafiteando, iba bailando break, iba haciendo
1: les
3: scratch,
1: gens ils faisaient du graffiti, ils faisaient du break, il y avait du scratch.
3: Cantando, entonces
1: chantaient en live.
3: Eso fue lo que quise replicar y ahí
1: il a voulu répliquer la même chose.
3: Conozco mucha gente con talento, brother.
1: Il connaît beaucoup de gens qui ont
3: serios
1: du talent.
3: En Perú, decirle que alguien es un serio es como que es bueno haciendo algo, ¿me entiendes?
1: Dire de quelqu'un qu'il est sérieux au Pérou, c'est dire qu'il est bon à ce qu'il fait.
3: Claro, es un concepto
1: donc,
3: peruano, que hace la
1: c'est
3: gente
1: un concept péruvien et que les gens y comprennent.
3: Sí, como pongo un payaso, la gente
1: voilà, il met des clowns.
3: ¿Me entiendes?
1: Et ils comprennent, voilà, ça rigole. C'est un mélange des deux. Comme sí, elle smile now et cry later. Comme
3: claro,
1: tu rigoles maintenant, mais tu pleures après. Donc je sais pas si vous connaissez le concept, c'est des masques. Où il y a un petit masque qui rigole et l'autre qui est fâché, ou un qui pleure et qui rigole. Donc on dit le concept, tu rigoles maintenant, mais tu pleureras après, ou vice versa. Tu pleures maintenant, après tu vas rigoler. Donc c'est un peu la culture.
3: Claro, claro.
0: Super, super de savoir tout ça, de que les gens qui connaissent un peu connaissent moins bien, enfin qui connaissent pas trop cette culture hip-hop latino à travers l'art aussi de Santos.
1: Qui peuvent le retrouver donc sur que estás tú principalmente en Instagram, que la gente te puede encontrar para ver tu arte más en
3: bueno, también Facebook, el Santo 3 Art y
1: Facebook y Instagram.
3: En el Instagram estoy como el Santo 3.art. Ahí van a poder ver los trabajos que vengo realizando, que no es solo paredes ya, sino también prendas de vestir,
1: de vêtements, pas que des murs.
3: No sé, un montón de cosas, así que experimento, zapatillas pintadas con lapicero, ¿me entiendes?
1: De basket peint avec des marqueurs.
3: Sí, sí, sí, entonces
1: vous pouvez retrouver un peu tout. Là il est en train de faire. Y qué es lo que está haciendo ahora aquí en vivo?
3: Ahora estamos
1: un blue jean, il est en train de faire un jean. Il a enlevé le jean, c'est Shalom qui a enlevé son pantalon, c'est sa colle pantalon. ¿Cuál es la historia?
4: Oui, bah en fait je suis arrivée, j'avais un jean.
1: Voilà,
4: qu'il fait la peinture sur mon jean, mais donc du coup je devais enlever mon jean et donc du coup j'ai construit une jupe avec des pièces des
1: faites maison.
4: Ouais, voilà, avec des pièces des
1: eso es lo mejor,
4: des tissus qu'il avait ici qu'on a trouvé, les chemises et tout, et voilà.
1: Improviso, là, talento de moda, también diseñadora.
4: Ouais, là il est en train de faire des genre une, je sais pas comment ça se dit en français, mais c'est très très très beau. Ouais, une tête d'aimant avec un jeu et tout. Et
1: avec des yeux.
4: Moi j'avais une question pour lui en fait. Oui, ouais. C'est la pregunta en espagnol, luego la traduzco. Sí. O sea, como que yo cuando veo lo que tú haces y tal, veo que como hay muchas vírgenes, hay también como muchas calaveras, muchos payasos. La referencia a los payasos como que ya la entendí y tal, pero quería saber como en qué te inspiras y todo eso y tu simbología, si significa algo como lo de los payasos.
3: Mira, para mí solo son imágenes. No. ¿Me entiendes? Sí, puede que tenga un mensaje, pero no es nada. De
5: idolatría,
3: ¿me entiendes?
4: Sí.
3: Es como que simplemente me veo inspirado en ciertas cosas, veo una imagen de Jesús y para lo que representa para mí en ese momento, o la gente simplemente lo tiene como amuleto, como protección, ¿me entiendes? Las vírgenes también, para mí la virgen me recuerda a mi madre. Yo tengo una virgen tatuada acá con cuatro lágrimas, que somos los cuatro hijos de mi madre, ¿me entiendes? Ya tú sabes, una madre siempre preocupada y todo por su hijo, así tenga 60 años.
4: Bah oui, moi je l'ai posé la question parce qu'il y a des figures qui reviennent beaucoup sur ce qu'il fait, comme la tête des morts, les clowns, les vierges.
1: Je me demandais s'il y avait un message.
4: Ouais, s'il y avait un message ou s'il y avait une symbologie, parce que les clowns, lui, il aimait un peu, si j'ai bien compris, c'est tu pleures et après, non, tu rigoles, après tu pleures.
1: C'est ça.
4: Ouais, et aussi parce que c'est sérieux, c'est quelque chose qui est fort au Péruvien, ouais. Et pour les vierges, il dit que ça se les rappelle à sa mère. Et voilà, ouais, en gros, c'est ça.
1: Exactement.
0: Mais t'as jamais eu peur d'un clown, donc, comme dans les films et tout.
1: Si, no te dan miedo los Tony, los payasos. Non. Non, parece que no, il a pas rigolé. Non, non, non. Non, non, hay sin miedo. ¿Cómo se dice?
3: No, incluso hay unas pinturas que yo hago que me gustan porque me asustan, ¿me entiendes?
1: Y dice que hay des peintures qu'il fait qui kiffe parce qu'elles lui font peur.
3: O sea, a veces sé cómo dibujar algo que me podría dar miedo si lo veo.
1: Y dice, ouais, il sait comment dessiner quelque chose qui lui ferait peur s'il le voit. Donc c'est bien de se créer ses émotions en tant qu'artiste.
0: Et se connaître,
3: lo que uno va viendo de a lo largo de su vida, ¿no? A mí me gustó el metal, brother. Yo he escuchado New Metal ahí, y ya tú sabes, esos dibujos, esos álbumes, puede haber una locura. Pero
1: ouais, il dit c'est de la folie, donc tous ces dessins, donc c'est beaucoup de choses. Donc il est inspiré de plein de différentes sources, que tú tienes muchas inspiraciones de diferentes lugares,
3: sí,
1: y eso
3: sí,
1: a lo mejor.
3: Uno como latino crece rodeado de diferentes tipos de música: papa, salsero, rockero, mi mamá, cumbia, mi familia también.
1: Tu vois, en tant que latino, de sa famille, il y a des rockers, des gens qui écoutent de la salsa, ses parents.
0: Ouais. C'est ça, c'est exactement ça. C'est complètement d'accord contigo.
3: Sí, sí, sí. Yo como niño peruano, al menos he tenido un amplio conocimiento de diferentes tipos de géneros musicales.
1: Il dit qu'en tant qu'enfant péruvien, il a eu la chance d'avoir un large panel de différentes sources musicales et qu'il était inspiré de différentes. Ses parents, il y avait des rockers, il y avait des gens qui écoutaient de la salsa ou de la musique folklore. Et lui, même rock, de tout.
0: Moi, c'est
1: rap,
0: la même.
1: Maintenant, c'est.
0: Moi, c'est la même, hein, parce que moi, après.
1: Il dit que igual también que ha escuchado mucho.
0: Bah, parce que moi, je suis arrivé ici, je suis arrivé ici en el 81, tenía 12 años, je suis arrivé en 80, j'avais 12 ans. Y avant d'arriver ici, antes de llegar acá, escuchaba lo que venía de los Estados Unidos, más lo que había allá como música latinoamericana que escuchaba por la radio y por la tele. Y même aussi, à travers tout ce que je pouvais écouter, j'ai la musique des États-Unis et la musique latino-américaine. Ouais, donc, ça fait que, c'est vrai, comme il dit, comme le dit elle, on escucha de todo.
1: Ouais, on écoute de tout.
3: Hay metaleros que terminan bailando cumbia,
1: mais
3: à las 5 de la mañana.
1: Des gens qui écoutent du métal, après ils finissent par de la cumbia en fin de soirée. Donc, c'est ça l'Amérique du Sud.
0: Tout à fait. Bah, moi, imagine le hard rock, comme il l'appelait à l'époque, avec les Led Zeppelin.
1: Ouais, il dit le rock, ACDC, même les rockeros.
0: ACDC et tout ça, je l'écoutais quand j'avais 7-8 ans avec un.
1: Quand era niño, escuchaba rock, sí.
0: Il mettait du rock, moi j'aimais pas, mais j'écoutais quand même, donc je connais.
1: Conoce.
0: Après, en plus, tu te abres también a escuchar otros tipos de música que no escuchabas antes cuando eras chico, sí, y después lo escuchas. Sí, sí, sí. Porque lo has escuchado durante.
1: Cuando eras niño, sí.
0: Sí.
1: Ça revient, c'est des souvenirs. La musique, c'est des souvenirs. La musique, c'est un recuerdo.
0: Comme lo que escucha la mamá y el papá, a veces. Como
1: sí,
0: si. La musique que écoute les pères.
1: Yo escucho música, así, abuelo.
0: Bah ouais, bah ouais. Enfin.
1: Escuchemos el último tema, entonces, para despedirnos del santo. Gracias por.
3: Mi gente, gracias por la acogida en París, acá, por. Las conexiones, las pintas, los eventos, todo lo que se viene haciendo.
1: Sí, gracias a ti.
3: Y los momentos que se comparten como familia, ¿me entiendes?
1: Sí,
3: eso es lo más importante.
1: De eso,
3: ¿verdad?
1: Se trata la conexión,
3: gracias
1: la energía.
0: Y que sea santo. Y que sea santo.
3: Siempre tranquilo. Siempre
1: y
3: tranquilo.
1: El santo nos va a bendecir ahora porque estamos con él.
3: Las mejores bendiciones para todos, de verdad. Y
0: con Santa Fe.
3: Abrazo con todo.
1: Y con Santa Fe.
0: Santa Fe.
1: Sí. C'est le saint qui vient de nous bénir, donc il nous a dit au revoir, parce que son nom c'est le santo, c'est le saint en français. Te llamas Le Saint.
3: Le Saint.
1: Así es, el Santo. Le Saint.
3: Cuídense, mi gente, nos vemos.
1: Nos vemos.
0: 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Merci, Santos.
3: Merci.

0: Et vous êtes toujours à l'écoute de 106.3 fréquences, Paris Pluriel, Terremotien, donc on hip-hop, Platine, OCTM, M de Crew.
1: Si, si, si.
0: On est Chalou. Là, on est là, avec ce bon morceau là encore.
1: Exactement.
0: Alors
1: Uno los mexicanos poniéndole bueno el rap latino por el mundo. Donc c'était Santa Fe Clan.
0: Ouais, exactement. Il est très bon, moi. La première fois que j'ai écouté, j'ai trouvé ça, mais top. Santa Fe Clan.
1: Moi aussi, j'adore. Ouais, c'est un très grand groupe latino-américain, culture un peu chicano, donc, mais
0: mexicain.
1: Mexicain.
0: Mexicain, exactement.
1: C'est ça, la cultura, la onda.
0: Il est sorti comme beaucoup de des quartiers très populaires.
1: Ouais, ouais, ouais.
0: Pour monter.
1: En Amérique du Sud, c'est facile parce que la plupart des quartiers sont populaires.
0: Tu peux pas être plus bas. Ouais, ouais,
1: ouais.
0: Enfin, voilà, c'est bon encore ce morceau. Et quoi dire d'autre par rapport à la mouvance hip-hop latino qui
1: estamos contento, va siguiendo, va bien. Hay muchos artistas que siguen, los que vinieron, ceux qui sont venus nous voir, là, les événements qu'on a fait, eux ils continuent. Il y a tout le temps, c'est ce qu'on disait, c'est quelque chose qui. C'est une boucle, ça ne s'arrête jamais parce que les artistes produisent. Los artistas producen, es algo que nunca para. Siempre la gente va. Van habiendo nuevos artistas, gente que va produciendo. Y eso no creo que va a parar mientras tengan la gente los juguetes para poder producir.
0: Ah, claro.
1: Les gens continuent, donc la jeunesse est là plus forte. Los más jóvenes igual vienen más fuertes. Y se ve mucho artistas que salen. Entonces, como nosotros promovimos eso, eso es lo que vemos. ¿Tú nos vas a hablar de nuevo artista?
2: Sí, algunas novedades musicales. Vamos
1: justamente
2: a empezar, creo que con KCO, de Violadores del Verso.
1: Des nouveaux sons, en fait. Voilà, elle va nous présenter quelques nouveaux sons.
2: Oui, je vais vous présenter des nouveaux sons. C'est les sons qu'on va écouter maintenant, c'est un son qui s'appelle KCO, Toys. KCO, c'est un des rappeurs qui fait partie des Violadores del Verso, un groupe de rap.
1: Des pionniers d'Espagne.
2: Ouais, oui, voilà. Et là, il est en feat avec Aldeano. Donc, du coup, voilà, on va l'écouter.
1: Vamos.
3: ¿Qué pasa, Aldo?

0: Et vous êtes toujours à l'écoute de 106.3 fréquences Paris Pluriel, Terre Moderne de Gondi, Pop Latino, del primer lunes del mes, le premier lundi du mois, ça se passe ici avec CTM et Ender Crew.
1: Si, si.
0: Si, si. Y hablan despacito, calmado, sino sí, van a hacer tira el micrófono.
1: Bueno, hay que, on a envie de le croquer. Queremos no. morderlo.
2: On vient d'écouter, on vient d'écouter une chanson du nouvel album qu'Isio a sorti. Il a sorti un nouvel album.
1: C'est ça, qu'Isio, Violadores del Verso.
2: Oui. Et il y a eu beaucoup de sorties en juin, dont c'est une des sorties. Et allez l'écouter, c'est bien, l'album il est bien. Dans cette chanson, il parle du rap ancien et tout. Mais là, on passe du rap ancien à quelque chose de plus nouveau, c'est du trap, dont on va changer. C'est une fille d'Argentine qui s'appelle Hello Lola. Elle vient de sortir un EP aussi, et j'ai aussi une chanson pour vous montrer. Après, vous allez écouter tous les projets. C'est Hello Lola et Rachette.
0: Rachette. Elle s'appelle comment?
1: Ah, Rachette.
2: Rachette.
0: Tu rachètes.
2: Yes.
0: Ah ok, bon, attends.
1: Pero racheta.
0: Alors, te dire. Ah là là. Ah, vous me faites chercher. Eh, vous me faites chercher des trucs. Vous me faites chercher des trucs, des fois, je suis perdu.
2: Pardon?
0: Là, ça y est, j'y suis. On y va.
2: Let's go.
1: Vamos.
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0: Ouais.
1: Et le thème, entonces, quién era?
0: Hello Lola, c'est une artiste argentinienne d'Argentine. Hello Lola.
2: En Argentine.
0: Elle fait du trap et
1: musique trap,
0: ouais,
1: trap,
0: du rap électronique un peu. Elle a une DA très très marquée. Je vous conseille d'aller voir ses clips, ses visuels, et je vous conseille d'écouter son nouveau EP qui vient de sortir. Et là, on passe à une collaboration. Une chanson de reggaeton, on va mettre une chanson de reggaeton maintenant.
1: Reggaeton.
0: Ouais.
1: Hasta abajo.
2: C'est qui, c'est qui?
0: Juicy Bay avec Lorna et Tintin.
2: Ok, bah.
0: C'est des Espagnols qui.
1: Reggaeton espagnol, entonces.
0: Sí, oui, qui vient de sortir cette morceau.
1: Qui est récent, salió, bah, tout neuf. Hein, c'est un peu le concept, là. Tous les sons, c'est que des nouveaux sons.
0: Beaucoup de sorties en juin, ouais.
1: Voilà, algo que salió recién en el mes de junio. Escúchenlo.

0: Musique, musique. 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
1: Oui, bah rien n'est commode en ce moment. Allez, tu viens.
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2: Qu'est-ce que c'est ?
3: Eh ben, c'est des loups.
2: Des loups à Paris, tu te fous de moi, non ?
3: On est à côté du jardin des plantes. Ils sentent la viande.
2: Oh, les vaches, fous ton camp. 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

n'importe quel type qui te proposera n'importe quoi. 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

belle année. Nos parents, belle Espagne, mais qu'est-ce qu'il nous reste à nous? Le Liban, oh, il fait trop chaud là-bas. Marc, ici il fait un peu froid. Mais ça, aucun radiateur au monde n'y peut rien. Il fait froid dans nos têtes. C'est pas Tokyo, Londres, New York ou Amsterdam, non. Non, c'est Paris.

0: Alors cette nuit, c'est pas pour l'argent que t'es venu avec moi ?
1: Attends.
2: Non plus, ouais.
0: Alors c'est pour quoi ?
1: Attends.
2: Par curiosité, pour voir. C'est pour ça que je t'ai suivi, bonhomme. J'avoue, j'étais un peu déçu. Je pourrais l'imaginer autrement, le marché noir.
0: Comment tu l'imaginais ?
2: Plus noir que ça.

0: ça vaudra aller ou de l'embarquer tout de suite.
1: Eh ben quoi? La police, c'est la police, ils font leur métier.
2: Un sale métier.
1: Et le marché noir aussi alors, c'est pas une honte?
2: S'il n'y en avait pas du marché noir, avec quoi tu te laverais les mains?
1: Je me lave pas, moi, madame, depuis que la France a été vaincue. Et si personne ne se lavait, la France serait plus propre.
3: Ne l'écoutez pas, madame, c'est depuis qu'il a été prisonnier.
2: Et tu crois que c'est les flics qui la nettoieront, la France? Enfin, c'est vrai, ça aussi. Est-ce que c'est des procédés de piquer un type qui vous rend service?
4: Ça, non. Ça s'appelle un provocateur.
2: C'est pire qu'un flic. C'est du flic de flic.

0: Mais c'est qui nous jetterait aux flics, ces braves gens-là, hein?
1: Et après? Monsieur Paul, voulez-vous aider mon mari à mettre ses colis sur le trottoir?
0: Oh, les pas bon Dieu! Ces machins-là, c'est pas fait pour les pauvres.
2: Ah, écoutez, monsieur, partez sans histoire. Ici, c'est une maison tranquille.
1: Et honnête!
0: Honnête! Seulement, t'emploies des juifs dans un établissement public, hein?
2: Mais je n'emploie pas. Elle me rend service.
0: Ah, parce que tu l'exploites en plus. Dis donc, j'ai bien envie de te dénoncer, moi, pour t'apprendre à vivre. Tu vois, on fait des lois, alors à quoi ça sert si on les respecte pas? Racaille.
3: Ah, laisse tomber, écoutez pas ce qu'il dit.
0: Des gens qui n'ont pas plus de conscience que ça, moi, ça me révolte. Saloperie, je te foutrais tous en prison, moi. Parfaitement, pas de pitié, allez en prison. Voyou, anarchiste, mauvais français.

0: je tape pas fort.
1: Lâche-le. Allez, viens, on va écouter la radio.

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1: Bonjour à toutes et à tous et bienvenue dans cette émission du jeudi 16 octobre 2025. Dans l'émission de ce jour, on vous emmène en Picardie. En effet, de Compiègne au Bancheul au Bac, les pelleteuses s'affairent sur le chantier du siècle. Les arbres tombent, les rivières sont détournées, les zones humides sont saccagées. C'est qu'il faut vite creuser sur 107 km un canal pour raccorder la Seine au grand port d'Anvers et de Rotterdam. Le pharaonique canal Seine Nord-Europe. Pour faire advenir le temps désiré chaînon manquant du fret européen, la société du canal Seine Nord-Europe, présidée par le chef de la région Hauts-de-France, Xavier Bertrand, qui ne se refuse rien, 8 milliards d'argent public sur la table et des millions de mètres cubes d'eau et de terre engloutis au service d'intérêts privés. Depuis un an, la lutte s'ancre et s'intensifie tous azimuts. À peine commencés, les travaux prennent déjà du retard. Contre la logique du désastre, l'heure de la riposte a sonné. Les soulèvements de la terre et Extinction Rébellion se joignent au collectif Mégacanal Non Merci pour une mobilisation nationale cet automne en Picardie, contre les ravages de l'empire logistique sur le bassin versant de la Seine. Les soulèvements de la Seine. Les 10, 11 et 12 octobre 2025, une mobilisation s'est tenue près de Compiègne à Tourotte. Dans cette heure d'émission, nous serons dans la manifestation du samedi 11 octobre 2025 qui partait près de la gare de Tourotte pour se rendre à proximité du chantier. Pêle-mêle, nous entendrons les prises de parole et entretiens, notamment avec un matelot d'une péniche qui nous parlera de sa réflexion sur ce projet, des associations venues en soutien comme par exemple le collectif pour le Triangle de Gonesse. Et nous serons également sur l'action qui a été menée contre le chantier du méga canal Seine Nord Europe. Bonne écoute.
16: Après, je demande une confirmation. Est-ce qu'on est oui ou non sur les rues qui sont inscrites?
17: On va vous demander d'ouvrir les sacs.
18: Non, mais non, bon.
16: Je veux pas désobéir. Je veux simplement on est l'arrêté préfectoral, il n'est pas ici. On n'est pas sur la rue du chemin de Halage. Le chemin de Halage, il est ici. On est ici sur la rue du contre-chemin de Halage.
18: Notre monsieur ici avec l'oreillette est également, c'est pas compliqué pour les reconnaître, plus ils sont de barrettes, plus ils sont forts, plus c'est des chefs. 3 barrettes, c'est pas mal. 3 barrettes, c'est pas mal. Voilà. 4 barrettes, on va être du lieutenant, du colonel, enfin, du gros boss, on le verra cet après-midi. Et là, le plus gros boss, c'est lui. Et donc, il vient de dire que les masques FFP2, c'était OK, parce qu'en effet, il y a des enjeux en termes de Covid qui sont encore présents sur la zone. Et à ce titre-là, on va pouvoir manifester dans un contexte délicat sur le plan de la santé. Voilà.
19: On a regardé les arrêtés préfectoraux. Là, ce qu'ils veulent, c'est fouiller les sacs, mais les arrêtés préfectoraux ne concernent pas là où on est actuellement. Ils n'ont pas le droit de fouiller les sacs.
20: Ils sont juste inquiets parce que vous êtes très masqués. Ils sont inquiets à cause des masques. Donc voilà, ils sont pas très rassurés, les pauvres. Donc voilà, tant pis pour eux. Hein. Et voilà, ils n'ont pas le droit de fouiller les sacs. Mais on rappelle que la manif est autorisée. Elle a été déclarée en préfecture, elle est autorisée, validée par le maire. Voilà.
1: Et voilà donc ce 11 octobre 2025, on est à Tourotte, hein, dans l'Oise. Et aujourd'hui a lieu une mobilisation contre le méga canal, c'est le canal Nord. Et on va parler un petit peu de cette journée de mobilisation. Aujourd'hui, en fait, c'est sur 3 jours. Et aujourd'hui, on va dire que c'est le jour de la manifestation. Alors, ce matin, ça a été un peu compliqué puisqu'on a eu un accueil avec la gendarmerie omniprésente et qui tente de bloquer la manifestation et le camp qui s'est installé pour manger ce midi. Et on va parler un peu avec des gens qui sont du secteur, le pourquoi de cette mobilisation.
21: Là, du coup, cette mobilisation, elle est contre le canal Seine-Nord Europe, le projet en tant que tel. Elle vise à marquer une opposition et surtout à visibiliser en fait la question du canal Seine-Nord, le chantier, parce que pour l'instant, jusqu'à présent, on n'en parle pas tant que ça, et surtout, c'est plutôt les promoteurs qui en parlent. Et c'est aussi pour montrer qu'en fait, il y a des alternatives au canal Seine-Nord Europe, notamment un canal du Nord qui existe déjà, et surtout le fret ferroviaire, en fait, qui est déjà là, qui va être mis encore plus en péril par le canal Seine-Nord Europe. Et donc l'idée, c'est de montrer ça et de visibiliser les différents arguments qui s'opposent au canal Seine-Nord Europe.
1: Localement, comment ça s'organise ?
22: Localement, on a essayé de toucher la population, d'aller dans les mairies, de faire beaucoup de réunions publiques, de simplement parler aux gens qui avaient très très peu connaissance de ce projet et qui effectivement prenaient un peu pour argent comptant l'énorme campagne de communication et de greenwashing de la Société du Canal. Et puis on essaye aussi de brasser plus large parce que c'est un tracé de 107 km qui tente de relier les ports de l'Europe du Nord à la Seine. Donc finalement, ça concerne de nombreux territoires et beaucoup de collectifs militants.
1: Comment vous l'avez travaillé, c'est-à-dire localement avec les habitants ? Alors, tu disais effectivement qu'il y avait des réunions en mairie et tout ça, mais j'imagine que ça ne suffit pas, il faut quand même un petit peu plus, parce qu'en face, il y a une propagande assez importante. Je rappelle que c'est la région où est Xavier Bertrand, hein, donc c'est quelqu'un qui veut ce projet. Donc, ça veut dire qu'en face, il y a une grosse propagande. Donc, comment, du coup, cette propagande, vous arrivez à la contrer ? Comment, justement, donner de plus en plus d'ampleur à ce mouvement ?
22: Effectivement, les moyens en face sont assez colossaux, mais ça fait plusieurs années qu'on travaille le sujet à différents niveaux, avec différents collectifs. Et c'est vraiment par la redondance, par le travail, par la présence au quotidien sur les territoires, en lien avec des gens qui découvrent, qui au début peuvent être un petit peu réticents, qui par des affiches, quelquefois un peu de peinture, juste pour interpeller. Et puis en janvier dernier, il y a quelques personnes qui sont montées dans un platane à l'entrée de Compiègne, simplement, alors sans aucune obstruction, sans aucun blocage, simplement pour attirer l'attention du public sur le fait qu'il y avait là un grand projet dont personne ne parlait et dont il était urgent qu'on se préoccupe.
1: Donc c'est une journée sur... Enfin, c'est 3 jours en fait, hein, ça a commencé vendredi, donc ce vendredi, aujourd'hui le 11 et ça continuera aussi demain le 12. Mais je pense que ça n'en restera pas là puisque en face, eux, ils veulent continuer ce projet.
22: Ah, de toute façon, tant que les travaux ne seront pas officiellement arrêtés, nous on sera là. On sera là à côté du canal du Nord qui est parfaitement fonctionnel et qui n'aurait que besoin d'être entretenu à nouveau. On sera là auprès des habitants et habitantes et on sera là pour faire entendre notre opposition par tous les moyens à notre portée.
1: On en est où justement sur ce projet? Il est comment? Il avance? Il avance pas? Comment il évolue ce projet?
22: Oh, il avance pas très vite. C'est un projet qui a une bonne trentaine d'années, donc on peut pas dire que ce soit éclair. Simplement là, ça s'accélère un peu. Les travaux préparatoires ont déjà eu lieu dans le secteur 1 les travaux. Oui, le tracé du canal est découpé en 4 secteurs. Donc le secteur 1, c'est le secteur le plus au sud, celui qui part de Compiègne. Et donc quand je dis travaux préparatoires, c'est des coupes d'arbres, la construction de ponts. Mais les travaux d'artificialisation du canal lui-même n'ont pas encore commencé. C'est ceux-là qu'on voudrait vraiment arrêter avant leur mise en œuvre qui pourrait être dès 2026. C'est pour ça qu'aujourd'hui, on veut d'autant plus attirer l'attention du public sur ce risque imminent.
1: Oui, parce qu'on parle de bassines versants aussi, hein.
22: Oui, tout à fait. Il y a un projet de bassine. Alors ça, si je ne dis pas de bêtises, c'est dans le secteur 3. Mais un projet de bassine et de retenue d'eau pour pouvoir réapprovisionner le canal dans les cas où la pluie serait insuffisante, qui représente 22 fois la méga-bassine de Sainte-Soline. Et le canal lui-même pourrait être considéré comme une très, très, très grande méga-bassine de 21 millions de mètres cubes d'eau. Donc oui, c'est ce qu'on essaye à tout prix d'éviter.
1: Ça s'organise aussi avec les agriculteurs du coin?
22: Absolument, parce qu'il y a un remembrement en cours qui est d'autant plus complexe qu'il ne suit pas les mêmes règles dans les différents secteurs et qui, comme souvent, se fait au profit des grosses exploitations plutôt que des petites. Et donc, on est en lien avec de plus en plus d'agriculteurs qui, soit dès le début, étaient contre parce qu'ils voient leur exploitation coupée en deux, soit petit à petit se rendent compte du risque que ça peut représenter aussi bien sur le plan de l'eau que de l'accaparement des terres et de l'artificialisation de terres fertiles alors que la pression agricole est de plus en plus importante en France. Donc on a de plus en plus de relais et d'alliés aussi parmi les agriculteurs.
1: Ça s'exprime comment? Comment ils l'expriment? Parce que je me souviens quand il y a eu la soirée de présentation à Paris, il y a un paysan qui est intervenu qui lui va s'exproprier. Est-ce qu'il y a pas mal de cas comme ça où les gens risquent d'être expropriés?
22: Ah oui, tout à fait, beaucoup. Après, ils le prennent plus ou moins bien en fonction des interactions qu'ils ont eues avec la société du canal. Mais d'ailleurs, pour corriger ce que je disais à l'instant, c'est même pas tant eux qui sont nos relais que nous qui tentons de les soutenir dans cette situation difficile de faire un front uni contre la société du canal qui exproprie et qui s'accapare des terres en prétendant compenser aussi bien sur le plan agricole que sur le plan environnemental à des niveaux qui sont absolument insatisfaisants. Un point important dont on n'a pas parlé, c'est que le coût de ce chantier avoisine les 10 milliards. Donc dans un contexte de restriction des finances publiques et à l'heure où on aimerait avoir 10 milliards à mettre dans le service public à proprement parler, on préférerait que les emplois soient créés à l'hôpital ou dans le service public.
1: Et là, il faut rappeler, ce sera surtout des emplois dans la logistique qui vont être créés.
22: Dans les travaux à très court terme, dans la logistique plus tard. Et on sait bien que les emplois dans la logistique sont peu qualifiés, très peu durables. Donc c'est absolument pas souhaitable et ça profitera pas au territoire.
21: Il y a quand même un truc à rajouter là sur ces 10 milliards. Pour donner un peu le plan d'austérité de François Bayrou, de l'ancien Premier ministre, lui c'était 40 milliards, juste pour une proportion. Donc franchement, on enlève le canal du Nord, on récupère les 10 milliards, on a déjà des économies à proposer à un probable futur gouvernement. Enfin, on ne sait pas trop où on en est, mais concrètement, c'est voilà, il y a vraiment quelque chose de simple là-dessus.
22: C'est un quart du travail qui est fait en une décision.
1: Comment est la situation des services publics ici dans les Hauts-de-France?
21: Les services publics, concrètement, ici, on est dans une zone où on a, hélas, d'une façon cliché, beaucoup de demandes, c'est-à-dire beaucoup de prises en charge nécessaires. On a des services publics qui doivent être présents où il y a une nécessité socio-économique. Tout ça, la seule réponse, c'est la réponse au niveau national. C'est le dégraissage actuellement au fur et à mesure, la destruction des services publics. Les collectivités territoriales ont quasiment plus d'argent, il faut le rappeler quand même. Et c'est quand même eux qui investissent le plus dans les questions, dans les services publics. Le canal Seine-Nord va être en partie financé par les collectivités territoriales. Même une grosse partie en fait, et notamment la région Hauts-de-France, Xavier Bertrand, qui est un des premiers, qui ce n'est le premier promoteur du canal Seine-Nord Europe, il va y a de l'argent qui va partir là-dedans, dans ce projet qui est totalement absurde et pas totalement financé, si je puis le dire. C'est-à-dire qu'on évoque les 10 milliards, je ne sais pas si ça a été évoqué, mais en tout cas, y a la question, c'est de savoir comment financer les ports francs. 4 ports francs, en fait, c'est des zones en fait logistiques qui vont être mises tout le long du canal et qui vont servir en fait de relier le canal aux autres transports, typiquement transports routiers, par exemple. Il y a ces ports francs qui vont créer également de l'artificialisation, qui vont étendre normalement. C'est un peu l'argument au niveau des emplois et socio-économiques du canal. C'est-à-dire que ces ports francs vont ramener des emplois mais qui sont en réalité précaires, comme l'a dit ma camarade. Et puis, il y a aussi ce qui n'est pas pris en compte, c'est il va falloir refaire plein de ponts. Parce qu'en fait, les trois étages, là, il va falloir investir dans tous ces ponts-là à refaire. Il y a également le projet Mageo, qui est celui de modifier la Seine pour relier en fait Paris à Compiègne concrètement. Ça, ce n'est pas financé. On ne sait pas ce que ça va donner financièrement. La Société du Canal parle de 8 milliards d'euros. Ils sont en train de réévaluer. Nous, on évalue pour l'instant, vu des retards, 10 milliards, mais en fait, c'est tout petit. Et ça va être peut-être encore plus énorme, si ce n'est un second EPR. Ce qui est important de dire quand même, c'est que depuis tout à l'heure, on a des coups de pression policière, alors que tout ça, c'est vraiment sympathique, la manifestation. On a eu quasiment des chevaux qui ont été mis en travers de la manifestation, ce qui était extrêmement dangereux, puisqu'on était près de l'eau. On voyait bien que les animaux étaient paniqués. On s'est retrouvé à une nasse d'un coup, alors que les gens étaient juste en train de manger. Pour l'instant, la violence, elle vient plutôt du côté des forces de l'ordre. Et en tout cas, ça va être ça. La violence, elle vient du côté des forces de l'ordre.
1: On est toujours près de l'Oise. Hein, aujourd'hui, on est à Tourotte, donc manifestation aujourd'hui contre le projet de méga-bassine. Bah, on va sortir un petit peu des Hauts-de-France et on va aller un petit peu en région sur un projet. Une des personnes est venue en soutien ici, mais va nous parler un peu de ce projet qui est en train de se mettre en place.
0: Oui, bonjour, moi je suis venu pour parler aussi du projet de surf park à Talmont-Saint-Hilaire. Encore un projet d'artificialisation. Alors c'est en Vendée, Talmont-Saint-Hilaire, c'est au sud des Sables-d'Olonne. C'est encore un projet d'artificialisation du littoral. L'objectif, c'est que ce soit bétonné. En fait, c'est un surf park qui a simplement un objet de construction de quelque chose qui est entièrement hors sol, avec un pompage d'eau de mer à 250 mètres de la mer, alors qu'on est entouré de spots de surf. Pompage d'eau de mer, ensuite qui est dessalé et on ne sait même pas où elle est rejetée. C'est 4 hectares qui sont artificialisés. C'est un ensemble absolument inutile et non demandé par les personnes sur le site. C'est encore une fois un projet qui a juste pour objectif d'artificialiser l'ensemble du littoral français, et notamment ici vendéen.
1: Et donc tu es venu ici dans les Hauts-de-France justement pour soutenir cette mobilisation contre ce méga canal. Pourquoi ?
0: Parce que l'ensemble de ce qui touche la planète, l'ensemble de tout ce qui touche la nature, l'environnement, de tout ce que l'homme s'approprie, de tout cette attaque contre notre bien commun qui est l'environnement et l'eau, ça me touche. Et donc je suis venu soutenir les camarades qui sont ici dans la lutte contre ce méga canal, parce qu'il est inique, il ne sert à rien. C'est encore un projet qui va à l'encontre d'une société du 21e siècle et de 2025.
1: Comment tu as pris connaissance de ce projet ?
0: Par l'ensemble des réseaux, des personnes qui se mobilisent et qui nous avertissent des lieux où il y a besoin de se regrouper pour déterminer une action et pour démontrer qu'on est violemment contre, mais tout à fait pacifiquement, mais violemment contre, une destruction, une nouvelle fois, de notre territoire, de notre pays, de nos pays dans le pays. Ce que j'aurais envie de rajouter, c'est qu'on aimerait être extrêmement nombreux à pouvoir démontrer l'importance et l'attachement des Français à leur patrimoine environnemental, et qu'il faut qu'on se bouge, parce que sinon on va se le faire spolier réellement, ce patrimoine, par l'ensemble des projets, des méga-projets qui veulent simplement créer des lieux complètement artificialisés sur notre territoire, alors qu'il faut laisser la nature en paix.
1: Alors si les gens ont envie d'avoir de l'information sur votre lutte, comment ils peuvent faire ?
0: Alors nous avons une association qui s'appelle AC2Vagues en Vendée, à Talmont-Saint-Hilaire, et nous avons une manifestation le 9 novembre prochain à 10h30 à Talmont-Saint-Hilaire dans le centre-ville, pour aller démontrer l'opposition forte à un projet qui n'est en aucun cas un projet en direction de la population, mais qui est simplement un projet qui va permettre aux propriétaires de ce méga canal de défiscaliser en faisant une structure touristique de plus. Et le surtourisme, c'est en train de tuer le littoral français, c'est en train de tuer l'ensemble de notre patrimoine naturel, et on ne peut pas continuer à cautionner ça, en tout cas à se taire.
1: Il y a un contact mail ?
0: ac2vagues@gmail.com, mais le plus simple peut-être, c'est de se rendre sur le site de Talmont-Saint-Hilaire et de regarder l'ensemble des communications que nous avons sur ce projet. On ne peut pas appeler ça un projet, parce que j'espère qu'il n'aura jamais lieu, mais quand On a pour projet de construire à 250 mètres du littoral quelque chose qui correspond à la captation de l'équivalent de 7 piscines olympiques d'eau de mer que l'on va dessaler pour pouvoir ensuite faire du surf à des gens qui peuvent en faire à moins d'un kilomètre parce qu'il y a des spots de surf partout chez nous. C'est bien la démonstration que l'argent n'est pas toujours employé à des fins humaines et des fins à intérêt écologique.
1: Alors là, on a pris un peu de hauteur, on est sur une péniche, puisque c'est une péniche qui a été mise aujourd'hui au service de la lutte, et on est avec le propriétaire.
2: Moi je suis le matelot.
3: Nico, voilà. Et la capitaine c'est Alexia. Le bateau original il s'appelle Tabor parce qu'on a voulu garder le nom du marinier, de la famille de mariniers parce qu'on a eu un rapport assez intense avec eux. Et c'était super, c'est une vraie transmission. Là, nous on est un projet culturel qui s'appelle l'Urban Boat. C'est une péniche itinérante qui se balade un peu partout. On a vraiment une vocation, comme je le disais, culturelle. Mais par contre on est vraiment un usager. Titre que les bateliers, nous on dit toujours d'ailleurs qu'on fait du transport de culture, exactement comme on pourrait transporter du blé ou du grain. Donc on est vraiment des usagers de cette voie d'eau, donc forcément on est concernés. Et il s'avère qu'on habite aussi, en hiver, on c'est notre place de stationnement. Voilà. Ici dans le village, et on est plutôt investi dans la vie du village, etc. Parce que faut rappeler que c'est un village de mariniers. En fait, surtout Longueuil, c'est vraiment fait partie des grands villages mariniers de France, avec Conflans, Saint-Mamet, etc. Donc on est dans un petit hub un peu intéressant pour nous. Et on, d'une certaine façon, on s'insère dedans. Alors pourquoi on participe à la lutte, c'est parce que déjà, on s'interroge énormément sur ce grand canal. On a mis du temps à comprendre, de toute façon, on n'a toujours pas compris. On a mis du temps à s'engager, mais je pense que maintenant, on n'a plus trop le choix. L'attitude globale des gestionnaires de ce canal est assez incroyable avec les collectivités, avec les usagers, les bateliers, etc., avec la population en général. Je crois qu'il y a un terme qui revient souvent, c'est un enfumage, et puis c'est vraiment un enfumage. On savait pas trop comment se positionner parce qu'on n'est pas contre l'idée de naviguer plutôt que d'avoir des camions, mais à condition que ça soit déjà absolument éclairci, tous les problèmes techniques, les problèmes écologiques évidemment, les problèmes d'argent qui sont colossaux sur ce projet, 8 milliards d'euros minimum, complètement opaque. Donc voilà. Donc on a décidé, là, c'est la première fois qu'on agit réellement sur la lutte et on va continuer de plus en plus.
1: Parce que sur ce projet de méga canal, apparemment, il était beaucoup dit que les bateliers actuellement étaient mis un peu de côté. Qu'est-ce qu'il en est exactement ?
3: Il y a plein d'enjeux. Déjà, les petits bateaux n'auront plus lieu d'être. Donc, ça veut dire toute une génération de bateliers qui sont entre guillemets sous-équipés, qui ont des petits bateaux, vont disparaître. Bon, ça c'était déjà un peu amorcé pour X raisons. Mais un des autres problèmes, c'est qu'en fait, et moi je trouve ça assez crucial parce qu'on connaît l'expérience, ça va être une course à l'armement au niveau des bateaux. Donc les bateliers vont devoir s'endetter de façon colossale, exactement sur le modèle des fermes à une époque où d'un coup on est passé d'une ferme qui avait son rendement à des gens qui ont voulu industrialiser le métier et ça a abouti à des endettements faramineux. C'est exactement ce qui va se passer avec les bateliers. S'ils veulent survivre, il va leur falloir des bateaux compétitifs et des bateaux qui vont coûter des millions. Donc c'est aussi et surtout après la flotte française est très restreinte sur ce genre de bateau, donc ça va finalement aussi profiter aux gros industriels de ces branches qui sont hollandais, allemands et belges. Donc c'est aussi probablement assez aberrant de financer autant quelque chose qui va servir à d'autres types d'industries qui sont déjà des groupes. Là on n'est plus dans l'artisanat, on va être dans des groupes industriels au service de l'industrie et avec tout ce que ça induit. Très souvent, la façon dont les gens vivent à bord, on peut imaginer, à l'époque surtout, on peut imaginer que ça se rapproche d'une petite ferme un peu isolée. C'est-à-dire qu'ils sont dans un peu, il y a une petite autarcie comme ça. Et puis, il y a aussi une légère déconnexion du monde, parfois, en fait, d'être tout le temps comme ça, en fait, sur le. Mais c'est vrai que ces histoires d'endettement, c'est très, très, très similaire. Et surtout en discutant avec les mariniers qu'on connaît bien, on s'est aperçu de ça très, très vite, en fait. D'ailleurs, il y a plein d'histoires d'usuriers, d'assureurs véreux qui profitaient d'un analphabétisme pour voilà.
2: Méconnaissance
3: des outils financiers. Et puis voilà, et je crois que ça fait partie de ce qu'on connaît maintenant avec le nombre de suicides. La plupart du temps, c'est pas à cause de l'Europe, c'est à cause des banques. Donc en fait, là, j'ai peur qu'on soit un peu dans les mêmes schémas, à voir en tous les cas. Après, moi, j'ai rien contre, hein, vraiment, le transport massif de marchandises. Après, qu'est-ce que vont être ces marchandises ? C'est aussi la question, quoi.
4: Parce qu'il y a une question de logistique aussi qui rentre en compte là.
3: Ce qu'on appelle des nodales, en fait, des nodos, en fait, qui seront des énormes, qui vont en gros, c'est déjà prévu. En fait, ça va être des énormes entrepôts logistiques qui vont recevoir des containers qui vont venir du bout du monde, etc. Et en gros, on est exactement dans la mondialisation, dans la pire espèce, en fragilisant le métier, mais en fragilisant aussi les ports français. C'est une aberration totale. Dunkerque et le Havre, qui aurait pu être des hubs évidents, notamment pour rejoindre Paris, parce que c'est ça le but du jeu. Alors qu'en quelques heures, on fait le Havre Aubervilliers, qui est le port définitif. Il va falloir plusieurs jours par ce biais-là, simplement parce que les ports de Rotterdam et d'Anvers sont bien plus puissants en termes de logistique, notamment parce qu'ils appartiennent, c'est hyper compliqué, il y a plusieurs ouvrages passionnants là-dessus, c'est hyper compliqué la logistique mondiale, et on voit très bien que c'est absolument pas des logistiques locales, c'est que même un pays n'a pas son mot à dire, en fait. Ça fait partie de, il y a quelques boîtes qui gèrent la logistique mondiale, et là c'est exactement ça va servir à ça. C'est ça qui serait intéressant. Nous, c'est là-dessus qu'on milite. Moi, je suis pas contre. Je veux juste qu'on comprenne bien les enjeux et qu'on dise les mots et qu'on fasse pas croire n'importe quoi. Et qu'on, notamment pour savoir pourquoi on paye massivement. Parce que là, il y a trois gros financeurs. Ce serait intéressant de savoir exactement les ressorts et les ressorts géopolitiques et les ressorts géoéconomiques, etc.
4: T'en as discuté avec d'autres collègues bateliers au-delà de Compiègne, hein, t'as eu l'occasion d'en discuter ?
3: Oui, bien sûr, c'est un gros gros sujet déjà parce que c'est un serpent de mer, ça faisait des années que ce projet était dans le... Donc personne n'y croyait déjà, ça faisait tellement longtemps. Donc les bateliers avaient mis ça un peu... c'était une blague presque en fait, voilà un petit mythe, vraiment un serpent de mer. Et puis quand c'est arrivé, ça a été assez vite. Nous, on est allé travailler dans le Nord et on est revenu, il y avait un pont en fait. Donc, parce que maintenant, effectivement, les capacités de fabrication... De construction de bâtiments publics sont quand même assez incroyables, et c'est vrai que d'un coup c'est devenu tangible on a aussi les rotations de terre qui sont incroyables, il y a énormément de bateaux qui enlèvent la terre pour la stocker ailleurs. Donc oui, j'en ai parlé avec des gens comme nous qui font de la culture, mais aussi avec des bateliers. Je crois que là encore la méconnaissance, elle est terrible en fait. Les gens savent pas trop, ils ne mesurent pas trop, je crois, les enjeux réels économiques. Ils ont tous le désir d'évoluer parce que ça fait partie du métier. On se dit, oh, c'est super, c'est une évolution. Après, ce qui va se passer réellement pour eux, ce qui va se passer pour le territoire, ce qui va se passer pour l'écologie du territoire, ce qui va se passer globalement va être catastrophique en fait. C'est quasiment annoncé. Moi, il y a le stress hydrique, par exemple, c'est un truc aux différents points d'information, j'ai demandé vraiment des données sur la gestion de l'eau. Toutes les réponses qui m'ont été données ont été absolument calamiteuses. C'était un enfumage, des gens qui ne savaient pas de quoi ils parlaient, sur des études qui sont complètement obsolètes, etc., etc. Donc on est vraiment quasiment dans une approximation, sachant que remplir ce canal va probablement avoir des conséquences sur des centaines de kilomètres à la ronde. Puis surtout, les sécheresses arrivent dans le Nord depuis quelques années, ça n'a pas été pris en compte. Donc rien que ça, là encore, c'est demander, réinterroger par rapport à des données nouvelles, ne pas aller tête baissée parce qu'il y a un président, d'ailleurs, on voit où il en est, qui a décidé d'en faire un de ses grands chantiers. Donc
4: Tu parles des présidents de région ou du président de la République ?
3: La République et de région, qui a une double casquette absolument intolérable aussi. Ouais. D'ailleurs, même les pires des élus du coin, genre Marigny de Compiègne, qui est quand même un des derniers Mohicans
2: Républicains.
3: des Républicains, et puis même une espèce de version du RPR, de corrompu. Et même lui commence à se détacher du projet parce qu'il trouve ça, trop étrange. Donc en fait, c'est assez rigolo. Quoi. Mais c'est un jusqu'au boutiste, c'est une obstination basée sur des données qui sont déjà pas vraiment vérifiables, et en tous les cas, ils font pas l'effort de les vérifier. Nous, c'est là-dessus qu'on s'arc-boute. Le reste, je suis pas complètement contre. J'ai juste besoin de plus de précision, d'études plus sérieuses, et surtout d'un rapport avec les collectivités locales notamment, et la population, et les gens qui l'utilisent, les usagers, beaucoup plus sérieuses. C'est vrai qu'il y a eu une consultation publique il y a 3 ans, personne n'a trop réagi. C'est vrai que ça aurait été à ce moment-là, en fait, qu'il y aurait probablement dû intervenir, et massivement comme aujourd'hui, par exemple. Mais ça, il y a eu un manque d'information globale, et on n'était pas encore dans ces grosses mobilisations, Soline et compagnie. Donc en fait, maintenant, je pense qu'il y a quand même un terrain qu'il faut exploiter. Et puis surtout, il faut réussir à rameuter les gens du quartier, les usagers, évidemment, qui travaillent, mais aussi toutes les populations qui vivent autour et au-delà, parce que le stress hydrique va être colossal.
4: J'aimerais que tu me décrives aussi un peu ton bateau.
3: Ah bah oui, bah c'est une péniche, c'est vraiment une péniche qui était à l'origine d'une péniche de transport qu'on a transformée assez low-tech en fait, et donc c'est vraiment une péniche culturelle. On va de ville en ville, de village en village surtout, pour faire des événements. On accueille à bord des résidents, parce qu'on se sert du temps de voyage pour accueillir des résidents qui vont travailler, qui vont ensuite faire leurs concerts ou leurs spectacles ou leurs œuvres d'art là où on s'arrête. Donc on est vraiment dans un temps long. On essaye d'être le plus en phase avec les enjeux écologiques, c'est-à-dire qu'on est complètement solaire, pas la motorisation, mais on gère en fait les transports des artistes, les transports du matériel, le transport des bars, etc. On arrive à un assez bon rendement d'un point de vue écologique. Ça faisait partie entièrement du projet. Je te ferai visiter, mais l'intérieur est essentiellement à base de récupération, et donc on se sert de ce gros objet, 38 mètres quand même, pour sillonner villes et campagnes avec un vrai intérêt pour essayer d'aller là où il y a de moins en moins de culture. C'est pour ça qu'on a choisi le Nord. Au départ, c'est un projet qui était berlinois. Donc on devait emmener la péniche à Berlin, et puis on s'est retrouvé un peu coincé à Douai pour X raisons. Et on s'est aperçu qu'il y avait un terrain colossal sur place, un terrain qui dépassait la culture, qui pouvait aller un peu plus sur le social, et maintenant peut-être un peu politique, voire même carrément. En fait, là, par exemple, nous, ça nous met en porte-à-faux. Probablement, on est financé beaucoup par la région. On sait très bien qu'on prend un risque. Mais après, ce risque, il est temps de le prendre. Quand on voit la gestion culturelle, maintenant, je pense que beaucoup d'opérateurs culturels se remettent un peu dans l'idée de la lutte, et c'est tant mieux, notamment
7: c'est vrai,
3: avec...
7: Hein, parce que c'est vrai que
4: parfois quand même, c'est au niveau de dans ce secteur-là, c'est un peu compliqué parfois.
3: Bah, c'est très mou, et parce qu'ils sont tous dépendants, donc ils sont tous lâches. En fait, c'est la question qu'on s'est posée avec Alexia, qui est la capitaine, qui est mon épouse, mais qui gère le projet. On s'est vraiment dit bon, bah voilà, on prend un risque, tant pis. On a toujours été résilients sur la façon de survivre à différentes faillites, etc. Bon, on saura comment réagir si jamais ça nous pose préjudice. Je suis pas certain que ça nous pose de préjudice. Je pense qu'on est sur une cause assez juste. On veut trouver des solutions, on n'est pas dans le refus systématique de n'importe quelle évolution. On veut comprendre, on veut que ça soit en phase avec la nature et les humains. S'il s'agit de s'engager, autant aller au moins, je ne sais pas jusqu'au bout, mais au moins jusqu'à un résultat, et qu'un résultat qui soit en phase avec ce qu'on pense, ça serait déjà pas mal.

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0: 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Vous êtes à l'écoute de l'actualité des luttes et nous poursuivons l'écoute de cette manifestation contre le chantier du méga canal Seine Nord Europe. Manifestation qui se tenait le 11 octobre 2025 et c'était dans le cadre des mobilisations des soulèvements de la Seine. Donc là, la manifestation va se mettre en route ce 11 octobre 2025. On est à Tourotte, on est dans les Hauts-de-France, contre le méga canal. Et dans mes mains, j'ai un sandwich, mais ce n'est pas mon propre sandwich. Il n'a pas été fait par mes mains, il a été fait par d'autres mains. Et justement, ce sandwich, il vient d'où ?
1: J'ai une question avant. C'est pour qui l'interview ?
0: C'est l'actualité des luttes sur Fréquence Paris Pluriel.
1: Alors ce sandwich, ce wrap exactement, vient de la Lutine. C'est la cantine des luttes de Laon, donc pas loin de Compiègne. Et on est venu ici pour nourrir les luttes, au sens propre comme au sens figuré. La Lutine, c'est organisé vraiment pour le méga canal et c'est la première fois qu'on fait la cantine pour autant de repas. Et c'était vraiment un challenge pour nous et on est hyper fiers de voir que ça plaît et que... qu'on y arrive quoi, c'est hyper gratifiant et c'était un beau challenge réussi pour le moment. On espère que ça va continuer et qu'on en fera d'autres et que oui, c'est important d'être là sur nos luttes en campagne. C'est important pour nous en fait de montrer aussi qu'en campagne on s'organise. Et à l'intérieur de la Lutine, il y a aussi des camarades de chorale heureuse. Donc on chante, on apporte les chants et on apporte la joie aussi. La joie est très importante dans nos luttes. Donc la nourriture et le chant, la base.
0: Un bon programme. Cette cantine, j'imagine que ce n'est pas que pour le méga grand canal. Je pense que ça suit aussi d'autres luttes, je suppose.
1: Oui, bien sûr. On est sur les luttes du territoire axonais. Et on est présente quand on nous appelle dans les manifs. Toute la nourriture est à prix libre et tout l'argent est reversé aux luttes qui nous appellent. Aux violences faites aux femmes, à la conf paysanne, aux retraites, aux syndicats. Enfin.
0: Comment ça s'est passé justement pour faire ces wraps ?
1: Pour faire les wraps, il faut couper des légumes, il faut les peser, il faut les éplucher, il faut les couper. Et puis ensuite, les wraps, on les fait depuis hier après-midi. On en a fait 600 pour ce midi.
0: Et qui sont quasiment tous partis. Hein.
1: Quasiment tous partis, oui.
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3: Et aujourd'hui, c'est notre première date nationale qui est portée par une vingtaine d'organisations regroupées ici en soutien contre ce projet écocidaire. Mais c'est également une mobilisation internationale. Car nous avons des copains en Allemagne, en Hollande et en Belgique qui sont également mobilisés actuellement. En Allemagne, ils ont bloqué un port agroalimentaire pour lutter contre l'export de soja qui utilise l'eau. En Hollande, c'est le blocage du port de Rotterdam, plus grand port européen. Et en Belgique, ils ont bloqué le ArcelorMittal. Il y a 400 personnes qui sont en train de le bloquer avec Stop Arming Israel pour lutter contre l'export des matières pour... l'armement contre Gaza. Je vais laisser la parole à trois organisations qui nous soutiennent aujourd'hui, donc la FSU, ATTAC et la Confédération Paysanne.
4: Franchement, ça fait trop plaisir de voir autant de monde mobilisé aujourd'hui. Donc j'appartiens à la FSU. On a appris que la Société du Canal avait fait un partenariat avec l'Éducation nationale. Ouais. Et en fait... vous n'êtes pas sans ignorer que on a un pouvoir en fait dans l'éducation nationale, hein. Le pouvoir de faire que notre jeunesse soit émancipée et qu'elle devienne des adultes comme nous, là. Et ça, c'est hyper important. C'est hyper important le pouvoir qu'on a. Et s'il commence à rentrer dans l'éducation nationale et à mettre dans la tête de profs qui ne seraient pas au courant que ça, c'est super bien de construire des méga canaux, de tout détruire, au fur et à mesure, ça va s'instiller dans l'école. Les jeunes vont grandir en se disant « Mais c'est très bien ces méga projets, c'est bien pour l'avenir. » Et ça, c'est vraiment... C'est au-delà de scandaleux, en fait. Donc, il y avait le côté habitant, il y avait le côté prof des écoles, et puis il y a évidemment le côté syndicaliste. Nous, on est à la FSU une fédération de transformation sociale. On est pour le progrès social. Et alors, clairement, détruire des tas d'écosystèmes, ça n'a jamais été un progrès social. Absolument jamais, et ça ne le sera jamais. On est juste en train de se détruire nous-mêmes. Pour en plus quelque chose qui est absolument inutile. Absolument inutile. Parce qu'en fait, là, je me tiens sur une péniche qui est sur un... Voilà. Bah, je m'arrêterai là.
5: Bonjour à tous et à toutes. Je suis Élise, maraîchère dans l'Aisne, à Saint-Quentin, et agricultrice et donc représentante de la Confédération paysanne. Merci. Donc, je suis ici aujourd'hui pour parler au nom de la Confédération paysanne sur ce projet auquel la Confédération paysanne se rallie avec Canel Dommercy. Et donc ce projet, c'est 3000 hectares de terre qui vont être, qui seraient potentiellement engloutis, de terres agricoles et naturelles, qui seraient préemptées par la société de Canal Nord Seine Europe pour toujours plus d'industrialisation de l'agriculture. Et nous sommes pour une agriculture locale et paysanne et pour relocaliser et recréer du lien dans les campagnes. Voilà. Comment allons-nous rivaliser avec des pays où le salaire minimum avoisine 1 euro de l'heure? Parce que bien sûr, ces exportations nous mettent en première ligne d'une concurrence biaisée. Et le canal Seine-Nord-Europe pourrait ainsi devenir un levier au service de cette fuite en avant, sacrifiant les fermes et l'autonomie alimentaire au nom d'une compétitivité illusoire fondée sur le dumping social et la destruction du vivant. De nombreuses fermes sont déjà coupées en deux par le tracé du canal, en échange de compensations accordées aux agriculteurs. La Confédération paysanne des Hauts-de-France s'oppose donc fermement au canal Seine-Nord-Europe et appelle à soutenir les alternatives portées par le collectif Méga Canal Non Merci, et donc bien sûr à utiliser d'autres modes de transport, à moderniser les grandes lignes ferroviaires, investir dans l'entretien et la modernisation des canaux existants, relocaliser les flux de marchandises. À rebours d'un modèle éculé et en bout de course, nous revendiquons la protection du marché au service d'un modèle agricole et alimentaire de qualité. Nous revendiquons la relocalisation de notre système alimentaire pour permettre aux paysannes et paysans de produire, transformer et vendre localement à des prix rémunérateurs sur des fermes à taille humaine. Nous insistons sur la nécessité d'une véritable transition agroécologique et l'accès de tous et toutes à une alimentation de qualité. Contre le logique de marché, luttons pour des campagnes vivantes. Merci.
6: Moi, je suis venu pour témoigner. Je suis agriculteur à la Confédération paysanne et je suis exploitant un peu plus loin sur le canal, à côté de Nel. Les conséquences sur mon exploitation, c'est la perte de 20 hectares qui a été accaparée par la SAFER pour ce grand projet-là. C'est un tiers de la surface de ma ferme. Ça veut dire que ma ferme qui était transmissible, en fait, elle va être démantelée parce qu'on a perdu 20 hectares de surface qui ont été vendus par notre propriétaire parce qu'on lui offrait 23 000 euros de l'hectare alors que les prix moyens SAFER, c'est 10 ou 11 000 euros. Donc moi, je suis venu pour dire ce grand canal ne doit pas voir le jour parce que c'est un projet inutile. La Confédération paysanne s'est positionnée de nombreuses fois sur des projets inutiles. Je vais en rappeler deux. Je vais rappeler Notre-Dame-des-Landes. Et je vais rappeler aussi la ferme des 1000 vaches, qui est vraiment tout à fait ici à côté. Ça veut dire que la Confédération paysanne compte sur votre aide. Elle compte aussi sur les aides des autres associations qui pourront nous rejoindre. Je voudrais terminer par ça. En fait, le long du Grand Canal, il y a toute une batterie de projets industriels qui se préparent. Des plateformes multimodales qui vont bouffer de la surface agricole. Donc les surfaces agricoles vont être, on va dire, en spéculation et ce seront les plus offrants qui feront main basse sur la surface. Il va y avoir des consommations d'eau absolument effroyables et on va vous culpabiliser parce que vous vous lavez les dents en laissant le robinet couler alors qu'on consomme des mètres cubes qui sont perdus, perdus pour l'agriculture, perdus pour la planète. Et je vais prendre un seul exemple. À Nel, il y aura une plateforme multimodale, mais il y aura aussi une zone industrielle qui est en projet avec une usine de construction d'engrais qui devrait produire 500 000 tonnes d'ammonitrate. AZF, quand ça a explosé, c'était 450 tonnes. Là, ils vont faire 500 000 tonnes par an d'ammonitrate. Ils vont consommer 200 mégawatts d'électricité, c'est-à-dire quasiment une tranche de centrale nucléaire par an. Ils vont consommer 11 000 mètres cubes d'eau par jour. 11 000 mètres cubes d'eau par jour, simplement pour refroidir le truc. Alors, c'est un projet qui est pour construire de l'ammonitrate qui était issu de la... du gaz ou du pétrole russe ou du pétrole ukrainien. Donc là, ils voudraient le faire en hydrolysant l'eau pour en tirer de l'hydrogène et de l'oxygène. Mais sauf que c'est beaucoup plus coûteux en termes d'énergie et beaucoup plus coûteux également en termes financiers. Et ce projet-là, il est en train de se construire là, à 50 km d'ici. Le projet Fertigaï, il n'aura pas lieu s'il n'y a pas de canal. Et d'autres plateformes multimodales qui vont consommer des kilomètres et des kilomètres carrés de surface qui seront en friche dans 10 ans, en fait, ils n'auront pas lieu non plus s'il n'y a pas de grand canal. Et ne vous laissez pas, on va dire, endormir par les gens qui vous disent « ça va faire de l'emploi ». Avec le développement de l'intelligence artificielle, il n'y aura pas de caristes. Il n'y aura personne qui sera embauché, sauf quelques ingénieurs chimistes qui viendront de l'autre bout du monde et qui seront devant des pupitres et tout sera automatisé, tout sera robotisé. Donc les emplois qui rejailliront sur le coin, il n'y en aura pas ou il y en aura tellement peu que ça sera complètement inutile. Voilà, donc soyons fermes. Si vous voulez, je pense qu'il est normal de s'attaquer maintenant à la forteresse agro-industrielle et si possible de la faire tomber.
7: Eh bien bonjour, donc voilà, le collectif Foncier de Gonesse est présent. Il y a une bonne délégation là d'une quinzaine de personnes. Et bien entendu, voilà, on est présent contre ce projet qui est complètement délirant, comme beaucoup de projets. Ce méga canal dit méga scandale parce que ça coûte beaucoup d'argent public, près de 10 milliards d'argent public. Alors qu'on pourrait voilà les utiliser autrement. On sait bien toutes les problématiques qu'il y a dans le secteur de la santé, l'éducation nationale. Le projet c'est quand même de faire une autoroute fluviale, donc qui détruit des terres, terres agricoles, la biodiversité, ça perturbe bien évidemment la faune. Donc on est totalement solidaire avec cette lutte. On s'inscrit dans les soulèvements de la Seine. Et donc on est là voilà, pour soutenir les camarades qui luttent à Tourotte.
0: Alors on va dire un petit mot si on en est à Gonesse sur le projet de cité scolaire où on en est un petit peu actuellement.
7: Alors, on sort en fait de l'épisode de l'enquête publique. Donc, il y a un rapport qui a été rendu, c'était début septembre. Hein, donc, ce rapport, il y a un avis favorable global qui a été rendu par la commissaire enquêtrice sur le projet global, donc j'ai dit la création de la nouvelle ZAC du Triangle. Néanmoins, un point positif, on peut le dire, voilà, c'est un point positif, petite victoire, dirais-je. Maintenant, on verra quel levier on a pour l'utiliser, hein, à savoir que la commissaire enquêtrice a

0: de mobilisation, donc pression, je l'ai dit, envers les élus et sur le plan juridique également. Voilà, il y aura certainement des recours à mener.
1: Alors Luc de Hollande, comme si on le rappelle, hein, 2011 quand même, hein, la première mobilisation contre Europa City, ça fait pas mal d'années quand même, ça fait quasiment 14 ans quand même, hein, de lutte. Hein.
0: Tout à fait, c'est une lutte longue, mais bon, nous tenons bon. Voilà, c'est pas maintenant que nous allons lâcher. Voilà, c'est une lutte longue et difficile, mais voilà, nous lâcherons pas. Et on espère préserver au maximum les terres agricoles. Hein, là, l'emprise est de 122 hectares. On a réussi quand même à la réduire, hein, parce que c'était de l'ordre de 700 hectares au départ. 300 avec l'ancienne ZAC du Triangle de Gonesse. Donc petit à petit, ça se réduit. Mais bon, un hectare est un hectare. Et puis voilà, on veut développer l'agriculture biologique, que ces terres restent agricoles. Donc, on a plusieurs pistes avec Paris, AgriParisSeine, pardon, et également les coopératives agricoles territoriales. Donc, nous avons quelques pistes pour faire en sorte de conserver ces terres agricoles et pouvoir donc y développer du maraîchage qui alimenterait donc la restauration collective, hein, que ce soit des établissements scolaires, les EHPAD, les hôpitaux. Donc voilà, c'est vraiment dans cette voie qu'il faut aller.
1: Affaire à suivre.
0: Affaire à suivre, tout à fait.
2: Ouais, on approche du lieu. En fait, on voulait aller voir le pont, mais la mairie et la préfecture ne veulent pas qu'on aille voir le pont.
1: D'accord.
2: Du coup, nous, simplement, on essaye de prendre un chemin alternatif pour aller quand même voir, exercer un droit de citoyen d'aller voir où va notre argent. Donc on va se rapprocher du canal par un chemin. On invite le plus grand nombre à le faire, évidemment, tout le monde ne pourra pas traverser le champ et on va essayer de le faire de manière le plus inclusive possible. Donc il y en a qui vont rester et continuer le chemin, mais s'il y en a qui veulent le faire, on peut le faire.
1: Oui, parce que je rappelle que la manifestation est autorisée aujourd'hui. Hein.
2: Bien sûr, elle est déclarée, on a surtout interdit le passage du pont, c'est quand même un vrai scandale démocratique. Donc voilà, on va essayer de passer.
1: Alors du coup, voilà, on prend un chemin de détournement, voilà, puisqu'il y a eu... Il y a une interdiction d'aller par le chemin traditionnel. Donc, on va faire un peu d'escalade. On va essayer de... Voilà, où on va passer en dessous. Mais on peut même passer sur le côté. Voilà, c'est extraordinaire. Alors, voilà, nous voilà donc sur le chemin de contournement. Voilà. Alors là, ça zigzague à travers champs. Alors il y a une manifestation aussi sur l'eau là qui actuellement c'est le collectif Bassine Non Merci. Donc il y a un bateau donc qui est sur l'Oise et en parallèle on est sur la rive et on se dirige vers le chantier sur ce chantier de construction. On se dirige vers l'un des biais du projet. Alors il y a des personnes qui se sont jetées à l'eau, on peut le dire, qui se sont mis à l'eau pour tenter de gagner la rive, pour avoir accès à l'entrée de ce chantier. Alors là effectivement, de l'autre côté de la rive, les gens qui avaient fait les actions ont pu sauter, donc ils reviennent vers nous. Ils reviennent vers nous effectivement. Ils ont pu échapper à la gendarmerie. Donc ils reviennent de ce côté de la rive. La plupart sont revenus. Les derniers reviennent. Vous pouvez me raconter un petit peu ce qui s'est passé pour vous?
3: On a sauté dans l'eau et puis après on est allé sur l'autre rive du côté du chantier pour tenir une banderole contre le projet du Grand Canal. Et puis on a mis des fumigènes, les flics arrivaient de tous les côtés, du coup on est ressauté dans le canal et puis là on est revenu sur la rive de la manif quoi.
1: Super action.
3: Ouais, génial, trop bonne idée. Super idée, c'est hyper spontané et hyper imprévu. Enfin, ça se voit que les flics sont en panique, donc c'est super.
1: Encadré par

0: Sinon merci hein.
1: Ça, c'est oui. Ça, c'est oui. Ouais, c'est super. Mais en plus ces actions, enfin comme ça tirer parti de l'eau et tout, c'est intéressant.
0: Je crois comme, que c'est la première fois qu'on voit une action comme ça. Hein.
1: Oui, c'est vrai. C'est hyper inventif. Ouais, ouais. C'est comme ça qu'on lutte.
0: Bon bah écoute, je te laisse parce que là il fait un peu frais, on est à l'ombre. Non, en tout cas, voilà, super action. Les flics sont en face, voilà, ouais. Un peu bec dans l'eau, si je puis dire.
1: Oui,
0: voilà.
1: Exactement.
0: Donc voilà, c'est un gros chantier quand même. Hein. Ouais, c'est un chantier qui s'étale assez longuement. Donc voilà, tout le monde est revenu. Tout le monde est sur la berge. Et donc ça, voilà, ça a été une action bien menée.
2: Bon, je vais pas faire durer le suspense. Le flic a été relaxé totalement.
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0: Bonjour, cette émission est réalisée par Claude Olivier. Elle sera rediffusée vendredi de 7h30 à 8h30. Parlons promotion.
1: Oui.
0: Et même une radio associative a des sponsors. Voilà. Donc, entre autres, nous avons un site partenaire, c'est Culture du Cœur. Et nous avons la chance d'avoir plusieurs personnes qui sont présentes, dont...
2: Mouna, je m'appelle Mouna.
0: Et donc, vous pourrez intervenir quand vous le souhaitez. Et puis, il y a aussi notre ami Vanny qui va intervenir, voilà.
3: Bonjour.
0: Et quand vous le souhaiterez. Et quand, en fait, vous le souhaiterez, surtout, vous interviendrez.
3: Okay.
0: Voilà. Et puis, toujours dans « Vous avez la parole », donc, il y a notre ami Aurélie.
4: Bonjour.
0: Donc, il y a votre... vous allez un tout petit peu rougir, mais c'est la réalité. Vous êtes journaliste.
4: Pigiste culturel, dirons-nous. Chargé d'action culturelle.
0: Et on parlera, si vous le souhaitez, si on a quelques moments, différentes actions culturelles que vous menez.
4: Avec joie, oui, je serais enchantée de vous parler des derniers événements culturels, dont notamment pièces de théâtre ou cinéma.
0: D'accord.
4: si vous le voulez.
0: Ah mais nous le voulons bien. Et puis il y a notre ami, alors tu prends le micro.
5: Jean-Luc
0: Fabre, voilà. Qui est un complice et qui... Attends, je peux en placer une. Je te remercie, le prince du monologue. Alors, parlons de cette émission. Quel est le thème?
6: Oui, c'est une bonne question. Quel est le thème?
0: Bah oui, hein.
7: Bah oui, les auditeurs se le demandent tous.
0: On se le demande tous, hein. Quel est le thème? C'est l'humour.
6: Ah, ça tombe bien.
0: Je crois que ça tombe bien.
7: Ah bah oui.
0: Hein?
7: J'ai beaucoup ri depuis le début.
0: Ah bon?
7: Ah oui. J'ai adoré les présentations.
0: Ah bon? C'est attention au double langage. Ça marche pas avec moi, le double langage. Ça,
7: je ne parle que le double langage.
0: Oui, alors c'est quand je fais gribouille, alors là, voilà. Mais nous allons parler d'une pépite. Une fête pépite. Quel est le nom de cette pièce burlesque et décalée d'Alexandre Dumas, Les Trois Mousquetaires environ? Une mise en scène de Francesca Rossel. Et nous avons la chance de recevoir, bon, il y a quatre acteurs, dont une femme. Et nous avons la chance de recevoir Noam Cartozo.
7: Bonjour.
0: Et Bruno Argence.
6: C'est lui.
0: Voilà.
6: Bonjour.
0: Bonjour. Donc là, vous aurez la parole de 11h à 11h30.
7: Et avant, on se tait.
6: Oui, avant, on dit rien. Hein,
7: je te tais, Bruno.
6: Oui, c'est bien ce que j'ai compris. J'ai bien compris que voilà, il y a un temps de parole, parce que
7: c'est comme les politiques ici.
6: Exactement. On rentre depuis hier soir dans les campagnes présidentielles, donc le temps de parole est compté. Voilà.
0: Sauf
6: compter, on l'aime sans compter. Alors.
0: Sauf pour les Trois Mousquetaires.
6: Ah bon.
0: Vous avez la parole.
6: Illimité. Ah bon, très bien.
0: Bah oui. Ouf. Bah oui, quand même.
6: Mais jusqu'à 11h15.
0: Non, en fait, jusqu'à 11h30.
6: Ah, 11h30, ça va alors.
7: On a le temps de faire toute la pièce.
6: Très bien.
0: Voilà. Et puis, à partir de 11h30, c'est à nouveau toujours l'humour avec notre ami Laurent Balehi qui va nous proposer une promenade dans son univers. Voilà. Donc, de 11h à 11h30, à vous. oui. Les Trois Mousquetaires environ. C'est une comédie burlesque qui est jouée du mercredi au samedi à 21h à la Folie Théâtre.
6: Oui, qui se trouve rue de la Folie Méricourt, pour ceux qui ne connaissent pas bien Paris. Métro Saint-Ambroise.
0: C'est exactement ça.
6: Et la salle est climatisée.
0: Et la salle est climatisée.
6: Oui, c'est important de rire au frais.
0: De rire au frais.
6: Ah oui, on se détend
0: oui.
6: Au frais, voilà.
0: On se détend au frais. Alors là, vous me tendez une perche et je résiste pas. Est-ce que vous pourriez jouer un extrait ? Et puis ensuite, nous aurons des questions à vous poser.
6: On n'a rien préparé.
7: Oh là là !
0: Est-ce que D'Artagnan
7: oui.
0: a envie d'intervenir ?
7: Avec plaisir. Maintenant ?
0: Oui.
7: C'est incroyable.
0: C'est incroyable.
7: Je suis mousquetaire.
0: Voilà.
7: Et contre toute attente, nommé par le cardinal en personne.
0: Oui.
7: Alors que vous avez vu ?
0: Oui.
7: La reine à qui j'ai sauvé la vie m'a à peine dit merci. Ah, l'ingratitude
0: et
7: des premières dames.
0: En fait, quel était le nom de cette reine ?
7: La reine ?
0: Oui.
6: Alors, Anne d'Autriche.
7: Anne d'Autriche.
6: Alors, qui, comme son nom l'indique, n'est pas du tout autrichienne.
0: Ah bon ?
7: Elle est espagnole.
0: Ah bon ? Elle est espagnole ?
6: Eh oui. Eh oui, la reine Anne d'Autriche, qui a épousé Louis XIII, est espagnole. Voilà.
0: Oui.
6: Elle n'est pas autrichienne du tout.
0: Et
6: donc elle a l'accent plutôt espagnol dans la.
0: Et voilà. Comment ils sont rencontrés ?
6: Anne d'Autriche et Louis XIII, ah, à l'époque, il n'y a pas Tinder, tout ça. Hein. Non, non, non.
0: Exactement.
6: C'est ce qu'on appelle les mariages arrangés. Hein.
0: Mariages arrangés. Exactement, c'est les mariages arrangés.
6: Oui, tout à fait, oui. Tout à fait. Je ne sais pas à quel âge d'ailleurs ils se sont rencontrés. Puis en plus, bon, c'est pas un mariage très heureux. Hein.
0: Non.
6: Non, c'est pas un mariage heureux.
0: Non.
6: Non, Louis XIII, Anne d'Autriche, il avait d'autres intérêts.
0: Alors justement, quels étaient ses intérêts ?
6: Alors, mais ça, on va dire la chasse.
0: C'est la chasse, oui.
6: Oui, voilà. D'ailleurs, il s'était installé un petit pavillon de chasse.
0: Oui.
6: Du côté de Versailles et son fils va l'agrandir un peu.
0: Oui.
6: Son fils va l'agrandir un petit peu.
7: Oui. Petit château, quoi.
6: Oui. Il va en faire un petit château, voilà.
7: Un petit château
0: c'est
7: de Versailles.
0: Un petit château.
7: Un petit château de Versailles.
1: Vraiment.
6: Voilà.
0: Et donc cette pièce, c'est en 1600.
6: Oui, voilà. On est
7: en 1625.
6: Voilà. On est au début du règne de Louis XIII et de Anne d'Autriche. Enfin,
0: oui.
6: Louis XIII. Hein,
0: oui.
6: C'est le règne de Louis XIII.
0: Louis XIII. Oui.
6: Ils attendent avec impatience l'héritier. Puisqu'à l'époque, évidemment, on fait des enfants pour avoir un héritier. Évidemment.
0: Pour avoir un héritier.
6: Et donc, il n'y a pas encore loulou. Le loulou suivant n'est pas arrivé encore.
0: C'est
6: voilà.
0: Le loulou. Ah, bravo. Bravo. Oui. Bravo.
6: Et oui.
7: Louis XIII plus 1.
6: Voilà.
0: Comment ?
7: Louis XIII plus 1.
0: C'est voilà. Louis XIII plus 1.
7: Bah oui. Voilà.
0: Bravo, D'Artagnan.
6: Voilà.
0: D'ailleurs,
6: D'ailleurs, le vrai D'Artagnan a plus de rapport avec Louis XIV qu'avec Louis XIII dans la véritable histoire.
0: Oui. Est-ce que vous pourriez aller plus loin, Bruno ?
6: Eh ben, par exemple, Louis XIII donc, avait un Premier ministre que j'incarne aussi dans la pièce, Richelieu. Voilà. Richelieu qui va créer le palais cardinal.
0: C'est le palais cardinal.
6: Voilà, qui va ensuite offrir à sa mort au roi. Et donc ça va devenir le palais royal que vous connaissez aujourd'hui. Et c'est là que Louis XIV passe son enfance jusqu'au moment où une nuit...
0: Oui.
6: Il est exfiltré par D'Artagnan pour éviter de se faire égorger. C'est l'épisode de la Fronde. Mmh. Et c'est pour ça que Louis XIV, à partir de ce moment-là, ne passera plus jamais une nuit à Paris et qui va faire tous les châteaux environnants de l'île de France jusqu'au moment où il va tomber sur l'ancien petit relais de chasse de son père à Versailles qu'il transformera à son goût.
0: Oui.
6: Vous auriez fait pareil si vous aviez son argent.
0: Oui.
6: Public, évidemment, déjà à l'époque.
0: Oui. Et pour quelle raison il a failli se faire égorger ?
6: Ah ben c'était la Fronde.
0: La Fronde.
6: Ah ben oui.
0: Alors justement, parlons de la Fronde.
6: Alors là, oui. Alors là, on s'éloigne de la pièce en même temps. Hein.
0: Oui, oui, oui.
6: On s'éloigne beaucoup de la pièce.
0: Bon, ok. Alors, ok, d'accord. Ouais. Alors donc je pars. Parce que sans ça, je vais me faire engueuler par D'Artagnan.
7: Ah oui, oui, oui. Bah déjà qu'on a que 20 minutes. Pour
0: voilà. Hein. Ah non.
6: Bon. Donc nous sommes au début de ce règne.
0: Oui.
6: Et comme Louis XIII ne s'intéresse pas forcément beaucoup à la reine, elle finit par être un petit peu
7: délaissée.
6: L'objet, voilà, délaissée.
0: Un peu délaissée.
6: Abandonnée.
0: C'est délaissée. Abandonnée.
6: Oui. Et donc du coup, elle va dit-on,
0: oui,
6: avoir tendance à, ah, à succomber au charme d'un magnifique lord anglais. Voilà. Et... que j'incarne également.
0: Ah bon ?
6: Voilà.
0: Alors, quel est son nom ?
6: Le duc de Buckingham.
0: Ah, le duc de Buckingham ?
6: Le duc de Buckingham.
0: Ah, le duc de Buckingham.
6: Yes, qui est très, très, très intéressé.
0: Il est très, très intéressé.
6: Par la reine, oui, par la reine, parce que c'est sa queen.
1: Sa, voilà, queen.
6: C'est my queen. C'est my queen dans le...
0: Yes.
6: Et j'accours dès qu'elle me le demande.
0: Ah bon ? Et en et fait, là... vous accourez ?
6: Ah oui, toujours. Toujours.
0: Ah oui, oui. Ah, vous avec, accourez.
6: Quand, quand la reine appelle,
0: appelle,
6: Buckingham accourt.
0: Ah oui, exactement. Excellent. On continue.
6: Oui. Et donc, voilà. Et donc, bah, il va se retrouver avec la reine. En fait, la reine, quand, la lettre qu'a reçue le duc Buckingham n'est pas envoyée par la reine, mais envoyée par Richelieu, qui lui,
0: ah bon,
6: ne pense qu'à une chose, c'est déclaré, que la guerre se déclare entre donc l'Angleterre et la France,
0: oui,
6: parce qu'il y a l'autre problème français à ce moment-là, ce sont les protestants.
0: C'est les protestants.
6: Et l'épisode de La Rochelle, évidemment, où les mousquetaires vont, dans le roman en tout cas, s'illustrer également.
0: D'accord.
6: Et donc voilà, c'est le but. Et donc bah, Richelieu, pendant toute la pièce, va tout faire pour essayer de compromettre la reine Anne d'Autriche, parce que lui, il aimerait une autre alliance pour Louis XIII et une autre alliance pour la France.
0: C'est une autre... Alors, voilà, justement, quelle serait cette autre alliance pour la France ?
6: Alors ça, il faut que je demande à Richelieu.
0: Alors, Richelieu.
7: Ben, il n'est pas là.
0: Mais non, mais il n'est pas là. Je pense qu'on va lui téléphoner à Richelieu.
6: Oui. Alors, il répond très, très peu en ce moment.
0: Ah bon ?
6: Ah oui. Oui.
0: Ah bon ?
6: Occupé, là. Que, oui, très, très.
0: Ah bon ?
6: Je sais pas ce qui se passe.
0: Parce qu'il y a son portable qui est en panne ?
6: Ben, je pense que oui. Je pense que.
0: Que...
6: Ben, je sais pas. Il fait un peu la tête.
0: Ah bon ?
6: Ouais.
0: Et pour quelle raison il fait un peu.
7: Il
0: pour quelle raison il fait un peu.
6: Alors, certains diraient que c'est parce qu'il est mort.
0: En fait, il est mort, oui et non.
6: Ben bah oui.
0: C'est oui et non.
7: Ben bah oui, comme Michael Jackson.
0: C'est comme Michael Jackson, ah oui.
6: Alors, en fait, si en permet fait... que je l'incarne, moi, tous les soirs, enfin, du mercredi au samedi à 21h.
7: Tu le refais
6: à
7: vivre.
6: À la théâtre. Ouais, je le refais vivre.
0: Oui.
6: Et bien, d'ailleurs, apparaît-il.
0: Ah oui.
6: Ah oui.
0: Ah bah oui.
6: Ah oui.
7: Très, très bien.
6: Ah oui.
0: Et qu'est-ce qui vous plaît dans ce personnage de Richelieu ?
6: Alors, déjà dans la pièce, moi, c'est de jouer tous les personnages très différents.
0: Parce que, en fait, les quatre interprètes jouent 18 personnages.
6: Exactement. On est quatre, on fait 18 personnages.
0: 18 personnages. Voilà. Hein.
6: C'est-à-dire qu'on vous raconte le roman d'Alexandre Dumas.
0: Oui.
6: Hein, donc, ce n'est pas tout à fait l'histoire de France. C'est le roman d'Alexandre Dumas.
0: Oui.
6: Toute la partie, donc, de l'affaire du collier.
0: Alors, qu'est-ce que l'affaire du collier
1: de la reine ?
6: Voilà.
0: Attends, chut !
6: La fameuse affaire du collier de la reine, ben, c'est-à-dire que la reine, voulant prouver son amour au duc de Buckingham, va lui offrir son seul bien. À l'époque, les biens que possèdent vraiment les épouses, ce sont leurs bijoux.
0: Oui.
6: Et donc, ben, ces bijoux qui lui ont été offerts par le roi de France, donc c'est les siens, donc elle lui offre un collier de ferret en diamant, donc d'une valeur inestimable.
1: Sans diamant.
6: Voilà. 100 diamants. Ah merci, il n'y a pas de diamants là. Voilà, donc, et bien sûr, Richelieu, grâce à ses espions, est au courant de ce don.
0: Oui.
6: Et donc va envoyer son espionne chef, son espionne hors pair, sa bombe anatomique.
0: Sa bombe anatomique.
6: Oui, c'est-à-dire Milady de Winter.
0: Yes.
6: Pour aller voler. Au duc de Buckingham, deux ferrets, parce que justement, il ne veut pas voler le collier en entier, mais seulement deux ferrets pour que l'autre ne s'en aperçoive pas.
0: Ah oui !
6: Et, voilà. Et pendant ce temps, Richelieu va demander au roi d'organiser un grand bal en l'honneur de la reine et lui demander bien sûr qu'elle y porte son collier de ferrets en diamant.
0: Exactement.
6: Et voilà. Et voilà. Et là, c'est l'intrigue. Et là, que va-t-il se passer ?
0: Alors justement, on vous pose la question.
7: Eh bien, pour le savoir, venez.
6: Voilà. Il faut venir au théâtre. Bon, soit vous lisez le livre. Bon. Ok, c'est une solution. Mais si vous voulez avoir le dénouement en riant et en étant au frais, eh bien vous venez à la Folie Théâtre, rue de la Folie Méricourt, métro Saint-Ambroise, du mercredi au samedi à 21h. Il vous reste pour cela 8 représentations.
0: Parce qu'après, on va partir en vacances. Ce qui est important, c'est un spectacle interactif.
6: Oui.
0: Est-ce que vous pourriez aller plus loin ?
6: Oui, ça peut être interminable.
0: Oui. allez, on y va.
6: Donc, alors...
7: Le public participe beaucoup à ce théâtre. Voilà, il y a beaucoup d'interactions avec le public.
0: C'est ça.
7: Le public est un élément majeur de ce spectacle.
6: C'est-à-dire qu'il n'y a pas de quatrième mur.
7: Voilà, il n'y a pas de quatrième mur.
0: Alors, qu'est-ce qu'on entend ? Moi, je connais la réponse, mais qu'est-ce qu'on entend par le quatrième mur ?
7: La quatrième mur, c'est quand les comédiens jouent entre eux sans jamais d'avoir d'interaction au public.
0: C'est ça.
7: Et quand on brise le quatrième mur, c'est qu'on peut parler au public directement, on peut le faire interagir, on peut lui poser des questions, on peut le toucher, on peut l'embêter un peu.
6: Parce que non seulement on lui pose des questions, mais il répond.
0: Et les spectateurs montent sur scène.
6: Alors pas les spectateurs, il y a un spectateur.
0: Non, mais j'ai fait exprès.
6: Parce que bon, sinon des fois ça serait un peu compliqué.
0: Donc, un peu compliqué.
6: Il y a un spectateur. Qui est engagé. De manière volontaire et bénévole.
0: Et bénévole.
6: Oui, c'est important le bénévole. Oui. Tous les jours, donc, et qui va monter sur scène avec nous.
0: Oui.
6: Une partie de qui va jouer une scène avec nous. Voilà. Ah oui.
0: Oui.
7: Très important.
0: Et pour quelle raison c'est très important ?
7: C'est important pour qu'on puisse battre les gardes du cardinal.
0: Exactement.
7: Et que les mousquetaires puissent les battre.
6: Oui, parce qu'il y a quand même, c'est quand même une pièce de cap et d'épée. Voilà.
0: De cap et d'épée, oui.
6: Puisque donc
7: il y aura des combats à l'épée.
6: Des combats à l'épée. Tout à fait.
0: Des combats à l'épée, dont vous.
7: Ah oui, et oui, j'ai eu la chance d'être formé par une maître d'armes qui s'appelle Florence Le Guy.
0: Ah bon ?
7: Oui.
6: Merveilleuse Florence Le Guy qui nous a, en quelques petits détails, a fait basculer vraiment
7: la pièce dans un univers beaucoup plus réaliste, avec des combats à l'épée qui sont assez dangereux pour les comédiens que nous sommes. Voilà. Mais
6: toujours maîtrisé.
7: Toujours maîtrisé.
6: Voilà.
0: Alors, ce qui est important, c'est dans cette pièce, donc, c'est une pièce où vous interprétez 18 personnages.
6: Mm-hmm. Oui. Bah oui.
0: Oui, Aurélie, oui.
6: Bah oui. On est quatre, on fait 18 personnages.
0: Alors, parlons un peu de ces 18 personnages, un peu.
6: Alors, on retrouve les personnages principaux du roman.
7: Oui, Athos, Porthos, Aramis, D'Artagnan, ouais. Milady, la reine de France, des espions, des passants,
6: le cardinal Richelieu. On a également les gardes du cardinal en particulier.
0: Ouais.
7: On a une voix off aussi.
6: Oui.
1: Une voix off très très intéressante.
0: Ah bon ?
1: Oui, car en 1625, dans le royaume de France, le roi Louis XIII est marié à la sœur du roi d'Espagne, Anne d'Autriche. Les rapports entre les jeunes époux royaux sont tendus.
0: Oui. Et on continue.
7: Voilà. Bon. Vous avez reconnu.
0: Oui.
7: Notre cher.
0: Oui.
6: Voilà.
0: Oui.
6: Alors c'est
0: exactement.
7: C'est même plus un secret d'histoire.
0: Hein. Oui. Voilà. Bravo. Bravo.
6: Voilà, vous êtes un peu dans l'ambiance. Voilà.
0: Oui.
6: Donc, 18 personnages en 1h15, autant vous dire qu'on n'a pas le temps de s'ennuyer.
0: Non.
6: Et vous non plus.
0: Non.
6: Voilà.
0: Donc, alors, parlons des quatre interprètes. Donc, il y a vous, il y a Bruno, il y a Noam, et puis...
6: Il y en a d'autres ? Ah oui.
7: Ah oui, c'est...
0: Oui.
6: Donc, parlons des absents. Donc, nous avons Philippe Collot.
0: Oui.
6: Et Cécile Vigne, qui est la représentante féminine du spectacle, et qui va faire différents personnages, féminins et masculins.
0: Ah bon ?
6: Oui, parce qu'il y a Aramis.
0: Ah oui, alors justement, quel est ce personnage Aramis ?
6: Eh bien voilà, le personnage d'Aramis, c'est le troisième mousquetaire. Voilà.
0: Oui.
6: Les trois mousquetaires dans le roman des trois mousquetaires, c'est Porthos, Athos, Aramis, puisque D'Artagnan n'est pas mousquetaire jusqu'au moment où, à la fin du roman, Richelieu va le nommer mousquetaire du roi. Mais jusque-là, il est de la compagnie des Essarts. Donc, les trois mousquetaires sont Athos, un ancien noble.
0: Voilà. C'est un ancien noble,
6: qui a été trahi par
7: Milady de Winter.
6: Son épouse, qui se trouve être Milady de Winter.
0: Exactement.
6: Oh là là là là là là là là. Ouais. Et donc il quitte tout.
0: Oui.
6: Et il va s'engager dans les mousquetaires du roi. Nous avons ensuite Porthos.
0: Alors Porthos.
6: Porthos, lui,
7: c'est
6: Hercule,
7: le plus fort.
6: Hein, c'est Hercule, c'est celui qui est un peu plus imposant que les autres.
0: Et qui est interprété par
7: Philippe Collot.
0: Voilà.
6: Ouais. Il est très très fort. Il est tellement fort qu'il a dû faire toutes les guerres pour être aussi fort aujourd'hui.
0: C'est toutes les guerres.
6: Ouais, c'est vous dire.
0: Oui.
6: Voilà. Et puis donc nous avons Aramis, Aramis est le plus séducteur.
0: C'est le plus séducteur.
7: Charmeur
6: et séducteur. Oui. D'ailleurs il va partir vers la prêtrise après dans.
0: Ouais.
6: Dans la prêtrise.
0: Dans la prêtrise.
6: Oui, tout à fait.
0: Ah bon
6: Tout à fait. Bon. En fait, il faut savoir qu'à l'époque, la prêtrise permet de faire plein de choses.
0: Alors, est-ce qu'on peut aller un petit peu plus loin?
7: Ah voilà, oui. Je sais pas si c'est l'horaire pour aller plus loin. Dans le...
0: Oui. Oui.
6: Où ça? Où voulez-vous aller?
0: Où vous souhaitez?
6: Mais je ne sais pas, alors moi
7: je veux aller à la Folie Théâtre, parce qu'on le rappelle.
6: Allons dans le 11e arrondissement.
7: Bah oui, à la Folie Théâtre.
6: Métro Saint-Ambroise.
7: Là, vous pouvez voir ce spectacle, voilà. Les Trois Mousquetaires, environ, à 21h du mercredi au samedi.
6: Voilà. Et donc, c'est une formidable histoire en fait, d'amitié entre ces trois personnages, plus d'Artagnan qui va se mêler. Et s'il y avait une morale à donner à cette histoire, c'est que seuls ils sont très forts, mais ensemble, ils sont invincibles.
0: Très bien.
7: Tous pour un.
6: Un pour tous.
0: Est-ce que parmi les personnes qui sont là, est-ce que vous avez une...
3: Oui. Ne,
0: attends. C'est tous. En premier, les autres. Est-ce que vous avez une question à poser?
5: Non.
8: Est-ce que tu as une question à poser?
4: Non, plutôt l'envie d'aller les voir. C'est
6: ça,
4: très
6: déjà,
4: attractif.
6: C'est une bonne chose. C'est bien.
4: Voilà, on a envie d'aller vous voir jouer et resplendir, tirer à l'épée.
6: Oui. Ferrailler.
0: Attends, le micro.
3: Louis XIII, a inventé la perruque parce qu'il était chauve à la fin de sa vie.
6: Eh oui.
3: Et la perruque.
7: D'accord.
3: Donc c'est grâce à Louis XIII. Voilà,
7: d'accord.
3: Voilà, je passe.
7: Ok. Vous parlez en connaissance de cause.
3: Voilà.
0: Bravo.
3: Absolument.
0: Bravo. Ah, on retrouve l'esprit de D'Artagnan là. Bravo. Bravo D'Artagnan. Et qu'est-ce que je voulais dire? Ah, puisque vous avez la parole, eh ben continuez D'Artagnan.
9: Oui.
0: Oui.
7: C'est ça la question.
0: Je ne la connais pas encore, mais ensemble, on va la trouver.
7: Avec plaisir.
0: Oui.
7: Voilà, donc D'Artagnan, jeune Gascon, qui arrive à Paris, voilà, son premier jour à Paris, il lui arrive que des embrouilles. Il rencontre Porthos, Athos, Aramis, et voilà, et il se fait embarquer dans un duel contre Porthos.
0: Ah bon ?
7: Qui est arrêté justement par Jussac. L'un des gardes du cardinal.
0: Ah bon ?
6: C'est encore moi.
7: Donc voilà, il fait tous les personnages.
0: Il y a Fat Bruno qui fait tous les personnages.
7: Et donc voilà, D'Artagnan qui a une envie, une seule envie, c'est de devenir mousquetaire.
0: Ah bon ?
7: Mais c'est il est personne, D'Artagnan. Voilà, il est...
0: Et pour quelle raison vous dites qu'il est personne ?
7: Il est personne, il vient de son bled, il n'a pas un rond.
0: Il n'a pas un rond.
7: Ouais, il n'a pas un rond, ils ont seul contact, c'est avec... comment ça s'appelle
6: j'ai oublié. Madame Bonacieux.
7: Voilà, avec Madame Bonacieux, avec...
6: Constance.
7: Non, pas Constance, c'est pas ce que je disais.
6: Et avec
7: à l'hôtel de Tréville, comment s'appelle le général.
6: Ah oui, parce qu'en fait, il doit aller à l'hôtel de Tréville pour voir donc le chef des mousquetaires du roi.
7: Voilà.
6: Son père, qui l'a connu pendant une guerre précédente, lui a fait une lettre de recommandation.
0: Oui.
6: Et sauf que pendant son voyage, un acolyte de Milady va lui voler cette lettre de recommandation.
0: Ah bon
6: voilà.
0: Et pour quelle raison?
6: Comme ça, parce qu'en fait, il s'embrouille.
7: Il n'arrête pas de s'embrouiller.
0: Voilà. Ah bon
6: ouais. Il a le sang chaud. Hein. C'est un Gascon.
0: Hein. Ah bon
6: Le sang chaud a le Gascon. Ou le Gascon a le sang chaud. Vous le mettez dans l'autre comme vous voulez.
0: Alors, pour retrouver cet esprit, il faut absolument aller à la Folie Théâtre. Entre autres, c'est ce soir, c'est à 21h.
6: Oui, ce soir, demain soir,
7: vendredi
6: il y a un autre truc qui se passe. Vendredi soir,
7: et samedi soir.
6: Et après, ça recommence encore une semaine. Et après, c'est terminé. Sauf si vous allez du côté... De la baie de Somme.
0: Oui, de la baie de Somme, oui.
6: De la côte Picarde.
0: Oui, la côte Picarde.
6: Nous jouerons le 21 août dans le magnifique pavillon des bains de Mers-les-Bains. Voilà. Les Trois Mousquetaires environ. Voilà.
0: Une question très basique.
6: Oui.
0: Comment vous avez découvert cette pièce ?
6: Alors, cette pièce a été écrite par Francisca Rossell.
0: C'est ça.
6: Francisca Rossell, qui habitait à quelques pas de là où nous sommes, les studios se trouvent, hein, voilà, ouais. Dans cette même rue. Et donc,
7: la pièce a été écrite dans cette rue.
6: Et tout
0: c'est,
6: à fait.
0: C'est dans cette rue.
6: Dans oui, cette rue,
7: dans
6: oui,
7: cette
6: tout
7: même
6: à
7: rue.
6: Tout
7: et là où on tourne donc, l'émission.
0: Donc elle fut écrite dans les années 1800.
6: 2000, non, d-
0: non. Non, 2017. Pardon, j'ai fait
6: en 2017. Voilà, non, 2017. Oui. 2017. Francisca, oui. Donc, qui donc, enfin, était la patronne 2017, de la compagnie, qui a été pendant longtemps la patronne de la compagnie, qui a écrit trois spectacles.
0: C'est trois spectacles.
6: Du même acabit. Le premier étant Don Quichotte ou presque.
0: Ouais.
6: Voilà. Qui, bah, étant espagnol, elle a commencé par celui-là. Et donc, Les Trois Mousquetaires environ a été son deuxième spectacle.
0: Son voilà. deuxième spectacle.
6: Voilà. Et donc, elle a dû nous abandonner, mais elle est toujours là. D'ailleurs, je crois qu'elle est là ce soir.
7: Oui, elle voilà. Si vous voulez rencontrer Francisca Rossell,
6: si
7: l'autrice.
6: L'autrice Francisca Rossell.
7: Venez ce soir.
6: La reine de la parodie. Eh bien, venez ce soir à la Folie Théâtre. Elle sera là. Et donc, là, on continue, en fait. Et avant, elle joue avec nous. C'est elle qui a fait la première Milady.
0: Qu'est-ce qu'on entend, même si je me doute de la réponse, mais qu'est-ce qu'on entend par la parodie ?
6: Alors, la parodie, c'est rendre hommage de manière humoristique et décalée à quelqu'un ou à une œuvre. Voilà.
7: Avec gros, des anachronismes, avec en changeant le texte, en mettant des...
6: En faisant des petits rapports à l'anachronisme.
7: Des rapports à l'actualité, voilà.
0: Et c'est justement, c'est le cas dans...
6: Oui. Et on s'est aperçu en fait que le fait de mettre des anachronismes, de faire des petits rapports avec l'actualité, ça permet de souligner, pour ça que je dis que c'est aussi un hommage, de souligner l'éternité des grands textes. C'est-à-dire qu'on dit les grands textes, y a des textes qui sont plus ou moins à la mode au moment où ils sortent, puis qui, 10 ans après, n'intéressent plus personne. Mmh. Et puis, vous avez des classiques. Voilà. Et ce qui fait que les classiques sont là, c'est parce que, justement, on peut les replacer. Enfin, c'est-à-dire que les sentiments qui sont exprimés dedans, les intérêts qui sont exprimés dedans, sont actuels. Et donc, nous, on fait juste le rapprochement entre ce qui s'est passé à ce moment-là et ce qui se passe là. C'est-à-dire que l'union fait la force, tous pour un pour tous, c'est valable encore aujourd'hui, même si on essaye de nous expliquer que l'égoïsme est meilleur et que l'empathie est quelque chose de très mauvais. Hein,
0: et pour quelle raison
6: Nous, on essaie de prouver que le contraire, non. Parce qu'ensemble, on est toujours meilleur et on est toujours meilleur, on est toujours plus fort ensemble que pris séparément.
0: Donc, c'est une pièce qui a été créée par Alexandre Dumas.
6: Alors, la pièce, non, le roman.
0: C'est le roman, pardon.
6: Le roman a été créé par
0: Alexandre
6: Dumas.
0: Pardon, j'ai fait un lapsus.
6: Oui. Alors que la pièce, alors, il ne nous a pas dit ce qu'il en a pensé. Voilà.
0: Non.
6: Pour la même raison que Richelieu n'a pas donné son avis.
0: Non, et pourtant, il était là la semaine dernière. C'est Alexandre Dumas.
6: Ah bon ?
0: Ah oui.
6: Ah d'accord.
0: Ben, je l'ai croisé.
6: Ah bon, d'accord, oui.
0: Et on a pris un verre ensemble.
6: D'accord, très bien.
0: Et puis, avec l'une de ses compagnes.
6: Ah bon ?
7: C'est ce qui est marrant.
6: Non.
7: C'est que ce soir sur M6, il y a Les Trois Mousquetaires, le dernier film qui est sorti, le film.
0: Oui.
7: Et en même temps, en parallèle, il y a notre pièce qui se joue en même temps à la Folie Théâtre. C'est fou.
6: C'est beau, c'est beau.
7: C'est fou. Ça veut dire qu'on est vraiment tendance, je trouve.
0: Ah oui.
6: Et en plus, dans l'actualité, il y a juste quelques semaines, c'est-à-dire juste avant que l'on commence les représentations parisiennes de cette pièce que l'on joue donc depuis 8 ans à travers la France, on a ressorti ce vieux serpent de mer, c'est-à-dire qu'on aurait retrouvé la tombe de D'Artagnan.
0: La tombe de D'Artagnan
6: à Maastricht, puisque c'est au siège de Maastricht que le vrai D'Artagnan est décédé à la tête de sa compagnie de mousquetaires. Et donc, il aurait été enterré donc, au plus proche, c'est-à-dire il serait enterré dans une église toute proche du champ de bataille.
7: Et vous savez ce qui est extraordinaire aussi
0: C'est
7: qu'aujourd'hui, il n'y a aucun match de la Coupe du Monde. Donc, c'est une bonne occasion d'aller au théâtre.
6: Exactement.
0: C'est une bonne occasion d'aller au théâtre, à la Folie Théâtre.
6: Et je dirais même plus, c'est que demain, il y a un match avec la France. Eh bien, c'est encore une meilleure raison de venir nous voir jouer. Parce que si on est superstitieux, on se dit, on ne regarde pas. Et on aura le résultat à la fin.
7: Sachant qu'on joue à 21h, le match est à 22h.
6: J'ai eu Kylian au téléphone.
0: Oui.
6: Il a dit...
7: On met les buts après.
6: Voilà.
0: Si vous venez, exactement.
6: Si vous allez voir Les Trois Mousquetaires environ à la Folie Théâtre, métro Saint-Ambroise, rue de la Folie Méricourt, si vous allez voir ce spectacle demain soir, jeudi, pendant qu'on joue... On va gagner. Bon. Voilà. C'est, moi, je dis ça. Donc, je dis ça, je dis rien.
7: Il faut savoir qu'en 2018, on était au Festival d'Avignon. Oui. On était complet tous les jours. La France a gagné.
6: Et exactement. A gagné. Donc, voilà. Alors, vous savez ce qu'il vous reste à faire, cher public. Bon.
0: Oui. Alors, pardonnez-moi, ce que je vous propose à la rentrée, vous serez à nouveau les bienvenus. Et c'est très, très sincère.
7: Avec plaisir.
6: Avec un grand, grand plaisir, Yves.
0: Okay. Merci beaucoup, Bruno.
6: Merci.
0: Et puis, je vous dis le mot de Cambronne.
7: Il ne me remercie pas, moi, t'as vu.
6: On le prend.
0: Voilà, c'est exactement. Donc, c'est du mercredi au samedi à la Folie Théâtre. Et c'est une salle climatisée.
7: C'est très important.
0: Très
6: merci
0: important.
6: Merci à vous.
0: Et
6: merci
0: je vous remercie. Et puis, plein de bonnes choses.
6: Merci.
0: Et puis, à bientôt.
6: À bientôt.
0: Au revoir. Et...

0: Merci de repasser ce CD, nous l'avons reçu il y a un mois, c'est Clémentine Stepanoff. C'est une comédienne, c'est une parolière, c'est une compositrice. Elle a tous les talents.
1: En effet.
0: Ah oui.
1: Ouais, non, c'est vrai, c'était sympa. Bon, j'ai bien aimé.
0: Voilà.
2: Elle aime la pluie d'ailleurs.
0: Comment ?
2: Et elle aime la pluie.
1: Et, oui. Et nous, on aimerait bien l'avoir aussi.
0: Ah oui.
1: Comme quoi, tout se rejoint.
0: Alors, donc, cette pépite, elle fut jouée en Avignon.
1: Oui. Où on a été coup de cœur France Bleu à la première année de sa création, donc au Festival d'Avignon, c'était en
2: 2018.
0: Ouais.
1: Et voilà, on jouait au Théâtre Carnot, c'est très très bon souvenir.
0: Oui.
2: Voilà. Deux années de suite, complet, deux années de suite.
1: Oui. Voilà.
2: Ça a été vraiment de très bons souvenirs. Il faisait chaud, mais dans la salle aussi, c'était climatisé, donc ça allait.
1: Oui.
2: Ça rappelle ce qu'on vit actuellement, quoi.
1: Voilà, exactement.
0: Comment est née votre compagnie ?
1: Alors la compagnie Décale Comédie, donc au début, donc c'était celle de Francis Carrossel,
0: c'est ça,
1: qui a créé cette compagnie parce que elle écrivait déjà beaucoup de théâtre plus sérieux, on va dire.
0: Oui, voilà. Oui, ok.
1: Elle avait même un prix SACEM.
0: C'est un prix SACEM.
1: Voilà. Elle a eu un prix SACEM sur des précédentes pièces et elle a eu envie de faire du théâtre plus populaire, c'est-à-dire véritablement tout public.
0: C'est-à-dire c'est clair.
1: Quand on dit tout public, c'est-à-dire vraiment que tous les publics peuvent venir.
2: Oui, de 7 à 77 ans. Mais si vous avez 78, on vous accepte.
0: Bravo ! Bravo, D'Artagnan !
1: Même au-delà, en plus, y a un accès PMR, donc il n'y a pas de souci. Donc voilà. Alors, par contre, si vous avez 7 ans, vous venez avec les parents. Parce que voilà, ce n'est pas un spectacle pour les enfants. C'est un spectacle où les enfants peuvent accompagner les parents.
0: Voilà.
1: Les parents peuvent venir accompagner de leurs enfants et surtout les ados, parce que alors, les ados, là, ils adorent ce spectacle-là. À Avignon, c'est très drôle parce qu'on jouait donc deux spectacles. On jouait Les Mousquetaires et ensuite, plus tard dans l'après-midi, on jouait donc le Don Quichotte ou presque.
0: Oui, oui.
1: Et on a eu le cas de quasiment tous les gens qui venaient voir Les Mousquetaires, qui n'avaient pas forcément réservé pour le Don Quichotte, qui, en sortant de la salle réservée pour le Don Quichotte, en fait, on remplissait la salle ainsi. Et les gens qui sortaient de Don Quichotte réservés pour le lendemain pour Les Mousquetaires. Et moi, j'ai même l'exemple d'un ami qui, auteur, très bon auteur de théâtre. D'ailleurs, il a une pièce en ce moment à Avignon qui s'appelle L'affaire Petiot, ouais, c'est ça, l'assassin, qui va être joué à la rentrée au théâtre Montparnasse.
0: Ah oui.
1: Et qui était venu avec ses filles. Et ils avaient réservé, normalement, l'après-midi, de aller voir un spectacle dans le IN. Et ils ont annulé parce que ses filles voulaient absolument venir voir l'autre spectacle l'après-midi. Voilà. Ouais. Et elles ont encore, alors qu'elles ont joué au théâtre de la ville, maintenant elles sont plus grandes, évidemment, il y a 8 ans.
0: Au théâtre de la ville ?
1: Elles ont joué au théâtre de la ville, elles ont joué des trucs comme ça. Et elles ont encore, et Philippe me disait, dans leur chambre, il n'y a qu'une seule affiche. C'est Les Mousquetaires.
2: Waouh!
1: Voilà. qui est encore dans leur chambre maintenant d'adultes et qu'elles ont emporté dans leur studio. C'est l'affiche des trois mousquetaires environ. Voilà. Donc ça fait plaisir. Moi, je dis ça me fait plaisir en le disant. Tiens, hein, c'est sympa. Voilà. C'est vraiment un vrai tout public et nous, on se régale parce que tous les soirs.
0: C'est tout public, voilà.
1: Tous les soirs, on a dans la salle tous les âges.
0: Voilà, c'est tous les âges.
1: Vraiment de tous les âges. Et tout le monde s'amuse. Et ce qui est amusant, à Avignon, comme la salle était un peu plus petite, et qu'on ne pouvait pas mettre tout le monde les uns à côté des autres parce qu'il y avait très peu de gradinage, donc on était obligé de mettre les enfants devant, les parents derrière. Ouais. Et nous, on aime bien sortir et faire la sortie du public.
0: Oui.
1: Pour les remercier.
0: Ouais.
1: Et à chaque fois, donc les parents qui étaient le plus au fond sortaient en premier. Ils nous disaient, on s'est régalé. Hein. Les enfants, ils n'ont rien dû comprendre, mais nous, on s'est régalé.
0: Oui.
1: Et on a les enfants qui sortaient, qui faisaient, les parents, on ne sait pas ce qu'ils... Mais nous, on s'est régalé.
0: C'est ça.
1: En fait, chacun prend, c'est un humour
2: de référence.
1: De référence.
0: C'est un humour.
1: Vous avez la référence, ça vous fait rire. Vous n'avez pas la référence, c'est pas grave.
2: Et ça va très très vite. Et puis en plus,
0: c'est ancré dans la réalité.
1: Tout à fait.
2: Ancré dans l'histoire, oui.
0: C'est ancré dans l'histoire.
1: Ouais. Oui.
0: C'est exactement
1: ça. Parce qu'en fait, le plus important au théâtre, c'est de raconter une histoire.
0: C'est ça.
1: Voilà. Et c'est ça le plus important. Et donc, on raconte vraiment l'histoire des Trois Mousquetaires.
0: C'est
1: vraiment,
0: ça.
1: Vous lisez le roman, vous reconnaissez l'histoire du... voilà. Sauf que les clins d'œil font que... vous le redécouvrez d'une manière différente, vous faites des rapprochements avec l'actualité par rapport...
2: Et tous les clins d'œil sont intégrés vraiment dans le texte et dans l'histoire. Il n'y a pas de blague gratuite, disons.
1: Voilà, il n'y a rien qui nous fait sortir de l'histoire. Tout reste dans...
0: Et en plus, vous chantez.
1: Oui, on a les parodies de chansons.
0: Oui, les parodies de chansons.
2: De grands classiques de la comédie musicale.
0: Oui.
2: On peut retrouver L'envie d'aimer dans Les Dix Commandements, Aimer de Roméo et Juliette.
0: C'est ça.
1: Mais dans des versions...
2: Mousquetaires.
1: Voilà. Mousquetérisées. Enfin, décalcomédisées. Puisque
2: compagnie
1: s'appelle Décal Comédie. C'est-à-dire qu'on décale en comédie les grands classiques.
0: D'accord. Voilà. Question archi-banale, comment avez-vous découvert le théâtre tous les deux ?
1: Oula, vas-y, commence.
2: Moi, j'ai découvert le théâtre en faisant des cours de théâtre. Je suis allé au cours Florent.
0: Au cours Florent ?
2: Oui. Il y avait une fille que je trouvais très très jolie qui y allait, que je connaissais. Elle m'a dit moi je vais aller au cours Florent. Je connaissais pas du tout le cours Florent, je connaissais pas du tout les cours de théâtre, et j'ai répondu moi aussi j'y vais.
0: Voilà, exactement.
2: J'y vais. Je sais pas ce que c'est, mais j'y vais. Et je l'ai suivi et je suis tombé amoureux des cours et pas de
0: bravo. Oui,
2: donc c'est comme ça que j'ai découvert le monde du théâtre, et après voilà des années de cours et après une carrière qui a suivi, quoi.
0: Oui. Et puis,
1: ça a été même un peu plus compliqué que ça. C'est-à-dire que moi, j'étais donc à l'école.
0: À l'école ?
1: Enfin, au lycée.
0: Au lycée,
1: Plus particulièrement. Et en fait, moi, j'ai commencé à faire de la radio.
0: De la radio où ?
1: Oui, à Toulon. Donc, des radios libres au début. Puis ensuite, j'ai fait RMC.
0: C'est RMC,
1: Radio Nostalgie.
0: C'est Radio Nostalgie,
1: au niveau national. Mais donc, j'étais en première. Et là, j'ai une prof de français qui me dit « Toi, il faut que tu fasses du théâtre. » Et moi, à l'époque, le théâtre, je n'étais jamais allé au théâtre de ma vie. Et je trouvais ça totalement ringard. Et donc, j'ai dit non.
0: Oui.
1: Donc, elle a monté une pièce de théâtre.
0: Oui.
1: C'est la première fois de sa vie qu'elle montait une pièce de théâtre en tant que prof de théâtre. Elle a monté une pièce de théâtre.
0: Oui.
1: Et j'ai refusé, j'ai joué dedans. J'avais le premier rôle, c'était Chat en poche de Feydeau. Et je suis le seul qui a joué avec le livre dans les mains.
0: Voilà. Alors, ce que je vous propose, c'est de poursuivre cette conversation. C'est dans off.
1: C'est dommage parce que la suite était vachement plus intéressante.
0: Oui, il y a notre invité qui est là.
1: Ah oui,
2: c'est les absents qui ont toujours tort normalement.
0: Bravo.
1: Mais non, mais c'est la magie du direct, c'est ça qui est beau.
0: En fait, c'est la magie du fait direct. C'est dans l'esprit, je pense, à une émission. C'était le Pop Club avec José Arthur.
1: Tout à fait.
0: Voilà. Bon,
1: merci beaucoup.
0: Et puis à bientôt.
2: Merci.
0: Ça marche.

0: Oui, alors après les trois mousquetaires, nous partons dans un autre univers avec notre ami Laurent Balayi.
1: Bonjour Yves.
0: Donc, compte tenu de l'actualité en ce moment, qui est comme la... Voilà, est-ce que tu as un commentaire par rapport à l'actualité ?
1: J'ai pas...
0: Bah, vas-y.
1: Je prends le micro.
0: Oui, bah, vas-y.
1: Non, j'ai pas, non, pas de commentaire particulier par rapport à l'actualité. Non,
0: sûr.
1: Tout va bien.
0: Sûr, non.
1: Oui.
0: Non.
1: Oui.
0: Non.
1: Oui, sûr.
0: T'as pas envie un peu de faire balancer là, non?
1: Non, il y a rien de particulier. RAS.
0: Ok.
1: RAS.
0: D'accord. Ok. Donc, est-ce que tu pourrais nous parler de ton dernier spectacle? C'est De l'air.
1: Oui.
0: Alors, et que tu as joué au Théâtre du Temps.
1: C'est ça. Spectacle qui s'appelle À l'air libre.
0: Oui, oui.
1: De l'air, c'est un précédent spectacle.
0: Oui, voilà.
1: À l'air libre, c'est un spectacle seul en scène. Donc, comme tu viens de le dire, que j'ai joué au Théâtre du Temps depuis novembre 2024. Ouais. C'est un spectacle qui traite de mon parcours spirituel.
0: Ton parcours spirituel ?
1: Parce que je...
0: Spirituel, vous avez dit ?
1: Oui. Parce que je suis comédien chrétien.
0: As-tu es un chrétien ?
1: Chrétien.
0: D'accord.
1: Et donc ça traite un petit peu de mon itinéraire de foi et des aventures qui se sont déroulées dans le théâtre par rapport à ma foi.
0: À ta foi ? Alors parlons de ta foi. Parlons de ta foi. Elle est blonde ? Elle est brune, ta foi ? Est-ce que ta foi est blonde ou brune ?
1: Quel est le sens de tes questions ? J'ai pas compris.
0: C'est pas grave. C'est pas grave du tout. C'est pas grave du tout. Alors, est-ce que tu pourrais nous jouer un extrait ?
1: Un extrait. C'est, eh bien, en tant que comédien et chrétien, j'étais tiraillé au théâtre comme dans l'église. Il y a toutes sortes de personnages.
0: Oui.
1: Il y a des portraits de prêtres. Bienvenue. Écoutez, nous sommes ravis d'être bienvenue à vous qui êtes ici de passage.
0: Oui.
1: Nous sommes ici rassemblés pour partager un moment de joie, de convivialité,
0: oui,
1: en compagnie du père révérend père Yves Chevalier.
0: Ah bon ?
1: Qui va nous donner sa bénédiction. Alors,
0: alors ça sera avec plaisir, mais oui, en compagnie d'une religieuse.
1: Oui,
0: c'est ça. Parce que j'ai repéré dans le couloir une religieuse.
1: Oui. Ah oui, d'accord.
0: Ah oui.
2: À croquer.
1: D'accord.
0: C'est à croquer, hein,
1: oui,
0: comme dit Jean-Luc. Hein. C'est une religieuse à croquer.
1: C'est ça.
0: Hein. Ah mais oui. Hein.
2: Non, à décadoter.
0: Oui. Et c'est une religieuse qui fait du théâtre.
1: Oui.
0: Hein.
1: Oui, et qui est
0: c'est...
1: Est-ce que tu peux nous la présenter ?
0: Ah mais oui.
1: Oui.
0: C'est Louise la Dévergondée.
1: Oui, d'accord. Elle est où ?
0: Elle est où ? Et elle nous attend dans la cour.
1: D'accord. Bon, écoute, je crois que c'est pas trop mon style.
0: Ah bon ?
1: Voilà.
0: Ah, en fait, tu es indifférent à
1: oui,
0: Louise
1: oui,
0: Dévergondée ?
1: Oui.
0: Et pourtant, on a un point commun, c'est
1: oui,
0: la foi.
1: Oui, absolument.
0: Bah, la foi,
1: oui,
0: hein,
1: absolument.
0: Mmh.
1: Oui.
0: Vas-y.
1: Oui, tu me demandais
0: oui,
1: un petit extrait.
0: Oui.
1: Simplement, je peux vous faire un portrait de prêtre.
0: Oui.
1: Par exemple, vous avez le prêtre, le père Fortuné Comoloto, n'est-ce pas, qui est de la paroisse.
0: C'est le père Fortuné.
1: Fortuné Comoloto, qui est, voilà.
0: Oui.
1: Écoutez, je suis ravi de vous. Oui, il est toujours en train de commenter ce que je fais, hein, le père Chevalier. Vous avez remarqué, hein. Oui.
0: Ah,
1: il me demande de faire un extrait, mais il faut qu'il me laisse parler. parler. Sinon, je ne peux pas faire. Tu comprends? Ça te fait rire, hein, toi qui me regardes. Hein, oui, là, vous êtes ici, vous allez. J'espère que tu n'as pas commis de péché sexuel. Hein, voilà. Alors, pas trop, sinon, ça va. Voilà, il y a des prêtres qui nous viennent, de l'Afrique.
0: Oui.
1: Voilà, vous êtes plutôt le prêtre traditionnaliste.
0: Oui.
1: Glorie et patrie et fidio, sécurité, principiote, nous sommes peur de nous, c'est mousse.
0: D'accord.
1: Là, nous sommes au cœur de notre nature.
0: Hein. Au cœur de
1: notre. L'autre jour, j'ai un des paroissiens qui est venu. Et qui est venu, et il dit, mon père, j'ai passé un concours dans la fonction publique. J'ai tout raté. Mais il ne faut pas te décourager.
0: Ouais.
1: Est-ce que tu as prié Jésus? Non. Oh, bah alors, il fallait prier Jésus. Alors, 8 jours plus tard, mon paroissien qui arrive. Mon père, ça y est, j'ai réussi le concours. Eh ben voilà, tu as prié Jésus. Hein. Non, c'est le prof qui a perdu les copies.
0: Très bien.
1: Voilà.
0: Très, bon. Très bien.
1: Alors, avant que tu nous donnes ta bénédiction.
0: C'est
1: moi qui vais la donner, voilà, mes chers amis.
0: Hein.
1: Voilà. Alors, avant de vous donner la bénédiction, je vous invite à un pot paroissial. Et n'oubliez pas notre règle d'or.
0: Okay.
1: Avant de dire bonjour à une personne que vous connaissez, n'oubliez pas de dire bonjour à deux personnes que vous ne connaissez pas. Bonjour Lothilde, c'est moi qui m'occupe des activités paroissiales, chorale de la joie, groupe de lecteurs, groupe d'équateurs, pour paroissial. Bonjour Lothilde, ça me fait plaisir de vous voir. Ah bah ils sont où mes paroissiens? Ils sont là, voilà. Hein, alors je vais essayer de deviner vos noms. Hein, Yves, voilà, très fidèle paroissien. Voilà, je vous ai vu dimanche, très bien.
0: Je ne savais pas que j'allais à la messe. Hein.
1: Voilà.
0: Alors là, c'est une découverte.
1: Hein. Et bien maintenant, tu le sais.
0: C'est une découverte. Alors, c'est dans une vie antérieure. Hein.
1: Voilà. Et alors, donc, mercredi, nous avons eu la journée de préparation au mariage, mercredi, pour les couples.
0: Pour les couples.
1: Alors, il y en a qui n'a pas bien compris, il est venu tout seul. Oui, il a bien fait de venir parce qu'il est reparti en couple.
0: Bravo!
1: Il y en a qui sont venus en couple et ils sont repartis tout seuls.
0: Oui.
1: Oh, bah regardez, là-bas, il y a Anaïs, Béatrice, voilà, c'est le groupe de Saint-Jacques, hein, Saint-Jacques de Compostelle, voilà, très bien. Voilà, ils sont là, très bien. Allez-y, échangez entre vous, allez, communiquez entre vous.
2: Oh, échangiste.
1: Hein. Hein? Comment? Qu'est-ce que tu veux dire, Patrick?
2: Échangiste.
1: Hein? Oh,
0: et
1: non.
0: Et ton micro,
3: oui. Couples échangistes. Hein.
1: Vous irez vous confesser, mon cher ami.
2: Oh là là.
1: Oui, bah, heureusement que je suis là.
0: Ton micro, Jean-Luc.
3: Oui. J'irai à confesse.
1: Voilà,
3: oui.
1: Très bien. Oh. Et qui c'est, regardez là, sur le côté. Hein? Oh, c'est notre révérend père. Hein? Oui, je le reconnais. Hein? Oui, il est bel homme. Hein? Hein, oui, oui. Ah, j'aurais 20 ans de moins. Enfin, mon mari et moi, on est toujours amoureux. Hein? Oui, lui de sa secrétaire et moi de bon dentiste. Oh, j'ai un succès pas possible avec les hommes. Hein? L'autre jour, il y en a un qui a frappé la porte de ma chambre pendant une demi-heure. Eh ben, je ne l'ai pas laissé sortir. Hein? Bon, voilà un petit extrait.
0: D'accord. Et quels sont tes projets, Laurent?
1: Quels sont mes projets? Mes projets, c'est de poursuivre, de monter un nouveau spectacle et de continuer sur ma lancée. Après mes...
3: Spirituel.
0: Mes... Chut, Jean-Luc, arrête un peu. Arrête.
1: Jean-Luc.
0: Et donc.
1: Et donc, je travaille, je m'amuse, et j'écris, j'improvise. The show must go on. On est heureux d'être sur scène.
0: Tu as créé combien de spectacles?
1: J'en ai créé 4. Le foot basson fut le premier.
0: Oui.
1: Le foot basson, l'oiseau de mer. Le foot basson, premier spectacle.
0: Oui.
1: Ensuite, il y a eu Mr. Bird.
0: Oui.
1: Après, De l'air, que tu as vu,
0: oui.
1: Qui a relaté mes aventures de comédien.
0: Oui.
1: Et À l'air libre, le dernier en date.

0: moins bien.
1: Et tu travailles avec une jeune femme?
0: Pas en ce moment, mais j'ai une metteur en scène, oui.
1: Voilà.
0: Nathalie Stadelman, qui est directrice de l'École internationale du mime,
1: oui.
0: Qui était élève du mime Marceau.
1: Donc ça... J'ai du mime Marceau.
0: Voilà.
1: Oula.
0: D'ailleurs, la dernière fois que je suis passé à l'antenne, j'ai fait un extrait de mime.
1: Oui.
0: Voilà. J'avais 2 minutes d'antenne, j'ai fait 2 minutes de silence, personne ne s'en est aperçu.
1: Oui.
0: Voilà. Donc.
2: La pantomime.
0: Le mime, ça permet de faire certaines choses, de bouger, de changer de personnage, de créer des univers.
1: Donc oui.
0: C'est intéressant.
1: Est-ce que tu peux aller plus loin dans l'univers du mime?
0: Aller plus loin? Bah oui, je peux monter un escalier, mais...
1: Non, attends,
0: je vais le faire, mais à la radio, ça ne va rien donner.
1: En fait, il faut être sérieux, parce que moi, j'étais fasciné quand j'étais enfant par le mime Marceau. Est-ce que quelqu'un a envie de réagir? Attends. Est-ce que quelqu'un a envie de réagir? Non. Est-ce que tu as envie de réagir?
3: Après, il est évident que le mime Marceau a une magie à travers l'expressivité et les regards que transmettent les acteurs. C'est vrai que c'est assez fascinant. Hein.
1: C'est fascinant, oui.
0: Oui.
1: Et merci Aurélie.
0: Et c'est le mime Marceau, c'était, il avait je ne sais pas combien de mouvements différents pour décortiquer les doigts de la main, mais le grand maître dans l'école du mime, c'est Étienne Decroux. Je ne sais pas s'il y a des gens qui connaissent, c'était le professeur du mime Marceau.
1: Ah, c'était le professeur du mime Marceau.
0: Et de Jean-Louis Barrault.
1: Ah, Jean-Louis Barrault. Et fait, Jean-Louis Barrault a dirigé un théâtre, le théâtre du rond-point, si j'ai bonne mémoire.
0: C'est ça.
1: Hein, c'est ça.
0: C'est
1: hein.
0: Ça, avec Madeleine, tout à fait.
1: C'est avec Madeleine.
2: Le TNP.
0: Ah,
1: oui, c'est ça.
2: Le TNP, oui.
1: Oui, d'accord. Et qu'est-ce que je voulais dire? Est-ce que tu as envie... Quel est le sujet que tu as envie d'aborder?
0: Le sujet que j'ai envie d'aborder.
1: Oui.
0: Ben j'ai pas de sujet particulier, si ce n'est que j'aime toujours m'amuser, créer, faire des personnages.
1: Oui.
0: Moi, je viens de l'humour, donc j'ai toujours. Voilà. Bon, ce que j'aime, c'est divertir les gens.
1: C'est divertir les gens. Voilà. Et pour quelle raison tu aimes divertir les gens?
0: Eh bien, c'est une bonne question.
1: Oui.
0: Je crois qu'on a tous besoin de reconnaissance.
1: La reconnaissance. Voilà. La reconnaissance. Voilà.
0: On a besoin d'être aimé, voilà.
1: Voilà, c'est la reconnaissance.
0: C'est pour ça qu'on fait ce métier, voilà. Tout simplement. Voilà, donc pour être aimé, on est capable de faire beaucoup de choses, même de monter sur scène et de se lancer. Je crois qu'ici il y a des comédiennes autour de moi, des artistes.
1: Ouais.
0: Donc on est beaucoup dans.
1: C'est la reconnaissance.
0: La reconnaissance. Voilà, donc je suis passé par des différentes étapes, et notamment l'occasion d'un stage. J'ai ma metteur en scène qui m'a dit « Mais tu devrais rencontrer cet énergéticien extraordinaire. Mais il est formidable. Mais pour ton jeu. Mais si... Oh non, c'est pas possible. Graciela. Mais si, tu devrais rencontrer... » Et je me suis retrouvé à me projeter des énergies dans dans une salle à la cartoucherie.
1: Vous
0: sentez dans cette salle, le niveau vibratoire est très bas. C'est chargé en énergie éducative.
2: À Vincennes.
1: Attends. Oui. Là, il nous reste deux petites minutes. Oui. Et donc
0: j'ai pas le temps de chanter.
1: Là, je crois qu'on va faire très très très court. Donc, ce que je vous propose, c'est de vous retrouver à la rentrée. Nous serons, si j'ai bonne mémoire, ça doit être le 8 ou le 9 septembre. Le 8, je crois, le 8 ou le 9 septembre, de 11h à 12h. Ce que je te propose, c'est de refaire venir à nouveau à la rentrée.
0: Oui.
1: Et puis, merci à tout le monde. Merci à vous. Venez, juste un petit bonjour.
4: Bonjour.
1: Bonjour. Voilà. Et puis vous serez. Alors, ce que je vais faire vous dire, c'est affreusement banal, mais c'est vos yeux revolver. Hein. C'est le regard qui tue. Hein. Et comme dirait Audiard, on ne meurt que deux fois. Alors ça va, je peux continuer. Hein.
0: Bravo Yves.
1: Comment ?
5: Juste à dire merci à tous, ravi d'être là. C'est extraordinaire tout ce qu'on voit. Déjà, c'est une

0: beauté d'être avec vous. Vous êtes tellement des personnes extraordinaires qui donnent envie de sourire. Vous êtes la joie un peu de vivre. Et je suis ravie d'être là encore une fois. Et vous aussi, je suis ravie de vous rencontrer pour une première fois. Et je serai toujours ravie de revoir une deuxième et troisième et tout le temps.
1: Eh bien, écoutez, merci beaucoup.
2: Merci, nous sommes pendus à vos lèvres.
3: Et puis, je crois que c'est la fin de l'émission parce que je sens que je vais me faire engueuler par Claude. Et puis maintenant, c'est l'agenda. Bon. Et je vous souhaite plein de bonnes choses. Et à très bientôt. Et vive FPP.
1: Et merci de ton accueil.
3: Mais je t'en remercie, Laurent. Et puis merci à Claude Olivier. Et à très bientôt en septembre. Au revoir.

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0: Bonjour à toutes et tous. Vous êtes sur fréquence Paris Pluriel 106.3 FM sur l'émission de Ligne de Crête pour un antifascisme sans phare. Alors aujourd'hui, ça va être une émission un petit peu spéciale. Nous accueillons parmi nous Anaya, étudiante afro-américaine, qui nous parlera de son expérience vis-à-vis de la Palestine et des violences policières. Et accompagnée de Shanae Minor, qui est avocate afro-américaine aussi, vivant en France, toutes les deux. Donc déjà, pour commencer, merci à toutes et tous d'être venus. Merci aussi à Rémi pour la technique. Et du coup, est-ce que Anaya, tu peux te présenter, s'il te plaît?
1: Alors, moi, je m'appelle Anaya. J'ai un parcours un peu biculturel où j'ai vécu entre la France et les États-Unis. Je suis actuellement en master à Sciences Po, mais j'ai grandi, j'ai été élevée à Oakland, en Californie, qui est une ville connue pour être très politisée. Donc, j'ai été élevée dans une communauté qui était très gauchiste, qui était vraiment qui luttait beaucoup pour les droits des Noirs, enfin de tous les peuples du monde, quoi. Et donc, j'étais élevée avec ça et ça m'a formée dans mes valeurs. Et du coup, quand j'ai fait ma licence à New York et je faisais partie du mouvement des étudiants à New York pour la Palestine, où on a réussi à occuper un bâtiment entier pour lutter pour le désinvestissement de notre école dans des entreprises qui vendent des armes à l'Israël. Donc j'ai un peu ce parcours ici. Et maintenant, dont je veux dédiquer ma vie à se battre pour ma peuple, la peuple noire, partout, et enfin les personnes racialisées et les personnes, enfin pour tout le monde, quoi. Donc voilà.
0: Donc, c'est parfait, merci. Est-ce que tu peux du coup revenir un petit peu sur ton expérience aux États-Unis, sur la lutte des étudiants vis-à-vis du génocide palestinien, un peu, ça va nous dire comment ça s'est passé là-bas et le niveau de répression auquel vous avez dû faire face, par exemple?
1: Alors, je vais commencer de comment moi je me suis un peu insérée dans le mouvement. Donc, j'avais vu qu'il y avait un dimanche où les étudiants ils sont venus avec leurs tentes, avec leurs affaires, quoi. Ils ont pris tout le rez-de-chaussée du bâtiment et ils se sont installés là-bas. Donc, moi, le lendemain, j'étais curieuse. Je me suis déjà fait un peu, on dit, repressée par. Réprimée par l'administration parce que j'ai commencé un peu plus tôt à. Il faut savoir qu'à mon école, on est très lié avec une université israélienne. Du coup, dans mon école, il y avait plein de soldats, anciens soldats du IF qui étaient dans mon école. Donc, dès que, enfin, les événements du 7 octobre, ils ont mis des fiches. Vous connaissez très bien les fiches kidnappées de partout dans l'école. Et moi, je savais pas trop, j'étais pas trop informée sur la situation au Palestine. Donc, j'ai commencé à, mais j'ai vu sur les réseaux des enfants qui pleuraient pour leurs parents. Et pour moi, c'était ce côté-là où j'ai compris que déjà que je suis anti-guerre, que ça va pas, quoi. Donc j'ai commencé à m'éduquer et ça m'a très, enfin ça m'a touché de voir ces fiches de partout en sachant que c'était de la propagande. Donc un jour, j'ai enlevé les fiches. Voilà. Et il y a quelqu'un qui est couru derrière moi et qui m'a attaqué quand j'ai enlevé les fiches. Et c'était enregistré par les caméras et tout. Et aussi, c'était moi qui s'est fait puni par l'administration parce qu'apparemment, il fallait pas que je touche les fiches. Donc ça, c'était peut-être 3 mois avant. Mais j'ai vu un peu les étudiants qui étaient en train de s'installer. Donc je suis allée voir, j'ai parlé avec eux. Et j'ai vu que c'était des personnes qui ont ma même mentalité. Enfin, moi, je me sentais seule à soutenir la Palestine. Et j'ai vu que c'était des étudiants de mon école comme moi qui aussi avaient les mêmes valeurs et la même lutte que moi. Donc je me suis installée un peu là-bas et j'ai compris que c'était un truc, c'est pas juste que ils sont venus, ils ont emmené leurs affaires et ils se sont installés, mais c'était un truc très planifié, très organisé. Il y avait des différents comités. La comité de presse, la comité de négociation qui négociait avec l'administration. Donc moi, je me suis directement mis en 30 minutes avec la comité de négociation. Mais ce que j'ai compris très vite, c'est que, un, les étudiants, ils étaient organisés, c'était des étudiants très intelligents qui étaient très éduqués sur le sujet, sur la lutte, sur comment manifester, comment s'organiser. Mais ils n'étaient pas prêts à tout. Comment dire, perturbé. Il avait des limites. Et moi, je trouve que ce qu'il faut dans un mouvement, c'est qu'il y a constamment du perturbation pour que on force l'administration à réagir. Si on va s'installer dans le rez-de-chaussée et l'administration, il s'en fout, ils vont pas bouger, nous, on va pas bouger, ça sert à rien. Il faut constamment faire pour que l'administration, ils ne peuvent pas nous ignorer. Donc, on a réussi du coup à prendre un bâtiment de l'administration, enfin où ils travaillaient, et on a pris pour 2 semaines. On s'est installé là tranquillement, mais eux aussi, ils nous a pas, enfin, ils nous calculaient pas, et éventuellement on est parti. Tout ça pour dire que je pense que le gros problème, c'est que il n'y avait pas, enfin, pas de progression. Quand on voit dans un mouvement que l'administration il ne bouge pas. Il faut les forcer à bouger. Et les étudiants, ils étaient pas, ils voulaient pas forcer, ils voulaient pas pousser. Par rapport à la répression, enfin, par rapport à comment l'administration a réagi, de base, on était en négociation un peu avec, enfin, avec l'administration. Et de base, ils nous ont dit qu'il valait pas envoyer la police. Il faut savoir que mon école, ils sont connus pour être un peu socialistes. C'est une école connue pour ça. Donc, ils voulaient pas pour leur image. Envoyer la police. Mais il nous a dit ça, il nous a dit serrer la main en disant il n'allait pas envoyer la police. Mais la présidente, qui était une politicienne pro-Israël, a décidé à 5 h du matin d'appeler la police pour venir chercher tous les étudiants pendant qu'ils dormaient et les mettre tous en garde à vue. On est revenu sur le campus. Et moi, j'ai vu avec mes yeux, il y avait beaucoup de gens qui venaient nous filmer, nous même, je sais pas comment on dit ça en français, mais les petits gaz, pepper spray, nous gazer. Donc nous, on s'est fait, du coup, moi, je me suis fait gazer. J'étais en stream, donc il y avait quelqu'un qui live streamait, qui venait pour nous gazer. On a prévenu, il y avait la police en face. La police les a interpellés. Ils ont parlé avec eux. Et tout d'un coup, la police, ils viennent, ils cherchent le seul garçon noir qui est dehors, il le prend et il l'emmène en garde à vue. Donc nous, on n'était pas pour ça. On s'est mis assises devant toutes les voitures de la police. Ça, c'est devenu un grand truc. Il y avait, je pense, ce jour-là, 15 gens qui se sont fait arrêter. Mais ça montre un peu que quand on regarde la police américaine, eux, ils utilisent les méthodes de l'Israël, de l'armée israélienne. Eux, ils sont liés. La police aux États-Unis et la police israélienne, ils utilisent les mêmes méthodes. Donc, j'ai pu voir que c'était tout lié, en fait. Eux, ils étaient là pour nous attaquer comme pour nous silencier. Exact, en utilisant les mêmes méthodes qu'ils utilisent pour les Palestiniens en Palestine, quoi.
0: Donc, outre les conflits avec l'administration de l'école, tu as précisé d'ailleurs le nom de ton école? Non. Ça peut être intéressant. Mais cela dit, donc, outre vis-à-vis de l'administration et la police, est-ce qu'il y avait des oppositions au sein même des autres étudiants? Bah, des contestations, des contre-contestations par rapport à ce que vous faisiez. Est-ce qu'il y avait d'autres élèves qui venaient contester? Parce que tu disais qu'il y avait pas mal d'anciens de Tsahal. J'imagine qu'eux ne sont pas restés les bras croisés en attendant. Est-ce que ça, tu as des...
1: Du coup, comme il y avait beaucoup d'étudiants israéliens à mon école, il y avait souvent des camps à New York, c'était à New York mon école de NUSCO, qui avait un partenariat, comme je l'ai dit, avec une école en Israël. Il y avait beaucoup d'harcèlement des étudiants israéliens qui ne sont, eux, ils ne sont pas fait, ils nous ont jeté des trucs, ils sont venus, ils nous ont craché dessus. ils ont parti sans rien. L'administration ne leur a donné rien. Mais nous, à chaque moment, tout le monde a eu un avertissement. Il y a des gens qui ne pouvaient même pas, ils n'avaient presque pas le droit de recevoir leur diplôme. Mais quand les élèves israéliens, ils viennent, ils nous crachent dessus, rien leur arrive. Donc il y avait beaucoup, un peu cette tension à l'école entre les élèves israéliens et nous. Et quand un truc que j'ai remarqué, c'est dans leurs yeux, il y avait de la haine. Ils nous détestaient. Ça se voyait qu'ils nous détestaient. Ils pensaient qu'on était les pires personnes du monde. Et ça se voyait dans leur comportement ici aussi, où, par exemple, quand on manifestait, tout d'un coup, il y a un gros groupe de pro-Israël qui viennent, etc. Ils partageaient sur les réseaux, oui, ils sont là, nanana, pour essayer de nous faire peur en vrai. Parce qu'ils nous criaient dessus, ils venaient sur nos côtés, nous on devrait les ignorer, parce qu'on savait que, déjà, c'est une groupe d'étudiants racialisés, hein. C'était que des étudiants moitié noirs et juifs qui étaient dans la lutte. Et bah, ils venaient, ils voulaient qu'on les se battre avec nous, et on devrait les ignorer, quoi. Donc ça, c'était super dur pour moi, parce que moi, j'ai pas compris. Nous, on est des manifestants anti-guerre. C'est pas comme si nous on veut détruire tout le monde. Nous on veut juste que les enfants ils perdent pas leurs parents, que les gens ils ont le droit de vivre. Et c'était comme si nous on était les pires personnes du monde.
0: Alors en France on a un certain nombre de difficultés, par exemple à parler de génocide quand on parle de Gaza et de la Palestine. Est-ce que ce genre de difficultés là aux États-Unis existe?
1: Alors aux États-Unis, ça dépend du région. Je sais que chez moi, en Californie, il y a même le gouvernement qui a essayé de condamner l'Israël pour leurs actions. Mais quand on va dans des endroits comme par exemple New York, où il y a beaucoup de gens qui sont liés à l'Israël, qui ont de l'argent dans le gouvernement israélien, j'avais le sentiment qu'on était seuls en fait, qu'on était les seuls sur ce côté de l'histoire qui était pour la Palestine, quoi. Donc oui, je pense à New York en particulier, c'était particulièrement dur. Parce que juste, il y a cette population qui vit là-bas.
0: Merci. Du coup, tu as continué tes études en France. Est-ce que tu peux nous dire un petit peu en quoi a consisté ton militantisme depuis, si tu as pu continuer, et un peu nous décrire, j'imagine, le milieu étudiantin. Est-ce qu'il continue, en français, hein, du coup, est-ce qu'il y a ce type d'action-là qui existe? Et ce que tu peux nous en dire, d'un côté, dans un premier temps. Et dans un deuxième temps, on y reviendra peut-être, mais effectivement, peut-être parler de la répression policière dont peuvent faire preuve les forces de l'ordre en France vis-à-vis des étudiants.
1: Oui, donc moi, depuis que je suis arrivée en France, je ne suis pas trop dans le mouvement pour la Palestine étudiant. Mais récemment, je trouve aussi qu'il y avait un peu, ça s'est calmé un peu, pour un petit cette année surtout, mais je sais qu'il y a quelques semaines, pendant la dernière semaine des cours, où les étudiants de Sciences Po, ils ont réussi aussi à prendre un autre, enfin, pas prendre le bâtiment entier, mais s'installer dans une salle à Sciences Po pour montrer leur soutien de la Palestine. Et là-bas, j'étais dehors, dehors les portes, je les soutenais aussi, et j'ai vu que là-bas, directement, ils ont envoyé la police. Donc là, quand je parle de la police française, je trouve que la police française, ça se voit pas, mais la police française, ils sont... Je veux pas comparer. Parce que les deux polices, ils sont pas top. Mais la police française, ils sont particulièrement vicieux et irrespectueux. Donc quand j'ai vu que... Et encore, je veux pas dire que aux États-Unis ça va, ils sont mieux, je vais pas les juste. Mais quand j'ai vu que la police française a insulté les étudiants, les a insultés, ils ont fouillé toutes leurs affaires et ils ont donné des amendes de, je pense, 150 à 500 euros. Ça, c'était pas de l'expérience aux États-Unis, la même expérience. On va pas se faire insulter par la police juste gratuitement. Et on va pas nous fouiller, ils ont pas le droit. Donc c'est ça ce que j'ai vu, c'est que aux États-Unis ou peut-être ils vont nous laisser un peu voir et répondre stratégiquement. En France, ils vont directement envoyer la police et la police, ils sont vicieux. J'ai eu une expérience aussi, du coup, quand j'étais en train de traverser la rue, avec la police, enfin, après de regarder, de soutenir les élèves qui manifestaient, où j'ai dit un petit commentaire à la police, et directement, ils m'ont pris par le cou et ils m'ont jeté dans la rue sur un camion. Et on dit oui, ils ont dit qu'il fallait que je leur donne ma carte d'identité, etc. Donc, eux, la police française, ils vont directement à la violence. Ce qui est un truc que je ne vois pas que j'ai pas vu aux États-Unis. Donc, je veux aussi juste parler un peu de le fait que on voit les policiers américains comme très, très vicieux en France. Mais la police française, ils sont vicieux et ils n'ont pas de conséquences.
0: Merci et on se retrouve après une petite pause musicale.

0: 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Anaya, donc merci pour cinquième fois. Est-ce que tu peux maintenant nous parler là d'une expérience récente? Tu as participé aux réjouissances post-victoire du PSG assez récemment. On a vu énormément d'images dans les médias entre guillemets mainstream où en gros Paris a été mis à feu et à sang par des sauvages assoiffés de violence. Est-ce que toi tu peux, vu que tu as assisté à cette fête, est-ce que tu peux nous donner juste ton témoignage de ce que tu as pu voir, ressentir? À toi.
1: Donc il faut savoir que récemment j'ai commencé à suivre le foot, mais j'ai pas assisté. J'ai pas assisté l'année dernière quand le PSG ils ont gagné, mais j'ai jamais senti plus française qu'à ce moment-là. Parce que pour moi, tout le monde dans la rue était parisien. Parisienne, parisien, enfin bref. Tout le monde était parisien, tout le monde était uni. C'était un truc magnifique à voir. Après, oui, j'ai vu des jeunes sauter sur la voiture d'une dame et briser son vitre, on dit, son vitre, sa vitre. Et aussi, j'ai remarqué qu'ils n'ont pas sauté sur les voitures des hommes, ils n'ont que sauté sur les voitures des femmes. Donc, bien sûr, il y a beaucoup de choses à dire, enfin, qu'on voit tous les jours, quoi, par rapport à la pouvoir, qui on décide de où on décide de casser, etc. Mais pour moi, c'était un sentiment de communauté que j'ai jamais vu en France. Je pense qu'on essaye toujours de dire oui, on est tous français, etc. Et je pense que ça se déroule pas comme ça dans la vraie vie où oui, on est tous considérés comme français, etc. Mais à ce moment-là, on était tous français, on était tous parisiens et on fêtait tous ensemble. Donc je pense aussi que quand on regarde, quand on va considérer ces jeunes qu'on considère sauvages, qui ont tout détruit, etc., il faut aussi considérer que, un, il y a des jeunes qui voient des gens que. Souvent en France, on ne voit pas des gens avec notre couleur de peau réussir à ce point-là. Et là, avec l'équipe française, on va voir des gens de toute origine qui ont pu gagner pour la France, gagner pour Paris. Et c'est là où ils peuvent sentir vraiment, ok, nous on est parisiens, on est français, on contribue à la victoire de la France. Et je pense que c'est ça où aussi ce sentiment de victoire et de enfin, qu'ils sont contents, quoi, ils veulent fêter. Et quand dans la vie aussi, la vie en France là, en ce moment, c'est dur, hein. C'est dur pour les gens, les gens ils souffrent. Quand ils regardent les sports, ils regardent les médias, enfin surtout le sport, pour se sentir une victoire. Et je pense que c'est ça ce que les gens ils sentaient. Maintenant pour la police, j'ai remarqué aussi que la police en France, ils vont directement à la violence. Donc quand j'ai vu que quand les gens ils avançaient vers les Champs-Élysées par exemple et que directement ils ont gazé tout le monde, c'est pas ce qui se passe pour moi aux États-Unis. Ils vont pas aller directement à la violence. Mais en France, c'est comme s'ils sont pas ils savent pas comment gérer une situation. Et directement, ils vont gazer les gens, ils vont faire mal aux gens pour que voilà qu'ils s'avancent pas. Donc.
2: Je veux juste dire sur cette fête de déescalation, c'est sur le sujet de déescalation. On voit les images aux États-Unis ICE et il y a plusieurs manifestations. Où les gens sont tués. On avait peut-être 5 gens qui sont tués par ICE, par exemple. La police, il y a des grandes situations quand quelqu'un est tué. Ça, c'est grave. Et il y a beaucoup, c'est sûr. Il y a trop. Et aussi, on ne voit pas, et moi, je ne suis pas le côté de police, mais on ne voit pas le système partout quand la police fait les autres choses avant cette augmentation ou avec, et aussi et le fait c'est parce que nous on a le droit de combattre la police par la loi qui existe pas ici, c'est pas c'est, ça existe pas, on peut, on a le pouvoir, les gens ont le pouvoir de faire les choses. On a plein d'avocates qui fait, moi mon métier c'était un peu de ça, j'ai aidé les gens qui faisaient avant, qui faisaient les manifestations, mais on avait beaucoup des sociétés, des avocates qui fait la même chose. On change, on a un grand mouvement pour changer l'entraînement de police et les trucs comme ça. Et tu peux sentir là-bas que tu as un peu du pouvoir de faire quelque chose. Et même, il y a plein d'études sur le racisme contre les Afro-Américains, mais en France, si tu ne peux pas prendre les statistiques, tu ne connais pas que la police, tu ne peux pas prouver que la police sont racistes. On peut dire que c'est raciste, mais tu peux prouver ça parce que c'est pas, il n'y a pas des études. Et pour moi, habiter ici, moi, je me sentais moins pouvoir ici qu'aux États-Unis. Je me sentais même, on a les armes, on a les graves situations qui arrivent là-bas. Mais le peuple sentait qu'on a le pouvoir de combattre. Ici, je me sentais que la police fait les choses et tu peux faire rien.
1: Et pour moi aussi, ça vient... je trouve en France, il y a un gros... on pousse vraiment le respect pour l'autorité. Par exemple, quand on est à l'école, quand on a une adulte qui rentre dans la salle de classe, on va se lever, on va attendre qu'eux nous disent de s'asseoir. Ou aux États-Unis... Donc, ça permet que... On va pas, je ne sais pas trop comment dire, on va pas aller contre l'autorité. Ils n'ont pas de conséquences parce que c'est eux, il faut les respecter. Et je trouve il y a cette notion de pouvoir où la police, ils sont, c'est eux qui sont en pouvoir, c'est eux qui ont raison. Aux États-Unis, on est né de la révolution américaine contre les Anglais. Donc nous, on a une culture d'aller contre l'autorité. Donc je pense que c'est pour ça aussi qu'il y a cette différence où on va contre la police, on se bat contre la police, lorsqu'en France, il n'y a pas trop, enfin, de ce que j'ai vu, il n'y a pas trop ce gros mouvement.
3: Alors justement, moi j'aimerais bien revenir là-dessus parce que la plupart des Français ont le sentiment que les États-Unis, c'est la jungle et que être une femme noire, par exemple, aux États-Unis, est bien plus difficile qu'en France. On est nourri en fait à des séries américaines plus ou moins démocrates qui montrent les violences policières aux États-Unis et la ségrégation raciale. Et en fait, j'ai l'impression que votre discours à vous, il va un petit peu dans le sens inverse. Et que depuis que vous êtes en France, vous êtes choqué, ce qui peut paraître étonnant à des Français. Est-ce que vous pouvez un peu détailler ce ressenti-là ?
1: Oui, donc comme j'ai dit avant, je trouve que il faut aussi considérer que moi, je viens de la Californie. Donc la Californie, c'est l'extrême gauche des États-Unis. C'est l'État le plus gauche. Donc peut-être là, c'est différent dans les différents États. Mais je trouve que il y a plus de, enfin, on voit plus de meurtres, de violences avec de violence avec les armes de la police vers les citoyens, mais on voit pas cette violence au quotidien. La police en France, comme j'ai dit, ils vont directement à la violence. Ils vont directement à le manque de respect. Ce qui ne passe pas aux États-Unis, parce que même si tu es policier, les gens, ils vont pas. Il y a beaucoup de gens qui vont pas accepter ce manque de respect. Donc je trouve que la police en France, oui, ils sont très violents. Ils font ce qu'ils veulent. Ils ont le droit de contrôler, lorsqu'aux États-Unis, on n'a pas le droit de contrôler, parce qu'on a vu, on a fait des études, on a vu que les contrôles, c'est raciste. Bien sûr, on va contrôler ce qui... Ils vont contrôler les gens qui pensent qui ont commis des crimes, etc. et bien sûr ça serait les noirs, les latinos. Mais en France, on n'a pas ces données pour voir qui est le plus contrôlé, etc. Et donc, voilà, ils ont le droit de contrôler, de faire ce qu'ils veulent. Donc, pour moi, je trouve que, après, je ne veux pas comparer la police, mais je trouve que la police en France, ils sont particulièrement violents, particulièrement vicieux et particulièrement sans conséquences. Voilà.
2: Comme je suis avocate de ce domaine, je vois, pour moi, c'est juste le cas de... Les deux systèmes sont pareils. Et pour nous, les Afro-Américains, toujours les Français disent qu'on est mieux que les Américains, c'est mieux. Et même les Américains, les Afro-Américains, on dit, ah oui, si on va en France, c'est la liberté, c'est de la la la. Mais ça, c'est parce que nous, on a un accent, on est américaine ici en France. Et là-bas, on est noire. Mais ma fille, elle parle couramment français sans accent, donc elle a une expérience comme les gens racisés ici. Elle a les yeux de quelqu'un qui est, parce que les policiers et le système voient elle comme elle est pas américaine. Donc et c'est intéressant parce que la différence, c'est pas comme on a meilleur traitement ici en France les Afro-Américains. C'est pas comme parce que il n'y a pas de racisme. C'est parce que la France veut nous comme américaine. Donc, mais si on évitait ou éliminait notre accent, comme ça, on est tous comme tout le monde. Et donc, c'est intéressant pour ma fille et pour moi à côté pour voir, pour mettre dans le monde un peu plus la vérité qui existe. Et pour moi, c'est pareil. Mais la différence, c'est ici en France, on n'a pas assez des armes. On a des armes. Et on adore les armes. Donc, mais si le Français a la même culture avec les armes, il va être pareil. Mais ce n'est pas la culture des armes ici. C'est la culture de toucher et shaker et des trucs comme ça. Et aussi, des choses qui est un peu mieux, qui aident un peu le mouvement aux États-Unis pour nous, parce que vous avez demandé qu'est-ce que le sentiment d'être femme noire ici par rapport là-bas. Pour moi, c'est... Surtout en Californie, tu as un gros mouvement, toujours. Et tout le monde a les mêmes idées connectées avec le mouvement. Et comme tu peux pas dire les choses. Et aussi, tu as un système de droits. Et pour moi, parce qu'il y a l'avocat, mais on a les droits de l'homme ici, mais l'administration de faire une complainte pour faire les choses ici, c'est trop difficile. Donc, c'est comme tu n'as pas le droit. Parce que le procès, ça durait millions d'ans, blablabla. Donc, ça n'existe pas. Mais là-bas, tu peux gagner beaucoup d'argent. Le problème avec la police, là-bas, même les gens qui veulent faire quelque chose, moi, j'ai un mentor qui est avocate contre la police. Et il va gagner $1 million pour les gens qui sont arrêtés, maltraités par la police. C'est $1 million. Donc, les choses comme ça, ça dit que, OK, police, on va faire un entraînement de faire ça. C'est pour l'argent, c'est pas parce que c'est juste. Mais ici en France, c'est pas ça. C'est pas le cas parce qu'il n'y a pas des choses qui sont en place pour créer une déterrence, c'est un mot? Deterrence? To deter. Pour mettre en place un peu les pressions pour... Il y a une vraie conséquence. Et les conséquences, toujours, c'est l'argent. Parce que c'est la ville. Moi, j'ai travaillé pour la ville. Et c'est la plupart des procès contre la ville, c'est contre la police. Donc, la ville perd beaucoup d'argent chaque année parce que la police fait les bêtises. Et le résultat, c'est entraînement. OK, bon, il faut faire... On avait perdu $1 million l'année dernière parce qu'il y a... contrôler quelqu'un juste parce qu'elle est noire. Donc, au fond, fait cet entraînement de faire pas ça. Et ça dit que c'est pas éviter tout parce qu'il y a tout, parce qu'on est grande, les États-Unis, on est grande et il y a toujours le système de pouvoir qui est en place. Mais pour moi, comme femme afro-américaine, aux États-Unis, je me sentais un peu plus pouvoir parce que si j'ai le moyen, je peux faire les choses. Je peux combattre parce que il y a des choses en place qui peuvent m'aider. Ici, je me sentais plus toute seule. Je peux manifester, mais la loi et les méthodes pour changer les choses, ça existe. Il n'y a pas un procès pour les. Il n'y a pas un procès.
1: Et aussi, pour revenir à la Palestine, au moment de la Palestine, un truc qu'on a beaucoup considéré entre les gens qui étaient dans le mouvement, entre les Noirs, quoi, dans le mouvement, c'est comment on est policier dans les autres aspects de notre vie. Donc, par exemple, les contrôles de métro, c'est une façon de policer. Les contrôles de sac, quand je sors du Monoprix et on me dit « Oui, monte ton sac parce que je suis la seule noire dans le Monoprix dans le 15e », c'est une façon de policer, de dire, de assurer qu'on est toujours observé en tant que noir. Et toujours en bas du pouvoir. Oui, exactement. Qu'il y a toujours quelqu'un qui a du pouvoir voilà, sur nous.
0: C'était juste une observation, c'est qu'effectivement, il y a une culture de la police qui est très différente aux États-Unis et en France, de par l'histoire et de par aussi la chaîne de commandement. En France, on a une doctrine policière qui est effectivement, comme l'a dit Nadia tout à l'heure, issue, entre autres, pas que, mais entre autres, des techniques de torture utilisées en Algérie. Ça remonte d'avant, mais là, elles ont été mises en œuvre. Et avec, en plus, cette chape qu'a mis en place le pouvoir bourgeois pour garder le contrôle, et notamment sur, effectivement, les classes populaires. Donc, de fait, de par la structure de la société française, c'est surtout les Noirs et, entre guillemets, les Noirs et Arabes. Je mets des gros guillemets parce que c'est plus compliqué que ça, mais bon, voilà, en gros, la police est de fait structurellement, de toute façon, raciste. Aux États-Unis, il y a une différence, vu que souvent la police, elle est financée, comme l'a dit Chanet tout à l'heure, par les villes, et que la violence, comment dire, la violence de l'État ne s'exerce quand même pas tout à fait de la même façon. Même si, vu que les armes sont en libre circulation, forcément, le niveau de violence peut aller très très vite, très très fort. Donc après, en quantité, il faudrait regarder les statistiques sur les violences policières. On a des statistiques quand même qui montrent à quel point la police française, elle, est raciste. Il y a des sociologues qui sont intéressés quand même à ces sujets-là. Voilà, tout ce qui est contrôle aux faciès, ça, c'est des sujets qui sont largement maintenant documentés. Mais ce qui est complètement hallucinant, c'est cet aveuglement et ce soutien de la population d'une manière générale vis-à-vis d'un corps d'État, vis-à-vis d'une institution qui est, quand on dit all cop are bastards, ça veut dire quelque chose. Et il y a un aveuglement là-dessus sur la violence légitime des États, enfin de l'État français en tout cas. Ça, c'est vraiment une question, je n'ai pas de réponse. Je reste complètement halluciné de voir ce niveau d'acceptation et de soumission des Français vis-à-vis de ce sujet-là en particulier.
3: Ouais, moi je voulais poser une dernière question sur la structure du mouvement de solidarité avec la Palestine et sur comment ça se passe aux États-Unis par rapport à la dimension islamique et la dimension musulmane et les rapports de pouvoir pour les racisés et notamment les musulmans et musulmanes, parce qu'en France il y a quand même quelque chose de plus en plus flagrant au fur et à mesure que nous musulmans on subit une répression beaucoup plus dure que ce que subissent les blancs. Et ici, je dirais que la répression aide les blancs de gauche qui ne s'en rendent pas compte, mais qui prennent le pouvoir dans ce mouvement-là qui n'est pas le leur. Et on en est à un stade où, en fait, on a l'impression de déranger, limite, quand notre islamité est trop grande. Et de la même manière, on a toujours l'impression d'avoir des blancs entre les Noirs et les Arabes, je dirais. C'est-à-dire, il y a des Blancs qui s'occupent uniquement de la lutte contre l'islamophobie. On a des Blancs qui vont être plus sur le panafricanisme. Mais il y a toujours cette barrière et ce sentiment qu'ils n'ont pas envie qu'en fait on travaille ensemble et sans eux. Est-ce qu'aux États-Unis, le mouvement a une structure différente ?
1: C'est un peu la même chose. Hein. C'est un peu la même chose. Alors, j'avais de la chance parce qu'il y avait beaucoup de musulmans et aussi de Palestiniens en particulier qui faisaient partie du mouvement à mon école à The New School. Donc, c'est eux, en vrai, ils ont enfin, les Blancs, ils ont permis de un peu prendre le pouvoir, d'écouter leur voix. C'était très important d'écouter la voix des personnes directement affectées par cette guerre. Par contre, on a complètement ignoré des voix des Noirs. Les Noirs, on s'est constamment fait ignorer, on s'est constamment fait isoler, ou au point où on a dû partir du mouvement. On a créé notre propre mouvement parce qu'on se sentait complètement isolé dans le mouvement étudiant. Donc, les Blancs, ils aimaient bien... Et je ne vais même pas dire les Blancs, c'est intéressant parce que c'était des personnes racisées, on dit. Racisées qui n'étaient ni arabes ni noires, qui ont dit directement quand... un Palestinien, par exemple, disait un truc qui était contre ce qu'un Noir disait. On utilisait le fait qu'il y avait une voix palestinienne qui était avec eux pour justifier de ignorer la voix des Noirs. Je me souviens d'un moment où ils voulaient partir. On a occupé le bâtiment et il y avait beaucoup de gens qui voulaient partir. Ils ne voulaient plus occuper le bâtiment. Nous, les Afro-Américains, qu'eux, il faut comprendre aussi dans l'histoire des États-Unis, c'est les Afro-Américains qui ont réussi à lutter pour les droits civils et qui ont réussi à lutter pour les droits de tout le monde. Personne n'avait des droits avant que les Afro-Américains, on s'est organisé très stratégiquement pour nos droits, quoi. Donc on sait de quoi on parle. On vient des familles qui ont... Tout le monde dans le mouvement en venait. On n'a pas ces idées, cette passion comme ça. On est venu des familles où les gens ont lutté. Nos grands-parents, ils étaient dans les mouvements. Nos parents, ils étaient dans les mouvements. Donc, on savait très, très bien comment ça se passe, comment combattre la pouvoir aux États-Unis. Mais on nous ignorait complètement. On posait des questions, on avait des groupes chat, on posait des questions dans le groupe, personne ne nous répondait. Dès qu'un blanc posait une question, on lui répondait. Donc je pense qu'il y a aussi dans le mouvement ce pouvoir. Et pour moi, ça a renforcé le fait que les Noirs, on est en bas. On s'en fout de nous. On aime bien les bénéfices. On aime bien les bénéfices que le noir on apporte par rapport aux droits de tout le monde, mais dès que c'est pas facile, enfin qu'on les apporte rien pour eux, ils nous ignorent. Aussi un gros truc, c'est que nous on voulait, il y avait aussi des conflits au Congo et au Soudan qu'on voulait soutenir aussi, et ils disaient que non. On va juste, si on emmène le Congo et le Soudan, c'est trop. On veut juste parler de la Palestine. Lorsque nous, on a compris que tous les mouvements, tous les génocides sont liés. Et on voulait lutter pour tout le monde, mais c'est comme si, quand c'est les Noirs, on peut lutter pour vous, mais quand c'est le temps de lutter pour nous, on s'en fout. Donc c'était un peu mon expérience et ça m'a rendu super triste. Je me sentais pas soutenue, mais aussi ça m'a pas Ça m'a. Dans mon cœur, je ne savais pas que c'est aussi. Pour revenir aussi, la pop palestinienne et la pop afro-américaine, on se loue là pour. On aime bien. Enfin, on se soutient. Donc, je savais que c'était juste la situation d'être aux États-Unis et que le peuple palestinien, ils vont nous soutenir, ils nous soutiennent, il faut les soutenir aussi. Donc, ça m'a pas un peu dégoûté. Ça m'a juste. Ça m'a rendu triste. Non, ça m'a rendu triste.
4: Merci et on se retrouve après une petite pause musicale.

les choses qu'il y en a avait dit que me fait réfléchir un peu, c'était, je pense que c'est important dans les mouvements de savoir aussi, on est toujours dans un système de white supremacy. Et donc ça, c'est le truc qui est clair, même dans les mouvements. Et ça, c'est différent que les années 70 aux États-Unis parce que les différences sont les gens qui sont les chefs, les chefs, les leaders. Les chefs d'un grand mouvement, c'était les gens qui sont plus en bas. Et c'est les Afro-Américains qui sont les chefs du mouvement. Et on avait fait les trucs un peu séparés. On avait dit pour comme Malcolm X et les trucs comme ça, on dit, oui, nous, on fait ça, mais vous, les autres, faites un autre truc avec vous-même. Et ce n'est pas pour être séparés, pour avoir ce truc, mais c'est pour avoir un mouvement qui n'est pas contrôlé. Parce que si dans cette époque, on n'avait pas tous les compréhensions de l'effet d'une société de white supremacy qui est toujours dans notre des pensées, des méthodes de vie, et même si pour elle, parce que c'est des étudiantes, et des étudiantes, la plupart, c'est des middle class, des étudiants bourgeois un peu. Donc,

son école. C'était très libéral, c'est pas public, c'est très, très cher. Et donc, c'est les gens qui viennent des familles qui ont un peu de ressources, un peu d'argent. Et aussi, ils sont dans un, ils sont, et c'est important dans le mouvement d'avoir les entraînements de pas répéter toutes les choses qui ont combattu dans le mouvement. Et aussi, c'est important, comme vous avez dit, Nadia, pour avoir les gens qui sont les plus effectués, être les chefs, like, comme c'était le Palestinien, blablabla. Mais aussi, le problème, il y a un autre côté, et c'est un côté grave, parce que toujours, dans ma vie, j'ai fait plein de mouvements contre le death penalty, par exemple. On avait le peine de mort. Et moi, j'ai toujours été dans un groupe des gens qui combattent ça. Il y avait toujours un prisonnier qui est très politicisé, qui va être tué. Et donc, Mumia Abu-Jabbar, il avait quelqu'un qui s'appelle, il est très révolutionnaire. Mais tous les autres militants sont blanches, sauf moi. Et eux, ils ne veulent pas aller dans la communauté noire pour mettre les affiches, pour faire ces trucs. Ils veulent être progressifs contre la peine de mort. Aussi contre pour cette mec qui est une révolutionnaire noire. Mais ils ont peur parce qu'ils sont partie du système de white supremacy. Donc, ils ont peur d'aller dans la communauté où ils luttent pour ces jeunes-là, mais ils ont peur des gens. Et moi, je me dis, mais pourquoi on n'a pas les mouvements des Noirs qui fait le même truc? Mais c'est un luxe pour être militante. C'est un luxe pour faire les protestes. C'est un luxe pour aller dans une beau école comme Sciences Po ou aussi The New School qui est cher. C'est un luxe parce que les gens, souvent, les gens qui souffrent le plus ont besoin de manger, ont besoin de travailler. On a le travail aux États-Unis qui n'est pas l'heure. Donc, si je rate mon travail pour faire les manifs, je n'ai pas payé, mes enfants ne peuvent pas manger. Donc, c'est un peu le problème pour avoir pour toujours. C'est un challenge. C'est un challenge aux États-Unis. Parce que aux États-Unis, je ne sais pas sûr ici, mais je pense qu'il faut toujours réfléchir un peu de ça quand on pense de pourquoi c'est pas les peut-être. Par exemple, c'est les Palestiniens, ce sont pas les gens qui sont dans les rues, qui toc, toc, toc, mais peut-être parce qu'ils ont besoin de travailler pour aider leurs familles qui sont dans une guerre. Ou peut-être ils sont déprimés, mais je ne sais pas. Mais je veux juste dire, il faut toujours, c'est toujours plus compliqué. Et dans les mouvements, il faut réfléchir et toujours demander, est-ce qu'on est dans le bon trajet pour et toujours dire, mais est-ce qu'on répète la même chose? Et comme Anaya, elle avait dit, la groupe qui était afro-américaine dit, mais bon, on va quitter ça parce que ça marche pas. Il y a des racistes. On fait la lutte contre le racisme global, mais c'est raciste ici. Donc, mais il faut toujours dire, avoir les systèmes avant, quand on commençait avec le mouvement. On parle, qu'est-ce qu'on va, c'est quoi notre accord, our agreements, qu'est-ce qu'on, notre valeur, donc, we want everyone's voice to be heard, right? Les choses comme ça, il faut mettre les accords en place avant, mais il faut dire qu'on est dans un système raciste, un système white supremacist, et nous aussi sommes des racistes. Donc, être honnête et faire les choses pour créer une méthode, créer le monde qu'on veut dans notre mouvement, parce que ça commence là-bas.

0: Non, mais c'est pas seulement quand on essaye de l'ouvrir. C'est intéressant ce qu'elle dit, c'est qu'en fait. En fait, moi, ce qui me semble intéressant dans tout ça, c'est la différence sans doute par rapport aux années 50, c'est qu'aujourd'hui, tu n'auras pas un blanc de gauche qui va pas te dire, ah oui, moi, je reconnais l'existence de la white supremacy. Mais en réalité, reconnaître l'existence de la white supremacy pour les blancs, c'est devenu un moyen d'exercer du pouvoir dans les luttes contre la white supremacy. Moi, c'est quelque chose que j'ai vécu dans un colloque il n'y a pas longtemps, c'est-à-dire une chercheuse blanche qui arrive et qui dit alors je me sens super mal à l'aise parce que, un, je suis blanche, deux, j'ai pas d'enfants. Trois, je viens pas des quartiers populaires, mais j'ai quand même une intervention aujourd'hui dans un débat sur la violence contre les mères dans les quartiers populaires. Et là, tout le public qui est racisé rigole, donc elle a gagné l'auditoire. Et en fait, elle va parler 25 minutes alors que on avait droit à 15 minutes et que nous toutes qui étions racisées et musulmanes, bah, on a parlé nos 15 minutes. Et ça se reflète aussi, je crois, dans la séparation, parce qu'en fait, comme nous-mêmes, on se vit comme des problèmes dans les luttes, et que les Blancs ne sont pas là-dedans. Je veux dire, les Blancs, qu'ils arrivent sur la Palestine, le Congo, moi je dis toujours les baleines, tu vois, parce que j'en peux plus, des Blancs qui tournent de lutte en lutte, eux, ils se sentent légitimes et ils se sentent des sauveurs. Et ils nous voient, dès qu'on n'est pas sur la bonne lutte où on doit rester, c'est-à-dire toi la négrophobie, moi l'islamophobie. Bah non, en fait, ça va pas. Et on reproduit nous-mêmes ça parce qu'on a l'impression que. Enfin, moi, je peux pas dire que je comprends pas certains Palestiniens qui, en plus, vont être choyés par les Blancs. C'est-à-dire que on leur a dit que même nous, les autres musulmans, en fait, on était un problème parce qu'on est des islamistes, on va donner une mauvaise image, ce qui est assez drôle quand on sait ce qui se passe en Palestine et qu'on n'a pas le droit de dire en France sur qui est légitime en Palestine en réalité. Mais je pense que c'est ça qui joue et qui nous sépare. Parce que quand tu es dans l'urgence, bah, qu'est-ce que tu cherches? Quelque chose qui puisse te sortir immédiatement de l'horreur et en l'occurrence un génocide. Mais en fait, ça t'en sort pas. Mais je pense peut-être que c'est comme ça qu'on reproduit génération après génération. Parce que moi, ça, quand tu me dis ça, j'ai l'impression de me retrouver dans les années 90 sur les luttes du logement ou quand les mouvements panafricains arrivaient sur les luttes de mal logés qui étaient morts dans des incendies et qui étaient tous noirs, bah en fait on leur disait non, non, non, mais venez pas faire vos problèmes de panafricains, on va défendre ça, là on est sur le droit au logement. Donc peut-être que voilà, c'est cette reproduction de la white suprématie qui pose problème
1: Merci.
0: aujourd'hui.
1: Eh bien, donc c'est fini pour aujourd'hui. Merci à toutes et tous. Vous étiez sur l'émission de Ligne de Crête sur Fréquence Paris Pluriel 106.3 et à la prochaine.

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0: Bonsoir et bienvenue dans la salle 101, salle 100, l'émission science-fictionnesque de Fréquence Paris Pluriel 106.3, présentée comme tous les jeudis de 18h à 19h par la famille Abdalouf au grand complet et enregistrée en public dans les conditions du direct tous les mardis de 21h42 à 22h42 au Bouillon, 6 rue Planchat, dans le 20e arrondissement de Paris, devant un public de feu ce soir. Public de folie. Eh oui, incroyable. Une ambiance. Juste, non, il fait quand même très chaud dans cette salle, tu peux éviter de t'agiter. Ça nous permettrait de ne pas mourir tout de suite. L'émission clôt la saison 2025-2026 de la salle 101. Elle clôt la 23e année de présence sur les ondes de la salle 101, et notamment sur les ondes de Fréquence Paris Pluriel 106.3, et également sur les ondes de l'Internet, les autoroutes de l'information 3615, émission.salle101.org. C'est ça qui est fou. Nous reviendrons l'année prochaine, au sens scolaire du terme. Nous serons là dès le 1er septembre, qui est un mardi, ça tombe bien, puisque comme tu le sais, nous enregistrons le mardi pour une diffusion donc le jeudi 3 septembre, reprise pour la 24e saison, 24e année de la salle 101. Si les différentes canicules qui s'annoncent nous prêtent vie. Voilà. Alors, pour cette émission, pour cette dernière, nous allons parler enfin d'un art populaire qui t'intéresse public, parce qu'évidemment, je te rappelle que la littérature, c'est compliqué, il n'y a pas d'image, mais grâce à la salle 101, nous allons donc parler des images, oui, des images qui bougent, pas n'importe lesquelles, des images qui bougent parfois avec trop vite, et avec du son. Nous allons donc parler ce soir de cinéma, une émission entièrement consacrée au cinéma, et nous ne parlerons pas, non, Odile, de Gaulle, car ça n'est pas la ligne éditoriale de FPP, en tout cas pardon, de la salle 101. Il n'y a pas dans De Gaulle d'éléments science-fictifs ni fantastiques. Mais ah si, alors le public dit que l'armée française est antiraciste. Ça effectivement, c'est tout à fait fictif, donc c'est peut-être de la SF, donc on en reparlera. Mais sans doute à la semaine prochaine, à la sortie de De Gaulle 3, la mission. En attendant, le programme est vraiment, vraiment, vraiment consacré principalement aux petits réalisateurs. Vous allez voir qui débute, hein. Nous allons parler de Disclosure Day d'un certain Stéphane Spielberg.
1: Oui, Stéphane,
0: je crois,
1: oui.
0: C'est ça. C'est vous qui allez en parler, Natacha?
1: Bah oui, on peut, on tous ensemble. En fait,
0: j'interviendrai bien sûr.
1: Je crois que vous avez beaucoup de choses à dire sur ce
0: film. Non, juste
1: vous
0: que c'est vraiment
1: adoré.
0: Profondément de la merde. Et qu'il faut que Spielberg arrête le cinéma une bonne fois pour toutes.
1: Ah, c'est moi qui vais devoir résumer le film.
0: Exactement, mais si vous voulez, je le ferai. Ça sera assez rapide. Nous allons parler d'un film que Lenina a qualifié, je cite, de l'adjectif chelou. Quel est ce film,
2: exactement,
0: Lenina?
2: Exactement. C'est un film canadien qui s'appelle Buffet Infinity.
0: Vous voulez dire le buffet à volonté?
2: Le buffet infini. Bah, ça parle de buffet à volonté, effectivement.
0: C'est trop bien.
2: Mais ça n'a rien à voir avec les films Marvel Infinity War.
0: Ok, mais c'est chelou.
2: Et c'est hyper chelou.
0: Et
2: oui.
0: C'est un film.
2: Et je l'ai regardé à cause de ça, parce que c'était annoncé comme un film chelou.
0: Et c'est un film de quelle nationalité?
1: Canadien.
2: Je viens de dire que c'était canadien.
0: Ah, pardon.
1: Et c'est un film qui est... Canadien du Canada.
2: Mais... C'est canadien anglophone, c'est réalisé par Simon Glassman.
0: Glassman,
2: comme un homme de glace.
0: Comme un homme de glace.
2: Ah non, un homme de verre.
0: Un homme de verre.
2: Est sorti en 2025, donc relativement frais.
0: Parfait. Et c'est un film qui vient de quel pays? Pardon. Alors, nous allons aussi parler d'un petit film réalisé par un petit jeune qui débute, dont j'ai oublié le nom, mais ça n'a aucune importance parce que ce qui compte dans le cinéma, c'est l'œuvre. C'est pas le nom, c'est pas celui qui fait l'œuvre.
1: C'est collectif en fait.
0: Le film s'appelle Backrooms et c'est une histoire fantastique, bizarre et extrêmement effrayante. Et vous verrez aussi pourquoi et comment c'est principalement, essentiellement, de la merde. Nous allons aussi parler d'un autre film vraiment très peu connu, hein, l'histoire d'un chasseur de primes qui adopte un petit singe vert avec des grandes oreilles, le Mandalorien et Grogu dans l'univers Star Wars.
2: Mais on dit Grogu. Grogu ou Grogu?
0: Alors on dit Grogu en français et en américain on dit Grogu.
2: Mais ça s'écrit avec un U.
0: Oui, vous savez, il y a des tas de gens qui prononcent le U en OU. Vous-même, Lenina, ça vous arrive de prononcer le U en OU?
2: Et
0: oui.
2: Je demande des exemples.
0: Je vous en donnerai tout à l'heure quand j'en aurai trouvé. Et donc sinon, en dehors de ça, nous avons parlé d'autres films aussi, je crois, des films bien par contre.
1: Alors,
0: avec des questions.
1: Moi, j'avais noté la série Spider Noir, donc avec Nicolas Cage.
0: On avait dit films bien.
1: Bah, vous l'avez mis dans le programme, alors oui. Moi après, je suis votre programme. Hein,
0: si oui, mais on avait dit films bien.
1: Et Project Hail Mary.
0: Oui.
2: Donc, ça, c'est un petit
1: chance.
2: Film indépendant. Là.
1: Petit film indépendant d'un petit duo qui perce Phil Lord et Chris Miller. Voilà.
0: Oui, c'est ça. On en parlera évidemment tout de suite. Mais avant de parler cinéma, il est quand même temps, je crois, de décerner nos derniers testicules d'or de l'année.
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0: Cette année, les testicules, enfin cette fin d'année, les testicules sont assez étonnants. Nous avons évidemment un superbe testicule d'honneur à décerner à notre ami Luc Ferry. Au cas où vous posiez la question, Luc Ferry est encore en vie. Hein. Luc Ferry, c'est un ancien ministre de l'éducation, je crois. Et il a décrété, il a été interviewé récemment et il a dit que vraiment, dans quel monde on vit, il fait chaud, ben oui, c'est quelques jours de chaleur. Regardez mon père, il s'est échappé 5 fois des camps nazis. Il avait chaud, il avait aussi chaud dans le four qu'on lui avait préparé. Et vraiment, la ministre, pourquoi elle est ministre, c'est incroyable. Elle dit des bêtises aussi grosses qu'elle, sachant que la ministre est en surpoids. Bref, enfin, tout est parfait. Vraiment, Luc. Ça faisait quelques années que Luc sucrait les fraises.
1: Parce qu'il y a une suite à l'interview, il enchaîne après.
0: Ah oui,
1: Quand on lui demande après pourquoi la gauche aime beaucoup Samuel Paty, il répond parce qu'il est juif.
0: Mais oui, bien sûr, Luc Ferry, et oui. Notre nouveau phare d'intelligence.
1: Samuel Paty n'est pas juif. Hein,
0: dans cette nuit, il a dit ça.
1: Mais Luc Ferry a dit ça, effectivement.
2: Je propose qu'il
1: s'appelle
2: change
1: Samuel.
2: De nom et pour s'appeler Luc Fury.
0: Oui, c'est bien. Luc quoi ?
2: Fury.
0: Oui, c'est.
2: Comme Nick Fury.
0: Oui, on avait compris, Olga. Pour enchaîner sur ce moment de cringe extrêmement gênant, nous allons... Nous avons quand même un dernier testicule d'or à décerner. Vous le connaissez peut-être pas. Philippe Brun, ça vous parle ? C'est un député PS. Eh bien, sachez qu'il est candidat à la présidentielle 2027 ! Pendant que le PS est en train de débattre pour savoir s'ils vont mettre en candidat officiel du Parti Socialiste soit Glucksmann, soit Cazeneuve, soit Hollande.
2: Bah finalement, c'est peut-être une bonne alternative.
0: Oui, potentiellement, c'est une bonne alternative. Voilà pour nos testicules d'or, voilà pour notre sommaire. Je vous propose une première pause musicale. On se retrouve juste après pour parler. Allez, c'est vous qui commencerez, Lénina, avec ce film chelou. Un film, on vous avait dit, donc,
2: Infinity.
0: Un film indonésien, donc, qui s'annonce vraiment super.
1: Du Canada.
0: Et ce sera après ceci.
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1: 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enregistrée pour la dernière fois cette année en public tous les mardis de 21h42, on est très en retard, à 22h42 au Bouillon sur rue Planchat dans le 20e arrondissement de Paris devant un public de feu ce soir, mais tu le sais, tu l'as déjà dit. De feu dans cette cave moite et chaude pour assister à cet extraordinaire spectacle de Lenina qui va te parler de ce film japonais qui s'appelle Glassman.
2: Vous confondez tout.
1: Glassman Fury, je sais plus de quoi ça parle. Expliquez-moi, parlez-nous un petit peu de ce film, Lenina.
2: Donc c'est un film canadien de Simon Glassman qui s'appelle
1: Le buffet.
2: Mon micro ne marche pas. Ce film est un film canadien de Simon Glassman sorti en 2025 qui se nomme Buffet Infinity, et bien qu'il soit canadien, j'ai pas trouvé, ou plutôt j'ai pas pensé à chercher s'il y a un titre québécois, donc on va garder le titre
1: probablement
2: anglais.
1: Le buffet infini, puisque les Québécois ont tendance à traduire mot pour mot
2: probablement,
1: voilà. Absolument.
2: Et la raison pour laquelle j'ai découvert ce film et décidé de le regarder d'abord puis de le chroniquer, c'est que le concept du film a attisé ma curiosité, puisqu'il s'agit d'un film entièrement fait de spots publicitaires imaginaires.
1: Ah, intéressant.
2: Oui, et il s'agit par ailleurs d'une histoire d'horreur impliquant une guerre entre deux restaurants.
1: Pas mal, d'où le concept Buffet Infinity. Donc j'étais pas complètement à côté en parlant de buffet à volonté.
2: Absolument, ouais. Vous étiez même pile au centre du sujet.
1: Parfait, donc c'est drôle.
2: C'est plutôt très drôle et très, très bizarre et décalé. Le film a donc... Enfin, l'histoire que nous suivons à travers ces spots publicitaires, car oui, il y a une vraie histoire qui se déroule devant nous, se passe à Westridge, une ville petite ou moyenne du Canada. Et dans cette ville, il y a des petits commerçants locaux qui font de la pub pour leurs boutiques, agences, des lieux de vente de voitures d'occasion. Toutes ces publicités passent à la chaîne télé locale et sont filmés avec très peu de budget, donc sont d'une qualité visuelle assez ignoble.
1: Oui, un petit peu comme quand vous allez au cinéma en province et que pendant la publicité vous avez la boucherie Chevaline sans eau vous accueille tous les samedis une équipe de professionnels chevronnés.
2: Vous n'avez même pas besoin de quitter l'Île-de-France pour voir ce genre
3: Oui, oui, il y a ça à Ruelle notamment, mais sinon c'est exactement ça dans le film.
1: À Versailles, le cabinet Lantier pour vos achats, vos expertises, vos locations. C'est assez formidable. Cabinet de Lantier à Versailles.
2: Ça met en mode canadien.
1: C'est génial.
2: Et d'une manière totalement kitsch. Donc la plupart du temps, les commerçants jouent eux-mêmes dans leur publicité. Et donc un jour, un nouveau restaurant s'installe et donc commence à faire de la pub lui aussi. Et plus de la pub, à faire de la concurrence féroce à un autre restaurant, un restaurant de sandwich familiaux. Comment se passe cette concurrence? Le nouveau restaurant est un buffet à volonté qui offre une offre hyper variée à des prix absolument cassés. Et très vite, on comprend qu'il y a anguille sous roche, voire baleine sous gravillon, puisque déjà, les publicités ont l'air très chelou. Mm-hmm. On croirait presque qu'elle serait faite par une IA, ou en tout cas une intelligence qui n'est pas tout à fait humaine. Mm-hmm. Et par ailleurs, personne n'a jamais vu les employés du restaurant. Et pourtant, ce restaurant s'ouvre. Visiblement, il fait pression sur le restaurant de sandwich, qui, lui, répond en sortant d'autres publicités dans lesquelles il critique le restaurant qui vient de s'installer. Le resto Infinity, Buffet Infinity, puisque c'est son nom, sort à son tour une publicité. Et encore une fois, c'est hyper dérangeant parce que c'est une publicité qui a eu le temps d'évoluer un petit peu, donc ressembler un peu plus à une création d'humain, mais quand même, c'est hyper cringe et bizarre. Et ainsi, cette guerre commerciale s'engage et se poursuit avec les publicités des autres commerçants également qui vont se lancer dans cette histoire, sachant que très vite, les choses commencent à devenir étranges. D'abord, au même moment où Buffet Infinity s'installe en ville, on constate qu'il y a une formation de trous sur le parking juste à côté. Ensuite, un son bizarre se met à se faire entendre en permanence, qui fait que les gens ne peuvent plus dormir. Mm-hmm. Et ce n'est que le début, et à la fin, bah, je ne vous dévoile pas la fin, mais alors, il s'agit d'un film d'horreur.
1: Justement, ça se termine comment ?
2: C'est très difficile à décrire, d'autant plus que à la fin, les événements qui se passent dans la ville causent certaines disruptions du signal de la chaîne télé. Mmh. Et donc, en plus des publicités absolument immondes au niveau de l'image, on commence à avoir des effets de son et d'image de plus en plus horribles et insupportables. Ce qui fait que, à cette esthétique kitsch et volontairement laide, ça s'ajoute en plus une espèce de surcharge sensorielle.
1: Est-ce que ça rappelle un petit peu les pauses musicales de la salle 101 ou...
2: Un peu, oui. D'accord. On n'est pas loin de là, surtout dans le dernier tiers du film. Mm-hmm. Et donc, ça crée un objet esthétique, filmesque, cinématographique, que j'ai trouvé assez unique et finalement plutôt réussi.
1: Oui, c'est un film qui tient la route.
2: C'est un film qui tient la route. Il y a une vraie histoire avec des personnages assez hilarants. Je pense notamment à la séquence des pubs de l'agence
3: d'assurance
2: où c'est la même femme qui se met en scène avec une perruque affreuse et un sourire
3: carnassier. La Karen américaine. Quoi.
2: Et à chaque fois, en fait, il lui arrive un truc horrible dans la pub. Tantôt, son mari meurt parce qu'il s'électrocute dans la salle de bain. Tantôt, il a un accident de voiture. Et donc, elle finit avec un visage en sang, mais elle sourit tout le temps et dit « Eh ben, si j'avais pris le plan d'assurance, ce ne serait pas passé comme ça. »
1: Eh oui. Et dans ce film, donc, c'est une ambiance très japonaise, vous disiez, avec ça se passe à Tokyo. C'est ça, c'est...
2: Je ne relève même plus parce que je ne sais plus quoi répondre à ces blagues.
1: Par contre, non, c'est un film que vous nous conseillez.
2: C'est un film que je conseille, mais...
1: Il est visible en salle ?
2: Il a été visible une soirée seulement dans mon cinéma local. Donc peut-être qu'il y a des salles qui le diffusent de temps en temps.
3: En fait, il est sorti en 2025, je crois. Donc,
2: ouais, mais je ne crois pas qu'il y a eu une sortie française.
3: Non, ça doit être un truc... Je pense que c'est un truc indépendant qui circule.
2: Donc moi, je l'ai vu sur Internet.
1: D'accord, donc ça se trouve aussi sur Internet, évidemment.
2: Sur Internet.
3: Je pense que c'est un meilleur film sur le même sujet que Backroom, d'ailleurs.
1: Oui, on en parlera justement. D'ailleurs, j'ai bien noté ce que vous disiez. Il y a des points communs avec Backroom dont on va parler pas plus tard.
3: Notamment, vous avez pas dit dans Les Commerçants, il y a aussi une secte et un auteur de science-fiction à la Ron Hubbard qui essaie de vendre ses bouquins pourris.
1: Nous aimons les sectes et nous aimons la science-fiction.
2: Et il joue effectivement un rôle assez important. Comme j'ai dit, l'histoire marche très bien. Il y a juste un tout petit peu problème de rythme vers le milieu parce qu'on sent que le coup des spots publicitaires en mode zapping arrive un peu à son terme, quoi. Oui. Mais finalement, le film ne dure qu'une heure et demie, donc
1: c'est bien. Prenez-en de la graine,
2: ça tient bien.
1: Ami réalisateur.
2: Absolument. Donc, je vous le conseille, sauf si vous êtes hypersensible au son et aux images, parce que honnêtement, moi, à la fin, j'ai eu besoin de souffler un peu pour ressortir de cette ambiance qui m'a vraiment pris, qui m'est vraiment un peu monté au cerveau.
1: Eh bien, nous allons voir ça avec plaisir. Merci beaucoup, Lenina. Buffett Infinity. C'est trouvable, évidemment, sur les ondes de l'Internet. On fait une deuxième pause musicale et ensuite, on va partir sur un long tunnel avec vous, Natacha, parce qu'on va parler de Spider Noir, on va parler de Disclosure Day et un troisième film, peut-être, non ? Quelque chose ?
3: Projet Dernière Chance.
1: Projet Dernière Chance, exactement.
3: Je mettrais bien Spider Noir et Projet Dernière Chance ensemble.
1: Eh bien, on va faire ça ensemble, pas de problème. De toute façon, c'est un petit peu votre émission et puis comme vous allez créer la vôtre prochainement, vous êtes un petit peu aux commandes. Ce sera après ceci.
3: Je prends le pouvoir.
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0: Quel est votre pronostic pour ce combat?
1: Pronostic?
0: Oui, votre pronostic.
1: Une boucherie.
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4: 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C'est la dernière émission de l'année, on se retrouvera, lors de l'enregistrement du 1er septembre prochain, pour une diffusion le 3 septembre. En attendant, nous allons donc donner la parole principalement à Natacha, même si je viendrai l'embêter un peu, qui va nous parler de cette curiosité Spider Noir, donc une série avec Nicolas Cage, où Nicolas Cage joue Spider-Man, à la fois en noir et blanc et en couleur.
5: Tout
4: c'est
5: à fait.
4: Disponible sur, en téléchargement illégal partout sur l'Internet.
5: Sur
4: simplement.
5: Internet, oui, tout à fait.
4: Et elle aussi nous parlait du projet Dernière Chance, traduction littérale foireuse d'ailleurs de Project Hail Mary, serait plutôt démerdez-vous. Et voilà. Et vous allez aussi nous parler, et nous allons parler ensemble de ça, le dernier film évidemment d'un petit réalisateur qui débute, que personne ne connaît. Après, vous voulez dire
5: après la pause?
4: Non, on va enchaîner.
5: Okay, on va enchaîner
4: avec le dernier film d'un petit réalisateur qui débute, qui s'appelle Steven Spielberg. Mais vous avez raison, on en parlera après la pause.
5: On a des choses à dire.
4: Alors allons-y. Commencez donc. Alors, quelle n'a pas été ma surprise quand j'ai découvert l'existence d'un truc qui s'appelait donc Spider Noir. Et j'ai cru, honnêtement, je peux vous le dire, j'ai cru que c'était une blague. J'ai cru que c'était un truc.
5: Je pense que beaucoup de gens. Et c'est à peu près commencé comme une blague, on va dire.
4: Alors, sait bien que Nicolas Cage est une blague par lui-même, mais qu'est-ce
5: qu'il... blague de qualité, par contre.
4: Oui, ça dépend. Ça, sur l'échelle de Kropotkin, par exemple, on est où sur la blague de qualité? On est ramassé
5: pas. Vous savez, il y a deux types de films. Il y a les films avec des images qui bougent et les films avec Nicolas Cage.
4: Ouais.
5: C'est comme ça qu'on classe dans la recherche.
4: Et il y a aussi les films exceptionnels avec les images qui ne bougent pas, comme par exemple La Jetée de Chris Marker.
5: Mais il n'y a pas Nicolas.

0: Mais sinon, après, le Iron Man était nul. Enfin, c'est un espèce d'Indiana Jones un peu foireux. Les X-Men, c'est incompréhensible. Enfin,
1: ils avaient fait il y a quelques années un truc très drôle qui était Marvel Zombie.
0: Oui, c'est le même genre de collection.
1: Sur
0: c'est...
1: un tome. Après, ils ont fait 12 tomes et c'était vraiment très mauvais.
0: Ça, c'était un peu chiant. Mais ils avaient fait aussi Old Man Logan, par exemple, donc en mode post-apo. Et Marvel 1602, donc par Negaman, qui était assez rigolo.
1: Oui.
0: Alors, le truc, c'est que c'est sorti en 2009. Voilà, c'est un peu passé comme ça chez les fans de comics. Puis la version Spider-Man Noir est sortie, ressortie par un jeu vidéo qui s'appelle Spider-Man Dimension en 2010.
1: Okay.
0: Ce qui a eu un certain succès chez les fans. Et donc en 2018, le film Enter the Spider-Verse de Phil Lord, enfin produit par Phil Lord et Chris Miller, a ressorti le personnage en demandant à Nicolas Cage de le doubler. De faire la voix, parce que c'est un film d'animation.
1: Oui.
0: Voilà. Donc ça devrait en rester là. Oui. Le personnage devrait revenir dans les suites qui vont sortir en animation. Mais ils se sont dit, tiens, si on faisait une série.
1: Avec Nicolas Cage.
0: Avec Nicolas Cage sur ce personnage.
1: Mais pourquoi ?
0: Eh ben, je sais pas.
1: Eh oui.
0: Il est vieux. Alors, ils essayent d'en jouer en mode. Du coup, il s'appelle pas Peter Parker dans la série, il s'appelle Ben Reilly.
1: Oui.
0: Parce qu'ils se sont dit que ça faisait plus détective film noir. Mais la vérité, en fait, c'est parce que contractuellement, ils ont pas le droit de montrer Peter Parker qui boit, qui fume et qui fait des trucs de prohibition dans les films noirs. Donc, du coup, c'est Nicolas Cage. Alors, c'est très drôle parce qu'il y a des scènes de vol de Spider-Man quand Spider-Man fait de la toile. Mais on voit que c'est une doublure.
1: Oui.
0: Du coup. Parce que Nicolas Cage, tout gentil qu'il est, enfin, tout sympathique qu'il est, il a quand même un petit bidou là en ce moment. C'est assez rigolo.
1: Je vois pas ce que vous avez contre les petits bidous.
0: Mais bref. Donc la série s'est vendue principalement sur un gadget, on va pas se mentir, qui est qu'elle a été proposée en noir et blanc et en couleur.
1: Eh oui.
0: Ce qui nous, si vous faites comme moi et que vous regardez la série en alternant un épisode couleur, un épisode noir et blanc, ça vous pose deux questions fondamentales. La première est si Jacques Tourneur avait fait un Spider-Man,
1: oui,
0: qui ne mène pas très loin comme question, mais c'est amusant de se la poser.
1: Ou Wim Wenders.
0: Et le noir et blanc est assez joli. Ou alors l'autre, si le Dick Tracy de Warren Beatty en 97 avait été un succès.
1: Oui. On peut aussi parler, citer quand même le film Sin City.
0: Alors oui, mais non, parce que
1: Sin City, couleur bizarre.
0: Ouais, mais Sin City jouait beaucoup sur le numérique et il y avait des touches de couleur quand même. Et Jessica Alba aussi, il y avait Jessica Alba. Il n'y a pas Jessica Alba dans Spider-Man.
1: Tous traumatisés. Ouais. Alors c'est dommage parce qu'on imagine que si c'était Spielberg qui avait réalisé ce Spider-Noir, il y aurait juste eu Spider-Man en rouge dans un New York très crépusculaire, ça aurait été magnifique, non ?
0: Alors peut-être, ouais. Mais ça aurait été peut-être intéressant de jouer un peu plus sur des scènes en noir et blanc, des scènes en couleur, plutôt que de faire cette espèce de choix un peu bizarre de laisser aux spectateurs choisir. Mais bon, de quoi ça parle ? Alors c'est une enquête en fait, en mode film noir avec Spider-Man. Et c'est là que la déception arrive, c'est que le scénario, c'est divertissant, hein, mais c'est pas.
1: Mais
0: c'est
1: oui.
0: pas terrible, terrible. Il y a des références alors des films noirs, à la fin à Freaks, il y a des références à évidemment La Dame de Shanghai à la fin parce qu'on y passe, on passe jamais à côté. Et pourquoi c'est décevant ? Parce qu'à la production, on retrouve donc Phil Lord et Chris Miller. Qui étaient occupés en fait, qui peuvent faire beaucoup mieux, mais étaient occupés justement sur projet Hail Mary,
1: donc oui.
0: Adaptation d'un roman de, j'ai plus le nom de l'auteur.
1: De quelqu'un qui s'appelle Projet
0: Andy Weir,
1: celui coup, qui avait Seul sur Mars.
0: Qui avait fait Seul sur Mars.
1: Fait.
0: Et donc projet Hail Mary, alors ça parle de quoi ? Ça va être un peu compliqué à expliquer, mais en gros, l'humanité est face à un problème, des champs de particules se baladent d'étoile en étoile et dévorent les étoiles.
1: Oui.
2: Mais on dirait le roman Slow Gods. De Claire North.
0: Oui. Alors, il y a sûrement des liens.
1: Quelques liens, ouais, c'est vrai. Ouais. Ouais.
0: Et donc, le personnage principal, dont j'ai oublié le nom d'ailleurs, parce que je l'ai vu il y a Ryan Gosling, est un prof de physique-chimie, ancien thésard, enfin ancien scientifique, pur, un peu radié de l'université, qui est embauché par une femme mystérieuse qui travaille pour tous les gouvernements du monde pour faire des recherches sur ce faisceau de particules.
1: Et qui est joué par Sandra Hüller, magnifique.
0: Joué par Sandra Hüller, effectivement, très bonne actrice. Et. Bon, il se passe beaucoup de choses, mais il va finir par trouver quelque chose. Et en fait, le film commence, Ryan Gosling se réveille dans un vaisseau, tout seul, et il va se souvenir donc, de ces moments-là. En fait, progressivement, on va essayer de comprendre comment il en est arrivé là, tout seul dans ce vaisseau, à aller vers le système de Tosetti, je crois. Non, c'est pas Tosetti.
1: Je sais plus bien ce que c'est, mais c'est pas
0: si, je crois que c'est celle-là. Bref, et en chemin, il va rencontrer notamment un être d'une autre galaxie.
1: Un petit caillou sympathique.
0: Un petit caillou sympathique qu'il appelle Rocky et que nous, on va traduire par Pierre, je pense, ça s'impose.
1: Oui.
0: Et les deux vont apprendre à se connaître et à essayer de résoudre ensemble. En fait, ils vont se rendre compte qu'ils ont le même problème.
1: Exactement.
0: Parce qu'il n'y a pas d'univers B.
1: Et non, il n'a pas d'univers B.
0: Et c'est un film que j'ai trouvé très très bonne surprise de mon côté en fait.
1: Et ben exactement, voilà. Pareil.
0: Enfin, je me suis dit ok, j'en attendais pas grand chose et on m'a dit si, va le voir, il est quand même marrant, donc je vais voir. Et non seulement c'était marrant, mais en plus, je sais pas, on retrouvait plein de trucs qui manquent un peu dans la science-fiction actuelle, je trouve. Le sense of wonder dans l'espace, enfin c'est.
1: Un peu d'humour aussi.
0: De l'humour, de l'émotion, de la. Non, pas de romance,
1: un
0: de,
1: petit
0: la
1: peu quand même.
0: De la bromance.
1: De la bromance, ouais.
0: Mais en même temps, oui, des scènes où des fois il y a juste des trucs assez fous, quoi. On se dit on y va, on s'en fout, on est dans l'espace.
1: Et on précise aussi un élément intéressant, mais c'est pour faire le lien avec la

0: tout à l'heure, c'est que j'ai vu une interview où Ryan Gosling avec le réalisateur expliquait que leur ambition, étant donné qu'ils avaient vu E.T., donc E.T. l'extraterrestre de Spielberg quand ils avaient une dizaine d'années, leur ambition c'était de recréer l'émerveillement qu'ils avaient eu quand ils avaient vu E.T. Et c'était de faire leur propre E.T. à eux, et je trouve que c'est tout à fait réussi.
1: C'est assez dans cette réussi à ce niveau-là, et en même temps il y a aussi, sans aller jusque le côté métaphysique, mais il y avait un côté, moi ça m'a évoqué aussi des scènes de 2001, l'Odyssée de l'espace par moment, juste visuellement en tout cas, certains points, pas le côté métaphysique et on va jusqu'aux confins de l'humanité et de l'univers.
0: Non, c'est pas un film très métaphysique.
1: Ça va pas non plus aussi loin que ça, mais ça reste quand même bien écrit, assez bien fichu. Ça m'a pas provoqué le même agacement par exemple que Seul sur Mars, adapté du même Paris Ridley Scott, qui pose d'autres problèmes. Là, j'ai trouvé que ça se tenait bien.
0: Ridley Scott qui était à l'époque en plein deuil parce que son frère Tony s'était jeté du haut d'un pont après avoir lu le scénario de Top Gun 2, donc on peut comprendre évidemment
1: méchant,
0: pourquoi.
1: Méchant, j'aime bien moi Tony. Enfin, j'aime bien certains films de Tony Scott. J'aime pas tout Tony Scott.
0: Mais... Vous aimez les Prédateurs parce que vous êtes un gothique.
1: Ouais, puis c'est David Bowie, il est
0: exactement,
1: sexy.
0: Ouais.
1: Et puis il y a Suzanne Sarandon qui fait des bisous à Catherine Deneuve.
0: C'est vrai.
1: Ouais.
0: Et ça, c'est bien.
1: Les Prédateurs.
0: Voilà. Voilà.
1: Et au final, donc, pour moi, ça fait partie un peu. Pour moi, c'est un grand film de science-fiction qu'on n'avait pas vu. C'est tout à fait bien et très bien mis en scène. Et puis en même temps, avec un très bon travail niveau technique aussi. Parce que du coup, pour la créature, donc Pierre, c'est un marionnettiste dont j'ai oublié le nom, qui peut potentiellement être nommé aux Oscars d'ailleurs.
0: Oui.
1: Ils sont en train de réfléchir à quelque chose là-dessus, ce qui serait assez nouveau. Et donc, de la part de Phil Lord et Miller, je trouve qu'ils continue sur une très bonne lancée en fait, à chaque fois qu'ils arrivent toujours à me surprendre en fait.
0: Mais pas dans Spider-Man noir.
1: Spider-Man noir en fait, c'est juste à la production parce qu'ils produisent les films d'animation Spider-Verse, mais en fait je pense qu'ils ne sont pas occupés plus que ça de quoi que ce soit.
0: Donc je vous résume, projet Hail Mary, projet Dernière Chance, c'est super. Et
1: ouais, franchement,
0: noir,
1: c'est recommandé.
0: Parfait.
1: Spider-Man noir, c'est moyen, on va dire. C'est vraiment très moyen. Ça...
0: C'est surtout risible. C'est une
1: vous
0: erreur.
1: L'avez vu ou pas?
0: Non, mais je veux dire, j'ai vu la bande-annonce, ça m'a suffi.
1: Vous pouvez vous amuser, vous pouvez le prendre comme un objet pulp, un peu débile.
0: Ouais, mais un objet pulp qui a coûté beaucoup d'argent et qui va en rapporter
1: c'est
0: beaucoup.
1: C'est vrai qu'il a coûté beaucoup d'argent parce qu'il a coûté deux fois plus cher vu qu'ils ont dû retourner.
0: Série. Moi j'aime le côté pulp dès lors qu'il est cheap.
1: C'est vrai.
0: Et là c'est blindé pour faire pulp, c'est pas du tout pareil.
1: Ouais, c'est vrai.
0: Moi je pense que c'est un film qui ment sur ce qu'il. Enfin, une série,
1: c'est
0: vraiment
1: une
0: qui
1: série.
0: Ment sur ce qu'il prétend être. Et de fait, ça fait des créateurs et de tous les gens qui y travaillent des nazis.
1: C'est une série américaine donc.
0: Exactement, voilà. Mais des nazis américains, il y en a. Voilà, merci beaucoup Natacha. On fait une deuxième pause musicale et on se retrouve après. Pour enchaîner quand même avec trois films, ça va être chaud, ça va être beau, et ce sera juste après. Ceci, c'est pour Kropotkin, ça.
2: Tout va dépendre de la conjoncture, mais avec un peu de bonne volonté, ce gouvernement s'en sortira.
3: Sale son.

0: C'est pas ainsi qu'on va s'en sortir.
1: Rachel, tu n'as pas encore remarqué, tout est fini. Ça n'a plus aucune importance. Plus rien n'a d'importance.
0: Vous avez peut-être envie d'abandonner, mais moi pas.
1: Eh bien, au moins, tu es cohérente. Seulement tu resteras une connasse.
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4: De retour dans la salle 101, salle 100, l'émission science-fictionnelle, que de fréquence par pluriel 106.3, présentée comme tous les jeudis de 18h à 19h par la famille Abdaloff au grand complet, enregistrée en public dans les conditions du direct tous les mardis de 20h41 à 22h41 au Bouillon, sur rue Planchat, dans le 20e arrondissement de Paris. Si tu es riche comme nous, tu viens évidemment en voiture avec chauffeur. Si tu es pauvre comme toi, public, tu prends les transports en commun. Bien, alors nous allons parler cinéma comme on le fait d'ailleurs depuis le début de cette émission, avec notamment donc trois films qui n'ont pas du tout fait parler d'eux, trois films très très peu connus, totalement indépendants. Vous allez voir, je suis sûr que ça n'est pas resté plus de deux jours à l'affiche dans un cinéma à Paris, dans l'arrondissement le plus obscur de Paris, sans doute le cinquième, hein, puisqu'il s'agit du Mandalorian et Grogu, un film, je sais même pas qui l'a réalisé d'ailleurs.
5: C'est crois Jon Favreau. Que...
4: Voilà, bon, en même temps, vous savez.
5: Réalisateur de Iron Man 1 et Iron Man 2.
4: Et oui, quel incroyable pédigré.
5: Et aussi Elf avec Will Ferrell.
4: Fantastique, que des bons films qui à chaque fois ont fait vibrer mon cœur d'intellectuel qui aime Bergman et Tarkovsky. Et il s'avère que, contre toute attente, je peux le dire, je peux l'avouer, et sans honte.
5: Vous avez aimé ?
4: Non, pas ce film. Non, ça c'est vraiment de la merde. J'avais beaucoup aimé la série, notamment la première saison du Mandalorian. J'avais trouvé ça très drôle. C'était une sorte de Sergio Leone dans l'espace. Ils arrivaient à s'affranchir tout en conservant un peu une sorte de lore Star Wars un peu décalé. Ils arrivaient à s'affranchir, disais-je, de la famille Skywalker et du canon en fait Star Warsesque, avec quelque chose d'assez drôle, l'intervention de cette toute petite créature très mignonne qui rappelait beaucoup les Gremlins, pour ceux qui ont vu ce film ou qui l'ont vu quand ils étaient adolescents.
5: Werner Herzog.
4: Et oui, Gremlins de Werner Herzog, exactement, et Gremlins 2 de Wim Wenders, qui est vraiment aussi un très grand film. Et donc cette petite créature que nous avions assez rapidement baptisée Bébé Yoda. Bref, Star Wars, enfin les gens derrière les manettes et l'argent de Star Wars, on n'attendait pas grand chose de cette série. Enfin, on sait pas pourquoi, ça s'est super bien passé. Gros succès, avec des personnages drôles, donc un personnage de chasseur de primes, hein, qui rappelle un peu Boba Fett, évidemment, hein, vous savez, ce personnage emblématique de l'univers Star Wars, joué par Pedro Pascal, à l'époque en pleine gloire, qui ne jouait pas vraiment, puisque comme il a un casque, on le voit jamais.
6: Je pense que l'effet Pedro Pascal a beaucoup joué
4: peut-être.
6: Sur le succès de la série.
4: Alors, comme moi je n'avais pas vu Game of Thrones, je ne connaissais pas Pedro Pascal, donc ça n'a pas tout à fait joué pour moi.
5: Ça dit, je crois qu'il y a un épisode sur deux où c'est pas lui, en fait. Enfin,
4: oui, c'est logique, parce qu'il coûte cher, j'imagine, et donc de fait...
6: La série aurait pu avoir deux fois plus de succès.
4: Peut-être. En attendant, cette série était plutôt réussie, plutôt drôle. Et puis, patatras, comme toujours, quand une série a du succès, il va falloir faire une saison 2. Il y a une saison 2. Elle ressemblait à un mauvais jeu vidéo. Vous savez, vous aviez une mission à remplir pour un tableau. Vous remplissez la mission, vous affrontez un petit boss. Ensuite, vous passez à la mission 2, parce que pour obtenir votre quête, vous devez obtenir la deuxième partie de l'objet que vous êtes censé reconstituer. Et ce faisant, vous affrontez un deuxième petit boss. Vous passez au troisième tableau, et ainsi de suite à chaque épisode. Mais ça marchait quand même encore, bon an, mal an. Il y avait des références, notamment aux 7 mercenaires, etc. Il y avait des choses assez rigolotes. Et puis, il y a eu une troisième saison, sachant que la saison 2 se terminait magistralement avec la recréation numérique d'un certain Luke Skywalker jeune. Et c'était sacrément bien. Ensuite, il y a eu une troisième saison qui était catastrophique. Il y a eu aussi le livre de Boba Fett. Tout ça, c'est
5: Robert Rodriguez.
4: Voilà, c'était pathétique. Et on s'est mis à ne plus croire dans ces personnages. Et on s'est dit, ok, c'était bien une saison, c'était pas mal une deuxième saison. C'est terminé, finissons-en et passons à autre chose. Mais surprise, eh bien non, car Star Wars n'en a jamais fini avec vous, n'en a jamais fini avec votre portefeuille, et continuera à vous faire rêver avec des films à la fois passionnants et drôles qui font vibrer votre cœur d'enfant. Et Le Mandalorian et Grogu, pour ne parler donc que de celui-ci ce soir, eh bien ça n'est pas du tout ça, puisque ça reprend très exactement les mêmes personnages dans le même contexte, en oubliant d'ailleurs la fin de la saison 3 qui clôt quand même un petit peu l'histoire du Mandalorian et de Grogu. C'est pas grave, les choses ont changé. Figurez-vous que le chasseur de primes Mandalorian, donc Din Djarin de son prénom, toujours joué par Pedro Pascal, donc toujours pas joué par Pedro Pascal parce que Pedro Pascal coûte cher, est toujours accompagné de son petit protégé Grogu, et tous les deux collaborent désormais avec la Nouvelle République pour traquer les derniers seigneurs de la guerre qui font régner le chaos dans la galaxie, et plus particulièrement dans la bordure extérieure, sachant que les seigneurs de guerre en question sont en général des anciens de l'Empire.
6: La Nouvelle République, c'est la République de Mélenchon ?
4: Oui, j'y ai pas pensé, mais non, ce n'est pas ça. Il s'avère que à la suite d'une mission donc réussie, c'est vous savez les traditionnelles 5 premières minutes d'un film d'action américain où il se passe plein de trucs, eh bien le Mandalorien retrouve la colonie rebelle dans laquelle il est en quelque sorte basé et il va discuter avec la colonelle Ward. Et la colonelle Ward, c'est Ripley, vous savez, c'est Sigourney Weaver dans Alien, et c'est une super actrice. Et vous dites, waouh, c'est trop bien, je vais adorer voir Sigourney Weaver enfin dans un film de Star Wars. Et elle a littéralement trois répliques. Et puis,
5: elle fait souvent ça dans les films de science-fiction.
4: Mais c'est
5: Weaver,
4: tellement triste, quel personnage sous-employé, c'est tragique. Bref, une nouvelle mission donc lui est confiée.
5: Je comprends pas parce que du coup, il va dans une base rebelle, mais si c'est la Nouvelle République, c'est les rebelles contre quoi ?
4: Oui, pardon, je dis base rebelle, mais c'est la base de la Nouvelle République. D'accord. Vous savez, ça ressemble beaucoup aux bases rebelles qu'il y a dans les films précédents. Oui, et puis, vous êtes compliqué quand même, arrêtez un petit peu. Bref, c'est là que ça se gâte parce que jusque-là, à la rigueur, ça peut passer. Il va falloir trouver un criminel surnommé Coin.
5: Coin.
4: Alors, ça sonne mieux en français, Coin.
5: Coin.
4: Voilà. Voilà, il faut trouver Coin. Et pour le trouver, évidemment, et c'est surtout parce que c'est le seul, a priori, capable de nous diriger vers un des derniers vraiment vrais criminels de guerre impériaux. Et lui, un vraiment très très méchant, il va falloir le choper absolument pour le traduire en justice. Et il s'avère que les renseignements concernant la localisation de ce fameux coin ont été fournis par des jumeaux qui sont des Hutts. Vous vous souvenez, les Hutts, c'est Jabba. Jabba le Hutt, c'est une espèce de grosse limace baveuse dégueulasse.
5: Vous voulez dire Jabba le forestier.
4: Voilà, Jabba le forestier, très exactement. Allez, Chico, on met la gomme avec notre Millennium Condor, bien évidemment. Bref, ce sont des jumeaux, donc cette fois, qui sont des cousins de Jabba le Hutt, donc on est vraiment au niveau du fils du retour de la vengeance, hein, tout à fait, n'oubliez pas. Et figurez-vous qu'ils veulent, ces jumeaux, donner toutes les informations requises pour récupérer ce vilain criminel, à condition, et c'est là la quête du Mandalorien, d'aller récupérer et d'aller sauver Rota, le fils de Jabba. Et oui, Jabba avait un fils, figurez-vous, l'histoire ne dit pas s'il l'a eu avec la princesse Leia. En tout cas, il a eu un fils, Rota, qui est retenu prisonnier par un syndicat criminel dirigé par le terrible seigneur Janu. Et Rota...
5: Qui ça?
4: Comment ?
5: Qui ça ? Il s'appelle John Woo ?
4: Janu. J-A-N-U. Je ne sais pas si c'est très important, en fait. Hein, on s'en fout. Ça n'a absolument aucune importance. Bref, le seigneur Janu ne va pas accepter qu'on libère Rota le Hutt, parce que Rota le Hutt, figurez-vous, a découvert la musculation. Et c'est donc une sorte de Jabba extrêmement musclé. Et je vous jure, c'est vrai. Il a des gros bras et il se bat dans l'arène et il éclate la gueule de tout le monde. Et quand Din Djarin lui explique qu'en fait, parce qu'il paye sa dette au seigneur du crime qui le retient prisonnier, et il sait que s'il gagne encore deux combats, il sera libéré. Mais Din Djarin arrive et lui dit: non, tu as affaire à un mafieux. Les mafieux ne laissent jamais partir leur proie. À la fin de ton dernier combat, il te tuera. Mais Rota, qui est jeune, donc qui est con, ne le croit pas. Il ferait mieux de croire le Mandalorien, parce que le Mandalorien n'est pas con, parce qu'il est plus âgé et il a plus d'expérience. Et donc il a beau lui dire, Rota ne le croit pas. Rota appelle la sécurité pour que la sécurité s'empare de Din Djarin, ce que la sécurité, donc littéralement trois visites de supermarché, arrive à faire. Et à partir de là, tout part en couille, évidemment. Et Din Djarin va devoir s'échapper de cette planète avant de constater qu'il a été vendu par les jumeaux qui, en fait, lui en veulent pour une raison tout à fait obscure que je n'ai pas comprise, mais on s'en fout. Et à la fin, il va péter la gueule à tout le monde et ce sera génial. Il va passer par un moment qu'il y a dans tous les films américains où il va mourir. Mais en fait, il ne meurt pas vraiment. Hein. Vous vous rappelez de E.T. Vous vous rappelez de Projet Dernière Chance? Il y a un moment où le personnage principe Matrix et Jean-Pierre Chevènement. Il y a un moment où le héros meurt. Et puis, il meurt pendant quand même 5-6 minutes. C'est très dur, c'est très difficile. Donc là, il y a le petit Grogu.
5: C'est long pour un film américain.
4: C'est très long. Ouais. Il y a le petit Grogu qui va chercher des petites plantes médicinales avec un pêcheur local dans le marais dégueulasse de la planète où ils sont. Et il va réussir à sauver la vie de Din Djarin. Et à la fin, les deux vont triompher.
5: Vous savez que Jean-Luc Godard disait qu'au cinéma, 5 minutes, c'est une éternité.
4: Exactement. Et Jean-Luc Godard a vraiment raison. Et il s'avère que les réalisateurs du Mandalorian et de Grogu n'ont pas lu ni vu. Ils n'ont pas lu les cahiers du cinéma et ils n'ont pas vu les films de Jean-Luc Godard. C'est très mauvais. C'est une purge absolue. Et c'est dommage parce que le petit enfant qui sommeille en moi et qui aime Star Wars, qui aime les vaisseaux spatiaux et qui aime les Mandaloriens est très déçu. Et là, je crois qu'on a atteint la lie de l'humanité. Alors, il y a plusieurs niveaux de lie d'humanité. Nous avons donc Bernard Cazeneuve, nous avons Eric Zemmour. C'est vrai qu'il y avait Obi-Wan. Il y avait aussi la série The Acolyte, dont on n'a pas beaucoup parlé et peut-être c'est mieux. Bref, Le Mandalorien et Grogu, c'est un film de merde. Je vous invite à le télécharger illégalement. Qu'est-ce qu'il y a?
6: Ou à ne pas le regarder,
4: c'est mieux.
6: Est-ce que l'histoire est finie à la fin du film ou est-ce qu'on va avoir Grogu, le Mandalorien
5: et Grogu,
6: l'histoire, et Rota?
4: L'histoire est tout à fait finie, évidemment, puisque en fait, c'est un film qui dure 2h30, je crois, mais qui est ni plus ni moins qu'une saison entière. trailers d'une nouvelle saison donc du Mandalorian. Il y aura forcément une suite, il y aura le Mandalorian et Grogu 2, jusqu'à ce que les gens à la fin dégueulent de, je sais pas, leur obésité Star Warsienne. Et tout cela est très triste, je sais pas. Je crois que je préfère encore voir une interview de Luke Ferry que le
5: après,
4: Mandalorian.
5: Il semblerait en interne que Jon Favreau était pas très chaud pour en faire un film, voulait continuer sa série tranquillement. Et oui, c'est un peu Disney qui a poussé pour dire.
4: Mais n'oubliez pas que la troisième saison était déjà très mauvaise, donc je pense que Jon Favreau est quand même coupable de ce point de vue-là. Voilà donc pour Le Mandalorian et Grogu, c'était très mauvais. Mais faisons une petite pause avec un autre film très mauvais qui voit le retour de Steven Spielberg après quelques années d'errance cinématographique où il a parlé de sa famille, il a parlé de je sais plus trop quoi.
5: Alors il avait fait, si on remonte, il avait fait The Fableman avant, donc son qui avait film été biographique.
4: Qualifié de film pas si mal, m'a-t-on dit.
5: Moi j'ai trouvé ça intéressant. Il y a des trucs intéressants.
4: Je vous soupçonne d'être complaisant avec Steven Spielberg.
5: Vous trouvez complaisant. Après, avant, il y avait West Side Story, le remake.
4: Qui était tragique.
5: Qui, je n'ai pas vu. Mais on m'a dit du bien, mais après on m'a dit que c'était à peu près presque le même que l'original plan par plan. Et oui, l'original.
4: Il y avait eu aussi Cheval de Guerre qui était une pure
5: c'était infâme. Il y a beaucoup plus longtemps.
4: Oui, voilà.
5: C'était 2015, Cheval de Guerre.
4: Moi j'ai arrêté Spielberg à partir du moment où il a repris le scénario perdu de Kubrick, Intelligence Artificielle.
5: C'était il y a encore plus longtemps.
4: C'était une catastrophe et c'est la dernière fois que j'avais vu un Spielberg. J'avais juré de ne plus jamais en voir parce que c'était trop mauvais.
5: Non, parce que sinon avant West Side Story, il avait fait Ready Player One.
4: Oui, qui était pas bon déjà.
5: Non, qui n'était pas très bon,
4: non,
5: mais
4: voilà.
5: Qui était adapté d'un bouquin qui était très mauvais.
4: Oui, mais oui, c'est ça. Donc, alors le problème qu'on a, c'est que Spielberg aujourd'hui a quand même plus de 70 ans.
5: 72.
4: Il fait des mauvais films. Disque Jordi, qui promettait beaucoup, qui s'annonce, et il ne fait pas que s'annoncer, il est littéralement la suite de Rencontre du Troisième Type, qui était un bon film, qui lui est sorti en 76, je crois.
5: Ou la suite d'E.T.
4: La suite d'E.T. ou une sorte de mélange un peu entre E.T.
5: Thématiquement, oui, voilà. Ça se suit.
4: Et c'est un film catastrophique, alors expliquez-nous, Natacha.
5: Catastrophe ou catastrophique?
4: Les deux.
5: Non, mais alors c'est un film, donc ça raconte l'histoire de personnages qui vont se croiser en fait et qui vont avoir la preuve en leur main que les aliens ont débarqué Terre
4: et
5: un
4: oui.
5: jour, peut-être.
4: Et pas n'importe où.
5: Mais il
4: à
5: y a
4: Roswell.
5: À Roswell, en
4: et
5: plus.
4: Oui.
5: Et Nixon est même invité des copains pour voir les aliens.
4: Exactement.
5: On le voit ça à la fin. Néanmoins, il voudrait révéler tout ça, mais il bossait à la origine pour une agence dont j'ai oublié le nom. Je crois que c'est X ou quelque chose de truc.
4: Aucune
5: qui
4: importance.
5: Est dirigée par nul autre que Colin Firth.
4: Oui.
5: Dans son premier rôle de méchant, je dirais.
4: Oui,
5: ah non, dans Shakespeare in Love, il était méchant aussi.
4: Mais qui n'est pas
5: mais
4: si méchant.
5: Shakespeare in Love.
4: Oui.
5: Bref, donc, qui va le traquer donc, du coup, c'est lanceur d'alerte, littéraux. Et au même moment, on a une présentatrice météo, donc jouée par Amy Adams, je crois.
4: Emily Blunt.
5: Emily Blunt, pardon, oui. Je confonds.
4: Célèbre pour son rôle extraordinaire de secrétaire dans Le Diable s'habille en Prada,
5: oui.
4: Souvenez-vous.
5: Et aussi Le Diable s'habille en Prada 2.
4: Exactement.
5: Mais bon, Emily Blunt, donc, effectivement, qui se retrouve à parler différentes langues et avoir des espèces de flash et d'absence et de choses comme ça. Serait-elle en contact avec une intelligence supérieure? Nous, vous
4: oui.
5: le saurez plus tard.
4: Oui,
5: enfin,
4: vous vous l'avez compris dès la deuxième minute,
5: c'est
4: mais ça
5: vrai.
4: N'est pas grave.
5: Alors, c'est un film qui est assez étrange. Moi, je pense qu'il l'a écrit. Alors, c'est pas un bon film d'Alien, c'est pas un très
4: non.
5: bon film de science-fiction, c'est même pas
4: non
5: un
4: plus.
5: Très bon Spielberg.
4: Non.
5: Mais j'ai trouvé ça assez intéressant quand même sur certains points. On va dire que je pense qu'il l'a écrit comme Hitchcock le faisait à l'époque. C'est-à-dire que Hitchcock, en fait, il avait des idées de scènes clés, de séquences clés. Il disait je veux faire une séquence comme ça, je veux faire une séquence avec une poursuite en avion, je veux faire un meurtre à dans un escalier. Soit. Puis il allait voir son scénariste, et le scénariste disait et ça raconte quoi? Il fait tu te démerdes.
4: Et oui, ouais. Et ça donnait à la fin un bon film car il avait, vous avez trouvé le mot magique, il avait un scénariste.
5: Voilà, alors là, le et scénariste oui. en l'occurrence chez Spielberg, c'est David Kopp qui s'était déjà occupé de, je crois, des Jurassic Park, La Guerre des Mondes, tout ça.
4: Une catastrophe ce film.
5: Alors qu'il y a un scénariste qui est assez efficace quand il s'agit de faire de des poursuites. Des scènes de films d'action un peu poursuite et tout, s'il peut se débrouiller.
6: En même temps, c'est facile. Il court, elle court.
5: Ah, mais ça se met pas
6: ensemble.
5: En scène n'importe comment.
4: Eh oui. Voilà. Exactement.
5: Et
4: oui, le public dit que la poursuite est triviale. C'est,
5: voilà,
4: c'est lamentable.
5: Triviale poursuite, ouais. Oui, triviale poursuite. Jeu inventé au Canada d'ailleurs. Ce
4: exactement.
5: Qui
4: au Japon.
5: Au Japon aussi.
6: Oui, si, c'est le Japon.
4: En
6: Indonésie.
4: Je sais pas, ou Indonésie, enfin ce pays lointain là.
5: Donc le film de Spielberg ne se passe pas au Canada d'ailleurs. Et on va avoir en fait, contrairement à ce qu'annonçaient les bandes annonces, une poursuite en fait, travers une partie des États-Unis, hein, je pense pas tout. Filmé de manière assez dégueulasse.
4: Oui,
5: c'est assez moche.
4: Pas très bon effectivement. Ouais.
5: Et en même temps, ça m'a intéressé parce que ça commence, je sais pas si vous vous souvenez du début du film, ça commence par une scène de catch.
4: Oui.
5: Et le catch, si vous avez lu Roland Barthes, vous savez que c'est le combat du bien contre le mal mis en scène.
4: Exactement, avec la mère de Roland Barthes qui arbitre.
5: Aussi, ouais.
4: Parce qu'il y a toujours la mère de Roland Barthes quelque part,
5: voilà.
4: Faut jamais l'oublier.
5: C'est vrai qu'il aimait beaucoup sa maman.
4: Toujours là, ouais.
5: Et aussi, Spielberg aussi aimait beaucoup sa maman. Oui, on le voit dans ses derniers films.
4: Mais bien sûr.
5: Et c'est aussi un spectacle faux, et c'est un peu l'empire du faux. Et tout paraît faux dans le film. Ça m'a un peu frappé comme ça. Et notamment, je sais pas si vous vous souvenez, il y a des personnages, notamment les gentils, qui reconstruisent littéralement une maison des années 80 dans un studio.
4: Tout à fait. Et on ne sait pas bien pourquoi.
5: On ne sait pas bien pourquoi. Au niveau narratif, c'est assez chelou. Mais au niveau thématique, ça m'a fait rire parce qu'en fait, ça fait 4 films, donc depuis Ready Player One, que Spielberg semble un peu obsédé par sa propre nostalgie.
4: Oui.
5: Et en même temps, dire, mais un peu, c'est un peu de la merde. Et en même temps, je vis avec ça, c'est un peu une malédiction.
4: Oui.
5: Et on a un peu ces deux personnages, donc de démiurges, donc Colin Firth d'un côté et Coleman Domingo de l'autre, qui reconstruit la maison, qui sont un peu deux facettes du réalisateur, le gentil bonhomme et tout, et l'espèce de salopard manipulateur.
4: Oui, mais qui au fond est gentil, parce qu'il a subi un traumatisme dans sa vie.
5: Oui, sa femme l'a quitté. Non, sa femme est morte.
4: Sa femme est morte, donc effectivement, oui, elle l'a quitté. Oui, oui, définitivement, coup, factuellement. Oui, tout à fait.
5: Factuellement, mais c'est un peu la opposition entre pulsion de mort et pulsion de vie. Et je me suis dit, à la fin, c'est marrant, c'est un peu genre malaise dans la civilisation de Freud. Il a dû le lire et en se disant, il manque un truc.
4: Ok.
5: Des aliens.
4: Alors vous avez des références intellectuelles, parce que moi, quand j'ai vu ça, je me suis dit, ça me fait surtout penser à mon vomi de la veille. En fait, c'est vraiment une sorte de globi-boulga dégueulasse.
5: Peut-être que si vous auriez eu Freud, vous auriez eu des choses à dire sur votre vomi de la veille.
4: Peut-être, ouais.
5: Mais en vrai, non, c'est un film qui thématiquement, en fait, théoriquement, je trouve ça passionnant à regarder par rapport à ce que Spielberg fait dernièrement. Narrativement, divertissement, c'est nul.
4: Nul.
5: Mais en même temps, voilà, moi, ça m'intéresse de voir où il va dans ses réflexions sur lui-même. Et,
4: je tiens à dire quand même qu'il y a trois scènes touchantes, faut quand même le préciser.
5: Ouais, et en même temps, moi, il y a une référence, notamment, à un moment, je me dis, il claque carrément une référence à Blanche-Neige et les Sept Nains.
4: Oui, parce que, il faut le savoir, les extraterrestres ont choisi de communiquer avec les humains via les animaux.
5: Oui.
4: Et donc, les animaux peuvent entraîner un peu les enfants qui sont sélectionnés par les extraterrestres pour communiquer avec eux. Et donc, les enfants sont en lien avec des animaux ou les adultes parfois. Et après, vous vous demandez, mais alors, si les extraterrestres sont obligés de coloniser le cerveau des humains pour pouvoir communiquer avec les humains, pourquoi ils communiquent pas direct? En fait, enfin, il y a des tas de trucs comme ça qui paraissent un peu bizarres.
5: Mais ça lui permet de refaire une scène à la Blanche-Neige.
4: C'est ça, qui est foireuse au-delà du foireux.
5: Ce qui est très numérique. Et pour moi, ça m'a fait un peu l'effet, genre, en fait, Ready Player One, on partait dans une simulation. Et là, en fait, on a même plus besoin, le monde est moche.
4: C'est ça.
5: Qu'il est, en fait. Et je me dis, c'est assez passionnant comme.
4: Mais ce qui est pas passionnant, c'est qu'il refait la même chose que Rencontre du troisième type, qui lui était un film plutôt bien, qui se terminait.
5: Ça, c'est parce qu'il y a François Truffaut et vous aimez bien François Truffaut.
4: J'adore François Truffaut. Voilà. Et qui se terminait plutôt bien, où les extraterrestres arrivaient dans un grand halo de lumière avec de la musique, et c'était des extraterrestres un peu filiformes, un peu visqueux.
5: Là, il y a quelque chose
4: presque tout nu. Il y a un petit peu de ça.
5: Parce qu'il y a les extraterrestres qui arrivent à la fin. Et alors, autant dans E.T. c'était un extraterrestre enfant, on va dire, et là, c'est un vieux avec presque un déambulateur. L'idée que Spielberg est vieux maintenant, et en même temps, il y croit encore à cette histoire de, on va révéler la vérité, les gens vont l'accepter.
4: Oui. Bah oui.
5: Et en même temps, il y a quand même cette idée que c'est quand même un monde où les IA balancent des fake news tout le temps. Donc en fait, il y a aucun moyen aujourd'hui que s'ils balançaient tout ça, il n'y aurait pas des gens qui diraient non, c'est faux.
4: C'est certainement faux.
5: Et donc voilà, donc c'est assez marrant. Je trouve que le film assez, en même temps, soi-disant avec de l'espoir, et en fait pas tant que ça. Enfin, je trouve qu'il est assez.
4: Non, mais c'est surtout un film totalement raté avec un scénario absurde.
5: Oh, mais des films ratés, vous savez, on a des pelles qui sortent.
4: C'est pas grave, c'est pas une raison.
5: Voilà, faut apprécier les choses aussi.
4: Ben non, moi je suis désolé. Quand il y a autant d'argent, autant de talent, parce qu'il y a quand même beaucoup de talent, des acteurs qui sont vraiment très bons, je n'arrive pas à croire que les producteurs continuent à financer des films qui n'ont pas de scénario. Ça me dépasse complètement.
5: Ah, mais ils se financent lui-même.
4: Mais vraiment, ça me désespère. Bref, je suis consterné par ce film.
5: C'est comme Coppola qui fait Mégalopolis.
4: Bah voilà,
5: mais ça c'était hyper consternant.
4: Et c'était, ouais, qu'est-ce que vous voulez que je vous dise? En tout cas, j'arrête définitivement Spielberg, ça commence à bien faire. Il nous reste juste quelques minutes quand même
5: dans pas longtemps aussi.
4: Pour parler, oui, il serait temps, pour parler de Backrooms, qui est un film peut-être à regarder, à mettre en rapport avec le film dont vous parliez, le film japonais dont vous parliez tout à l'heure, Lenina, donc Buffet à volonté. Et donc ce film, c'est Backrooms, au pluriel, donc, qui a été réalisé par quelqu'un qui s'est illustré en créant un univers Backrooms, une espèce de série sur internet.
6: On dirait le nom d'un escape game.
4: Alors c'est un petit peu ça, d'ailleurs c'est littéralement un escape game, mais sur à peu près 2 heures de temps, donc c'est très très long. C'est un film, Ken Parson dit le public, le réalisateur, c'est un film qui part d'un truc un peu obscur, une sous-culture internetienne comme il en existe des centaines, qui est née sur 4chan, où en 2002 un forumer de 4chan donc, a publié une image d'une espèce d'entrepôt jaune au mur tapissé de moquettes assez bizarre, avec des néons verdâtres, et c'est une image qui a été prise en 2002 avec un appareil Sony Cybershot DSC-110, figurez-vous. Et à partir de là, il a créé un thread, un fil, où il expliquait qu'il demandait, qu'en fait, il existait des espèces de mondes un peu parallèles connectés au nôtre qui ressemblaient à cet univers représenté par la photographie, et des endroits extrêmement angoissants qui vous mettent mal à l'aise, où probablement vivent des créatures qui sont au-delà de notre compréhension et qui s'explorent tel un labyrinthe.
5: Des espaces liminaux.
4: Des espaces liminaux exactement.
6: Est-ce que le siège du PS en fait partie?
4: Et le siège du PS en fait tout à fait partie.
5: Alors le QG du Parti communiste.
4: Ce qui en fait, ce qui en fait évidemment partie, c'est surtout le pompage. Je pense pas tout à fait assumé de l'excellent livre de Marc Z. Danielewski, La Maison des Feuilles, où des gens explorent une maison qui est parfaitement impossible, qui possède des espaces bien supérieurs, des espaces intérieurs qui sont bien supérieurs à sa superficie extérieure, et qui découvre des
5: comme
4: puits,
5: dans Doctor Who
4: peut-être, qui découvre des puits littéralement sans fond, des couloirs qui n'étaient pas là la veille mais qui apparaissent soudain, et à chaque fois dans le livre de Mark Z. Danielewski qui multiplie les trames narratives mais qui pourtant reste extrêmement lisible et pour le coup extrêmement divertissant, il y a les meilleurs passages qui sont effectivement les explorations de ces fameux espaces liminaux. C'est tout le propos et le projet de Ken Parsons avec une série de courts-métrages qu'il a publié sur YouTube qui ont rencontré un grand succès, où des êtres humains, des jeunes rentrent dans ces espaces liminaux de façon plus ou moins magique et se perdent dans ces espaces géométriques qui se répètent à l'infini, dans lesquels, je le répète, donc des créatures très complexes vivent et sont extrêmement hostiles, et tout ça est très très effrayant. Tout ça a eu beaucoup de succès, ça lui a permis de gérer de récupérer un petit peu d'argent, de mettre des producteurs sur le coup et de réaliser donc son film Backrooms, qui reprend tout ça dans un seul long métrage d'à peu près 2 heures, où on va suivre les aventures d'un vendeur de meubles qui a beaucoup de problèmes pour assumer son célibat récent, puisque sa femme s'est barrée, qui va voir une psy qui essaye de lui exprimer sa colère et qui essaye de faire survivre son magasin, qui est un magasin dans une banlieue quelconque du Wisconsin, paumé, où il essaye de vendre des meubles d'occasion ou des meubles vraiment pas chers à bas coût.
6: Vous voulez dire qu'il essaye de sauver les meubles?
4: C'est exactement ça qu'il essaye de faire, c'est très beau. Bravo, bravo. Non, vraiment, je crois que pour la dernière émission de l'année, on atteint une sorte d'acmé, quoi, de summum. On va peut-être nous aussi passer dans des espaces liminaux, on ne sait pas. Et je pensais à vous, Lenina, parce que figurez-vous que pour essayer de relancer un peu les ventes, il décide de réaliser des publicités où il se déguise en capitaine pirate, où il se fait une fausse jambe de bois, enfin, etc. Et il parle à la télévision. Enfin, en gros, la télévision, c'est juste son employé qui le filme avec une pauvre caméra vidéo, parce que tout ça se passe dans les années 90, évidemment.
6: Ça pourrait avoir lieu dans Buffett Infinity.
4: Exactement. C'est pour ça que les deux films, à mon avis, ont plus d'un point commun. Et ce monsieur, à mesure qu'il devient vraiment tragiquement triste, eh bien passe à travers un mur de façon, je le répète, totalement magique, et derrière ce mur il y a le début des Backrooms, un univers très bizarre qui rappelle donc, je le répète, Mark Z. Danielewski, mais aussi d'une certaine façon La Fièvre d'Urbicande, une BD franco-belge due à la plume et à la tête de François Skuyten et de Benoît Peters, qui raconte l'apparition sur Terre d'une espèce de cube qui se multiplie et dont les lamelles apparaissent soudain à travers les constructions, à travers la Terre, et grossissent, puisque les espaces liminaux découverts par le personnage principal dans Backrooms, eh bien, sont comme pris dans une espèce de réalité qui est bizarre, puisqu'il y a des morceaux de meubles qui pendent du plafond, qui sont complètement coulés dans le plafond. Il y a des choses qui sortent à moitié du sol, et il va explorer en essayant d'embarquer ses deux employés, qui le prennent pour un taré, évidemment, dans l'exploration de ces espaces avec des cordes. Donc là, encore une référence directe à Mark Danielewski, avec bien sûr une caméra vidéo, puisque ça permet d'aller sur le principe très américain du found footage, ouais, qui a donné lieu à, depuis le projet Blair Witch, à des dizaines de films en général assez consternants.
5: Ça s'est un peu calmé quand même.
4: Oui, bah, il était temps. Et avec Backrooms, on revient un peu dedans. Et ce qui aurait pu être un film vraiment génial, ça démarre très très bien, d'exploration de quelque chose qu'on ne comprend pas, qui est un espace mental projeté, on y vient assez vite. Parce qu'on a vu Planète Eternite quand on était petite, quand on était plus petit aussi, et on sait ce qui se passe quand on projette ces créatures mentales qui prennent vie soudain. On a vu et lu aussi Solaris, donc on sait ce qui se passe. Donc on devine que les créatures bizarres qui vivent dans cet espace sont simplement les créations malsaines et très en colère qui t'en veulent de ton esprit. Et Scoop, ah bah ouais, c'est exactement ça, dites donc, quelle incroyable surprise.
6: Et bref, puis ça pourrait aussi faire office de home décor, vu que c'est un vendeur de meubles, il pourrait meubler ses espaces liminaux.
4: Oui, effectivement.
6: Puis ça pourrait faire des trucs cosy à la fin.
4: C'est vrai, il pourrait changer les néons et mettre des lumières un peu sympas, ouais, c'est vrai, puis de la musique. Bref.
5: Est-ce que ça fait pas aussi penser à Cube 2 Hypercube?
4: Alors oui, aussi. Non mais c'est clairement un film qui se nourrit de toutes les références précédentes, bien sûr. Mais je répète, je pense que les 20-30 premières minutes sont vraiment exceptionnelles, parce qu'il y a vraiment une grosse angoisse d'aller explorer ce truc complètement improbable dans des couloirs bizarres, dans une lumière pisseuse, avec un néon permanent qui fait genre grrr, Et puis des bruits bizarres, des échos. Évidemment, on est dans un film de monstres. On voit pas trop le monstre, un petit peu comme dans Alien ou dans Jaws, ce qui rendait la chose extrêmement flippante. À partir du moment où on voit le monstre, parce qu'il apparaît, parce qu'on est dans un film américain, ça devient ridicule. On est à peu près à la moitié du film et le reste n'est que purge. On a vraiment affaire à un film lamentable comme le film de Spielberg, comme le film de Favreau. Néanmoins, là, on est un peu plus en colère contre ce film parce que on avait un bon début. On avait quelque chose qui aurait pu être bien, qui est justement venu un peu du cinéma indépendant, du cinéma autoproduit, du cinéma autoréférencé. Et on a une énorme bouse formatée pour que le dernier débile du fin fond du Wisconsin comprenne tout.
5: Après, à la différence de Spielberg, le réalisateur, c'est son premier film. Là.
4: Oui, mais ça n'est pas une excuse. Le premier film d'un certain Jean-Luc Godard, c'était À bout de souffle et Pan dans ta gueule. Voilà,
5: c'est un peu vieilli.
4: C'est pas du tout, ça ne vieillit jamais, comme Jean-Pierre Chevènement. Alors, maintenant que l'émission est terminée pour l'année, je vous propose de crier, car oui, nous nous retrouvons en septembre. Le 1er septembre. J'espère, nous espérons que vous serez nombreuses et nombreux à nous accompagner pour notre 24e année, 24e saison. Et oui, nous étions jeunes et beaux, maintenant nous sommes vieux et moches. Mais heureusement, grâce à vous, la génération se rajeunit. Et ça, c'est beau. Passez un très, très joli été. N'oubliez pas de brûler le capitalisme et de crever à la chignole les coques des bateaux de milliardaires que vous croiserez, évidemment, je n'en doute pas, au bord de la mer. Salut, merci.
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7: 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La vie avec les VIH, retour sur les premiers résultats de l'enquête VESPA 3. Pour réagir à tout ce que vous entendez, vous pouvez nous contacter par téléphone au 01 40 40 90 25 ou à travers notre site internet comitedesfamilles.net. 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

0: Comment vivent les personnes vivant avec le VIH? Entretien aujourd'hui avec Bruno Spier, directeur de la recherche à l'INSERM, pour décortiquer les premiers résultats de l'enquête VESPA 3. Comment vivent-ils les personnes vivant avec le VIH? Arrivée à sa troisième édition, l'enquête VESPA a été menée sur 3000 personnes résidant en métropole suivies à l'hôpital.
1: Donc moi je m'appelle Bruno Spier. Je suis directeur de recherche à l'INSERM, où je fais de la recherche en santé publique sur le VIH. Et la caractéristique de mes recherches, c'est que ce sont des recherches qui sont centrées sur les personnes séroconcernées, donc soit vivant avec le VIH, soit exposées particulièrement au VIH dans les populations clés. Et je fais la plupart de mes recherches en collaboration avec les associations de lutte contre le VIH. Et ça fait des années que je fais ça. J'ai commencé ma carrière comme virologiste, mais j'ai progressivement, et je me suis plutôt dirigé vers les sciences sociales appliquées à la santé publique, et maintenant de façon beaucoup plus participative. Alors je suis également militant associatif, ce qui explique un peu mon parcours. Je suis moi-même porteur du VIH, et donc toutes mes recherches sont dans un but de transformation sociale et d'essayer d'étayer par des faits ce que nous constatons sur le terrain au niveau des associations.
2: Et du coup, aujourd'hui, je t'appelle pour cette enquête qui est arrivée à sa troisième édition, VESPA. Je te laisse nous la présenter, mais surtout, d'abord, est-ce que tu peux nous faire un peu une historique des trois enquêtes? Pourquoi une troisième? C'est-à-dire, qu'est-ce qu'on va chercher?
1: Alors, en fait, les enquêtes VESPA, ce sont des enquêtes que l'on fait une année donnée sur une base représentative, et ça, c'est très important. C'est-à-dire qu'on ne veut pas que ce soit uniquement les gens qui ont envie de répondre. Donc, on tire au sort les hôpitaux, on tire au sort les médecins, et on tire au sort les patients des médecins, de manière à avoir une sorte de... que ce soit au hasard, le plus au hasard possible, pour qu'on ait une base représentative. On a fait ces enquêtes, ça prend beaucoup de temps de faire ces enquêtes, c'est très lourd, ça prend une année de collecte de données et après beaucoup de temps de travail d'analyse, donc on ne fait pas ça tout le temps. On en a fait une, la première c'était en 2003, au moment où les multithérapies venaient d'arriver, il n'y a pas si longtemps que ça, on commençait à voir l'effet des premiers traitements. La deuxième enquête c'était en 2011. Et là, en fait, on avait déjà le traitement instauré dans le paysage, mais on commençait à voir tous les débats autour des comportements des personnes séropositives face. Est-ce qu'il y a toujours risque? Il y avait tout le débat sur le risque de transmission des personnes vivant avec, et ce n'était pas encore tranché. Et alors, pourquoi on refait encore maintenant? On a refait en 2023 la troisième édition. Parce que là, on a des traitements beaucoup plus légers qu'en 2011. On a les anti-intégrases qui sont bien répandues. Donc, en principe, moins d'effets indésirables. Donc, on pense que niveau santé, ça va aller mieux. Est-ce qu'au niveau du TASP, de la PrEP, de la diversité, de la prévention, est-ce que finalement les relations avec les autres pour trouver un partenaire, pour avoir une vie affective, est-ce que ça s'est amélioré par rapport à 2011? C'est ça qu'on aimerait aussi voir. Et puis, on a aussi le vieillissement de la population vivant avec le VIH, et on veut essayer d'appréhender un peu comment est ce vieillissement. Et puis enfin, on a des systèmes de santé qui sont malmenés. Il y a eu le Covid depuis. On pense aussi que le Covid a pu un peu détruire en partie le système de santé. Est-ce que ça a des répercussions sur les personnes vivant avec le VIH? Ça fait partie aussi des questions qu'on veut regarder.
2: Oui, on va rentrer justement tout à l'heure dans les détails un peu de ce qu'on peut dire maintenant, parce que pas tout était déjà étudié et pêché de cette enquête.
1: Non, il faut savoir qu'une enquête comme ça, c'est d'abord un an de collecte. Une fois qu'on a, enfin, c'est d'abord même un an de préparation, avec toutes les démarches réglementaires qui sont de pire en pire. Après, il y a un an de collecte de données. Une fois qu'on a la collecte des données, il y a un an de nettoyage de bases de données, qui sont très complexes. Et après, on commence, une fois que la base de données est à peu près nettoyée, on peut sortir les premiers résultats. C'est ce qu'on a actuellement. Donc, on a simplement des fréquences en pourcentage par rapport aux questions qu'on a posées. Et à partir de là, on va se poser des questions de recherche. Par exemple, on voit qu'il y a toujours un tiers des gens qui sont discriminés, à peu près. Qui sont les gens discriminés? Mais ça, ça demande des analyses spécifiques pour caractériser un certain nombre de questions. Et ça peut prendre encore des années. On sait que VESPA 1 et VESPA 2, on a produit de la connaissance pendant pratiquement 7-8 ans après le recueil des données.
2: Oui.
1: Donc, il y a d'abord le descriptif, là on en est là. Mais après, toutes les questions qu'on peut se donner, ça nourrit encore des questions pour les chercheurs. Et ce qui est quand même très important, c'est que quand même le descriptif déjà qu'on a, il est utile pour les décideurs publics, il est utile pour les associations pour pouvoir un peu éclairer les choix qu'on doit faire, les priorités.
2: Oui, ça nourrit vraiment les débats. C'est un peu la base, la référence, entre guillemets, sous laquelle on peut construire du plaidoyer. On va arriver à ça aussi. Encore un petit pas en arrière. Tu peux nous expliquer un peu plus dans les détails les hypothèses scientifiques qui sont sous lesquelles était conçue cette édition de 2023?
1: Alors, d'abord, la première hypothèse, c'est que on a des déterminants sociodémographiques. La population vivant avec le VIH est très hétérogène. Il y a des gens aisés, il y a des gens très précaires, et que tous ces déterminants sociodémographiques vont avoir une influence sur ce qu'on appelle la littératie en santé, c'est-à-dire le fait de bien connaître sa maladie. Ça va avoir aussi une influence sur le rapport aux soins, le lien avec les médecins, et sur le vécu de la maladie, sur la santé mentale et sur la sexualité. Donc ça, c'est notre première hypothèse. Notre deuxième hypothèse, c'est que le système de santé a une influence sur le rapport aux soins et aussi sur l'impact des comorbidités. Parce que, d'accord, les gens vieillissent, mais la manière dont on prend en charge ces comorbidités, elle dépend aussi du système de santé. Et puis, on a aussi comme hypothèse que le fait que la population vieillisse et qu'il y ait de plus en plus de comorbidités, ça risque d'avoir un impact négatif sur la santé, qu'elle soit physique ou mentale, et sur la qualité de vie. Quatrième hypothèse, on aimerait voir s'il y a un rôle, pas seulement de l'âge, mais aussi de l'ancienneté du diagnostic, sur les conséquences du VIH. Et peut-être que ceux qui ont découvert leur séropositivité avant les trithérapies ou au début des trithérapies, ou ceux qui sont les nouveaux séropos dans les 5 dernières années, peut-être qu'ils ne gèrent pas la maladie de la même façon. Et puis, en fait, la dernière hypothèse, c'est surtout ce qui est stigmatisation, discrimination. On fait l'hypothèse qu'on a peut-être voire une diminution de la discrimination liée au VIH. Mais par contre, la reconnaissance d'autres dimensions de discrimination, plutôt liées au genre, à la classe sociale, à l'origine géographique ou à l'âge. Voilà les hypothèses qui sont notre enquête.
2: Tout à fait. Et par rapport à la construction des questions posées aux patients, il y a des questions nouvelle dans la dernière édition, mais est-ce qu'il y a aussi un changement de comment les questions sont posées? Est-ce qu'il y a sûrement une réflexion sur comment écrire ces questions? Mais dans les années de 2003 à 2023, est-ce qu'il y a vraiment quelque chose de marquant au niveau vraiment de l'écriture, du langage?
1: Pour le questionnaire, tu veux dire ?
2: Oui.
1: Alors en fait, ce qu'on fait, c'est que on veut toujours, c'est toujours l'ambiguïté quand on fait des enquêtes transversales comme ça, répétées, c'est qu'il faut trouver un équilibre entre des questions qui doivent être fixes, qui doivent être un peu toujours les mêmes pour se comparer, et en même temps, si on répète toujours les mêmes questions, il y en a certaines qui sont un peu démodées parce que le contexte a changé. Donc il y a certaines questions qu'on enlève. On garde un faisceau commun et en fonction de là où on en est, on introduit des nouvelles questions. Par exemple, pour les HSH, on a pas mal mis de questions sur le chemsex qu'on n'avait pas à VESPA 1. Et puis, on a des questions beaucoup plus poussées sur les personnes d'origine d'Afrique subsaharienne qu'on n'avait pas non plus encore beaucoup dans VESPA 1. Donc, parce que c'est une population qui, où l'épidémie a augmenté. Donc, voilà, donc on doit trouver cet équilibre.
2: Oui, tout à
1: Donc,
2: l'heure.
1: pour le questionnaire, c'est d'abord, on est plusieurs équipes de recherche. Hein. Là, cette année, il y a trois équipes de recherche qui participent, une à Toulouse, une à Lyon, une à Marseille, et les associations, le TRT5 qui est impliqué. Et le questionnaire, ce n'est pas quelqu'un sur un coin de table qui choisit comme ça des questions, c'est des journées, des semaines de discussion et on se dispute un peu pour dire non, ça c'est important, ça c'est important. Comme un questionnaire ne peut pas non plus durer 4 heures,
2: Oui.
1: obligé de faire des choix et donc c'est beaucoup de travail de sélection en fait.
2: Et tout à l'heure, tu disais que du coup, la base, c'était d'essayer de prendre les personnes les plus essayer de prendre cette vastité, cette hétérogénéité. Du coup, c'était au hasard qu'ils ont été choisis, les hôpitaux, etc. Du coup, on peut savoir qui on a pris dans cette enquête. Mais à ton avis, qui nous échappe des enquêtes VESPA? Qui reste quand même dehors?
1: Alors, ceux qui nous échappent, c'est ceux qui ne sont pas suivis à l'hôpital, qui ne vont jamais à l'hôpital. Donc ceux-là, ils ne sont forcément pas dans VESPA, puisque pour être dans VESPA, il faut être suivi à l'hôpital. En principe, toutes les personnes vivant avec le VIH doivent aller au moins une fois par an à l'hôpital. Mais on sait qu'il y a quelques personnes qui ont des médecins qui sont suivis totalement en ville, mais c'est plutôt des personnes aisées. Les enquêtes qui avaient été faites là-dessus, c'est plutôt quelques personnes aisées, notamment à Paris intra-muros, qui ne veulent pas aller à l'hôpital pour des histoires de discrétion, des gens un peu connus, tout ça. Donc cela nous échappe. Mais à la limite, ce n'est pas très grave. On se dit, ce n'est pas catastrophique si les gens qui ont moins de problèmes ne sont pas dans VESPA. Par contre, ce que l'autre limite qu'on a, c'est sur des petites populations où il n'y a pas beaucoup de monde. Où du coup, on peut difficilement tirer des conclusions. Par exemple, les personnes transgenres, qui est une petite population, on va avoir moins de 20 personnes transgenres dans VESPA. Donc, on ne va pas pouvoir tirer grand-chose d'un si petit échantillon. Et c'est pour ça qu'on a d'ailleurs fait une enquête spécifique sur les personnes trans vivant avec le VIH, qui n'est pas l'enquête VESPA, mais qui a été faite il y a 3 ans, et pour lequel on a des résultats. On a fait avec Aide et Accept Testé, on a fait cette enquête très intéressante, mais spécifique là justement, parce que dans les enquêtes VESPA, on n'en a pas assez.
2: Et à propos d'exclusion, on dit que les DROM aussi, c'est une autre Vespa qui est déjà commencée, j'imagine.
1: Oui, alors c'est une autre enquête. À chaque fois, ça a été une enquête différente parce qu'il faut faire des questions quand même. Il y a des questions communes, mais il faut des questions qui sont spécifiques du contexte. En plus, les quatre drums sont différents, donc du coup on pose pas les mêmes questions dans tous les drums. Donc ça demande une approche un peu particulière. C'est géré par, on l'a préféré vraiment cette année que ce soit vraiment géré par les équipes qui sont sur place. Et donc c'est Liscusain qui est basé en Martinique qui coordonne Vespadrome et qui est pas encore qui est encore en cours de collecte, qui a démarré plus tard. Par rapport à Vespa 3.
2: D'accord. Et pour entrer aux premiers résultats que tu as pu présenter d'ailleurs à la dernière SFLS, la Société française de lutte contre les SIDA, on commence par les points le plus voilà les points plus grands où on a plus des détails d'informations, sûrement les vieillissements, j'imagine, qu'on peut les mettre comme le point dont on a plus de détails. Est-ce qu'il y a entre guillemets, du nouveau, parce que c'est quand même quelque chose sur laquelle on réfléchissait depuis un moment.
1: Bah, ce qu'il y a de nouveau, c'est que voilà, on voit vraiment clairement une évolution de l'âge, un hein, médian. C'est-à-dire qu'en 2023, il y a la moitié des PVVIH qui ont plus de 55 ans, et il y en a même un quart qui a plus de 63 ans. Donc, on voit bien que ça vieillit. Il y a VESPA 2, on était en dessous de ça. On était au moins 10 ans en dessous de ça. Donc, c'est quelque part une bonne nouvelle. Ça veut dire que les personnes vivant avec le VIH, elles vieillissent, donc elles restent en vie et que les traitements fonctionnent. Mais que les problèmes vont sans doute, il va falloir s'intéresser aux aux problèmes liés au vieillissement et s'il y a des problèmes spécifiques. Et on voit aussi que c'est dans tous les groupes, qu'on observe ce vieillissement.
2: Tout à fait. Et je continue à un peu lister les résultats, comment je les ai reçus. Du coup, moins des drogues injectables, bien évidemment, la société elle est différente. Au niveau des personnes, des hommes qui ont des relations sexuelles avec des hommes, c'est plutôt stable.
1: Voilà.
2: Mais en revanche, ils augmentent les personnes hétéros nées à l'étranger.
1: Oui. Oui, mais ça c'est... Alors attention, ce qui augmente, c'est il faut faire attention quand on interprète les chiffres de VESPA, ce sont des chiffres de prévalence et pas d'incidence. Donc ça ne veut pas dire qu'il y a une augmentation des cas. Il faut faire augmentation des personnes dans la file active. Donc c'est des gens, on reflète ce qui s'est passé plusieurs années avant en termes d'infection. Donc voilà, c'est... Okay. Et on parle beaucoup de nouveaux cas chez les HSH nés à l'étranger en ce moment. On ne les voit pas encore de manière massive dans VESPA 3 parce que c'est des nouveaux cas et qui ne sont pas encore… c'est nouveau par rapport à ce qu'avant, il n'y en avait quasiment pas. Mais ça ne représente pas encore un groupe à part majeur, très important, majeur dans VESPA 3. Peut-être que dans 10 ans, on les verra à part, mais pas encore maintenant.
2: Ok. Ok, ça c'est très bien à le réclarifier. C'était remarqué une baisse sûrement des personnes qui vivent avec des invalidités, des problèmes de santé de ce genre, mais quand même ce nombre reste plutôt haut encore.
1: Oui, là aussi, alors la baisse, elle peut s'expliquer parce que il y a moins de personnes qui ont été infectées par usage de drogue, qui était une population très précaire, qui était souvent sans revenus, sans emploi et qui avaient des minima sociaux. Mais il y en a encore. Il y a un mélange, en fait. Il y a les anciennes générations qui ont encore celles-là. Il y a des anciennes générations qui sont passées en système retraite et qui ne sont plus, du coup, comptées dedans. Il y a des personnes issues de la migration qui peuvent bénéficier de ça et qui ont quand même un peu fait que ça ne s'est pas effondré. Donc, on n'a pas encore toutes les explications, mais ce qu'on voit, c'est que ça diminue, mais que c'est pas nul.
2: Oui, ça reste quand même quelque chose sur lequel travailler, un point sur lequel vous…
1: Voilà.
2: Et les avancées médicales, c'était un peu, tout au début, tu disais, c'est la chose plus récente qui pouvait justifier aussi le fait de refaire une autre enquête VESPA. Quel impact on peut dire par rapport à justement aux nouveaux traitements, à comment ils sont connus, comment ils sont diffusés? Est-ce qu'on a des données?
1: Bah, pour le moment, on n'a pas suffisamment creusé cette question. On voit que bon, il y a très peu de gens qui sont en échappement virologique. On voit que les CD4 sont bien plus élevés que VESPA 2 et bien sûr que VESPA 1. Mais on n'a pas encore eu, parce que ça demande tout un travail dans la base de données qui n'a pas encore été fait, sur la classification des traitements, savoir quels sont les traitements qui sont reçus. On voit qu'il y a encore quand même très peu de gens qui ont des injectables. Ça représente vraiment une toute petite minorité. On aimerait regarder si, parce qu'il y avait eu des données chez les HSH, immigrés, on aimerait voir si tout le monde est égal d'avoir des nouveaux traitements, mais ça va être, bon, on va voir si on peut le faire ou pas dans VESPA. C'est pas forcément toujours évident parce qu'il y a des informations médicales qu'on n'a pas forcément dans une enquête qui est quand même centrée sur les conditions de vie, et c'est pas parce qu'on va trouver que tel groupe a moins accès à un injectable qu'un autre, si on n'a pas toutes les contre-indications à ces nouveaux traitements, c'est difficile de pouvoir tirer des conclusions.
2: C'est pour ça, c'est très difficile avec les données des VESPA, comme tu me disais tout à l'heure, d'interpréter les données, parce que justement, il y a des choses qui manquent, il faut pas généraliser, parce que sinon on va faire des fausses routes, j'imagine.
1: Exactement. C'est pour ça que le côté médical dans VESPA est secondaire, dans le sens où il nous sert quand même à savoir si les gens vont globalement bien d'un point de vue médical ou pas. Mais on est vraiment centré plutôt sur le point de vue et les besoins des personnes. Il y a d'autres enquêtes, l'ANRS a plein d'autres enquêtes médicales beaucoup plus précises, avec tout ce qu'il faut pour répondre à des questions médicales. Nous, on tient compte des caractéristiques médicales pour ajuster les résultats, mais pas pour se centrer comme critère principal.
2: Oui. Et venons à un point qu'il a fait plutôt débattre, le point du TASP, du traitement comme prévention. Du coup, une chose qui était étonnante quand tu as présenté à l'SFLS, c'est le fait que environ 15% des personnes qui vivent avec les VIH disent connaître le TASP. Je l'ai dit comme ça, les traitements comme prévention, les U égale U.
1: Oui, ça c'est très étonnant.
2: Je te laisse nous expliquer de ton point de vue.
1: Alors, on peut se dire que les gens n'auraient pas compris la question. Moi, je veux bien croire que les PVVIH ne sont pas tous méga intelligents, mais quand même, même s'il y en a deux fois plus que 15%, ça ferait toujours que 30%. Donc, ça, je veux quand même... Peut-être que la question aurait pu être formulée autrement, mais ça veut quand même dire que le pourcentage de connaissance de ce concept est quand même très faible. Même s'il est peut-être sous-estimé, je veux bien entendre qu'il est sous-estimé, mais je ne peux pas imaginer que 85% des gens n'aient pas compris la question.
2: Du coup, pour toi, voilà, il n'y a pas un problème de incompréhension de la question de...
1: Enfin, peut-être pour certains, mais quand même. Je pense que le fait de répondre ça, ça veut clairement dire qu'on ne s'est pas approprié le concept. Peut-être qu'on ne se l'est pas vraiment approprié. Et moi, ce qui m'intéresse, c'est de savoir qui s'est approprié, qui ne s'est pas approprié. Et c'est là où, justement, on fait des analyses qui vont nous occuper encore un certain temps pour caractériser, pour trouver les facteurs associés à la connaissance du TASP.
2: Du coup, on aura encore plus des données qui vont nous aider à comprendre comment...
1: Alors, ce n'est pas des données, c'est des explications. C'est-à-dire qu'on va essayer de comparer ceux qui connaissent, ceux qui ne connaissent pas. On va voir si c'est plutôt les gays, plutôt les migrants, c'est plutôt les riches et plutôt les pauvres, c'est plutôt ceux qui vont bien d'un point de vue de santé ou ceux qui ne vont pas, ceux qui en ont...

0: ça m'avait entre guillemets rassurée parce que elle est convaincue que ce donné n'est pas un donné significatif parce que pour elle, il a eu vraiment une incompréhension de la question parce qu'une personne qui vit sa vie avec les VIH et les pas militantes associatives ne fait pas forcément les liens entre les traitements comme prévention. C'est juste savoir que je suis indétectable, je ne transmets pas aux autres et ça me va. Mais les rapports avec les liens entre ça et traitements comme prévention, ça pourrait leur échapper, mais c'est pas qu'ils ne le connaissent pas.
1: Oui, mais quand même, je pense que quand on est séropositif, la sexualité, c'est quand même quelque chose qui est quand même important. La vie affective, c'est important. Donc, on doit être quand même un peu sensibilisé là-dessus, même si on le connaît, on ne peut pas peut-être spontanément citer TASP et U égale U, mais si on nous le dit, si on le sait, je pense qu'on doit cocher la question pour majorité de gens. Et donc, peut-être qu'il y a une sous-estimation, mais pas tant que ça. On en a discuté dans l'équipe avec les autres chercheurs et on pense tous qu'il y a quelque chose à creuser. Et même si le 15% sous-estime, ça ne peut pas sous-estimer par 4.
0: D'accord,
1: Même si
0: d'accord.
1: on double le pourcentage dû au fait qu'il y a des gens qui connaissent et qui ont mal compris la question, on passera à 30%. C'est quand même beaucoup trop peu.
0: Tout à
1: Et on va
0: fait.
1: voir si c'est si mal compris, on ne trouvera pas de facteur associé. Si on voit par exemple qu'il y a dans certains centres, on comprend la question, et dans d'autres centres, enfin, dans certains centres, les pourcentages sont liés au centre où on est suivi, ça voudra dire quelque chose quand même. Il y a peut-être des centres où les médecins ne le disent pas trop, et des centres où les médecins le disent. Ça, c'est ce qu'on voudrait tester.
0: Oui, il faut absolument creuser tout ça. Ça nous aidera pour voir qu'est-ce qu'il faut faire avec ces données, comment continuer la lutte après. Et des autres données qui sont quand même, j'ai dit inquiétant, mais peut-être c'est trop fort, mais voilà, on s'attendait, c'est par rapport aux secrets qui restent encore par rapport à l'infection du VIH, la stigmatisation, la solitude des personnes. Est-ce que tu peux un peu plus nous détailler
1: Alors, oui, on voit il y a toujours alors je ne me souviens plus par cœur le chiffre de gens qui le disent à personne, mais il est toujours important. On n'a pas eu le temps de comparer avec VESPA 1 et 2 parce que il fallait qu'on décongèle les bases, qu'on aille regarder un peu ce qu'il y a là-dedans. Mais ce chiffre est toujours important. Le sentiment de solitude, là, oui, on voit quand même que. Souvent, c'est 20%, parfois, c'est 24%. Rarement, c'est 6%. Et ceux qui n'ont pas le sentiment de solitude, c'est 48%, donc ce n'est même pas la majorité. On n'a pas comparé avec les anciens VESPA, mais ça reste quelque chose d'important et on voudrait quand même voir si, là aussi, quels sont les groupes, quelles sont les caractéristiques qui sont associées à ce sentiment de solitude. Parce que pour les associations, c'est important. Qui il faut aider? En termes psychosociaux, sentiment de solitude, ça ne veut pas dire qu'on est seul. On peut être seul, on peut vivre seul et se sentir très bien. Mais on peut aussi vivre dans une famille et se sentir très seul. Donc, sentiment de solitude, c'est vraiment la perception de la personne. Et donc, quelles sont les personnes qui nécessitent sans doute qu'on les sorte de cette solitude? C'est quoi les caractéristiques sociodémographiques ou de vécu? C'est ça qu'il va falloir chercher. Et là aussi, c'est ce qu'on appelle une analyse. Ça va demander du temps pour croiser toutes les variables et trouver les facteurs associés.
0: Même si nous sommes au début, tu l'as dit plein de fois, on n'a pas toutes les données, il faut croiser des données, il faut chercher mieux. Mais pour toi, à chaud, vraiment, comme tu as reçu ces premières informations, qu'est-ce que tu penses qui est prioritaire en ces moments? Qu'est-ce qu'il faut? D'où on doit aller? Qu'est-ce qu'il faut faire?
1: Bah, je pense que ce qui est prioritaire, c'est quand même déjà bien c'est centré, identifié sur les besoins qui ne sont pas couverts. Donc, enfin, pour VESPA, hein, parce que je pense qu'au niveau médical, les questions médicales, elles sont quand même, en France, on n'est pas le pays le plus en retard. au niveau de la prise.

0: en charge des PVVIH. Par contre, il y a tout le soutien psychosocial des personnes, parce que la sérophobie, ça n'a pas tant évolué que ça dans la société. Donc tout ce qui va être justement en termes de solitude, en termes de discrimination, en termes de stigmatisation, il faut quand même bien caractériser tout ça pour trouver des pistes. Parce qu'on a fait d'énormes progrès dans les 40 dernières années en termes médicaux, mais sur le plan sociétal, on ne peut pas dire qu'on ait fait beaucoup de progrès en termes de regard sur les personnes vivant avec. Et je dirais même qu'aujourd'hui, c'est presque pire qu'avant, d'une certaine façon, où il y a de l'indifférence totale. On n'en parle plus du VIH. On considère que c'est plus une maladie prioritaire. Pour les personnes touchées, c'est violent.
1: Tout à fait. Et on se détache, on va vers la fin de cet entretien, on se détache un peu de Vespa 3, vu que tu es aussi, ta vie était caractérisée aussi par un fort engagement associatif et les associations, tu sais bien, en ce moment, elles sont vraiment malmenées au niveau du budget, des fonds. Comment tu vois cette situation? Est-ce que tu penses qu'il faut que les associations s'adaptent pour trouver de nouvelles manières d'être financées ou il faut aller vers une face-à-face plus dure? Qu'est-ce que tu as comme idée, comme conseil par rapport à ce point?
0: Ben, moi, je pense qu'il faut qu'il y ait déjà un rapprochement entre les associations, les chercheurs, les soignants. Il faut qu'on arrive à être entendu, qu'on évite, parce qu'on connaît l'adage divisé pour mieux régner. Donc, il faut vraiment encore plus serrer les coudes dans ces instants difficiles pour pouvoir exister. Parce que ce n'est pas seulement qu'on dit que le VIH est plus prioritaire, mais aussi les associations de lutte contre le VIH, c'est les premières associations qui allaient au-delà d'un simple substitution de l'État à différents besoins, mais qui avaient quand même qui ont montré un rôle politique, qui ont mis en avant des problèmes de minorité, qui ont mis en avant l'homophobie, la toxicophobie, le racisme, la xénophobie, le vécu des sans-papiers, etc. Donc, il s'est attaqué finalement à tout ce que la société ne veut pas voir. Et c'est aussi pour ça qu'on est dans le viseur. C'est parce qu'on est un contre-pouvoir. Dans le VIH, on est tous des contre-pouvoirs. Même les médecins qui s'occupent du VIH, ils sont différents des autres médecins. Ils ont une vision, ils ont une empathie avec les patients, ils ont une façon beaucoup plus globale de travailler. Moi, je le vois personnellement. Quand je vois des médecins pour des comorbidités, c'est pas du tout la même ambiance que les médecins VIH qui sont finalement font partie un peu de cette large communauté VIH qui ont milité finalement avec tout le monde. Donc on représente tous ensemble un contre-pouvoir au système, et c'est pour ça qu'on veut nous réduire au silence. Et donc il faut qu'on se serre les coudes pour montrer qu'on se
1: Mais ce que tu disais sur les médecins qui suivent les personnes qui vivent avec les VIH, c'est très vrai. Mais qu'est-ce que tu en penses des nouvelles générations des médecins qui sont en train d'arriver? Parce que cette génération de médecins qui ont accompagné 30 ans de maladie, maintenant ils vont à la retraite.
0: Oui, mais il y a quand même, moi je vois quand même les jeunes qui vont. Alors il y a des jeunes de passage qui sont là comme ça parce que c'est dans leur cursus et après qu'ils vont faire autre chose. Donc ils ne sont pas forcément à ce qu'on aimerait qu'ils soient. Mais ceux qui s'engagent vraiment dans la carrière et qui restent ensuite, ceux-là, ils s'intègrent aussi. Ils prennent nos codes. Et on se doit de le faire d'ailleurs. C'est notre rôle. On parle toujours d'éducation thérapeutique des patients, mais il faut qu'on fasse, nous, l'éducation au vécu VIH des soignants. Donc il faut qu'on leur explique. On doit transmettre aussi tout ce qu'on a vécu, tout ce qu'on a milité ensemble au niveau des jeunes médecins. C'est aussi notre rôle. Sans être, j'allais dire, on n'est pas là pour faire la guerre. Au contraire, mais on est là pour les aider et pour montrer un peu nos besoins et pour montrer qu'une bonne médecine, c'est une médecine holistique qui tient compte de tous les aspects et pas seulement des aspects techniques.
1: Ça a fait plaisir ton regard optimiste. Et est-ce que tu as le même regard sur l'international aussi?
0: Alors là, l'international, c'est la même chose, mais puissance 150, parce que c'est encore pire, parce que déjà, ce n'était pas flambant au niveau des conditions de travail et conditions de vie des gens, et avec les coupes de l'administration américaine et de l'administration française, faut pas l'oublier, parce que l'administration française est horrible avec l'aide au développement en ce moment, en termes des choix budgétaires qui ont été faits par le gouvernement, ça fait que ça va être aussi catastrophique et qu'il va falloir là aussi être unis avec peut-être même au-delà du VIH, avec toutes les associations qui sont dans la santé. Il faut qu'on fasse face, il faut montrer que finalement c'est la santé des populations qui est attaquée. Et le monde de la santé en général n'était pas toujours. C'était le VIH qui est militant. Donc il faut qu'on transmette notre militantisme aux autres forces qui sont dans la santé. Et non pas qu'on nous réduise à des acteurs techniques au sein de la santé. C'est à nous de faire de l'entrisme avec notre regard politique qu'on a dans le VIH et qu'on diffuse ça aux autres thématiques de santé.

Et c'est le moment des annonces du cœur. Je suis une Ivoirienne de 41 ans, je vis à Abidjan. Je suis à la recherche d'un homme de 45 à 55 ans pour mariage. Parle-moi de toi, tu es quel an, tu as quel âge, tu vis où, tu as des enfants, est-ce, comment tu passes le temps, est-ce que je pourrais être ton style, on ne sait jamais. Coucou, je suis Danielle, jeune Ivoirienne, âgée de 32 ans, célibataire sans enfant. Je désire rencontrer une femme qui veut vraiment une vie de couple. Je suis ouverte à toute nationalité, peu importe l'âge. Le but, c'est de se rencontrer pour voir si on peut se marier. Dernière annonce d'aujourd'hui, femme gabonaise de 49 ans. 49 ans, pardon, deux enfants indétectables, je cherche mon âme sœur, je suis fatiguée de la solitude et je veux vivre l'amour sincère, pas des blagueurs. Pour cela, je souhaiterais que mon homme soit dans la tranche de 50 à 60 ans. 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

Et voilà quelques informations pour cette semaine. Alors que les femmes représentent les 30% des nouvelles infections VIH en France et 45% dans le monde entier, elle ne compte que pour 6% d'initiation à la PrEP, la prophylaxie pré-exposition, au 1er septembre 2025. Un signal de l'inadéquation aux besoins des femmes des modèles de PrEP existants. De nouvelles recommandations européennes et les formulations injectables ouvrent des perspectives encourageantes. Cet article, vous le retrouverez sur vih.org. Je vais vous lire quelques parties. Rappelons qu'en France, les nombres d'initiations à la PrEP, à la prophylaxie pré-exposition pour les femmes, restent très bas. 6,1% au dernier semestre connu. Mais il y a régulièrement augmenté un nombre absolu, tandis que ces nombres stagnaient chez les hommes, plus 30% chez les femmes, moins 3,4% chez les hommes entre le 1er septembre 2023 et le 1er semestre 2025. Les femmes comptent pour 30% des nouvelles infections en France, 64% en Afrique subsaharienne et 45% dans le monde. Il reste donc un énorme marge de progression pour faire connaître et proposer aux femmes des modalités de PrEP qui leur convient. Alors, évaluer une première intention chez les personnes, les hommes qui ont des relations sexuelles avec les hommes, la PrEP, bien que recommandée en théorie pour toute personne à haut risque, n'est pas promue auprès des femmes avec des représentations ou des messages qui correspondent à leur contexte de vie et à leur comportement sexuel, et encore moins auprès des professionnels de santé qu'elles rencontrent dans les parcours de soins. Alors, ces points sont les avantages de la recherche, les nouveaux outils en préparation et toutes récentes recommandations reposent sur la présentation très remarquée faite par Victoria Manda, infectiologue à l'hôpital Saint-Louis, que nous avons eu aussi ici une émission plusieurs fois, qui a présenté à l'SFLSC les résultats de ses recherches. Sa conférence PrEP chez les femmes, aujourd'hui et demain, prévention, où sont les femmes, a été l'occasion de rappeler les moyens des PrEP évalués à ces jours chez les femmes, orales, topiques, injectables, ainsi que les dispositifs et stratégies encore dans les premières phases de développement. Elle a également présenté les nouvelles recommandations britanniques, européennes et new-yorkaises qui font évaluer les choses en matière de PrEP orale chez les femmes. À ce jour, en France, pour les femmes, le seul schéma recommandé pour la PrEP orale est un délai de 7 jours entre la première prise et le premier rapport sexuel à protéger et la prise en continu d'une comprimée pour la suite. Du coup, la formulation injectable de cabotegravir tous les 2 mois et de lenacapavir tous les 6 mois apparaissent comme des solutions d'avenir pour pallier les problèmes d'observance et d'abandon prématuré observés dans toutes les études portant sur l'utilisation de la PrEP par les femmes. En tout cas, l'accès à la PrEP, c'est vraiment une longue marche et on est bien loin du but. Alors, cette présentation de Victoria Manda nous donne l'occasion de faire le point sur les chemins qui restent à parcourir pour que les femmes puissent s'emparer de la PrEP pour se protéger du VIH. En 2015, la PrEP orale a été reconnue efficace et introduite dans les méthodes de prévention recommandées. 10 ans plus tard, seulement 21,2 millions de PrEP ont été initiés dans le monde, soit 37% des objectifs ONU-SIDA pour 2025. En France, ce chiffre est de 124 000 au 30 juin 2025, sans aucun objectif jamais fixé en amont. Les études chez les femmes ont porté le plus souvent sur jeunes femmes dans des contextes sociaux très défavorables, dans des épidémies de très haute intensité. La forme orale ne réduit pas l'infection de façon significative. Du coup, qu'est-ce qu'il faut recommander? Il y a du coup plusieurs stratégies possibles. La mise au point et la preuve d'efficacité de nouvelles méthodes soulèvent un grand engouement malgré les obstacles économiques et politiques à leur large mise à disposition. Il nous faut rappeler que le contexte géopolitique et les consensus internationaux pour la justice face à la maladie qui ont porté
L'accès universel au traitement de l'infection VIH il s'est écoulé plus de 22 ans depuis le programme 3x5, 3 millions de personnes traitées d'ici 2005, de l'OMS et de l'ONU-SIDA sont aujourd'hui fortement ébranlées. De plus, la priorité devrait demeurer, à côté de l'enthousiasme pour l'innovation, la mise en œuvre et l'évaluation dans la vraie vie, de ce qui est aujourd'hui disponible et abordable. C'est à quoi s'attache le projet ANRS L-PREP, engagé justement par Victoria Manda, qui travaille à mettre en place un programme d'implantation de la PREP dans les centres de santé sexuelle de Paris de Saint-Saint-Denis, fréquenté majoritairement par les femmes venues d'Afrique subsaharienne. Et sur, justement sur ce dernier projet que nous avons eu, notre dernier entretien avec Victoria Manda, vous retrouvez cette émission en podcast.

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4: Bonjour à toutes et à tous, bienvenue sur Fréquence Paris Pluriel, vous écoutez votre émission L'Agenda. Je suis Jules et pendant les 30 prochaines minutes, on fera le tour des événements militants, citoyens et culturels en Île-de-France. Au programme de ce vendredi 10 juillet, un focus donc sur vos événements culturels et vos informations militantes. Et comme d'habitude, je ne suis pas seul sur le plateau, je suis avec mon partenaire de toujours, Anissé. Bonjour Anissé.
5: Bonjour Jules.
4: Ça va ?
5: Ça va bien et toi ?
4: Ça va, merci. Alors qu'est-ce que tu nous as prévu aujourd'hui ?
5: Alors aujourd'hui, on est sur une affaire un peu compliquée, on est sur une affaire de chlordécone, une interview avec notre cher Théo.
4: Bonjour Théo.
6: Bonjour Alice, bonjour.
5: Alors rebonjour Théo, on va commencer avec toi. Tu es le président de l'association Communauté du 10 mai et tu étais il y a quelques temps intervenant à l'atelier chlordécone, vérité et réparation. Et il me semble que tu étais déjà là en antenne pour évoquer le scandale du chlordécone. Alors aujourd'hui, Nous allons aller un peu plus loin, au-delà du constat sanitaire. Nous allons parler de justice, de réparation et de perspectives pour les Antilles françaises. Alors, on va débuter avec cette première question, Théo. Depuis ton dernier passage sur nos antennes et sur ton atelier, qu'est-ce qui a évolué dans le dossier chlordécone ?
6: C'est sa procédure. Alors déjà, pour me présenter, je suis le président de l'association Comité d'organisation du 10 mai, c'est pour pas l'oublier. Et en même temps, pourquoi on suit cette affaire depuis avec le Comité d'organisation du 10 mai ? On suit l'affaire du chlordécone depuis 2013, puisque nous organisions déjà à cette époque-là la Bourse du Travail avec les syndicats, des conférences dénonçant déjà cette situation d'empoisonnement par les pesticides, qui est une catastrophe, certes sanitaire, mais aussi environnementale. Ça veut dire que ça touche aussi le littoral, les terres et les rivières. Donc voilà, c'est dans ce cadre qu'en 2023, nous avons organisé l'atelier chlordécone, vérité, justice et réparation. Réparation, pourquoi ? Parce qu'on sait que cet empoisonnement a fait des victimes jusqu'à ce jour et ces victimes ne sont toujours pas indemnisées, d'où cette procédure qui est en cours et qui était récemment encore une fois, qui a eu droit à un non-lieu. Ouais. Malheureusement, nous, on doit poursuivre cette action puisque ça devra aller à la Cour européenne pour dénoncer ce fait que L'État français a reconnu sa responsabilité, mais n'a pas encore légiféré pour indemniser les victimes et surtout réparer les dégâts environnementaux.
5: Justement, tu m'as dit qu'on doit poursuivre cette action. Beaucoup de Français connaissent le mot chlordécone, mais pas forcément la réalité qu'il recouvre. Alors, quel est aujourd'hui le principal enjeu selon toi sur cette affaire ?
6: Principal enjeu pour nous, c'est l'indemnisation. Au même titre, vous avez entendu parler de l'amiante.
5: Oui.
6: Donc, les victimes ont été indemnisées. Aujourd'hui, chez nous, c'est le chlordécone qui nous touche. Mais en France, ça peut être le glyphosate et d'autres pesticides qui sont aussi épandus. Alors, si vous connaissez bien son histoire, c'est un produit qui avait déjà été interdit dès les années 80. Et la France a voulu poursuivre quand même les épandages, sachant que c'était un poison.
5: Ouais.
6: Et pourquoi on parle de... Pour nous, c'est un crime, parce que en sachant que c'était un poison, on a continué à contaminer les terres et les personnes qui cultivaient ces terres. Et c'est pour nous un fait colonial. Pourquoi ? Parce qu'à cette époque, on va revenir en 1974,
5: ouais,
6: où les ouvriers agricoles martiniquais faisaient une grève pour dénoncer déjà cette situation,
5: ouais,
6: et où deux ouvriers martiniquais ont été abattus par la police. Donc nous, je suis originaire de la Guadeloupe, là ça parle de la Martinique. Nous, en Guadeloupe, c'est pareil. Déjà dès 1967, la police a tiré sur la foule et tué des ouvriers et des ouvrières parce qu'ils faisaient grève. Mais c'est surtout le contexte colonial qui est important à rappeler. C'est qu'à cette époque-là, dans les années 60, c'était les indépendances les indépendances des colonies africaines françaises.
5: Oui.
6: Et à cette époque-là, les colonies caraïbéennes pensaient aussi pouvoir acquérir cette indépendance. Et donc, nous, ce qu'on sait, c'est que quand le gouvernement français et les béquets qui détiennent les terres ont su que c'était un poison, qu'ils allaient nous empoisonner, ils ont pratiqué ce qu'on appelle la politique de la terre brûlée. Ça veut dire on empoisonne, parce que si un jour ils veulent leur indépendance, ils seront toujours accoutumés à ce qu'on va leur exporter.
5: Oui.
6: Et c'est le cas encore aujourd'hui. Donc c'est vraiment c'est prémédité.
5: Oui.
6: Et c'est pour ça que aujourd'hui, moi, je suis juste un activiste, je ne suis pas un spécialiste. Mais par contre, tous ces spécialistes, c'est ceux qu'on a fait intervenir en 2023 lors de l'université d'été des mouvements sociaux et des solidarités à Bobigny.
5: C'est intéressant que tu parles de ça, parce que l'un des points forts de cet atelier, c'était d'affirmer que le chlordécone était un vestige encore vivant du colonialisme. Alors pourquoi utiliser une telle expression ?
6: Parce que comme nos îles des Caraïbes, nous sommes descendants d'Africains déportés et réduits en esclavage.
5: Ouais.
6: Et donc la France, c'est elle qui possède aujourd'hui dans le monde les dernières colonies et qui peut se targuer de dire qu'elle a, comment s'appelle, c'est le territoire où le soleil ne se couche jamais.
5: Jamais.
6: Pourquoi ? Parce que c'est elle seule qui a conservé ces colonies. Les anglophones ont rendu l'indépendance aux îles caraïbéennes, les hispanophones aussi. Pareil pour les lusophones, sauf les francophones. Et aujourd'hui, c'est vraiment d'un fait colonial que la République française veuille encore conserver ses colonies et surtout ne pas réparer les crimes qu'elle a reconnus au travers d'une loi reconnaissant la traite et l'esclavage comme crimes contre l'humanité. C'est la loi 2001-434, dite Taubira.
5: Mais penses-tu que la reconnaissance de cette dimension historique est indispensable avant toute réparation ?
6: C'est indispensable, puisque la France est le premier État dans le monde à avoir reconnu que l'esclavage et la traite transatlantique était un, et de l'océan Indien est un crime contre l'humanité. Ouais. Donc pour nous c'était comment ça s'appelle, c'était une victoire. Mais lorsqu'on a retiré l'article le plus prépondérant de ce projet de loi, c'est-à-dire l'article sur l'indemnisation des victimes, c'est dans ce cadre que nous en Martinique, Guadeloupe, nous avons créé le mouvement international pour les réparations. Et c'est devenu un mouvement international au niveau général, ouais. Afro-caribéen et comment ça s'appelle, et de l'océan Indien.
5: Et notamment sur le collectif, votre collectif la commission Vérité, Justice et Réparation. Mmh. Et elle réfléchit à un véritable projet de loi sur la réparation. Notamment, ma question est la suivante. Pourquoi estimes-tu qu'une commission indépendante est aujourd'hui nécessaire sur cette affaire ?
6: Une commission indépendante, il faut qu'elle soit financée. Ouais. Et malheureusement, normalement, c'est l'État qui doit financer cette commission. Donc oui, elle est importante, mais pour l'instant, c'est le travail de Maître Leguévac qui importe le plus, c'est-à-dire de recenser encore aujourd'hui les victimes, ouais. Pour faire une action de groupe qui permettra, tôt ou tard, que la France indemnise, c'est encore les derniers vivants. Parce que en fait, je ne sais pas si vous avez entendu récemment que la France compte indemniser les victimes de la déportation des Réunionnais dans les régions françaises dites de la Creuse. Ouais. Et ça, c'est ce mois-ci qu'a été adoptée cette loi. Donc, nous, on y croit aussi. Là, c'est vraiment un crime sanitaire et environnemental. Et on poursuit cette procédure jusqu'à ce que l'État français indemnise ses victimes.
5: Notamment, revenons un peu sur les victimes. Après la décision judiciaire de ces dernières années, beaucoup de victimes ont parlé d'injustice. Est-ce que ce sentiment est toujours aussi fort aujourd'hui ?
6: Ben, le dernier non-lieu, oui, vient de prouver encore une fois que l'action qui a été qui a commencé en 2005, hein, parce que ça fait 20 ans que cette procédure est en cours, oui. Et donc ça montre encore une fois l'injustice ou bien la justice à deux vitesses de la République française.
5: Je pense que j'ai une autre question encore. Est-ce que quand on parle de réparation, est-ce qu'on parle-t-on uniquement d'argent ou d'autres choses ? C'est vrai qu'on a parlé aussi de patrimoine, mais est-ce qu'on parle toujours uniquement d'argent dans cette affaire ?
6: Oui, il y a déjà les victimes, hein, faut les indemniser parce, ouais, que vous savez que pour se faire soigner, les victimes de là-bas sont obligées de se faire soigner ici. Ça veut dire prendre leur billet
5: venir dans les hôpitaux.
6: Ouais, parce qu'on a le taux de cancer le plus, dans le monde, c'est nous, ouais, les Caraïbes, qui avons le taux de cancer le plus élevé. Et donc, tous ces soins ne sont pas financés. Et voilà, c'est pour ça que quand on parle d'indemniser les victimes, ça veut dire que oui, là, on peut encore évaluer l'indemnisation qu'on devrait leur attribuer.
5: Tu m'as parlé de pollution, un terme qui revient également. Est-ce que les manifestants évoquent la population durable de la terre, de l'eau, ainsi que de la nécessité de reconstruire un réseau d'eau potable
6: Alors là, c'est pour la Guadeloupe.
5: Oui. Parce que je me suis dit, autant aussi se pencher sur cette question de santé, agriculture et environnement. Alors, la terre contaminée pourrait-elle un jour être réellement dépolluée, selon toi ?
6: Alors, les scientifiques ont dit que c'est pour encore une centaine d'années pour, ouais, pour que les terres se dépolluent. Mais il y a aussi des formes d'agriculture qui dépolluent la terre.
5: Mais qui se dépolluent de façon naturelle,
6: Façon naturelle. Oui. Exemple, le chanvre. Oui. Si on cultive du chanvre sur les terres contaminées, parce qu'il ne faut pas oublier qu'on pratique la monoculture dans nos îles. Oui. Ça veut dire qu'on a le droit de planter que de la canne à sucre et de la banane, alors qu'on pourrait cultiver d'autres choses. Et voilà, si on cultiver le chanvre nettoie la terre. Mmh. Je sais que nos scientifiques ont fait des recherches pour démontrer que oui, on peut décontaminer la terre, mais pour cela, il faut qu'il y ait une action de l'État qui verse les fonds permettant de dépolluer nos terres.
5: Mais aujourd'hui, quelles sont les conséquences les plus visibles sur la vie quotidienne des habitants ?
6: Ben, le problème, c'est cette maladie qui est maintenant génétique, puisque les enfants sont contaminés. Hein, c'est quand on vit là-bas et qu'on est on a une chlordéconomie dans le sang, un taux. Ça affecte les enfants, ça affecte, ça donne des problèmes génétiques et puis physiques. Ouais. Et tout ça, si on ne poursuit pas l'État français pour ce crime, ça fait encore pour nous, nos générations, des victimes liées à ce crime colonial, on dit.
5: Mais est-ce que les agriculteurs disposent est-il réellement d'une solution pour produire malgré cette pollution ? Parce que c'est une question, parce qu'il faut bien, il faut bien vivre de quelque chose.
6: Oui, mais les agriculteurs, je vous ai dit tout à l'heure, c'est de la monoculture. Oui. Les terres appartiennent à l'État et les béquets qui les détiennent. Mmh. Donc, si c'était nos terres, nous aurions d'autres produits à planter. Mais là, nous, on n'a pas le droit de cultiver nos terres comme on veut. Donc, puisqu'on n'est pas indépendant, on est sous la tutelle de la République française. Et on est sous leurs ordres.
5: Théo, je vais terminer par ça. C'est une question que j'aime bien poser à tous mes invités pendant l'agenda. Si vous aviez une minute face au président de la République, quelle serait votre première demande ?
6: L'indemnisation des victimes liées à la traite et l'esclavage, l'indemnisation des victimes liées à cette contamination par les pesticides des sols, parce que c'est juste une continuité des crimes coloniaux perpétrés depuis plus de 400 ans. Mmh. Donc souvent on nous dit qu'on ne peut pas indemniser, alors que la France a ses fonds pour indemniser les victimes.
5: Oui.
6: Et donc oui, c'est la première chose que j'évoquerai, parce que indemniser les victimes, pour nous, c'est et réparer les crimes, ça nous conduirait vers une autonomie, mais surtout une indépendance de nos territoires, parce que l'objectif aussi, c'est qu'on se réapproprie nos terres. Voilà, parce que nos terres ne nous appartiennent pas dans les colonies françaises des Caraïbes et de l'océan Indien, sans compter l'Océanie.
5: Ouais, mais est-ce que pour clôturer, est-ce que tu as un truc à nous dire par rapport à une activité à préparer ? Est-ce que vous avez une activité à préparer, que vous préparez actuellement ou pas ?
6: Alors, c'est le comité d'organisation du 10 mai. Nous, on est une association mémorielle. Ouais. Donc, le temps des mémoires, c'est deux saisons qui se déroulent dans l'année. C'est du 27 avril au 10 juin qui commémore toutes les dates des abolitions de l'esclavage. Puis la seconde saison en décembre, du 2 décembre jusqu'au 20 décembre, où on commémore la journée internationale de l'esclavage. Oui. Et la charte du Mandé le 10 décembre et le 20 décembre l'abolition à La Réunion. Donc ça, ce sont nos activités mémorielles pour rappeler que nous avons un devoir de mémoire entre la République française et ses colonies.
5: Merci beaucoup Théo d'être avec nous sur l'agenda et on vous retrouve juste après.

De retour sur l'agenda, vous êtes sur la radio Fréquence Paris Pluriel 106.3 FM et on continue cet agenda avec les actualités de ce vendredi et ce samedi. On commence avec un rendez-vous autour des idées et du débat. Ce vendredi 10 juillet, la librairie Publico dans le 11e arrondissement de Paris accueille la soirée de lancement du 4e numéro de la revue Dissidente intitulée « Écoute-moi, camarade ». À cette occasion, les contributrices et contributeurs de la revue seront présents pour échanger avec le public autour des thèmes abordés dans cette nouvelle édition. Dissidente est une revue qui se définit comme antiraciste et féministe. Son ambition est de créer un espace de dialogue entre des personnes issues de différents horizons, militants, associatifs, chercheurs, universitaires, artistes, journalistes ou encore créateurs de contenu. Tous y partagent leur analyse, leur expérience et leurs réflexions autour des questions de justice sociale, d'égalité et d'émancipation. La revue revendique également une approche dite intersectionnelle, c'est-à-dire qu'elle cherche à analyser la manière dont différentes formes de discrimination ou d'inégalité peuvent se croiser. Elle s'appuie notamment sur des travaux issus des mouvements anticoloniaux, des luttes féministes, des mouvements LGBTQIA+, ou encore de l'écologie décoloniale. Cette soirée de lancement prendra la forme d'une rencontre ouverte au public avec des discussions autour des articles du numéro 4, des échanges avec les auteurs et des débats sur les enjeux actuels de l'antiracisme et du féminisme en France. Ce type de rencontre est intéressant parce qu'il permet de prolonger la lecture d'une revue par un échange direct avec celles et ceux qui l'ont écrite. Que l'on partage ou non les analyses défendues avec Dissidente, ces événements offrent l'occasion de confronter différents points de vue et de mieux comprendre les débats qui traversent aujourd'hui les mouvements féministes et antiracistes. Si vous souhaitez y assister, le rendez-vous est donné ce vendredi 10 juillet de 19h à 21h à la librairie Publico, située au 145 rue Amelot dans le 11e arrondissement de Paris.

On passe maintenant à demain avec un rendez-vous mêlant réflexion, actualité internationale et culture. Les Amis du Monde Diplomatique de Paris, organisent demain une journée de rencontres et de débats à l'Académie du Climat dans le 4e arrondissement de Paris. Avant la pause estivale, l'association propose une après-midi consacrée à plusieurs grands enjeux internationaux et environnementaux, suivie d'une soirée musicale ouverte au public. Au programme, plusieurs conférences et projections. Dès 15h30, une projection débat autour du documentaire « De la guerre froide à la guerre verte » reviendra sur les violences subies par les défenseurs de l'environnement en Amérique latine. Le film s'intéresse notamment aux assassinats de milliers de militants écologistes et cherche à replacer ces événements dans leur contexte historique et politique. En parallèle, une rencontre sera consacrée à Cuba avec la journaliste Maïlys Kider, collaboratrice du Monde Diplomatique. De retour d'un travail de terrain sur l'île, elle partagera ses observations sur les défis économiques, sociaux, politiques auxquels la

Cuba, les conflits liés à l'environnement en Amérique latine ou encore les conséquences du tourisme de masse. Si vous souhaitez vous rendre à l'événement, le rendez-vous est donné donc demain de 15h30 à 21h à l'Académie du Climat, place Baudoyer, dans le 4e arrondissement de Paris. L'entrée est gratuite et sur inscription.

0: est également sur le plateau avec Bastien. Bonjour Bastien.
1: Bonjour Ethan.
0: Qu'est-ce que tu nous as prévu?
1: J'ai prévu une brève sur la marche internationaliste du 14 juillet.
0: Eh ben, je t'en prie, on t'écoute.
1: À Paris, plusieurs organisations, dont le collectif Urgence Palestine, la Marche des Solidarités ou encore Justice pour Adama, appellent à participer à un défilé internationaliste le 14 juillet de 15h à 19h au départ de la place de Bastille. L'événement est notamment relayé par Attaque Paris Nord-Ouest et s'inscrit dans le cadre des mobilisations de la Marche des Solidarités. À rebours des célébrations traditionnelles de la fête nationale, les organisateurs souhaitent faire du 14 juillet une journée de mobilisation autour des droits des personnes migrantes et de la solidarité internationale. Leur mot d'ordre, notre pays s'appelle solidarité, plus de Dembélé, moins de Barbelé. Les revendications portent notamment sur la liberté de circuler et de manifester, l'arrêt des expulsions, des obligations de quitter le territoire français, les OQTF, ainsi que des interdictions de retourner sur le territoire, les IRTF. Les organisateurs demandent également la fermeture des centres de rétention administrative, dénoncent les violences policières et revendiquent un accès égal au logement, à la santé, à l'éducation et au travail pour toutes et pour tous. La Marche des Solidarités est un collectif réunissant des associations, des syndicats, des collectifs de sans-papiers qui organisent depuis plusieurs années des mobilisations nationales en faveur des droits des personnes exilées. Le 14 juillet est également choisi par ces organisations pour proposer une lecture alternative de la fête nationale en mettant en avant les valeurs d'égalité, de fraternité et d'accueil. À quelques mois des prochaines échéances électorales, les organisateurs entendent également interpeller les candidats sur plusieurs sujets: la régularisation des sans-papiers, l'abrogation de la loi Darmanin sur l'immigration, l'abandon des dispositions qu'ils jugent discriminatoires envers les personnes musulmanes, ainsi que le rejet du pacte européen sur la migration et l'asile. Les participants sont invités à se retrouver mardi 14 juillet à partir de 15h, place de la Bastille, pour ce défilé placé sous le signe de la solidarité et de la défense des droits des personnes migrantes.

Voilà, c'est tout pour cette édition de l'agenda sur Fréquence Paris Pluriel. Et comme d'habitude, vous retrouverez l'actualité des luttes juste après. Merci à Théo de nous avoir accordé cette interview. Merci à Anissé et Bastien d'avoir été sur le plateau avec nous pour cette émission de l'agenda. Merci à Noam et Roman et Ethan à la technique. Et enfin, merci à vous de nous avoir écoutés. Retrouvez-nous lundi, même heure, même fréquence, la 106.3 FM pour une nouvelle édition de l'agenda. Passez un bon week-end et à très bientôt.

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1: Le 24 février 2022, à la librairie Le Monte en l'air, à Paris, une discussion croisée autour de deux ouvrages avait lieu. Il s'agissait des ouvrages de Michael Correa et Grégory Salle, « Criminel climatique à la découverte » et « Qu'est-ce que le crime environnemental au seuil ?» Michael Correa est journaliste à Mediapart, spécialiste des questions climatiques. Il est aussi l'auteur d'une histoire populaire du football, à la découverte en 2018. Grégory Salle est chercheur en sciences sociales au CNRS, membre du Centre Lillois d'études et de recherches sociologiques et économiques. 100 entreprises sont responsables de 70% des émissions globales de gaz à effet de serre. Parmi elles, Aramco, Gazprom et China Energy, les trois premières multinationales qui régurgitent le plus de CO2 au monde. Inconnues du grand public, elles sont les championnes internationales du pétrole, du gaz et du charbon. Ces trois géants industriels déploient tout un arsenal de stratégies redoutables pour perpétuer notre addiction au carbone. En continuant coûte que coûte à extraire les ressources des entrailles de la Terre, ils attisent sciemment les flammes qui brûlent notre planète et agissent en criminels climatiques.

0: Ben merci à tous les deux, Grégory et Michael, d'avoir accepté notre invitation. On s'était dit que ça pouvait être intéressant de vous faire dialoguer, parce qu'il y a à quelques semaines d'intervalle, vous avez sorti des bouquins sur des thématiques, si ce n'est la même thématique, mais des choses très très proches. Ça m'intéressait d'avoir les deux regards, vos deux regards qui échangent et qui dialoguent. J'ai envie de partir de... peut-être de ce que tu avais formulé au moment de la mort de Pierre Rabhi, où tu avais souhaité que ce soit la fin d'une écologie sans ennemis. Ouais. Est-ce que c'est un peu ça, parler des crimes climatiques, notion dans laquelle vous emparez, vous investissez soit votre prose journalistique, soit vos recherches historiques, juridiques, tous les deux. Mais enfin voilà, il y a cet intérêt pour la notion de crime climatique. Est-ce que c'était un peu ça le point de départ de tes enquêtes? Je sais que tu as été à la COP26 à Glasgow. Est-ce que tu as vu des criminels climatiques? Est-ce que c'est ça qui a déclenché cette envie d'écrire ce récit?
1: En vrai, oui. Qu'au fait, sur le truc de Pierre Rabhi, quand il est décédé, j'avais posté « Pierre Rabhi est mort, j'espère que son écologie sans ennemis aussi ». Ça avait fait un peu de remous. Et en même temps, il y avait plein d'autres gens qui avaient abondé dans ce sens-là. Ce qui était marrant avec Pierre Rabhi, c'est une petite parenthèse, mais qui est importante, c'est comment ça cristallisait aussi où est-ce qu'on en est du mouvement climat. C'est-à-dire que Pierre Rabhi, pour plein de personnes, et moi notamment, c'est quelqu'un qui a été une porte d'entrée sur cette question-là, notamment avec son bouquin qui s'appelait « La sobriété heureuse », où il traçait aussi une espèce de ligne historique avec des gens comme Henry Thoreau aux États-Unis, un des précurseurs de la décroissance. C'est vrai qu'il y a eu un espèce de tournant où il s'est enfoncé dans cette histoire-là de cette fable du colibri. Et voilà, cette histoire-là de chacun doit faire sa part. Et cette fable-là du colibri qui, face à un incendie de forêt, fait sa part alors que tous les animaux le regardent. Bon, il se trouve qu'en plus, cette fable maya, elle a été complètement détournée parce qu'on ne sait pas, la vraie question, c'est qui a allumé ce putain d'incendie, quoi. C'est quand même ça la vraie question. Et elle met ça sous le tapis. Effectivement, elle a été pendant un temps le chantre, on va dire, d'une écologie, des éco-gestes, des petits pas. Il se fait que c'est quand même un récit dominant qui est là depuis une trentaine d'années, plus ou moins, on va dire, qui nous dit qu'au fait, la question climatique, en tout cas les changements climatiques, pour face à ça, ce serait une question de discipline individuelle, en fait. Il faudrait que mettre en œuvre tout un ensemble de petits gestes qui pourraient nous sauver. En gros, il faut se changer soi pour changer le climat climat qui s'emballe. C'est un discours qui est très prégnant, ça va de Jacques Attali, Emmanuel Macron aussi a parlé beaucoup de ça quand il a fait sa tournée post gilet jaune. Ce que je trouve après, c'est que ça a été vite démonté. Il y a la fameuse agence Carbon 4 qui a démontré là en 2019 que si on faisait tous les éco-gestes les plus sacrificiels, on va dire, genre on se déplace quand covoiturage, on arrête de prendre l'avion, on devient végétarien, etc. Chaque Français ne réduirait son empreinte carbone que de 25%, quoi, que d'un quart. Donc ça montre aussi les limites de ça. Donc effectivement, les éco-gestes, ça peut être une porte d'entrée, ou en tout cas, ça peut, essayer de faire un rapport sensible à la fragilité de notre monde, mais ça suffit vraiment pas. C'est vrai que le point de départ du bouquin, c'était ça, c'était de montrer en quoi ce récit dominant, il servait surtout à détourner l'attention politique, on va dire, des vrais moteurs de l'embrasement du climat. Et je pense que ça, c'est aussi ce discours-là, je termine là-dessus, ça, je pense que c'est vraiment à inscrire dans la logique néolibérale, dans la doxa néolibérale d'aujourd'hui, qui est vraiment cette question de l'individualisation, de la responsabilité. Enfin, je dis logique néolibérale, on peut dire tout simplement aussi logique bourgeoise, hein, cette question-là de la morale et de l'individualisation. C'est-à-dire que sur le sexisme ou le racisme, il y a ce discours-là aussi de dire oui, c'est des questions de relations inter-individuelles, c'est pas du tout, enfin, c'est ce discours un peu réactionnaire. Alors qu'au contraire, c'est vraiment une question de construction historique et sociale qui sont profondément ancrées dans nos sociétés. On voit la même chose avec les violences policières, genre oui, c'est des moutons noirs au sein de la police, alors que non, c'est vraiment systémique à l'institution policière. Et ce que j'essaye de dire, c'est qu'avec le changement climatique, c'est la même chose. C'est pas la somme funeste de nos responsabilités individuelles. Il y a toute une structure sociale qui est à l'origine de cette crise climatique-là. Donc moi, ce que j'essaie de démontrer avec le bouquin, c'est une étude qui est sortie à l'été 2017 qui montrait que une centaine d'entreprises, de multinationales dans le monde étaient responsables de 71% des gaz à effet de serre depuis 1988. Sachant que 88, c'est pas une date anodine, hein, c'est la date de création du GIEC. C'est quand il y a un consensus international scientifique pour dire que le réchauffement climatique est d'origine humaine, quoi. Donc, et c'est là que je me suis dit, quand même, c'est quand même un truc de dingue, quoi. Et c'est vrai que j'ai vu le listing de ces 100 multinationales-là, je me suis dit, bon, je vais quand même voir dans le top du...
0: Top 3 ?
1: Oui, voilà, je vois les premiers... Enfin, je me dis, je vais voir forcément Total, Exxon, c'est forcément ou Shell qu'on connaît tous. Et c'est vrai que je vois les trois premières, je dis, putain, mais merde, je les connais pas, quoi.
0: Gazprom, elle est un peu plus connue que les deux autres.
1: Gazprom, je connaissais à travers le football. Tous les amateurs de football connaissent Gazprom parce qu'ils sponsorisent pas mal d'équipes. Mais c'est vrai que le premier, Saudi Aramco, qui est le plus grand... producteur de pétrole, qui est une boîte saoudienne. Oui, parce que j'ai écrit un bouquin sur le football en 2018. Mais c'est vrai que les trois premiers, donc Saudi Aramco, le géant du pétrole saoudien, China Energy, qui est une boîte très opaque et le plus grand charbonnier du monde, qui est une entreprise publique chinoise, et Gazprom, qui est le géant du gaz russe. Je me suis dit, tiens, c'est quand même trois boîtes qui sont inconnues du grand public. Elles représentent chacun les trois énergies fossiles, hein, le pétrole, le charbon et le gaz. Et en termes d'émissions de gaz à effet de serre, c'est assez gigantesque. En gros, les émissions de ces trois entreprises-là, si elles incarnaient une nation, ce serait le troisième pays le plus émetteur au monde après la Chine et les États-Unis, quoi. Donc c'était vraiment ça, essayer de dévoiler qui sont ces boîtes-là et de démontrer que voilà, c'est quand même ces entreprises-là, elles ont une très forte responsabilité dans le chaos climatique aujourd'hui, et que voilà, il y a tout un capitalisme fossile que j'ai essayé, on en parlera après, mais que j'ai essayé de dévoiler. À travers les liens entre les États, les banques, etc.
0: Grégory, ce sera un peu la même question, quoi. Le point de départ, est-ce que ce n'est pas ton livre précédent sur les yachts ? À l'époque, tu parlais d'écocide. Là, j'ai eu l'impression à te lire que tu revenais un petit peu sur ce terme-là, en tout cas. Tu commences par définir, faire une typologie de ce que c'est le crime climatique, au regard de tout ce qui existe en la matière, et comment tu le définis et... Et c'est quoi les enjeux autour de la définition d'un crime climatique, quoi.
2: Je partirais bien en fait dans la même perspective que celle de Michael, c'est-à-dire l'idée de bousculer un récit dominant. Alors effectivement, je partage tout à fait ce qu'il vient de dire, hein, et l'idée était assez semblable. Et en même temps, ma perspective est complémentaire au sens où il s'agissait de bousculer un autre type de récit dominant, mais qui s'articule parfaitement avec celui dont il vient de parler. Il y a un courant anglophone de recherche qui s'appelle en français la criminologie verte, qui est un courant anglophone qui se structure depuis maintenant pas mal d'années, en fait depuis le début des années 90, qui a l'intérêt de, braquer la lumière sur ce qu'on pourrait appeler... les atteintes à l'environnement ou les infractions aux règles environnementales, et donc d'essayer de, changer d'optique par rapport à la vision traditionnelle de la délinquance ou de la criminalité, où on pense assez spontanément, même si c'est une spontanéité qui a été fortement conditionnée, aux violences interpersonnelles, etc. Et donc c'est tout un courant qui a commencé à s'intéresser à des formes d'atteinte, à la fois, disons, des grandes atteintes type catastrophe industrielle, etc., et puis aussi à des formes de dégradation ou de détérioration de l'environnement, un peu plus discrètes, un peu moins spectaculaires, etc. Donc j'avais un peu le nez là-dedans, et en fait sont sortis au milieu des années 2010 une petite série de rapports, et notamment deux autour de 2015, en 2014 et en 2016, écrits... plusieurs acteurs, mais en tout cas tamponné par, d'un côté, le programme des Nations Unies pour l'environnement et de l'autre côté Interpol, bon, ce qui déjà suggère un cadrage particulier de la question, sur ce qui est appelé en anglais criminalité environnementale. Parce qu'en fait, c'est un terme qui pose problème, c'est une sorte de décalque de l'anglais, mais qui tient pas trop, pour des raisons qu'on pourra, si vous voulez, discuter. Mais le fait est que c'était traduit comme ça. Et en fait, quand on mettait le nez dans ces rapports, et qu'on lisait par ailleurs la dite criminologie verte, ou tout simplement les penseurs critiques de l'environnement et la critique anticapitaliste de l'environnement en France, type André Gortz, plus récemment, je sais pas, Michael Levy, etc., il y avait un gros décalage. Alors, on peut retrouver assez facilement cette question de l'individualisation, mais les biais étaient un peu différents, même si, encore une fois, ils sont complémentaires. Et les biais, c'était... un phénomène qui se passe avant tout dans les pays du Sud, en Afrique et en Asie. Et c'est notamment hyper frappant dans les deux premiers rapports. C'est vraiment un truc, la criminalité environnementale, c'est un truc qui se passe en Asie, dans les pays africains, etc. Mais pas chez nous. À tel point que si on s'amuse à chercher un peu les occurrences de Europe, États-Unis et tout, on en trouve très très peu, voire carrément pas. Un autre biais, c'est une approche qu'on peut appeler légaliste, entendue comme une approche qui se pose pas du tout de la question de la façon dont les lois sont conçues. Et là, pour le coup, Michael, il a sorti quelques lièvres sur la façon dont les dernières lois en 2020 environnementales ont été fabriquées. Et donc, en gros, qui part des règles en vigueur telles qu'elles sont sans s'interroger sur ni leurs tenants ni leurs aboutissants. Ça donne quelque chose qui n'est pas très critique de la manière dont ces règles elles peuvent être conçues, quels intérêts elles protègent, au contraire, qu'est-ce qu'elles visent, etc. Une approche aussi qui, a l'air d'être très complète, parce que c'est des rapports qui sont bien foutus, objectivement, et en même temps, qui laissent dans l'ombre tout un tas d'autres phénomènes, et donc qui, focalise l'attention sur un certain nombre de phénomènes qui, en plus, sont assez prenants, du genre le fait de tuer des pachydermes en masse, des éléphants, des rhinocéros, où effectivement, on voit des courbes où le nombre des effectifs s'effondre, etc. Donc, c'est honnêtement, en termes affectifs, c'est très, très prenant. Et puis, en même temps, on fait l'impasse totale sur typiquement ce dont traite Michael, c'est-à-dire la pollution généralisée liée au capitalisme industriel, au capitalisme fossile, etc. C'est un peu ça qui m'a motivé sur le bouquin à long terme, c'est-à-dire essayer de lutter contre un effet d'attraction et de séduction de rapports qui ont en apparence toute la complexité avec eux, qui ont l'air complets, qui sont informés, qui sont documentés, qui présentent énormément de chiffres, de données, etc., et qui de fait sont pas inintéressants, c'est-à-dire on peut pas juste les mettre de côté en disant ça, c'est pas utile. Ils donnent des ordres de grandeur chiffrés qui sont pas inintéressants, ils mettent en lumière des phénomènes qui sont pas inintéressants, mais dans le cadre d'un récit qui est hyper tronqué. Et le point un peu majeur, c'est la question du capitalisme. Alors, on peut s'amuser à faire le jeu qu'avait proposé Frédéric Lordon dans un article qui, je crois, a dû pas mal agacer, en tout cas ses cibles, où il s'amusait à chercher le mot capital ou capitalisme dans un certain nombre de textes de critique de la situation environnementale, et où il n'en trouvait pas, et bon, on disait que ça faisait problème. Et alors si on s'amuse à faire ce jeu-là sur les rapports du programme des Nations Unies pour l'environnement, qui fête cette année ses 50 ans, et donc préparez-vous à tout un tas de trucs, même si ça ne sera peut-être pas très très médiatisé, eh bien effectivement, on n'en trouve aucun. Il n'y a aucune occurrence. Et donc, en fait, le capitalisme est à la fois partout et nulle part, quoi. C'est-à-dire, il est nulle part parce qu'il n'est jamais cité, et en même temps, il est partout parce que c'est considéré comme la toile de fond un peu normale, un peu habituelle. Et c'est assez problématique, y compris pour un certain nombre d'éléments où tout pointe vers cette question-là sans qu'elle soit nommée. Donc un des éléments, par exemple, sur lequel je m'attarde, c'est celui du sable, dont on pourra parler. Et quand on fait ce jeu-là, on est assez étonné des résultats. C'est-à-dire, il est tout à fait possible de décrire des pages et des pages sur le fait que, d'un côté, on risque de manquer de sable contre toute attente, et de l'autre côté, que l'extraction de sable crée des dommages environnementaux tout à fait colossaux, sans du tout employer, ne serait-ce qu'une fois, de manière allusive, le mot croissance économique, le mot profit, et encore plus le mot capitalisme. Donc, c'est ça que j'ai essayé de traiter.

0: Pour rebondir, et par rapport à ce que tu disais sur la COP 26, effectivement, sur le fait qu'on tourne quand même autour du pot, sur la COP 26 à Glasgow, donc j'avais été pour couvrir les 2 semaines de négociations. Donc c'était ma première COP et j'ai quand même halluciné que dans le mandat des COP 26, la question des énergies fossiles, elle ne soit pas traitée au fait. C'est pas dans leur mandat, alors que je rappelle quand même la combustion des énergies fossiles, c'est 90% des causes du dérèglement climatique, quoi. Quand on va là-bas, au fait, les énergies fossiles, les négociateurs et les activistes parlent de « the elephant in the room », quoi. C'est vraiment l'éléphant dans la pièce dont on ne veut pas parler, on tourne autour de cet objet-là. Là, pour la première fois, dans un accord de la COP26, donc depuis la fin des années 80, les énergies fossiles sont mentionnées. On a vu ça dans la première version du texte, tout le monde s'est excité, genre c'est génial et tout, c'est un truc historique. Je rappelle quand même que 1 ou 2 minutes avant que la cloche ait été sonnée pour valider le texte, on a vu John Kerry, donc le négociateur américain, qui a discuté avec les Indiens et les Chinois, qui sont deux gros producteurs, les deux plus gros producteurs de charbon au monde. Il était marqué dans l'accord de Paris qu'il fallait sortir du charbon dans les années à venir. Ils ont changé ce mot-là qui était « phase out » par « phase down ». Ça veut dire qu'ils ont changé le mot en disant qu'il fallait diminuer le charbon dans les années à venir, quoi. C'est pour dire où est-ce qu'on en est de la lutte de cette question-là aujourd'hui. Je pense qu'une des choses qui révèle le mieux, c'est quoi les rapports de force de cette question-là du capitalisme fossile et comment on n'en parle pas. On s'est rendu compte durant la COP26 qu'il y avait eu plus de 503 lobbyistes des industriels fossiles dans les couloirs de la COP. C'était la plus grosse délégation, tout pays confondu en fait. C'était une délégation plus grande que les 6 pays qui sont en première ligne du réchauffement climatique aujourd'hui, quoi. Donc c'est pour dire le pouvoir de nuisance de ces entreprises. Là, quand on voit le listing, ils sont tous là, hein. Il y a vraiment Total, Aramco, Gazprom, Shell, etc. Tout ce petit personnel était là.
1: Tu nous parleras aussi des liens qui existent entre les 3 grosses multinationales que tu as étudiées avec les firmes françaises, en fait, parce qu'il y a des oui, ramifications, oui, oui. Des liens évidents, pas évidents, parce qu'ils sont pas toujours mis en exergue, mais voilà, ils sont réels et ils existent, quoi. J'avais envie de vous demander un petit peu sur cette notion, on voit qu'elle est un peu plus présente dans un certain débat public, mais médiatiquement, passé le tapage médiatique qu'il y a autour d'événements retentissants, moi je me souviens très bien de l'affaire Erika, enfin de la marée noire. Souvent, les marées noires, d'ailleurs, c'est des moments de médiatisation intense. Bon, il n'en reste pas grand-chose après, quand les sanctions doivent tomber. On voit également, par exemple, sur le cas de Lubrizol, il y a 2 ans, il y a une émotion, un instant T. Et pourtant, quand il faut partir dans une classification, est-ce que ça relève du crime climatique, alors que tous les attributs sont présents ou sont... on pourrait penser un peu naïvement que... Voilà, il y a de quoi qualifier ces événements-là de crimes climatiques. On voit qu'en fait, le soufflet retombe. Vous dressez dans vos conclusions respectives des pistes, en fait, pour politiser la chose, pour la rendre visible. Mais comment c'est possible, en fait, qu'il y ait un tel décalage entre une médiatisation à outrance ponctuelle et une non-traduction après dans les... Est-ce qu'on est sur 2 temporalités différentes? Est-ce qu'on est... voilà, sur un effet où il faut cibler, souvent il y a quand même un effet Madoff, ou de cibler quelqu'un pour qui cache tout le reste, en fait, tout le système global. Et il y a une dimension sur laquelle t'appuies, Grégory, c'est le caractère routinier des crimes climatiques. On sort de la frontière légale-illégale, il y a des choses qui sont intolérables et qui sont considérées comme légales. Donc comment on rend visible ça et comment on arrive à sortir du côté médiatisation outrance et aucune conclusion, aucune conséquence en termes de sanctions, quoi.
2: Je vais partir sur deux choses. La première, c'est que ce que tu disais sur les marées noires et sur le côté légal ou illégal, c'est un bon exemple. Alors évidemment, cette question de l'arbitraire entre la légalité et l'illégalité, on peut la retrouver dans d'autres domaines. Un domaine qui me semble tout à fait révélateur là-dessus, c'est la question des drogues. C'est-à-dire la division entre drogue légale et illégale ne recoupe pas franchement la division entre ce qui est dangereux et pas dangereux. Ça peut être légal et dangereux, et illégal et moins dangereux, etc. Donc on en a d'autres, mais dans le domaine environnemental, c'est particulièrement frappant. Et quand on met un peu le nez là-dedans, on s'aperçoit que les marées noires sont d'une certaine manière que la partie émergée de l'iceberg, c'est-à-dire c'est la partie la plus spectaculaire, celle qui focalise à un moment l'attention, qui effectivement en général suscite une médiatisation forte. Mais en fait, sur le strict plan des dégâts environnementaux, de nombreux indices tendent à montrer qu'en réalité, ça ne contribue que pour une faible part à la dégradation des fonds marins en général, et que, même si c'est difficile à mesurer, en fait, il y a des formes de dégazage un peu permanent en mer, plus ou moins légaux ou illégaux d'ailleurs, qui, en fait, en cumulé, ont des effets sur l'environnement beaucoup plus négatifs, beaucoup plus nocifs que des grandes marées noires, aussi graves soient-elles. Hein, évidemment, il ne s'agit pas du tout de dire qu'elles ne sont pas très graves. Elles sont très graves, mais en fait, il y a une espèce de gravité chronique, en fait, de détérioration chronique de l'environnement qui peut être masquée par le fait de se focaliser un peu exclusivement sur ces grands moments spectaculaires. Et je dis ça, alors moi j'ai été victime, alors je tombais dans le panneau complètement hein, avant de travailler là-dessus. Pour moi, évidemment, marée noire égale super grave, et puis le reste, je ne faisais pas attention. Il y a des tentatives quand même de cerner, en gros, l'impact environnemental d'une espèce de pollution comme ça, invisible en quelque sorte, ou difficilement visible, et bon, visiblement, elle est d'une gravité bien forte. Ensuite, sur la médiatisation, il y a deux éléments, c'est-à-dire que il y a une médiatisation certainement de plus en plus forte des problèmes environnementaux en général, peut-être sans doute même certainement des atteintes environnementales en général. Mais une des choses que j'ai essayé de montrer dans le premier chapitre, en essayant de titiller un petit peu la profession journalistique, ça ne marche pas, visiblement, parce que on ne peut pas dire que je les ai beaucoup piqués au vif pour l'instant, c'est d'essayer de dire qu'en fait, c'est très peu formulé dans les termes d'une délinquance ou d'une criminalité environnementale. En gros, de manière très très générale, ils ne font pas ce que Michael fait, c'est-à-dire une forme de qualification alternative à la qualification officielle, qui consiste à dire on peut appeler ça crime climatique pour telle et telle raison, sans forcément que ça corresponde à une catégorie juridique précise. Alors, on va parler évidemment d'atteinte, de dommages, de dégâts, de nuisances, de catastrophes, de désastres, y compris des mots forts en termes de connotation, du genre désastre, catastrophe, etc. Mais en fait, quand on fait une petite étude de stats que j'ai faite là vraiment à la hache, mais on peut facilement le montrer de manière plus précise, on voit qu'en fait, la dénomination précise en termes de délinquance environnementale ou de criminalité environnementale n'a pas vraiment pris, contrairement à des expressions du genre même la cybercriminalité, par exemple, ou même des fois on parle de délinquance routière, etc. Et en fait, même si ce n'est pas des catégories qui circulent toute la journée dans le débat public, elles ont quand même une forme de visibilité, se sont plus ou moins installées dans le langage courant. Délinquance, criminalité environnementale, on les trouve de temps en temps, mais ça n'a pas vraiment pris. On voit même, hein, quand on fait vraiment un suivi exhaustif sur la longue durée, parce qu'on a des bases de données qui permettent de le faire, que des fois c'est utilisé, puis ça retombe complètement pendant 10 ans, plus personne n'utilise cette expression, puis ça remonte, etc. Il y a, disons, une forme de dépendance assez forte dans le champ journalistique dominant, hein, dans la partie dominante du champ journalistique, qui dépend beaucoup de la catégorisation justement faite par les rapports du Programme des Nations Unies pour l'environnement et d'Interpol. Alors ça n'empêche pas que dans les fractions dominées ou dans les parties dominées du champ journalistique, il y a des tentatives pour contrer ça, mais elles ont du mal à peser en fait dans le débat général.
0: Tous les activistes écolos, on se prend la tête depuis des années pour dire mais qu'est-ce qui fait qu'il n'y ait pas ce basculement qui s'opère quoi ? Qu'est-ce qui fait que depuis 1990, on a des alertes ? Il y a encore eu il y a le rapport du GIEC qui va arriver là lundi prochain. Il y a eu encore le rapport du GIEC de d'août dernier. Qu'est-ce qui fait qu'il n'y a pas ce basculement qui opère ? Ce qui est assez intéressant, c'est qu'on a eu quand même ce succès chez Netflix qui s'appelait Don't Look Up en fin d'année, où tout le monde a beaucoup parlé de ça. C'est vrai que ça mettait ça en scène. Qu'est-ce qui fait que malgré l'alerte scientifique, ce basculement ne s'opère pas parmi les sphères décisionnelles, on va dire. Je pense que le problème, déjà, il se fait même dans le traitement dont Don't Look Up, pardon, parle de la crise climatique. C'est-à-dire que c'est quelque chose vu comme une menace extérieure, en fait. Comme quelque chose, et c'est vrai que sur le climat, on a beaucoup essayé d'extérioriser ça, comme si c'était qu'une question physique, finalement. Mmh. Et quand au début, je vous parlais de structure sociale, c'était vraiment ça. C'était de dire à quel point on est complètement empêtré, englué là-dedans. Enfin, je veux dire, la base de nos civilisations occidentales, industrielles, et il y a beaucoup de bouquins aussi qui montrent quand même la base de nos démocraties libérales au tournant du 19e siècle, s'est construit grâce aux énergies fossiles. Tout l'empire colonial des 19e siècle aussi, il y a de plus en plus de bouquins qui le montrent. Un des gros ressorts, ça a été l'extractivisme fossile. Enfin, je veux dire, on est empêtré, on est pleinement englué dedans, que ce soit même nos objets, nos vêtements, bon, avec le plastique. Hein, je rappelle que le plastique, c'est quand même quelque chose qui est issu des qui est à 99% composé du pétrole. Donc, on est pleinement englué dedans. Alors, sur la question de la structure sociale, je réinsiste dessus et je pense que c'est pour moi, ça va être la façon de déplacer cette question-là de la crise climatique, c'est de dire que. C'est la conclusion de mon bouquin, c'est vraiment de dire que le climat est au carrefour de toutes les luttes d'émancipation. Si on prend la question sociale, on est en train de s'apercevoir aujourd'hui que il y a des inégalités sociales gigantesques en fonction de où est-ce que tu es situé socialement et de tes émissions de CO2. C'est pour ça que d'ailleurs que les éco-gestes, c'est aussi une critique à faire, c'est qu'elles aplatissent ces inégalités sociales-là. En gros, en France, on sait que 1% des plus riches émettent 8 fois plus que 50% des ménages les plus pauvres. Hier, il y a eu le gros rapport d'Oxfam et Greenpeace sur les milliardaires. On a vu que les 63 milliardaires en France émettent autant que 50% des ménages français. Il y a des disparités gigantesques. En top de ce classement, c'est Gérard Mullet qui vient du Nord, en plus du groupe Auchan. Lui, il a un impact climatique 3 millions de fois plus élevé qu'un ménage français moyen. Donc on voit déjà là qu'il y a quelque chose qui, de l'ordre de la question sociale qu'il faut travailler, en tout cas quelque chose de l'ordre de la justice sociale. Sur la question féministe ou de genre aussi, on voit de plus en plus, on est en train de s'apercevoir qu'en moyenne, un homme émet 16% de plus de gaz à effet de serre qu'une femme, notamment à cause des signes extérieurs de virilité. En gros, c'est la bagnole. C'est une alimentation plus carnée aussi. On se rend compte aussi, je vais rejoindre aussi un peu la question sociale, c'est que les femmes sont souvent en première ligne des catastrophes climatiques. L'ONU dit qu'une femme a plus ou moins 14 fois plus de chances de décéder quand il y a un grand événement climatique extrême. Je peux parler aussi de la question coloniale. C'est un des gros pans du bouquin aussi, de démontrer. Les exemples sont multiples, je peux vous parler de Total. Oui, non, juste de Total, de ce que fait Total en ce moment. Je rappelle que Total actuellement a un gros projet en Ouganda. Le but, c'est de forer plus de 400 puits de pétrole, de construire un pipeline de 1500 km de long qui va être réchauffé en permanence à 50 degrés pour que le pétrole reste liquéfié. Donc ça, c'est pour leur projet extractiviste. Pour leur projet de greenwashing aussi, depuis 2-3 mois, ils ont commencé à se sont appropriés 40 000 hectares de terre en République du Congo sur les plateaux Bateke pour planter 40 millions d'arbres. Pour ensuite dire, regardez, on plante des arbres pour compenser nos émissions carbone. Voilà, on est en train d'éjecter, d'exproprier des personnes. Pour le projet là en Ouganda, on sait déjà qu'à peu près 100 000 personnes qui ont déjà été expulsées de leur territoire sur des zones militarisées. Donc sur ce territoire-là en République du Congo, encore une fois, c'est juste une politique de greenwashing. Quand on fait le calcul, mais c'est du 0,1% de ce que ces forêts-là vont absorber.
2: Sauf qu'elles ne tiennent pas.
0: C'est des plantations d'acacia en monoculture, c'est complètement
2: ça ne crée pas des absurde. Écosystèmes viables en fait.
0: Sachant qu'en plus, on est quand même, il faut toujours avoir ça en tête, on est dans une urgence climatique, c'est 2030 l'échéance pour qu'on maintienne les 1,5 degrés. Un arbre, c'est à peu près 10, 20, 30 ans pour qu'il arrive à maturité. Donc là, c'était pour aborder la question coloniale, et on peut aussi parler, par exemple, la question antifasciste. Le dernier rapport du GIEC a fait ce qu'on appelle des modèles sociétaux. Ils se sont dit, tiens, en faisant des grandes tendances sociales, où est-ce que ça peut nous mener en termes de trajectoire de réchauffement ? Ils ont vu que si on était sur des modèles un peu, les modèles qu'on a actuellement, c'est-à-dire d'augmentation des inégalités sociales, et surtout de multiplication des conflits nationalistes, on est en plein dedans aujourd'hui, on était sur une trajectoire de 3 à 3,5 degrés d'ici la fin du siècle, c'est vraiment un enfer, 3 à 3,5 degrés, c'est un enfer sur Terre. Quand Trump arrive au pouvoir, la première chose, une des premières choses qu'il fait 6 mois après, c'est de se retirer des accords de Paris. On a vu Bolsonaro, qui a un climato-sceptique notoire, il a accéléré la déforestation de l'Amazonie. Zemmour, il y a encore à peu près 10 jours, a dit qu'il avait lu grosso modo le rapport du GIEC, mais que ce qu'il a dit texto, moi ma priorité c'est que je veux pas qu'on sacrifie l'industrie française et les Français sur l'autel du réchauffement climatique. Il y a vraiment un lien très étroit entre énergie fossile et fascisme. Il y a le très bon bouquin du Zemkin Collectif qui démontre très bien à travers l'histoire aussi, même comment les régimes mussoliniens ou hitlériens se sont appuyés sur l'industrie automobile ou charbonnière. Quoi. Donc on voit comme ça, au fait, comment la question sociale, comment la question féministe et comment la question antifasciste, elles sont au carrefour de ça. Et ce que j'essaye de dire, c'est que, en gros, se mobiliser contre le patriarcat, être en grève dans son usine pour plus de justice sociale, pour une meilleure répartition des richesses, ou lutter contre l'antiracisme, au fait, tout ça participe pour moi à bousculer, à bouleverser le statu quo climatique. Quoi.
1: Il y a une idée aussi que tu mets en avant vers la fin du bouquin, c'est de lutter contre les criminels climatiques. C'est pas juste essayer de mettre des mesures de dissuasion, de répression, c'est aussi être dans la proposition de réfléchir à comment on reconvertit les entreprises polluantes, comment on fait de la planification écolo. Le levier par lequel on contrecarre cette criminalité climatique, c'est aussi d'amener des choses alternatives, pas seulement être dans du judiciaire, du juridique.
2: Oui, c'est un point qui est un peu important, c'est-à-dire que au moins en France, disons la discipline universitaire ou la branche de savoir qui s'est un peu intéressée à ces questions-là, y compris quand pas beaucoup de monde s'y intéressait, c'est le droit. Avec le risque de juridisme qui va avec, c'est-à-dire le fait de tout lire à travers les catégories juridiques. Ça a des vertus, hein, par plein d'aspects, y compris c'est quand même pas mal grâce à des travaux juridiques, on a reconstitué un petit peu toute l'histoire de la notion d'écocide, quand est-ce qu'en fait, y compris dans les années 80 et 90, on avait tenté de faire passer cette notion à l'intérieur des textes internationaux et puis ça n'avait jamais marché, etc. Bon. Mais en même temps, ça a quelques angles morts. Et un des angles morts, c'est de réfléchir en termes d'impunité et donc de ne trouver comme solution qu'un surcroît de punition. C'est de se dire, oui, il y a un problème avec les atteintes à l'environnement qui sont qualifiées comme des infractions, donc disons avec les délits et les crimes contre l'environnement. C'est qu'il y a une impunité trop forte, on ne les punit pas assez, c'est pas assez poursuivi, on passe à travers les mailles du filet, etc. Et donc, solution, il faut à la fois étendre les mailles du filet pénal et puis les resserrer, et donc surcroît de punition, y compris la prison, etc. Bon. Ce qui me prémunit un peu contre ça, c'est que je viens de la sociologie de la prison, donc assez vite, la prison, ça ne me paraît pas une solution fabuleuse, pour ça comme pour d'autres formes de transgression. L'idée à la fin, alors sans doute un peu trop allusive, c'est d'essayer de sortir du modèle, disons, ou du duo, du tandem impunité, surcroît de répression, pour essayer de dire qu'il faut essayer de raccrocher cette question-là à des enjeux plus généraux et à tous les débats qu'il y a actuellement sur, y compris la transition énergétique, etc. C'est-à-dire, qu'est-ce qu'on considère comme étant un crime ou un délit ou pas ? Et donc sans doute que pour agir contre certaines formes de détérioration de l'environnement, il faudrait en fait criminaliser des actions, c'est-à-dire dire, en fait, cette atteinte contre l'environnement, elle est trop grave, donc il faut qu'elle devienne illégale, interdite et sanctionnable. Donc ça peut tout à fait être un aspect du problème, mais l'idée c'est de se dire, ça n'est pas que ça le problème, et le problème c'est aussi un problème de production, de consommation, etc., pour pas en rester à la filière juridique. Et en fait, si j'insiste un peu là-dessus, c'est parce qu'un des schémas très très répandus, et pas seulement dans la littérature des grandes organisations internationales, mais même dans des articles juridiques, etc., c'est de se dire... Les crimes et délits contre l'environnement, ils sont en pleine expansion parce qu'ils sont très peu punis et qu'ils rapportent gros. Et donc c'est pour ça qu'ils sont en pleine expansion. Et là, vous avez des descriptions pour vous dire ils augmentent tant de fois plus que l'économie mondiale, etc. Vous avez de la quantification de combien ça coûte par an, etc. Et le problème de voir ça, c'est que effectivement, on a tendance à... évidemment à voir les choses de l'autre côté, à se dire donc il faut les réprimer davantage, etc. Ça peut, disons, conduire à une sorte de débat qui porte que sur ces questions-là, les questions de comment on réprime, est-ce qu'il faut créer un parquet spécial de l'environnement, est-ce qu'il faudrait pas donner plus de moyens à la justice, parce qu'évidemment il y a aussi la rhétorique du manque de moyens, et qui serait coupé de la question de quels sont les vrais besoins dans une société, le capitalisme industriel, qu'est-ce que ça produit, etc., etc. Parce que tous les exemples dont vient de parler Michael, c'est légal, hein, aller créer des pipelines complètement délirants, faire de l'extractivisme fou, tout ça c'est légal. Donc ça veut dire qu'il faut à la fois prendre du recul par rapport aux catégories juridiques et se demander mais qui définit ce qui est légal ou illégal, comment, par quelle procédure, etc. Et donc déjà ça c'est du boulot. Et en plus, essayer de raccrocher ça aux débats généraux sur l'énergie, les transports, l'habitat, etc. Et aussi, la question de ce qu'on appelle maintenant les inégalités environnementales ou les injustices environnementales, parce qu'en fait, c'est deux domaines qui ont tendance à être traités de manière un peu séparée, alors qu'en fait, comme tu l'as fait là, il faut essayer aussi de les croiser.

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1: Ce qui est intéressant avec ces histoires de judiciarisation, pardon, c'est que... Bon, après là, c'est plus moi le truc journalistique, c'est que ça permet d'ouvrir les archives de ces boîtes-là, en fait. C'est quand même des boîtes extrêmement opaques, et ça permet aussi de voir, de construire ça, quelle a été la fabrique du doute et quelle est l'ampleur de leurs responsabilités. Au mois de novembre, on s'est quand même aperçu via le travail historique qu'avait fait le chercheur Christophe Bonneuil, on s'est rendu compte que Total est au courant depuis 1971, que ses activités sont néfastes pour le climat. Pour d'autres grandes boîtes américaines, on estime que c'est plus ou moins 1965. C'est la première fois que la Maison Blanche mandate un rapport aux scientifiques américains et qui voit que justement il y a un lien entre la production de pétrole, de gaz et de charbon et le réchauffement climatique. Donc on sait, il y a quelque chose de l'ordre, et c'est, je voulais en venir à là, de l'ordre de la réparation, parce qu'il y a vraiment une question d'argent à partir d'un moment qu'il faudra mettre en place. Il y a un gros sujet en ce moment au sein des discussions internationales, c'était un des gros sujets durant la COP. C'est un sujet qui est tabou en ce moment même pour le rapport du GIEC qui va sortir et pour la prochaine COP, c'est la question de ce qu'on appelle les réparations et dommages. Ça veut dire que depuis quelques années, les États du Nord ont commencé à dire « ouais, on va ». Alors c'est un accord qui date de la COP de Copenhague, donc c'est depuis 2017. Les États du Nord ont dit « oui, on va donner 100 milliards d'euros, de dollars, pardon, chaque année pour les pays du Sud pour qu'ils s'adaptent au réchauffement climatique, quoi. En gros, c'était ça. Donc là, à la COP 26, donc 10 ans, plus de 10 ans plus tard, ils ont encore dit « on n'a pas les 100 milliards d'euros, mais promis, en 2023, on va vous les donner ». C'est une promesse réitérée. Mais depuis quelque temps, oui, les pays du Sud sont en train de militer ardemment pour cette question des « loss and damage », les pertes et dédommagements. C'est de dire, aujourd'hui, au fait, concrètement, on est en train de se taper genre un putain d'ouragan ou une inondation, ça coûte autant. On sait que les pays du Nord sont les pays historiquement responsables de ça. Souvent d'ailleurs, l'extrême droite le dit, et Zemmour l'avait dit, moi, la France n'a aucune responsabilité dans le climat aujourd'hui. On émet 15% des émissions de CO2 mondiales. Ça, c'est une arnaque intellectuelle. La France, elle émet du CO2 depuis 1800, depuis le début de la révolution industrielle. C'est le 12e émetteur mondial historiquement parlant, quoi. Donc elle a une lourde responsabilité dans le chaos climatique actuel. Et ça, les pays du Nord flippent de ça. Là, la COP26, il y a un premier pas qui a été mis dans la porte. C'est l'Écosse, l'Allemagne et la Wallonie. Ils ont mis juste 10 millions d'euros sur la table. Donc c'est vraiment que dalle pour les pays du Sud. Mais c'est un début d'accroche. C'est une question très sensible, cette question là, la judiciarisation, puisque ça ouvre la porte à la réparation. Et c'est quand même une question qui peut être intéressante sur ces questions-là, on va dire, de justice climatique. Effectivement, là-bas, ça reste quand même la distribution des richesses et qu'est-ce qu'on fait des dividendes. Enfin, pour moi, on a vu ça, c'était le 10 février dernier. Total annonce des bénéfices records de 14-15 milliards d'euros pour 2021. C'est le bénéfice record pour une entreprise française. On se dit, putain, en 2022, la boîte qui explose tous les records historiques, c'est un pétrolier. Ça en veut dire beaucoup de où est-ce qu'on en est de la lutte pour le climat aujourd'hui. Il y a une réponse qui est très intéressante. Moi, j'appelle ça l'écologie, les mains dans le cambouis. Actuellement, c'est les raffineurs de Total de Grandpuy en Seine-et-Marne qui sont en grève depuis plusieurs mois. Puisque derrière un plan de greenwashing de Total qui voulait reconvertir cette raffinerie pour faire du bio, enfin des agrocarburants entre autres et des bioplastiques, au fait il y avait un plan social déguisé avec plus de 150 personnes sur 400 salariés qui sont partis. Donc ces gens-là se sont mis en grève et depuis à peu près un an il y a des discussions avec alors je crois que c'est notamment des gens des Amis de la Terre et ou de Greenpeace, hein, j'ai pas envie de me tromper, mais bref, qui travaillent à se dire bon, voilà quoi, on a cet outil entre les mains, nous les ouvriers raffineurs on est mieux à même de connaître cet outil-là, comment on répond aux besoins sociaux de notre territoire, quoi. C'est vraiment ça, qu'est-ce qu'on fait pour reconvertir. Là, je sais qu'ils réfléchissent par exemple à se dire, c'est une région rurale, Les baraques sont très mal isolées. Est-ce qu'on ne produirait pas de la laine de verre, par exemple, ou des choses comme ça, avec cet outil-là? Ça, c'est une question intéressante. Il y a une union entre syndicalistes et écolos qui est intéressante sur la question. Ouais, c'est complètement ça. C'est une forme de reconversion de terrain à travers une grève entre eux et qui unit des syndicalistes et des écolos, quoi. La question du travail aussi, elle est éminemment importante là-dessus. Ça, c'est un gros angle mort du débat encore aujourd'hui. On se rend compte que, enfin, on oublie quand même que les ouvriers, les travailleurs de l'industrie fossile, ils savent très bien qu'ils font de la merde. Ils ont envie de se barrer de ce truc-là. Il y a une étude qui date de novembre qui montre que quasiment la moitié des ouvriers de cette industrie-là veulent partir. Et je crois que les Amis de la Terre vont sortir un truc bientôt. Ils ont fait une enquête, c'est à peu près les mêmes chiffres aussi. C'est une étude qui a été faite au Royaume-Uni que la semaine de 4 jours, qui est quand même une des grosses revendications de la CGT, hein, la semaine de 32 heures, c'est quand même plutôt pas mal la semaine de 4 jours, ça permettrait aussi de polluer moins. Ça veut dire qu'en gros, la semaine de 4 jours au Royaume-Uni, c'est comme si on enlevait du pays tout le parc automobile privé en termes de pollution. Donc on a là un combat que je trouve génial, ou à la fois qui est un combat historique de la CGT, la semaine de 4 jours, et à la fois quelque chose qui permettrait de polluer moins. En gros, c'est travailler moins pour travailler mieux et polluer moins, quoi. Donc voilà qu'il y a des points de jonction.
2: Ma remarque, en fait, c'est sur le processus d'écriture des rapports du GIEC, parce que c'est peut-être pas connu de tout le monde, mais en fait, on parle des scientifiques du GIEC. Mais ce qui est en train de se passer actuellement, donc ce week-end, mais depuis 3 jours, comme le rapport du groupe 2 sort lundi, c'est qu'en fait, chaque mot, chaque ligne est validé par l'ensemble des États de l'ONU, en fait. Donc ça explique aussi pourquoi les mots capitalisme, par exemple, n'apparaissent pas. Et ça, je trouve que c'est un peu troublant, parce que le public le sait pas, les médias n'en parlent pas, enfin, n'expliquent pas, en fait, comment un rapport du GIEC est élaboré, et qu'il y a cette phase de validation, en fait, en tout cas du résumé pour décideurs, donc ce dont on parle, en fait, dans les médias. Enfin, on parle pas, en fait, du processus d'élaboration et de cette phase de validation, vraiment mot par mot. Ce qui explique aussi pourquoi le terme énergie fossile n'est jamais mentionné, en fait. C'est-à-dire que le résumé pour décideur n'est pas un objet scientifique, c'est un objet politique. Et ma question, du coup, c'était pour Grégory, parce que j'ai l'impression que quand on parle de délit ou de crime, vous parlez beaucoup des entreprises. Moi, j'avais une question, parce que l'État français est hors la loi, par exemple, pour les questions de pollution d'eau et pollution de l'air, et ça change rien, en fait, rien du tout. Donc est-ce que c'est vraiment une voie à explorer? Enfin, d'avoir recours, en fait, à la justice pour ces questions environnementales.
3: Je suis entièrement d'accord avec vous, effectivement. Il y a d'autres éléments, d'ailleurs, qui ne sont pas forcément bien perçus, notamment le fait que le GIEC ne fait pas de recherche en propre. Il fait une sorte de revue, ce qu'on appelle une revue de littérature, des travaux existants, avec aussi tous les effets, parfois, de résumer, enfin, quiconque a déjà vu une revue de littérature sait qu'il y a des articles entiers qui sont expédiés en deux lignes, etc., et que ça crée des formes de réduction parfois très fortes des propos. Le résumé, pour les décideurs, c'est le document le plus maniable, le plus court, le plus synthétique, donc c'est celui qui circule, et en réalité c'est le moins fiable d'une certaine manière de tout le travail qui est produit. Alors sur l'État, je suis tout à fait d'accord. Le déplacement que j'essaye de faire, et je dis je, mais en fait c'est un jeu, moi et d'autres, c'est de déplacer l'attention vers non seulement les entreprises, mais aussi les États, et puis les connexions entre les deux. Et là, pour le coup, y compris parfois même par des résumés linguistiques dans le monde anglophone, ils font ça plus volontiers, en fait. On parle de... Ça ne marche pas trop en français, mais on parle de criminalité étatico... entrepreneurial, en quelque sorte, mais en anglais ça passe mieux, pour essayer de montrer. Alors ça marche très bien dans le domaine des énergies fossiles, parce qu'effectivement il y a tout un tas de transgressions ou de malversations dans le domaine fossile, ou dans quand il y a des cas de marée noire, etc., qui ne sont permis que parce qu'il y a des phénomènes soit de corruption, soit de tolérance sélective, etc. Et évidemment ça marche pour plein d'autres choses, y compris les questions relatives à l'eau, à l'air. L'idée par rapport à, disons, à la documentation officielle, c'est de sortir de la focalisation sur les mafias et ce qu'on appelle le crime organisé, auquel il faut mettre des guillemets, puisque le crime organisé, c'est déjà une étiquette étatique. C'est ce que les États désignent comme étant le crime organisé. Ce sont les entités qui sont le plus mises en avant dans les rapports dont je parlais tout à l'heure. Et pour le sable, ça marche très bien. Il y a des mafias du sable, etc. Et on a l'impression que elles sont pour la majeure partie des dégradations environnementales liées au sable, ce qui est plus que douteux, en fait, parce que parfois c'est fait de manière très artisanale, et même si effectivement ça peut bousiller des écosystèmes locaux, il y a plein de méthodes beaucoup plus industrielles et légales qui ne sont pas du tout en reste en termes vraiment de dégâts environnementaux. Donc c'est d'essayer de sortir de cette focalisation-là, et d'essayer aussi de discuter de cette notion de crime organisé, de réseau clandestin, etc. Non pas de dire qu'il n'y en a pas, évidemment il y en a, mais souvent ils sont présentés comme étant une sorte d'altérité radicale ou d'envers complet du système légal, alors qu'en fait il y a plein de formes d'interpénétration, et le cas du sable montre ça, mais le cas du bois aussi est exemplaire. Sur toute la chaîne de production du bois, d'une certaine manière, il n'y en a aucune qui est complètement légale, ni aucune qui est complètement illégale. En fait, il y a plein de formes d'interpénétration. Il suffit qu'à un moment il y a un petit pot de vin, un machin, pour que ça crée des formes d'interpénétration là-dessus. Il n'y a pas du tout la légalité d'un côté et l'illégalité de l'autre, tout ça étant bien tranché, mais il y a des formes de mélange, parfois jusqu'à l'indistinction, etc. Donc effectivement, il ne s'agit pas du tout de dédouaner les États, sans non plus priver du levier juridique quand il est possible. Bon, ça aussi, c'est des vieux débats sur le droit, mais disons qu'en gros, le problème de considérer que le droit est toujours du côté des dominants, c'est que ça prive quand même d'un point d'appui qui peut être précieux. Donc, il se trouve que dans les rapports de force actuels, on n'est plutôt pas gagnant. Mais bon, il faut quand même essayer de voir comment on peut l'utiliser, même si c'est parfois ça donne pas grand-chose, y compris en le retournant contre l'institution ou les institutions qui le produisent. En gros, il faut essayer de ne pas se faire d'illusions sans s'en priver, parce que sinon on vire soit au cynisme, soit il y a un côté un peu désespérant, c'est-à-dire que si jamais les outils possibles qu'on a se retournent toujours en outils de la domination, ça risque de pousser à la passivité. Et de fait, il y a quand même des manières d'utiliser les voies juridiques qui peuvent être, sinon complètement couronné de succès, au moins faire bouger les lignes, permettre de médiatiser certaines questions. Donc dans les rapports de force, c'est quand même assez important.
1: Ouais, pour rebondir, je pense qu'il faut surtout réfléchir en multiplicité des pratiques de lutte. Au fait, c'est-à-dire que le front judiciaire, il est éminemment important pour faire ce qu'on appelle le contrôle du name and shame, par exemple, pour vraiment montrer ça. Et puis, comme je le disais tout à l'heure, essayer d'ouvrir les archives de ces boîtes-là. Mais il ne faut pas que ce soit la seule solution. Il faut aussi jouer sur le levier financier, par exemple. On n'en a pas encore trop parlé, mais toutes ces grandes entreprises-là, elles bénéficient de flux de capitaux assez gigantesques pour perpétuer le business as usual. On sait qu'en gros, depuis la signature des accords de Paris, donc c'est fin 2015 jusqu'à 2019, l'industrie bancaire, elle a mis plus de 2000 milliards de dollars dans les principales entreprises d'extraction d'énergie fossile. Une des plus grosses bandes qui est connue, c'est JP Morgan, l'américaine JP Morgan, qui a mis sur la même période 200 milliards de dollars. Pour la petite anecdote, hein, JP Morgan, c'était quand même un des sponsors de la COP26. Hein, c'est pour dire aussi un peu c'est quoi les liens étroits avec ces gens-là. Je parle des États-Unis, mais il faut aussi parler de la France. Hein, les banques françaises sont parmi les plus sales du monde, et c'est les plus sales d'Europe. Les six principales banques françaises, pardon, elles émettent 8 fois plus que l'ensemble de la population française. C'est pour dire leur impact carbone qui est assez gigantesque. Les 4 premières boîtes du CAC 40, donc à Total, les 3 autres, c'est les banques. Hein, Société Générale, BNP Paribas et Crédit Agricole, c'est un peu les 3. Si vous avez un crédit ou un compte en banque au Crédit Agricole, à la Société Générale ou à la BNP, retirez tout de suite, c'est un des premiers gestes à faire pour le climat. Mais donc à la piste judiciaire, enfin, il y a un front judiciaire à tenir. Il y a un front financier d'essayer d'assécher les capitaux de ce capitalisme fossile-là pour faire vite. Bon, il y a une grande question, la régulation aussi des États. Encore une fois, on est dans une doxa libérale. La question de la contrainte et encore pire de la sobriété, c'est des sujets qui sont complètement tabous, qui sont même pas aujourd'hui, encore une fois, au cœur de la campagne présidentielle. Un truc que je raconte dans le bouquin quand même, c'est que quand l'an dernier, il y a eu la loi climat qui a été débattue à l'Assemblée Générale, il y a quand même eu en mars 2021 plusieurs amendements qui ont été déposés par plus de 120 députés, dont une quarantaine, ou plusieurs dizaines en tout cas, de députés La République En Marche, en tout cas des députés de tous bords confondus, qui disaient faut qu'on impose des quotas de CO2 aux entreprises françaises. S'il les dépasse, ce sera une sanction financière. Donc c'est quand même pas grand-chose, quoi.

0: commencer à... On est obligé de jouer sur plusieurs fronts en même temps, quoi. Faut pas jouer sur le côté exclusif ou pas, mais plutôt sur le côté additionnel de ces différentes pratiques.
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Il y a un problème intrinsèque à dire que cette quantité de travail vaut tant et autre chose vaut moins. Et en plus, il y a un problème très étrange. Plus votre travail aide les autres, moins on vous paye. Les personnes faisant un travail clairement utile, comme un conducteur de bus, un infirmier, un prof, sont payés beaucoup moins que des gens dont on ne comprend même pas ce qu'ils font. Souvent, ils ne font pas grand-chose. Par exemple, je suis responsable du développement de la marque ou ce genre de job. Ces gens sont payés beaucoup et ne contribuent pas vraiment à grand-chose et parfois même sont nuisibles selon beaucoup d'estimations. Mais ils sont beaucoup plus payés que des personnes dont la valeur sociale du travail est durable et essentielle.

Dans les hôpitaux, 80 à 90% des progrès sur la santé ne sont pas liés aux innovations médicales, mais plutôt à la qualité de l'hygiène et de l'alimentation. Si aujourd'hui on vit plus longtemps, c'est largement à cause de l'hygiène. Donc en fait, on pourrait prétendre que les gens qui nettoient ont plus d'effet sur la santé que les médecins, alors que les médecins sont payés 10 fois plus. Le système permet à certaines personnes d'être mieux payées que d'autres, même si leur travail est moins utile.

0: 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Attention, enclenche les rétrofusées.
1: Je suis parti ce matin même. 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Oui, foutu comme quatre sous. Mon linge est sale aussi, mon âme. 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Voici ce linge goûte à menthe, et maintes fois un vin amer, où des garces aux lèvres peintes ont torché leur bouche d'enfer. 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Au fond du cuvier où l'on saigne, parmi l'eau, la cendre du four, que tout mon linge de bohème repose durant tout un jour. Et qu'enfin mon âme pareille à ce déballage attristant, parmi ton âme, oh, bonne vieille, repose un instant. 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Maman, maman, maman, ton mauvais gars arrive au bon moment. Tout comme le linge confie sa honte à la douceur de l'eau, quand je t'aurai conté ma vie, malheureuse d'affreux salaud. Ainsi qu'on rince à la fontaine, le linge au sortir du cuvier, mère, arrose mon âme en peine d'un peu de pitié. Et lorsque tu viendras étendre le linge d'iris parfumé, tout blanc parmi la blancheur tendre de la haie où fleurit le mai, je veux voir mon âme encore pure, en dépit de son long sommeil, dans la douleur et dans l'ordure, revivre au soleil.

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0: aujourd'hui, dans les pays développés, à peu près 90% de la population active est salariée. Hein, ça veut dire qu'en réalité, 90% de la population active a été historiquement dépossédée de ses moyens de travail. Et d'ailleurs, ce n'est pas le moindre des paradoxes que cette société qui se présente sous le drapeau, disons, de la propriété privée, de la libre entreprise, c'est finalement la société dont les mécanismes ont exproprié le plus de gens, sans doute, au cours de l'histoire.
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0: Bonjour, eh bien Fréquence Paris Plus Lol vous propose aujourd'hui une émission consacrée au colloque Marx International, au congrès Marx International qui s'est déroulé à la fin du mois de septembre 1995 à l'université de Paris 10 Nanterre. Il s'agit aujourd'hui des travaux réalisés sur le problème des femmes. Donc vous entendrez en première partie Geneviève Fraisse, chercheuse au CNRS, sur une intervention qui s'intitule « Le travail des femmes ». Et en deuxième partie, vous écouterez Christine Delpy du CNRS aussi de Paris, sur le féminisme et le marxisme.
1: Juste avant de commencer, juste une chose, puisque nous parlons des femmes ce matin, je suis très étonnée de voir que Marx attire les hommes et pas beaucoup les femmes. Et que d'autres ont dû se faire cette réflexion dans l'Assemblée depuis deux jours, c'est assez surprenant. C'est de l'ordre de plus de 90% d'hommes, ce qui, à l'heure de la parité, est une question qu'on pourrait se poser, et je la soumets à Jacques Bidet pour son prochaine recherche sur Marx. J'ai intitulé mon papier « Le travail, c'est la liberté ». C'est un papier que je vais lire, parce que quand je suis dans une assemblée d'un peu plus de quelques dizaines de personnes, je préfère écrire et lire ce que j'ai écrit. Donc le travail, c'est la liberté. Je pourrais ainsi commencer. Lorsque le travail devint au XIXe siècle une activité noble, on se mit à douter du travail des femmes. Malgré l'évidence ancestrale de la femme au travail, malgré les images du labeur incessant des femmes, au foyer, hors du foyer, pour le ménage, les champs, l'artisanat, l'industrie, on se demanda, avec l'apparence de la bonne foi, s'il fallait laisser les femmes aller à l'usine, ou au contraire, s'il fallait leur interdire certaines professions, les empêcher d'occuper certains emplois. Dieu avait condamné les hommes et les femmes à la servitude du travail, servitude pour l'être humain de gagner son pain à la sueur de son front. On sait que la mort de Dieu autorisait une nouvelle représentation que soutient avec force Proudhon, celle du travail qui libère de quelque servitude de la condition humaine, du travail qui anoblit l'homme, même si le travailleur, quant à lui, y gagnait en exploitation. Si alors le XIXe siècle est porteur de cette nouvelle interprétation du travail humain, il est remarquable que les femmes ne s'inscrivent pas dans cette histoire aussi simplement que les hommes. Car deux visions s'opposent alors en se contredisant, celle de l'utopie qui mettrait le travail des femmes au rang d'un droit et d'un idéal, d'une liberté nouvelle, ainsi disent Flora Tristan, les Saint-Simoniennes, les Fouriéristes et d'autres, celle d'une réalité conflictuelle où le travail des femmes est une évidence massive autant qu'un problème, point fort de l'affrontement entre marxistes et proudhoniens au sein de l'Internationale. Ces deux visions extrêmes, rêve et réalité, organisent encore des débats actuels autour de la formulation bien étonnante qu'une femme travaille ou ne travaille pas, a la liberté virtuelle de choisir d'une part, sacrifie potentiellement sa famille d'autre part. Comme le dit l'historienne américaine John Scott, le XIXe siècle a institué la travailleuse comme un problème. Entendons bien, non pas le travail des femmes, qui n'avait rien de nouveau, mais la travailleuse. Or, pendant ce temps, le travailleur acquérait ses lettres de noblesse malgré l'exploitation capitaliste. La conjonction de ces deux éléments mérite commentaire. La travailleuse est un problème parce que le travail des femmes est un enjeu essentiel pour définir l'être contemporain qu'est la femme d'aujourd'hui. Telle serait l'utopie vivace d'un féminisme comme le mien, qui dirait encore, malgré certains débats actuels, que le travail, c'est la liberté. Quelque chose d'essentiel parce que le problème de la travailleuse suppose de traverser deux domaines de réflexion annexes, celui de la division du travail, division naturelle ou division sociale, et celui de la famille supposée en danger, menacée de dissolution au profit d'une communauté des femmes. Or aujourd'hui, les femmes continuent plus que jamais à vouloir travailler et la morale semble sauve avec une famille en bonne santé. Je propose en conséquence de retraverser ces deux domaines, de repenser la travailleuse sous l'éclairage du débat théorique sur la division du travail et sous l'éclairage des discours fantasmatiques de la fin de la famille. Ça va mieux comme ça ? Peut-être comprendra-t-on mieux alors que le constat de départ, que le travail des femmes est entre l'idéal de liberté et la nécessité de subsistance, entre une réalité massive et des fantasmes tout aussi réels. Donc la division sexuelle du travail sera mon premier point. Aujourd'hui, la division sexuelle du travail s'entend comme une répartition inégale entre hommes et femmes des tâches professionnelles ou domestiques, comme une situation sociale qui suppose hiérarchie et domination des hommes sur les femmes. Dois-je rappeler que division du travail pourrait signifier simplement organisation égalitaire du travail, répartition équitable des rôles et des tâches. Qu'une juste répartition entre hommes et femmes n'est jamais court, il faut bien entendu le dire encore. La division sexuelle du travail signifie deux choses très distinctes. La division naturelle, qui est celle de la reproduction, et la division sociale, qui est celle de la production. Et ces deux divisions ne sont pas superposables. L'apport de Marx et d'Engels est de ce point de vue capital, puisque dès leurs premiers ouvrages, ils réfléchissent la division du travail à partir de la division première de l'acte sexuel et de la reproduction. La reproduction étant la reproduction de l'espèce autant que de la force de travail. Qu'il y ait une division première qui sous-tende les divisions secondes, c'est-à-dire sociales, implique qu'on s'y attarde. En effet, cette constatation faite par Marx et Engels est bien moins banale qu'il n'y paraît. Elle a encore une représentation nouvelle du XIXe siècle. Un rappel simplement de la question, avec Platon et Aristote d'un côté, Hannah Arendt de l'autre. Platon traite de la division du travail dans la République pour montrer comment la cité se construit avec celle-ci, mais cette réflexion ignore la reproduction comme travail. De même Aristote, s'il parle bien de répartition du travail dans les économiques, par ailleurs apocryphes, et surtout d'administration familiale dans les politiques, la constatation reste brève, susceptible de peu de commentaires. De fait, le travail domestique est lié alors à la fonction de l'esclave bien plus qu'au rôle de la femme, et la production des enfants est ainsi hétérogène au système productif. Par là s'explique qu'aucune analogie ne s'instaure entre la reproduction et la production, et que cette analogie soit une idée moderne. Mais nous savons que le mot d'analogie est faible, voire inexact pour notre époque depuis le XIXe siècle, puisque la travailleuse devient un problème précisément parce que fut alors instaurée l'opposition entre le privé et le public, la famille et le travail. Et pourtant, Hannah Arendt continue, tels les penseurs de l'Antiquité, à ignorer la division du travail entre les sexes, division sociale et division naturelle, à réfléchir à l'esclave comme seul travailleur reproducteur de la vie. Il est vrai que, pensant à partir du XXe siècle, elle peut précisément entériner la transformation du XIXe siècle. Cette utopie assez formidable, dont on peut prendre la mesure, qui fut d'imaginer la fin de la division naturelle du travail entre les sexes. En effet, hors la procréation dont je parlerai tout à l'heure, l'ère industrielle produit un brouillage entre les sphères de la production et celles de la reproduction, brouillage propre à douter de la vocation naturelle des femmes à l'élevage des enfants et l'entretien du foyer. Brouillage aussi qui fut peut-être dans les siècles précédents la réalité de l'économie familiale, mais qui prend une bien autre couleur à l'ère industrielle, qui est aussi l'ère démocratique. La nécessité du travail salarié comme moyen de subsistance, tout autant que la revendication d'accès aux études et aux professions, semble s'opposer au travail domestique et familial. En fait, c'est la tâche même d'épouse et de mère qui cesse d'être inéluctable. Ainsi, quand on travaille sur les féministes du XIXe siècle, par exemple, c'est quelque chose d'assez frappant. Ainsi, le brouillage des sphères domestiques et publiques, par ailleurs hautement distinguées et spécifiées, signifie ici cette utopie. Utopie féministe qui croit possible d'ignorer la première division naturelle du travail, de la faire disparaître. Utopie par ailleurs tout à fait distincte de celle d'Engels lorsqu'il affirme une possible disparition du travail domestique interne à la famille. Dirons-nous alors que le travail, c'est la liberté ? Formule qui fut usée diversement depuis plus d'un siècle pour soutenir l'émancipation ou pour imposer la servitude. Formule quant aux femmes pertinentes du côté de la subsistance comme du côté de l'émancipation. Qu'il y ait une mise en cause de la division naturelle du travail indique dans les deux cas le fondement d'une liberté nouvelle, qu'en même temps le travail apparaisse aux femmes, à l'instar des hommes, comme une réalité positive, renforce cette représentation. Mais justement, le conflit surgit à cet endroit où liberté des femmes et conquête de l'homme forment une apparente contradiction. Il faudrait faire quelques rappels historiques. Rappeler les discours contre le travail des femmes en général, pour le métier des travails exclusivement masculins, la typographie bien sûr. S'interroger sur les lois restrictives, dites de protection contre le travail de nuit des femmes par exemple. Reprendre le célèbre ménagère aux courtisanes de Proudhon, qui s'adjoint d'un et non point servante, pour bien déclarer le refus du travail mercenaire et salarié pour les femmes. Ces rappels historiques montreraient bien que le positif du travail masculin a pour image opposée le négatif du travail féminin. Hannah Arendt écrit que l'homme moderne est animal laborans bien plus qu'animal rationnel, que l'Antiquité marque bien la rupture entre l'homme et l'animal par la raison, et que l'époque moderne fait du travail le critère de l'humanité. Le travail n'est plus une malédiction divine. Marx est le philosophe du travail, ajoute-t-elle aussi. Et les femmes alors ? Elles ont tout au long de l'histoire occidentale été contestées comme animal rationnel. J'ajouterai qu'elles le sont aussi comme animal laborans. de même qu'on leur accordait des morceaux de raison plutôt que la raison une. On leur impose des limites pour le travail, on fabrique avec l'argument de la protection, il faudrait vraiment s'y attarder, des conditions à leur participation à la production. On comprend alors qu'il y ait transgression et que je parle d'utopie. Toute l'énergie des femmes depuis le siècle dernier, et quelle énergie, a consisté à élargir leur espace d'activité, autant en luttant contre les interdictions qu'en ignorant les conditions restrictives. Le résultat est qu'aujourd'hui, malgré les difficultés supérieures à celles des hommes pour rester sur le marché du travail, la paupérisation les touche en premier. Les femmes continuent à vouloir exercer un emploi, une activité salariée, un métier. Depuis 30 ans, le nombre des femmes qui travaillent, en clair qui ont un emploi, suivant les termes de Margaret Mariani, est en augmentation constante malgré la crise. Si on se souvient que la femme a toujours travaillé, on comprend alors que l'ère industrielle et démocratique est inscrit le travail comme un droit, y compris du point de vue de la nécessité de gagner sa vie. Les critiques des droits de l'homme, Fourier autant que Flora Tristan, insistent pour que la femme ait droit au travail. Flora Tristan voudrait la femme comme associée de l'homme. Et puis il y a la femme seule, catégorie du XIXe siècle aussi importante dans les discours que dans la réalité sociale. La femme seule subvient à ses besoins sans l'aide de l'homme, mari ou père. La femme seule travaille pour sa survie économique, sa subsistance. Ceux qui s'opposent au travail des femmes acceptent en général de faire une exception pour la femme seule. Il revient après à Marx de la généraliser par l'affirmation que l'émancipation des femmes est produite par le travail. Produite, hein, pas conquise. À l'autonomie de subsistance s'ajoute donc l'indépendance potentielle de l'individu. Ainsi, la liberté par le travail ne s'entend pas au sens de la production humaine, de la création, de l'œuvre, dira Hannah Arendt, mais bien d'abord au sens de l'individu et de son autonomie du sujet.
0: 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Vous entendez en ce moment l'intervention de Geneviève Fraisse, chercheuse au CNRS à Paris, sur le travail des femmes lors du congrès Marx International qui s'est tenu à la faculté de Paris-Dix-Nanterre à la fin du mois de septembre 1995. Cette intervention se poursuivra dans la partie suivante donc de l'émission. Et après, vous entendrez l'intervention de Christine Delphi du CNRS de Paris aussi sur le féminisme et le marxisme.

0: Nous allons retrouver Geneviève Fraisse.
1: L'histoire des femmes n'est donc pas celle des hommes, ou dit autrement, l'histoire est sexuée. L'histoire du travail des femmes depuis deux siècles est distincte. Là où le travail devint l'emblème de l'homme maître de lui-même, où par conséquent le travail se déploya entre liberté et aliénation de l'homme, il fut pour la femme dans tous les cas une conquête. Conquête d'une subsistance sans dépendance, conquête d'une autonomie porteuse d'indépendance civile et politique. Et si les femmes vivent une tension entre le travail libérateur et le travail aliénant, cette tension se crée d'abord non pas à l'intérieur de l'espace de production comme pour l'homme, mais entre production et reproduction. J'arrive au second point de mon propos. Mais avant, j'ajouterai, pour conclure sur ce premier point, volontiers ceci. Si l'histoire des hommes et des femmes n'est pas la même, les distinguer oblige à remarquer combien celle des femmes s'inscrit à contre-courant, aussi bien d'analyse que de valeur. Il faudrait prendre la mesure de cette constatation. Elle réclame d'être sujet quand l'homme critique le sujet, elle réclame de travailler quand on se pose des questions sur le travail. À voir. Production-reproduction, c'est mon deuxième point. Certains diront que la spécificité de l'histoire des femmes fut toujours évidente. Le travail du foyer incombant aux femmes, le travail salarié ne pouvait que s'opposer à l'activité domestique. Telle est du moins la représentation qui surgit à la fin de l'économie familiale. Or, au moment même où on fabrique le foyer distinct du lieu de travail au XIXe siècle, on doute de ce foyer. Les femmes abandonnent ménage et enfants en partant à l'usine, en devenant employées, en rêvant d'être médecin ou avocate. À peine constitué, le foyer est mis en danger par cette idée, soulignée plus haut, de la fin de la division naturelle du travail. La séparation stricte de la production et de la reproduction, ainsi que la pression pour préférer la reproduction, est là, dit-on, pour empêcher la dissolution de la famille, voire la communauté des femmes. Cela vaudrait la peine de discuter ce fantasme masculin. Cette grande peur d'une fin de la famille, avec tableau larmoyant sur les enfants abandonnés et sous-entendu sur la dépravation des femmes, a fait long feu. On sait aujourd'hui que tout compte fait, la famille se porte bien. Quant au fantasme masculin qui, de Platon à Marx, ne dissocie pas vraiment la communauté des femmes de la communauté des biens, il implique, malgré tout ce que nos auteurs en disent, que la femme est un bien qui circule, qui s'échange. Que Marx dise que c'est une peur de la bourgeoisie, mais une réalité du prolétariat ne change rien. L'idée de communauté des femmes comme telle enlève à la femme sa position de sujet, suppose qu'elle n'est pas maîtresse de sa liberté. On comprend alors autrement les conditions imposées au travail des femmes. Ces dernières servent à leur contrôle, à leur maîtrise. Avant même l'égalité des sexes, avant même l'égalité des sexes, c'est leur liberté qui est en jeu. J'y reviendrai. Cependant, tout le monde n'a pas imaginé de la même façon la fin de la famille. Ainsi, le marxisme s'est laissé aller à affirmer contradictoirement qu'il pouvait y avoir une prise en charge politique du ménage et cependant qu'il fallait regretter la destruction du ménage par le capital. Peu importe la contradiction, car l'essentiel est cette nouvelle donne utopique qui pourrait se dire avec Fourier. S'il y a fin de la division sexuelle, comme je disais plus haut, alors la distinction entre production et reproduction n'est pas définitive. Ainsi, dit Fourier, trois quarts des femmes n'ont pas l'aptitude au ménage et tout le monde gagnera à une saine rivalité entre les sexes, loi du contraste émulatif, je cite. Telle était l'utopie. Force est de constater que la réalité d'aujourd'hui est bien en deçà. D'un côté, le ménage, foyer et travail domestique restent massivement une activité féminine. Margaret Marani constate qu'il reste toujours deux possibilités d'emploi, même si l'une supplante l'autre, soit le choix alternatif dans le temps entre emploi et ménage, soit le cumul de l'un et de l'autre. De l'autre côté, Rosemary Lagrave remarque que la concurrence n'a pas vraiment eu lieu. Peut-être les femmes ont-elles retenu moins la peur ou le rêve de la fin de la famille que l'inévitable mélange dans leur vie de la production et de la reproduction. Reste à penser le statut de l'espace de la reproduction, ménage, foyer, famille ou encore travail domestique. Prenons deux analyses diamétralement opposées. Celle de Proudhon, qui a le mérite de la clarté, et celle de féministes contemporaines, dont l'exigence radicalisa la problématique marxiste. Proudhon souhaitait, par son refus du travail des femmes, soustraire les femmes à l'économique. Au sens strict, la femme ne pouvait être propriétaire de sa production, mais plutôt propriété. Propriété ne voulait pas signifier pour autant marchandise. C'est pourquoi elle ne pouvait être que ménagère ou courtisane. Si elle n'était pas productrice, elle était en revanche consommatrice. Je rappelle ces oppositions formulées par Proudhon, car dans leur caricature, à mes yeux, elles soulèvent un problème intéressant, celui de la définition du travail de la reproduction. On peut parler de fin de la division naturelle, néanmoins, qu'est-ce que le travail de la reproduction ? De l'opposition production-reproduction, on a pu déduire, comme je le disais plus haut, une analogie de fonctionnement. Comparer les deux divisions du travail suppose l'analyse de cette analogie. Or, si on oppose le travail au non-travail, une femme travaille ou ne travaille pas, On obtient une toute autre opposition, celle d'actif et d'inactif, qui rappellerait aussi bien l'opposition entre citoyen actif et citoyen passif que la distinction du XVIIIe siècle entre travail fertile ou non fertile. Mettre les femmes hors champ économique n'est donc pas, au regard de cette tradition, nier le travail domestique des femmes, plutôt nier l'économie domestique. C'est là que les analyses féministes furent subversives. Prenant acte de l'analogie entre production et reproduction, elles montrèrent que la question fondamentale était la gratuité du travail domestique. Non pas que la solution serait alors de rétribuer ce travail par un salaire. Tel n'était pas l'objectif de l'analyse soucieuse d'une liberté des femmes telle que je l'ai décrite plus haut, soupçonneuse d'un prétendu choix ainsi offert aux femmes, choix évoqué à nouveau par la politique d'aujourd'hui, le gouvernement notamment. Il s'agissait de révéler la profondeur de l'analogie entre production et reproduction. Christine Delphi, ici présente, préféra à l'expression de travail ménager celle de travail domestique, marquant par là qu'il ne s'agissait pas d'une tâche mais d'un rapport de production. Colette Guillaumin dira de même qu'il faut parler de mode de production. Daniel Chabot et Dominique Fougérolas insisteront sur le rapport social inhérent à l'activité domestique. Toutes ces analyses et d'autres encore ont voulu penser la reproduction en réciproque de la production. L'analogie était d'ailleurs plus qu'une comparaison, puisqu'il y avait déportation du modèle de mode de production marxiste. Disons que ces analyses se sont donc trouvées dans l'héritage du marxisme, utilisant le marxisme pour mieux le compléter, le parachever. L'analogie entre production et reproduction était rendue effective. Pour ma part, je me déplace un petit peu, je repartirai volontiers de Fourier et d'une articulation, et non ma position analogie entre production et reproduction. Articulation consisterait justement à faire cesser le partage des deux sphères, pas le faire cesser pour qu'il change, mais parce qu'il change dans nos représentations, partage dont on suppose qu'il est, à l'instar du problème de la travailleuse, une construction, une représentation voulue. Et c'est là-dessus que je terminerai. En bref, je m'intéresse plus à la circulation entre les espaces privés et publics, de reproduction et de production, qu'à leur face-à-face, ou leur superposition. Alors, le travail des femmes se pense autrement, car l'opposition entre les deux sphères et la rigidité de ses conséquences cesse. Dira-t-on alors avec Marx que tout travail est productif, que vivre et travailler pour vivre sont une seule et même chose, ou plutôt avec Hannah Arendt que le travail et la vie sont deux processus de fertilité, ce qui ajoute à l'analyse de la production une réflexion sur l'évolution humaine. Production et fertilité se retrouvent d'ailleurs aujourd'hui plus liées que jamais avec les nouvelles technologies de reproduction, les NTR, qui se nomment aussi production du vivant. Mais la circulation entre les deux espaces est particulièrement pertinente lorsqu'il s'agit des femmes. Margaret Mariani montre que l'accès à l'emploi est dépendant pour une femme de sa situation domestique. La vie donc détermine le travail. Et lorsqu'à l'inverse, la situation domestique est pensée par rapport à l'emploi, lorsqu'il s'agit de salarier la maternité ou de développer les emplois familiaux, l'impossibilité de dissocier ces travaux du service qui s'y attache est révélatrice d'une situation de brouillage. Quand j'avais travaillé sur le service domestique, ce qui avait été mes premiers travaux, service et non-travail, je souligne, c'était pour m'étonner qu'un même travail, le travail domestique, puisse être un emploi salarié pour certaines, une prétendue vocation pour d'autres, et que dans les deux cas, ce travail se définissait comme un service. Vous savez que ces emplois sont aujourd'hui multipliés pour accompagner de la naissance à la mort, de l'enfance à la vieillesse, les êtres que nous sommes. Que penser de cet entretien de la vie à la fois source d'emploi et de non-emploi? Nous sommes loin du face-à-face production-reproduction. Mais qu'est devenue la liberté? La liberté des femmes se rencontre sous les deux éclairages que j'ai donnés, du point de vue de l'espace de production comme du point de vue de l'espace de reproduction. En effet, sous le premier éclairage, la liberté se révèle utopie, du côté d'une libération de la division naturelle du travail, nécessité et idéale du côté d'un individu sujet. Sous le second éclairage, la liberté s'impose en ce que le sujet, ici le sujet femme, ne saurait rester clivé par la dissociation des deux sphères de production et de reproduction. Vivre et travailler se mêlent chez une femme indiscutablement. Tout cela pourrait, par contre-coup, se repenser du côté des hommes. Mais tel n'était pas le propos d'aujourd'hui. Une ultime remarque encore. Le mot de liberté, l'idée de liberté, est ici sciemment utilisé. Non pour soutenir un quelconque libéralisme. Là-dessus, il ne me paraît pas possible qu'il y ait confusion. Mais parce qu'aujourd'hui, il me semble nécessaire de distinguer pour les femmes ce qui relève de l'égalité et ce qui relève de la liberté. L'égalité est bien sûr le principe premier d'une démocratie et l'égalité des sujets citoyens, hommes et femmes, une nécessité première. Cependant, l'égalité se fait sur la base de l'animal rationnel, là où une femme et un homme sont identiques. L'animal laborance, en revanche, n'est pas le même lorsqu'il est homme et lorsqu'il est femme, parce que la différence des corps est irréductible. Non pas une différence anatomique de force physique, par exemple, mais une différence face à la vie et à sa reproduction. L'articulation entre production et reproduction impose de voir la différence. Or, dès que surgit la différence, la liberté des femmes est en jeu. Car la liberté est un enjeu dans le rapport entre hommes et femmes. Les hommes ont peur de la liberté des femmes. Je vous renvoie à la conférence du Caire, il y a un an, comme à celle de Pékin aujourd'hui. Et les femmes savent qu'elles doivent être libres pour devenir égales. Ainsi se conjugue la liberté avec l'égalité. Dans l'espace du travail, c'est à partir de la liberté qu'on fabriquera de l'égalité.
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3: 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Aujourd'hui, rediffusion d'un programme du 30 septembre 1995. On écoute tout de suite Christine Delphi, chercheuse au CNRS à Paris, sur le féminisme et le marxisme.
4: Dans ce qui suit, j'essaierai de décrire la forme actuelle que prend en Occident l'oppression des femmes, et plus précisément les défis auxquels est confronté le mouvement féministe en France aujourd'hui. Évidemment, décrire n'est pas exactement ce que je vais faire. Toute description est forcément une analyse. Et toute analyse se fonde forcément sur des théories et des concepts implicites ou explicites. En introduction, je parlerai brièvement des concepts que j'utilise pour cette analyse. Alors, cette analyse ne sera pas exhaustive. Il y a un jeu compliqué entre le micro, mes lunettes et le papier. Ayant dressé un tableau sommaire de la situation économique des femmes en France aujourd'hui, je la mettrai en rapport avec l'une des autres facettes de l'oppression patriarcale, le contrôle du corps des femmes. Il est nécessaire de comprendre comment les différentes facettes de l'oppression s'articulent, à la fois pour appréhender le phénomène global qu'est le genre, concept que je vais expliquer, et pour des raisons politiques. Les menaces sur l'emploi et les menaces sur le droit à l'avortement sont perçues par le mouvement féministe, aujourd'hui en France, comme les enjeux actuels de sa lutte. Ensuite, j'examinerai quelle est la politique de l'État français sur ces questions, ce qui est aussi une façon d'appréhender le rôle de l'État dans le système de genre. Dans une dernière partie, je poserai une nouvelle hypothèse quant aux raisons qui font que l'opposition à l'avortement se généralise dans l'Occident et dans le monde entier. C'est que les thèmes conservateurs qui défendent la famille dite traditionnelle et qui valorisent la fonction maternelle, ce petit signe, ça veut dire des guillemets, des femmes trouvent un écho parmi les femmes elles-mêmes, et que de surcroît ces thèmes ne séparent pas clairement

l'émergence de mouvements contestataires forts dans tous les pays occidentaux dans les années 70. Ces rapports de connivence, d'alliance, mais aussi de conflits et de concurrence existent dès l'apparition, au milieu du 19e siècle, du féminisme moderne. Entre le mouvement ouvrier et le mouvement féministe, entre les théoriciennes féministes, les théoriciens marxistes et plus généralement socialistes. Mais en 70, les mouvements féministes renaissants sont à la fois ignorants de leur propre histoire, qui a été occultée par l'histoire officielle, et particulièrement liés à la mouvance marxiste. Je ne m'occuperai pas ici de l'aspect politique de ces rapports, mais seulement de leur aspect intellectuel. Dans les années 70, donc, le paradigme marxiste est le paradigme dominant dans les sciences sociales en Europe. Mon analyse est fortement ancrée dans le paradigme marxiste, ou en tous les cas dans ce que j'ai choisi d'en retenir et que j'appelle, moi, le matérialisme. Quels sont les éléments que j'ai choisi d'en retenir de ce paradigme, que j'ai reçu beaucoup plus de l'air du temps au début que de la lecture des textes de Marx, que je n'ai abordé que dans un deuxième temps? D'abord, la démarche que j'appelle holiste, et qui n'est peut-être pas particulièrement marxiste, l'idée que le tout préexiste au parti. Si elle n'est pas particulièrement marxiste, cette démarche est cependant particulièrement illustrée dans l'œuvre de Marx, où les classes sont le produit d'une dynamique de domination et d'exploitation, et ne préexistent pas à l'instauration de ces rapports. Ensuite, autre idée que j'ai retenue, mais d'une certaine façon on pourrait dire que c'est contenu dans le holisme, ou devrait l'être, l'idée de l'historicité de toute formation sociale et de toute domination. Enfin, l'idée que cette domination, que toute domination, procède par des moyens matériels et à des finalités matérielles. Quels sont les résultats auxquels, pour faire vite, je suis arrivée et quels sont les concepts que j'ai développés? Mon point de départ résolument holiste est que l'on ne peut pas penser les femmes et les hommes et leurs situations respectives comme indépendants et indépendantes les uns des autres et les unes des autres. Qu'elles sont au contraire complémentaires et que la figure de l'homme n'existerait pas sans la figure dominée de la femme. Donc que l'on ne peut pas penser la situation des femmes comme un retard, que l'on ne peut pas penser non plus l'inégalité entre les sexes comme le résultat d'un handicap naturel des femmes, pas plus que l'on ne peut penser la situation des prolétaires, ainsi que les conservateurs la pensaient au XIXe siècle, comme le résultat de l'infériorité biologique des individus formant les classes laborieuses. C'est ici que l'historicisme du marxisme s'oppose au naturalisme et aux analyses se prétendant marxistes et incorporant peu ou prou de ce naturalisme, et dont vous avez eu quelques illustrations. Suivant le troisième principe que j'ai choisi comme matérialiste, j'ai décidé de chercher l'origine de la situation des femmes dans les conditions matérielles qui leur sont faites, et en particulier dans les conditions de production de leur propre vie. Et pour faire vite, je dirais que c'est là le sens du mot « genre », c'est-à-dire que les femmes et les hommes ne sont pas des catégories préexistantes qui ensuite entreraient dans des rapports de domination ou d'alliance ou d'amour ou de ceci ou de cela, mais que les conditions matérielles faites à des individus qui ensuite deviennent des catégories forment ce qu'on appelle les femmes et les hommes de la même façon que ces conditions matérielles et ces rapports de domination forment ce qu'on appelle les prolétaires et les capitalistes, c'est-à-dire les classes classiques. L'analyse marxiste traditionnelle était bourrée de défauts, je me demande si elle ne l'est toujours pas, et particulièrement de non-marxisme ou de manquement au principe du matérialisme. Nombre d'oppressions étaient ignorées, et celles qui étaient reconnues étaient soit analysées en termes idéalistes, on parlait du retard des mentalités, soit non expliquées. Ainsi, ce qu'on appelait la surexploitation des femmes sur le marché du travail était attribué au capitalisme. Mais sans qu'on sache pourquoi le capitalisme visait particulièrement les femmes, sinon en raison d'une propension spontanée des femmes à être surexploitées. Bref, on revenait implicitement à la thèse du handicap naturel. En somme, l'analyse de Marx ou des marxistes était indigente, soit inexistante, soit insatisfaisante. En particulier, le domaine de la famille était complètement négligé. L'inégalité des rapports entre conjoints ou concubins était niée. Seuls les patrons étaient censés exploiter les femmes. Et pas plus que les conservateurs, les marxistes ne reconnaissaient le travail domestique comme un travail.

Ce n'est pas seulement par adhésion au matérialisme que j'ai concentré mon travail sur le travail domestique. C'est aussi parce que l'entrée des femmes dans l'industrie publique, tant vantée par Engels comme facteur de libération, ne nous avait pas libérées. Et il fallait chercher autre chose pour expliquer leur suggestion, et beaucoup de féministes se sont mises à cette époque, dans les années 70, à réfléchir sur les rapports familiaux et en particulier sur les rapports économiques dans la famille. D'autre part, il s'agissait pour moi à la fois de chercher les bases matérielles de l'oppression des femmes dans les conditions de production auxquelles elles sont soumises, et par production j'entends la production de sa propre vie, c'est-à-dire la façon dont on la gagne, et du même coup de trouver une base explicitement sociale de la subordination d'un sexe à un autre. J'ai écrit ce papier bien évidemment avant d'entendre mes co-intervenants, donc je n'ai pas réservé un sort à quelque chose qui a été beaucoup dit avant. Je dis simplement que pour moi l'analogie et même l'existence de ces deux termes, production, reproduction, est quelque chose à quoi je ne crois pas du tout. Pour moi ça n'est qu'un jeu de mots. Les critiques du sort que Marx a réservé aux femmes dans ses analyses abondent, et celle de Catherine MacKinnon est une des meilleures. Marx a en fait très peu parlé des femmes, au contraire d'Engels. Marx, en ce qui concerne les divisions de sexe, était, et c'est la critique principale qu'on peut lui adresser, résolument naturaliste, en d'autres termes résolument non marxiste. C'est donc l'un des paradoxes du féminisme matérialiste que, avec d'autres, j'ai essayé de développer, que l'on doive penser avec la méthode de Marx contre les conclusions de Marx, paradoxe qui est finalement assez fréquent dans l'histoire des idées. Étudiant le travail domestique, j'ai créé le concept de mode de production domestique. Depuis le début, cependant, je me suis aperçu que cette exploitation qui constitue, selon moi, les femmes en tant qu'épouses et concubines et les hommes en tant qu'époux et concubins en deux classes opposées, ne rend pas compte des autres oppressions des femmes, sauf à adopter une démarche fonctionnaliste. D'autre part, dès 1984, je me suis rendu compte que l'exploitation du travail domestique des femmes ne suffisait pas à rendre compte même de leur exploitation économique en général. Aujourd'hui, mes analyses, d'abord violemment combattues par des marxistes autant que par des non-marxistes, sont moins controversées. L'existence d'un mode de production domestique et plus généralement la possibilité que coexistent dans une même formation sociale plusieurs modes de production est acceptée par beaucoup. Le travail domestique a été reconnu comme un travail et son accomplissement par les seules femmes comme une exploitation, encore qu'ils subissent des résistances à cette analyse. D'où l'hypothèse que j'ai faite en 1984 que le genre, qui est à la fois la partie construite du sexe, on parle parfois du genre comme étant le sexe social, ou la compréhension du sexe comme quelque chose de construit, et qui est aussi un système hiérarchique et dichotomique, c'est-à-dire qu'on peut concevoir soit sous l'angle de l'explication du sexe comme socialement construit, ou qu'on peut concevoir comme un système de hiérarchie, donc dichotomique, est la résultante de plusieurs systèmes d'oppression dont l'exploitation économique n'est qu'une. D'ailleurs, des féministes que l'on peut qualifier de matérialistes, comme Dworkin ou MacKinnon, ne mettent pas l'économie mais l'exploitation sexuelle au centre de leurs analyses comme mobile ultime. Eh bien, c'est l'heure des réveils. D'autres, comme Walby, qui a repris mes analyses et se revendique comme matérialiste, identifie 6 structures patriarcales. Le mode de production patriarcal, celui que j'appelle domestique, les rapports patriarcaux sur le marché du travail, les rapports patriarcaux dans l'État, la violence masculine, les rapports patriarcaux dans la sexualité et les rapports patriarcaux dans les institutions culturelles. Bien que j'ai moi-même formulé cette hypothèse de l'interaction de plusieurs structures, cette liste me semble plus une énumération de problèmes que de structures à proprement parler, d'une part, et d'autre part, cette énumération met sur le même pied des domaines et des mécanismes. Et bien que, comme beaucoup de gens, j'ai renoncé au cours du temps à chercher une cause unique ou un facteur déterminant en dernière instance, je pense qu'il faut
sans pour autant établir des causalités univoques, tendre à articuler de façon forte les facteurs, ce qui peut signifier de tenter de les hiérarchiser. C'est à cet exercice que je vais me livrer en examinant les rapports entre l'exploitation économique des femmes en France aujourd'hui et un aspect de l'oppression dans le domaine de la sexualité et l'interdiction de l'avortement. Pour des raisons de temps, je passerai un peu moins de temps que prévu sur l'interdiction de l'avortement. Je souhaite montrer au terme de cette analyse que l'opposition à l'avortement peut être analysée de deux façons. Comme étant en contradiction totale avec tout projet de libération des femmes, ou comme étant au contraire en continuité avec une certaine conception de la libération des femmes, ou plutôt de leur revalorisation comme groupe. Cette idée a été historiquement propagée par de nombreuses tendances féministes que les historiennes appellent maternalistes à la fin du XIXe siècle et au début du XXe siècle. Ces courants sont toujours présents dans le féminisme que l'on a appelé de la différence ou de la féminitude, bien qu'ils aient évolué au cours du temps. J'espère au cours de cet exposé faire comprendre ma conception des rapports entre classe classique et genre. En fait, cette question se subdivise en deux, celle des rapports entre capitalisme et patriarcat, qui sont uniquement des systèmes, ces systèmes imbriqués dans la réalité empirique contemporaine sont analytiquement distincts. Quant à la classe et au genre, ces concepts renvoient d'une part au système qui les sous-tend, donc le capitalisme et le patriarcat, mais d'autre part à l'appartenance individuelle des personnes à l'un ou l'autre côté des catégories dichotomiques formées par la mise en œuvre de ces systèmes. Dans le mode de production patriarcale, et dans la mesure où les femmes ne sont que dans ce mode, ce qui était vrai de nos sociétés il y a un siècle et continue de l'être dans nombreuses sociétés non occidentales, les femmes ne sont dans les classes classiques que par le biais de la position de classe de leur mari, c'est-à-dire elles n'y sont que comme objet. Et si l'on se tient à une définition marxiste orthodoxe de la société comme étant nécessairement décrite par la division en classe, mais aussi suffisamment décrite par la division en classe, on arrive à la conclusion, que m'a dit un ami marxiste orthodoxe, que les femmes ne pouvant être ni hors des classes, puisqu'il n'existe rien d'autre, ni dedans, quand elles n'y ont pas de position propre, c'est-à-dire quand elles sont au foyer, ne sont donc nulle part. Ce qui est embêtant pour nous et contraire à l'évidence des yeux de tout le monde. Conceptualiser le patriarcat et le système de genre, c'est donc simplement donner une place théorique à un phénomène, l'existence des femmes, qui est empiriquement incontestable. Par ailleurs, dès lors qu'elles occupent une place sur le marché du travail, les femmes sont aussi dans le système de classe classique. À quelle place? C'est ce que nous verrons.

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1: 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Vous entendez en ce moment l'intervention de Christine Delphi, chercheuse au CNRS à Paris. Intervention sur le féminisme et le marxisme qui a eu lieu lors du congrès Marx International à la fin du mois de septembre 1995 à Paris.

0: Alors, je vais parler de la forme spécifique de l'exploitation économique des femmes dans les pays industrialisés aujourd'hui, en particulier en France. On ne peut pas comprendre le travail salarié des femmes sans prendre en compte l'exploitation domestique. Ce travail des femmes forme un tout, bien qu'il utilise deux mécanismes différents. Les chercheuses féministes insistent sur le fait que le marché du travail n'est pas purement capitaliste, il est aussi patriarcal. Et que, réciproquement, le patriarcat en tant que structure économique n'a pas qu'une localisation, la famille, mais deux, la famille et le marché du travail. Les théories classiques, c'est-à-dire patriarcales, font ce lien en expliquant le sous-paiement des femmes sur le marché du travail par leur charge familiale, charge qui induirait un moindre investissement dans le travail payé ou une moindre qualification. En réalité, les femmes ont été, depuis le début de l'industrialisation, soit poussées hors du travail, Geneviève l'a rappelé, ou de certains travaux par les hommes, tactique de l'exclusion, soit maintenues dans les emplois inférieurs et mal payés, tactique de la ségrégation. Cette tactique des hommes organisés dans des syndicats locaux ou nationaux, tactique soutenue par l'État et les employeurs, est moins visible aujourd'hui, mais n'a pourtant pas disparu. Certainement, les syndicats ne font rien pour éliminer, ni même réduire la segmentation sexuelle de l'emploi, qui a pour résultat que les femmes qui sont sur le marché du travail sont dans l'ensemble payées 30% de moins que les hommes dans tous les pays européens. J'ai essayé de réduire ça. Cette différence s'explique par la discrimination pure et simple à travail égal, mais il y a de moins en moins de travaux égaux, par la ségrégation verticale, les femmes dans chaque profession occupent les positions les plus basses, et par la ségrégation horizontale, l'existence de branches où il n'y a que des femmes, et où sont aussi la majorité des femmes, et qui sont globalement sous-payées, ces branches. Alors cet écart moyen, qui varie selon les CSP, est calculé sur une base horaire ou mensuelle corrigée, bref, comme si tout le monde travaillait autant. Donc cet écart moyen de 30% ne tient aucun compte du temps partiel et ne reflète pas la différence entre le salaire rapporté à la maison par un homme et par une femme. La différence globale de rémunération entre les femmes et les hommes salariés, étant donné que les femmes travaillent moins d'heures quand elles travaillent, c'est-à-dire la différence entre les masses salariales, est donc bien plus considérable que celle qui est usuellement présentée. Et cette différence-là n'est pas bien documentée. On ne connaît pas non plus les différences de rémunération entre les femmes et les hommes dans les professions indépendantes ou libérales. Mais surtout, on ne connaît pas la différence globale des revenus par sexe, qui ne peut manquer d'être influencée par le fait qu'entre 3 à 4 millions de femmes en France n'ont aucun revenu. Ce sont les femmes au foyer. Parmi ces femmes au foyer, ou dites inactives, une bonne partie travaille gratuitement non seulement à la maison, pour la consommation de la famille, mais aussi pour le marché. Femmes d'agriculteurs, de commerçants, d'artisans, de médecins, d'architectes, parfois femmes de salariés, de représentants, d'universitaires, etc. Le produit de leur travail est bel et bien porté et vendu sur le marché, mais pas par elles. Il est vendu comme le travail du mari et elles n'ont aucun droit sur le revenu engendré par leur travail. Aucun salaire ni aucun droit à une retraite. Leurs droits à la sécurité sociale, qu'il s'agisse d'assurance maladie ou de retraite, sont dits dérivés. Ils sont en effet dérivés de leur statut de personne à charge, au même titre que les enfants, de l'homme du couple. Cette appropriation totale de la force de travail des femmes, je l'ai appelée le mode de production domestique, et j'en ai fait en 1970 la base économique du patriarcat. C'est le mode de production le plus répandu à l'échelle mondiale. La majorité de la population travaille dans des structures familiales patriarcales, c'est-à-dire dont le produit est accaparé par le chef de famille mâle. En Occident, ce mode de production est articulé avec le mode de production capitaliste pour produire l'exploitation économique des femmes. La segmentation par genre est un trait structurel du marché du travail et non un trait adventice. Quand une partie qui va de 30 à 80% des femmes est incluse dans le marché du travail, comme en Europe, le mode de production domestique pur, c'est-à-dire l'appropriation pure et simple du travail des femmes contre leur simple entretien, recule et un mode mixte devient dominant. Dans ce mode mixte, les femmes travaillent au dehors et gagnent donc une mesure d'indépendance, mais quand elles sont mariées ou en concubinage, au prix d'une charge de travail considérable, car elles ne sont pas pour autant exemptées de leurs responsabilités domestiques. Elles en font seulement un peu moins que les femmes au foyer, celles qui sont dans le mode de production domestique pur. Ainsi, l'indépendance qu'un homme a au prix de 8 heures de travail par jour, doivent-elles l'acheter au prix de 11 à 12 heures de travail par jour? Et encore, ne s'agit-il pas exactement de la même indépendance? Elles ne sont pas payées autant et elles dépendent plus du revenu monétaire de leur mari qu'il ne dépend du leur, ce qui est mis en évidence quand les couples divorcent. Les femmes au foyer, en revanche, celles qui sont dans le mode de production domestique pure, travaillent globalement moins que les femmes dites actives, c'est-à-dire qui travaillent aussi au dehors, mais au prix d'une dépendance totale. Ainsi, l'exploitation patriarcale est-elle constituée d'un mélange de surexploitation capitaliste, c'est-à-dire prenant place sur le marché du travail, mais selon des mécanismes patriarcaux, et d'exploitation domestique, dans le mode de production domestique, celle-ci étant à son tour caractérisée par la dépendance personnelle, c'est-à-dire vis-à-vis d'une personne. En dépit de ces conditions structurelles qui rendent tout choix un mauvais choix, les femmes depuis 15 ans, et ceci Geneviève l'a rappelé aussi, se portent de plus en plus sur le marché du travail. Les chiffres montrent que la plupart des femmes préfèrent accroître leur exploitation en termes d'heures de travail pour gagner une mesure d'autonomie financière. De même que les chiffres du divorce montrent que les femmes préfèrent souvent tomber dans la pauvreté absolue ou relative plutôt que de rester dans une union malheureuse. Aussi limités que soient ces choix, ils représentent cependant objectivement et pour beaucoup de femmes subjectivement une amélioration par rapport à l'absence totale de choix des femmes sans travail rémunéré. Je vais passer sur la question purement théorique de savoir des deux volets de l'exploitation patriarcale, l'exploitation dans le mode de production domestique, du travail domestique et l'exploitation dans le marché du travail, lequel est le premier. Je vais parler de la dégradation de la situation des femmes sur le marché du travail dans les 15 dernières années. Ces 15 dernières années ont vu deux mouvements allant en sens contraire. D'une part, la poussée des femmes sur le marché du travail, d'autre part, l'accroissement de la segmentation sexuée et d'ailleurs de la segmentation tout court du marché du travail. Pour résumer de façon caricaturale l'évolution récente, on pourrait dire qu'alors que les femmes veulent de plus en plus avoir un emploi, elles l'ont et l'auront de moins en moins parce que les principes patriarcaux régissant côte à côte avec les principes capitalistes, le marché du travail, ont pour effet que ce sont les femmes qui font les frais de la crise. Et toujours de façon rapide, cette dégradation de leur situation relative sur le marché du travail se caractérise par deux traits. Elles sont deux fois plus chômeuses que les hommes et elles occupent la quasi-totalité des emplois à temps partiel. Maintenant, le quart de la main-d'œuvre féminine est à temps partiel en France, la moitié en Angleterre et en Suède. La flexibilité de l'emploi a donc été trouvée par un accord tacite entre le patronat et les travailleurs masculins. Au lieu de réduire le temps travaillé de tout le monde ou d'introduire de la flexibilité dans tous les emplois, on met les femmes à temps partiel. On voit bien en quoi consiste cet accord. D'une part, cela préserve au moins pour un temps et au moins pour une partie l'emploi à temps plein des hommes, de même que le chômage plus grand des femmes signifie un chômage moins grand des hommes. Encore qu'il faille nuancer ce propos, mais je n'ai pas le temps pour l'instant. Ensuite, la plupart de ces travailleurs masculins sont mariés avec des femmes. Ainsi, gagnent-ils deux fois avec le même différentiel de salaire. Une fois au grattage sur le plan de la rémunération et une seconde fois au tirage sur le plan du travail domestique. Les femmes qui rapportent déjà moins d'argent à la maison, même en travaillant à temps plein, ce qui est utilisé par les hommes pour résister aux demandes de partage du travail ménager, non plus, quand elles sont à temps partiel, aucun pouvoir de négociation. Non seulement leur rapport financier au ménage est encore réduit, mais leur temps libre est augmenté. Et en effet, avec le travail à temps partiel, les contributions déjà maigres des hommes au travail ménager cessent complètement, tandis que le travail ménager des femmes s'accroît et que de plus, il devient invisible, ainsi d'ailleurs que leur travail rémunéré, comme l'a très bien montré Daniel Kergoat. Dans tous les cas de figure, les femmes accomplissent le travail ménager. Pour diminuer leur charge globale de travail, elles doivent renoncer au travail rémunéré et donc à l'indépendance. Ou, pour gagner quelque indépendance, tout en gardant un niveau de vie correct, elles doivent assumer une double journée. Le choix de vivre seule de leur salaire accompagné de prestations sociales et le choix de l'indépendance. Mais il implique, lui, ce troisième choix, une baisse brutale du niveau de vie, puisque celles qui le font, mères célibataires, femmes divorcées, ont un niveau de vie très bas et doivent, quand elles ont des enfants, cependant accomplir une grande partie de travail domestique. Mais plus aucune part de ce travail n'est appropriée par un homme individuel, ce qui pousse certaines théoriciennes à parler d'une évolution d'un patriarcat privé vers un patriarcat public, où c'est l'ensemble des hommes qui bénéficient du sous-paiement et du surtravail des femmes. L'évolution, pour aller vite, pour essayer de me résumer, elle est due, où elle a été accompagnée, souhaitée, peut-être, et certainement accompagnée de l'action des gouvernements récents, et par là j'entends depuis l'arrivée au pouvoir des socialistes, et elle ne fait que s'accentuer, puisque c'est quand même un des derniers sens qui reste à la politique, c'est que la droite mène encore mieux une politique de droite que la gauche. Encore que ça se discute, ça se discute. Alors, une petite partie que j'ai intitulée En arrière toute avec Madame Codaccioni. Le dernier tournant dans cette série de virages à droite, non amorcé dès 1980, c'est le dévoiement total du service du droit des femmes et le rattachement de ce service au ministère des Affaires sociales et à une ministre de la famille. La famille dans l'État français a une signification et le ministère de la même une fonction précise. Il s'agit d'encourager la natalité et le maintien des femmes en foyer, les deux étant considérés à tort, mais ça ne fait rien, comme synonymes. Alors là, le natalisme n'est pas la seule explication de cette politique. La dépendance des femmes est valorisée pour elles-mêmes comme fondement de la famille. La seule famille concevable pour la droite et pour les milieux catholiques intégristes, qui vous savez sont maintenant dans le gouvernement, est une famille hiérarchique où la femme est entretenue par l'homme, quitte à ce que pour en être capable, l'homme soit aidé financièrement par l'employeur et par l'État. Les aides de l'État à ce type de famille, en particulier les aides déguisées par la politique fiscale, quotient conjugal, n'ont jamais cessé et n'ont jamais été dénoncées ou tout simplement analysées comme telles. C'est cette famille que veut réhabiliter le gouvernement Juppé et c'est pourquoi Mme Codaccioni est en charge. Mais réhabiliter la famille avec papa gagneur a-t-elle vraiment jamais existé? Cette famille normée a-t-elle jamais été normale au sens statistique? Selon beaucoup d'historiennes féministes et d'historiens, cette famille est de création récente et elle est restée, sauf pour les couches bourgeoises, un idéal que l'on a vendu à la classe ouvrière, mais que celle-ci n'a jamais eu les moyens de réaliser d'une façon générale ou même significative. Donc, pour résumer, la droite veut faire vivre une famille qui a toujours été minoritaire. Cependant, ce modèle de la femme au foyer, qui n'a jamais vraiment existé, continue d'être un modèle actuel. On a sous-estimé la force du rêve de la femme au foyer. Invention du XIXe siècle, ce modèle continue de se développer parallèlement à et contre le modèle de l'émancipation des femmes par le travail. Seule une vision linéaire et trop peu conflictuelle de l'histoire a empêché les progressistes de voir que cet idéal a été et reste bel et bien ancré comme la forme achevée et désirable de l'organisation sociale pour beaucoup de couches sociales. On a aussi sous-estimé que cette famille a été rêvée et promue dans les discours et les faits, non seulement par les philanthropes bourgeois, mais par les leaders syndicalistes, les penseurs socialistes, au premier rang desquels Marx tout autant que Proudhon, et une partie du mouvement féministe du XIXe siècle. La spécialisation croissante des femmes dans les travaux ménagers, le développement de ceux-ci comme art, sont concomitants du développement de la notion de l'éducation comme un véritable métier, développement lui-même concomitant de l'invention d'une famille privée et affectueuse. Tous ces développements culminent dans la figure de la mère oblative, comprenant ses enfants à mi-mot et se dévouant pour eux jour et nuit. Cette image pieuse née dans la tête de Jean-Jacques Rousseau et des autres philosophes et cultivée par les philanthropes et les écrivains tout au long du XVIIIe siècle dans les pays industrialisés n'a rien à voir avec la réalité de l'époque qui était celle de la paysanne harassée de travail au champ qui, même si elle savait quelque chose de la psychologie enfantine, n'avait pas une minute pour s'en occuper, ni avec la réalité de l'aristocrate qui confiait ses enfants à des nourrices et à des précepteurs. Mais, à force d'être invoquée, cette image s'est faite chair. La mère est advenue spécialiste du foyer et au cours du XIXe siècle, une nouvelle division de genre est née, ou plutôt un nouveau contenu a été donné à la division de l'humanité en deux genres. Cette division est toujours hiérarchique, mais elle ne s'appuie plus sur la seule hiérarchie. Elle s'appuie sur une division effective du travail, division inconnue dans le mode de production domestique intégral, paysan, artisan ou commerçant, dominant avant l'industrialisation, qui ne connaît que des inférieurs et des supérieurs, faisant en réalité les mêmes tâches. Cette division du travail, justifiée dans la théorie des sphères séparées, en donnant à la femme mère un domaine propre, est plus valorisante que celle de la femme à tout faire, de l'aide qu'elle est dans la civilisation traditionnelle et qu'elle reste chez les paysans. Et c'est sur cette figure mythique que beaucoup de revendications féministes du début du siècle vont s'appuyer. C'est sur cette figure que le différentialisme moderne se construit. La femme est d'abord une mère, elle a des dons spéciaux, une mission spéciale qu'il faut reconnaître et rétribuer. Matériellement ou symboliquement, l'a été et reste la question. Cette évolution, rendue ici de façon schématique, n'est pas achevée. Elle se poursuit côte à côte avec la revendication d'un effacement de la division genrée, et ces deux modèles ne partagent pas clairement les féministes des non-féministes. Pour beaucoup d'hommes et de femmes, c'est en tant que mère que les femmes sont à même de revendiquer une place dans la cité. Revendiquer des droits sur la base d'une utilité, c'est certes une démarche très humble, mais cette humilité a ses sources dans l'expérience historique des femmes.
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toutes et à tous, bonjour Théo à la technique. Vous écoutez l'émission Tambour Mamaï Levé qui a lieu tous les vendredis de 15h à 16h, revue de presse de la Caraïbe et d'ailleurs, sur fréquence Paris Pluriel 106.3. Toutes nos pensées aujourd'hui et vont continuer, vont vers Georges et sa famille, en particulier donc sa femme et Mathias, son fils. Georges s'est éteint le lundi 22 juin 2026. Nous allons retenir sa devise « Éveiller les consciences » et je dirais « Georges, c'est tout un pan de vie, de culture et d'idées, d'informations à continuer à faire vivre. » Et pour commencer cette revue de presse, je vais vous lire le texte poétique de Yves Intel-Pastel qu'il a chanté en rendant hommage à Georges, donc il a mis en musique et avec son instrument, donc la guitare, et qui a rendu hommage à Georges dans l'émission d'Ubout mardi dernier et également dans l'émission Tambou Mamaï Levé. Donc je vais vous lire son texte. Amis de grand âge. Amis de grand âge, je viens m'asseoir auprès de vous, comme on s'installe sous un olivier sans âge. Je sais que votre souffle charrie pareil au vent le pollen des trésors de sagesse que seul peut procurer le temps qui passe. Combien de ces gens pressés vois-je éperdus de jeunesse courir à grands pas, je ne sais vers quelle urgente besogne, de challenge de trophée en laurier. Ils s'acharnent, se surpassent, s'épuisent, pris dans la roue infernale, sans pour autant trouver le seul vrai bien, la paix de l'âme. N'est-ce pas cependant le but de la vie que de trouver bonheur et paix? Je sais que vous aussi jadis avez follement cavalé, collectionnant pêle-mêle chimères et illusions. Mais vous du moins, vous en êtes revenu, je crois, cessant au bout du temps vos folles industries. Votre corps vous a servi de monture pour parcourir la terre. Mais aujourd'hui, de bonne grâce, vous lui octroyez bon repos. Sans doute avez-vous compris que l'essentiel est ailleurs, caché dans ces secrets que ne goûte que l'âme. Aussi, amis de grand âge, mes bons amis, quoique chevauchés d'un sang toujours fougueux, avisés de ne point me perdre, mon souffle et mon âme, je viens me recueillir sous votre ombrage pour apprendre les secrets qui font d'une vie une réussite. Très beau texte d'Yves Intel-Pastel que je remercie et un très bel hommage à Georges. Alors je poursuis et je reprends comme habituellement en premier la rubrique livres. Alors je vais vous citer donc quelques titres de livres que vous pourrez bien évidemment trouver en bibliothèque, ou bien je vous conseille, je vous invite à aller rendre visite à la librairie Calypso 32 rue Gassendi dans le 14e pendant les vacances. Même si vous n'achetez pas de livres, peu importe, c'est un endroit vraiment, j'allais dire charmant, c'est peut-être pas le terme, mais un endroit accueillant
avec Agnès Cornelli qui sera là pour répondre à vos questions et vous conseiller. Donc, allez jeter un coup d'œil et il y aura peut-être même un petit gâteau ou une petite boisson à déguster. C'est une très très belle librairie et je vous rappelle que c'est la seule donc, à Paris donc, qui existe depuis 4-5 ans et qui est consacrée à toute la littérature des Outre-mer. Alors, pharmacopée métissée en Guyane, une phytothérapie en mouvement. C'est un essai de Marc-Alexandre Tarot aux éditions Orphie. Chers ancêtres, contre-histoire des résistances féminines et anticoloniales aux éditions Grasset, d'Isis Labo Caberia. Un essai brillant et instructif, nous dit Agnès Cornelli. Laurent Voulzy, et oui, Laurent Voulzy a écrit, aidé de la plume d'Isor Lefaou, ses mémoires, et son titre s'intitule « Caché derrière, au cherche midi ». J'aime ce Noël, voix majeure de la poésie contemporaine, qui présente Pan, aux éditions Diable Vauvert, pardon, son dernier recueil qui a été salué par la critique et qui marque un tournant exceptionnel dans sa création. Je vous rappelle que James Noël est né en 1978. Il est poète, romancier et l'une des voix emblématiques des lettres. Ce Noël est sorti du bois pour faire entendre son piano à queue de Pan, sa parole de grand poète et le jazz dont a besoin le réveil des Haïtiens. Et je continue. Liliane Thuram. Oui, parce que Liliane Thuram a écrit « Notre histoire, les étoiles d'un champion du monde » qui sort en version intégrale avec un chapitre inédit dans lequel Marcus et Képhren Thuram, ses fils, évoquent le récit familial ainsi que les personnalités historiques qui les ont inspirés. Notre histoire, les étoiles d'un champion du monde. Il y a 11 pages qui sont dessinées par Christophe Picot et qui sont inédites. Donc dans ce livre, on y découvre Liliane Thuram en discussion avec ses deux fils, Marcus et Képhren. Et puis, un scientifique, Hans Bertrand, qui a écrit « Le centre de l'univers ». C'est un scientifique et intellectuel haïtien du 19e siècle. Enfin, excusez-moi, il retrace le parcours de Joseph Anténor, Firmin, scientifique et intellectuel haïtien du 19e siècle. Et cet anthropologue s'oppose en vain à la montée des théories sur l'inégalité raciale. Il luttait contre la hiérarchie selon la couleur que considérait la race blanche comme la plus importante. Donc c'est également donc un livre, je pense, donc à lire et à retrouver ou en bibliothèque ou bien donc à la librairie Calypso. Et j'ajoute également, je vous l'ai déjà cité, mais je vous le recite, Barbès, Créole, Blues et les illusions perdues de Raphaël Confiant, qui explore un épisode plus ou moins connu de l'histoire antillaise, les migrations organisées par le but Midom dans le Paris des années 1960. Peut-être que tout le monde n'est pas au courant
en tout cas les Européens, je dirais. Il est invité, ce monsieur, Raphaël Confiant, il est invité au Festival Écriture des Amériques au mois de novembre avec Jean Bernabé et Patrick Chamoiseau. Oui, le Bumidom, c'est le bureau des migrations donc des Outre-mer. Et il y a à peu près mi-juin, nous avons reçu Alain et Jean-Marc Vulbeau, qui ont écrit donc un livre qui était déjà sorti donc l'année dernière et qui publie dans le magazine Blues Magazine, où ils retracent donc l'histoire du blues sous forme d'un muséum. Et donc ils m'ont conseillé donc de vous informer par rapport à deux titres, Mississippi Blues d'Esther et Boyan aux éditions Espace et Signe. Little Lou, c'est un livre jeunesse chez Folio Cadet de Jean Claverie. Et bien évidemment, le Blues Magazine numéro 121, c'est le dernier numéro de juillet à septembre 2026. Je rappelle que Alain et Jean-Marc Vulbeau, Alain est un musicien donc de blues et Jean-Marc, lui, est dessinateur et graphiste et il fait des très beaux portraits. Et d'ailleurs, donc pour Georges, nous allons lui mettre et nous remercions donc Alain et Jean-Marc. Nous allons le mettre dans le livre d'or ou autre part. Donc je verrai donc avec Théo et Mathias. Voilà pour la rubrique livre. Alors, comme habituellement, eh bien, je poursuis avec mes figures emblématiques qui ont marqué l'histoire des Outre-mer. Alors aujourd'hui, je vais vous présenter la carrière de la Martiniquaise Darling Legitimus. Elle a joué avec les plus grands artistes du XXe siècle, au music hall, au théâtre, au cinéma et à la télévision, ouvrant la porte à toute une génération de créateurs antillais, et fut couronnée en 1983 par le Grand Prix d'interprétation féminine à la Mostra, le prestigieux Festival international du cinéma de Venise, pour son rôle dans le film « Rue Case Nègre » de la réalisatrice Ozane Palsy. Alors, Darling Legitimus, de son vrai nom, Marie Berthilde Paruta. Donc tout cet article, vous pouvez le consulter sur le portail des Outre-mer. Voit le jour dans la commune du Carbet, en Martinique, le 21 novembre 1907. Devenue orpheline à 2 ans, elle est prise en charge par sa tante et son oncle qui vivent à Caracas au Venezuela. Elle quitte ce pays à l'âge de 16 ans pour s'installer à Paris. Passionnée par le monde du spectacle, elle est déterminée à y faire carrière. Dès 1925, elle n'a alors que 18 ans. Elle danse dans la troupe de la revue Nègre de Joséphine Baker, qui lui attribue le nom de scène de Miss Darling. Puis elle rencontre son époux, le journaliste guadeloupéen Étienne Legitimus, fils du député et fondateur du Parti socialiste guadeloupéen, Égésippe Jean Legitimus, né en 1868 et mort en 1944. Débordant également d'imagination, elle s'impose comme autrice, compositrice et interprète de biguine et de mazurka des Antilles au célèbre Bal Blomet de Paris. Cinéma, théâtre, télévision, à partir de 1933, Darling Legitimus entame une carrière au cinéma. Elle joue notamment dans Les Perles de la Couronne, un film réalisé par Sacha Guitry et Christian Jacques. Durant la Deuxième Guerre mondiale, cette femme
de caractère, refuse de travailler sa manière à elle de résister à l'occupation. Mais dès la libération, Darling enchaîne les rôles au cinéma, à la télévision comme au théâtre. Citons notamment Le salaire de la peur, d'Henri-Georges Clouzot en 1953, Napoléon de Sacha Guitry et Eugène Lourier en 1955, etc. Au théâtre, qu'elle affectionne particulièrement, Darling Legitimus interprète une vingtaine de rôles entre 1954 et 1977. Les plus emblématiques, effectivement, sont dans Les sorcières de Salem, d'Arthur Miller, 1954 et 1956, Les nègres, de Jean Genet, 1959, Un raisin au soleil, de l'afro-américaine Lorraine Hansberry, La tragédie du roi Christophe, d'Aimé Césaire, en 1964 et 1965, Le morne de Massabielle, de Maryse Condé, 1971, et Toussaint l'ouverture, d'Édouard Glissant, 1977. Pour la télévision, elle joue entre autres dans une adaptation de La case de l'oncle Tom en 1963 et dans des pièces de l'émission Au théâtre ce soir dans les années 70. La contribution de Darling Legitimus au monde du théâtre ne se limite pas à l'interprétation, puisqu'elle participe à la fin des années 50 à la fondation de la troupe des Griots, première compagnie de comédiennes et comédiens noirs en France hexagonale, avec les Antillais Robert Liensol, Sarah Maldoror et Toto Bicinte. Ils mettent en scène notamment les pièces de Jean Genet, d'Aimé Césaire et d'Édouard Glissant. En 1953, c'est la consécration pour celle qui avait jusque-là joué des rôles mineurs au cinéma. Enfin, je ne trouve pas qu'ils sont si mineurs. Darling Legitimus n'avait pas tourné depuis plusieurs années lorsqu'une jeune réalisatrice inconnue, la Martiniquaise Eusan Palsy, lui propose au début des années 80 d'interpréter le personnage de Mantine dans son premier long-métrage « Rue Cazenègre », adaptation du roman éponyme de Joseph Zobel. Le film est un succès. La cinéaste de 25 ans obtient un Lion d'argent à la Mostra de Venise, Festival international de cinéma, et Darling Legitimus décroche quant à elle, à 76 ans, le Grand Prix d'interprétation féminine. Et en 1984, elle recevra, il faut se rappeler, pardon, que Eusan Palsy recevra en France le César du meilleur prix, du meilleur premier film pour Rue Cazenègre. Ouvrir la voie, car cette Martiniquaise a inspiré et ouvert la voie à un grand nombre de comédiens, metteurs en scène et cinéastes antillais. Elle s'est éteinte le 7 décembre 1999 au Kremlin-Bicêtre à l'âge de 92 ans et ses cendres reposent au cimetière du Père-Lachaise. Donc, une très grande dame. Et maintenant, je vous propose d'écouter Exodus de Bob Marley, extrait donc de l'album Bob Marley et the Wailers. C'est le titre 13, Exodus.

Alors maintenant, la rubrique actualité. Alors un mot sur Haïti. Donc je viens donc de lire dans Le Monde que Trump donc va faire évacuer 330 000 Haïtiens donc des États-Unis vont devoir repartir donc en Haïti. Il les expulse. Autre chose, la compagnie American Airlines va ouvrir en novembre 2026 une liaison depuis Miami. Donc cette compagnie l'a annoncé le vendredi 12 juin pour une liaison directe entre les États-Unis et Haïti. Et la desserte concernera donc Cap Haïtien, deuxième ville d'Haïti, située sur la côte nord du pays et non la capitale Port-au-Prince, qui est interdite de survol. Et à partir du 14 juillet, il y aura également une nouvelle desserte au Venezuela. Voilà. Le chlordécone. C'est toute une histoire, le chlordécone. Après 20 ans de procédure, la Cour d'appel de Paris a confirmé lundi, c'était le 22, non, a confirmé là récemment plutôt, le non-lieu, fermant la porte à une réouverture de l'enquête pénale dans le scandale sanitaire de ce pesticide utilisé aux Antilles en dépit des alertes sur sa nocivité. Oui, c'était ce lundi. Donc la loi sur la reconnaissance de la responsabilité de l'État dans ce dossier promulguée récemment donne un an au gouvernement pour remettre au Parlement un rapport sur les modalités d'indemnisation. Le combat continue. Monsieur Christophe Legevac, parti civil. Le combat continue d'abord parce que nous allons saisir la Cour de cassation pour qu'elle tranche les questions de droit que la Cour d'appel n'a pas eu la volonté d'examiner jusqu'au bout. Le combat continue parce que les profiteurs, les receleurs, les contrebandiers de la mort lente doivent indemniser les femmes et les hommes et réparer

comprendre et agir depuis l'Université des Antilles. Pendant 3 jours, le 23, le 24 et le 25 juin, près de 300 chercheurs se sont réunis en Martinique pour faire le point sur les dernières avancées scientifiques liées à la chlordécone. Le colloque, il s'adressait à la communauté scientifique, puisque c'est des scientifiques qui se réunissent, mais aussi aux institutionnels et aux élus de Martinique et de Guadeloupe. Mais il est également ouvert au grand public. Enfin, il a été ouvert puisque c'est terminé, à moins qu'il y ait une retransmission en replay, au grand public grâce à une retransmission gratuite. Parce que je poursuis avec ce colloque scientifique « Comprendre et agir ». Donc, c'était sur la santé et les résultats de l'étude Canary 2. Alors, les premiers résultats de l'étude, puisqu'il y en a eu une avant, Canary 2, ont été présentés donc le mardi 23 juin, lors de cette première session du colloque scientifique. Et ben, l'étude révèle que 85,5% des Martiniquais et 81,3% des Guadeloupéens présentent encore des traces détectables de chlordécone dans le sang. En moyenne, les concentrations observées atteignent 0,02 microgrammes par litre. Ces résultats confirment que l'imprégnation aux pesticides reste largement répandue dans les deux territoires suite à la première étude Canary qui avait été menée en 2013 et 2014. Et en Martinique, le taux de personnes présentant des traces de chlordécone est passé alors de 92% à 85,5%. Et l'étude Canary 2 se distingue également de la première édition par une méthodologie renouvelée et un élargissement des populations étudiées, notamment avec l'intégration d'un important volet consacré aux enfants. En Martinique, les plus élevés sont observés chez les hommes de plus de 50 ans, exerçant principalement les métiers de l'agriculture ou de la pêche, dans 9 cas sur 10. Ces personnes résident majoritairement dans des zones terrestres ou maritimes contaminées. En Guadeloupe, les personnes les plus imprégnées sont également majoritairement des hommes âgés de plus de 30 ans. Un cas sur 2 concerne un agriculteur ou un pêcheur. Ces habitants vivent principalement en milieu rural, notamment en basse terre, où les niveaux d'exposition se rapprochent de ceux observés en Martinique. Et bien évidemment, les résultats aussi vont prendre en compte l'alimentation, forcément, dans l'exposition au chlordécone. L'étude montre également que les circuits d'approvisionnement informels contribuent à l'exposition aux produits issus des jardins, dons ou achats en bord de route. Je ne vais pas tout vous exposer, mais ça, vous pouvez le retrouver sur le portail des Outre-mer. J'ajouterai juste qu'un Martiniquais sur 5 dépasse le seuil de référence sanitaire. Les enfants sont également grandement concernés par la contamination. Les femmes en âge de procréer et plus de 3000 participants ont été mobilisés pour Canary 2. Au-delà du chlordécone, l'étude vise également à mesurer l'exposition de la population à d'autres substances. Bah oui, comme le glyphosate, partout, donc il y en a partout, certains pesticides récents ou encore des métaux lourds tels que le plomb, puisqu'il y a toute une histoire en ce moment sur le plomb, l'arsenic et le mercure. L'exposition donc au chlordécone demeure un enjeu majeur de santé publique aux Antilles. Alors, je poursuis. Donc là, ce n'est plus l'étude et le constat. C'est une pièce de théâtre, et oui, qui s'intitule « Scandale du chlordécone aux Antilles, chlordécone, trop beau

pour y voir » de Béatrice Bienville aux éditions théâtrales. Dans ce texte, véritable pamphlet, la dramaturge guadeloupéenne signe une charge audacieuse qui dénonce l'empoisonnement des sols, des femmes et des hommes des Antilles par ce pesticide. Et ce texte a fait l'objet d'une mise en scène théâtrale. Donc elle dénonce ce scandale sanitaire qui continue, on vient de le voir, d'empoisonner les Antilles. Alors, auparavant, cette jeune dramaturge originaire de la Guadeloupe a écrit et publié deux autres pièces, La véritable histoire de la Gorgone Méduse, puis C'est là que mon nombril est enterré. Celle qui n'aime rien tant que l'écriture et sa Guadeloupe espère emmener donc Chlordécone trop beau pour y voir le plus loin possible. Déjà, plusieurs représentations ont eu lieu dans l'Hexagone, notamment au Théâtre 13 à Paris, et bientôt sur scène, sur les scènes de Guadeloupe et de Martinique. Donc, si ça vous intéresse, retenez cette jeune femme donc, qui a fait donc, dramaturge, donc, qui a écrit ce texte, pièce de théâtre, qui fait l'objet d'une scène théâtrale. Chlordécone, trop beau pour y voir, Béatrice Bienville aux éditions théâtrales. Et si vous pouvez, donc regardez donc sur Internet si elle joue encore sa pièce de théâtre au Théâtre 13. Et en tout cas, suivez les scènes de Guadeloupe et de Martinique. Je poursuis avec les enfants réunionnais dits de la Creuse. Après un long parcours institutionnel et un combat associatif de 25 ans, la proposition de loi visant à réparer les préjudices subis par les anciens mineurs réunionnais transplantés en Hexagone a été adoptée à l'unanimité au Sénat le mardi 16 juin dans la soirée. Quelle joie, un combat long de 25 ans, quelle joie lance en larmes Marie-Germaine Périgogne à la sortie de l'hémicycle. Il aura fallu attendre le bout de la nuit pour que le soulagement des victimes de la politique démographique de transplantation éclate. C'est le combat de ma vie, résumait dans la journée cette dame, présidente de la fédération donc de la Fédération des enfants déracinés des Drômes, c'est-à-dire des départements et régions d'outre-mer, regroupant 7 associations menant des actions pour que l'histoire des enfants réunionnais exilés de force soit reconnue. Le chemin législatif de ce texte avait débuté en janvier 2026 à l'Assemblée nationale par l'adoption à l'unanimité de la proposition de loi rédigée par la députée Karine Lebon. Le texte transpartisan a ensuite été soutenu par la sénatrice LR de La Réunion Viviane Mallet pour poser une nouvelle pierre mémorielle sur le long chemin des enfants. Les deux parlementaires n'ont pas pu cacher leur émotion une fois le vote clos, saluant le courage, la dignité et la persévérance des victimes déracinées. Je n'ai été qu'une passeuse de parole, une passeuse de mémoire, souligne Karine Lebon, le regard plongé dans celui de Marie-Germaine Périgogne. Alors une exilée de force, ancienne mineure réunionnaise, Daisy Jamin, bon, je la cite, c'est un témoignage glaçant, hein, qui nous dit « Allez en France, on nous disait « Allez en France, on marche sur l'or, mais arrivé ici, j'ai subi le racisme, j'ai connu les viols, de l'esclavage, mais c'était vraiment pas l'Eldorado qu'on nous avait promis. » En premier lieu, alors je dis un peu le texte, en premier lieu, le texte sanctuaire, la mise en place d'une commission pour la mémoire des anciens mineurs transplantés de la Réunion.
Tous les membres seront choisis en raison de leurs connaissances ou leurs qualifications relatives à l'histoire de la Réunion et de la politique de transplantation d'enfants en France hexagonale. Le texte instaure également une journée nationale d'hommage aux enfants transplantés. Cette journée d'hommage sera le 18 février. Les associations espèrent pouvoir la célébrer dès le mois de février 2027. La commission est aussi garante de la construction d'un lieu de mémoire dans la Creuse. Ce département a été longtemps stigmatisé à cause de cette politique démographique, alors que seulement 10% des enfants déracinés ont été transplantés. Au total, 83 départements, pour la plupart ruraux, ont accueilli des mineurs réunionnais entre 62 et 84. Le texte propose enfin d'inclure dans les programmes scolaires, dans les programmes de formation des professeurs et les programmes de recherche en histoire et en sciences humaines, la place, conséquence, que mérite la transplantation de mineurs de la Réunion en France hexagonale de 62 à 84. Cette loi instaure également une allocation forfaitaire de réparation dont environ 1800 personnes pourront bénéficier. Son montant sera le même pour toutes les victimes indemnisées. On ne va pas hiérarchiser dans les souffrances, explique Elisabeth Rabezan-Dratana, avocate. Le déracinement, c'est la base de tous les préjudices. Une position également farouchement défendue par Marie-Germaine Périgogne. Il y a beaucoup de victimes, de survivants qui sont dans des situations de précarité parce qu'ils n'ont pas étudié, rappelle la présidente de la Fédération des enfants déracinés. On ne va pas faire la différence entre les traumatismes des uns et des autres. Bon, ben, je considère que c'est une avancée et j'espère qu'ils auront bien une réparation. Et puis, un podcast que je vous engage à voir donc sur le portail des Outre-mer en 5 épisodes proposés par Manon Palassi et réalisés par Nicolas Palcossian. C'est un podcast donc qui s'intitule « Chronique du marronnage », une série au cœur des mémoires de l'esclavage. Donc, il réhabilite les résistants de la période coloniale, des destins longtemps invisibilisés qui constituent aujourd'hui une part essentielle du récit national. Il explore les luttes et les résistances des esclavisés à travers différents territoires du monde colonial. À travers des figures emblématiques, des récits historiques, le podcast met en lumière la quête de liberté et la création de sociétés alternatives. Il mêle légende, mémoire orale et recherche historique pour raconter ces histoires souvent oubliées. Chaque épisode plonge l'auditeur dans un lieu et une époque marquée par la révolte et l'émancipation. Donc une série engagée pour mieux comprendre les héritages du marronnage aujourd'hui. Donc je vous conseille de la visionner. C'est un article de Nella Bipa et qui date du 6 juin. Et maintenant, un intermède musical avec un extrait de l'album de Bernard Lavillier qui s'appelle « Carnet de bord ». Et c'est le titre « Cette question de peau ».

Alors, Bernard Lavillier était accompagné de Tiken Jafakoli. Premier sommet international de la créolité atlantique qui s'est achevé le dimanche 31 mai au Cap Vert. L'organisation de ce rendez-vous reposait sur un postulat. La Caraïbe, l'Afrique, l'Europe et l'Amérique sont unies par le lien de la créolité. Autour de la table, dans la capitale Praia, il y avait une forte délégation d'ultramarins, notamment des représentants de la Guadeloupe, dont le président de région Harry Charlus. La langue officielle est le portugais au Cap-Vert, comme le français et celle des Antilles françaises. Mais dans cet état insulaire, situé au large du Sénégal, le créole capverdien est le cœur de l'identité nationale. Cette dernière est née des échanges entre l'Europe, l'Afrique et l'Amérique. Un point commun qui connecte ce territoire à l'archipel guadeloupéen notamment. C'est un article de Nadine Fadel. Ce grand rendez-vous à l'initiative du président de la République du Cap-Vert, José María Neves, s'est soldé par la déclaration de Praia à travers ce texte. Le Cap-Vert fait de la créolité un outil de dialogue et de coopération entre les peuples de l'Atlantique. José María Neves, président de la République du Cap-Vert, je cite, « L'un des temps forts du sommet a été la visite de Ciudad Vella, site historique majeur de la tête négrière à quelques kilomètres de Praia. » Donc, il nous dit, la créolité, c'est un espace de dialogue, de tolérance, de paix, d'amitié. Nous pensons qu'il sera possible de construire un monde meilleur et de travailler pour une coopération solidaire. Et l'événement s'est achevé en musique avec sur scène l'artiste guadeloupéen Misier Sadik. Par sa voix, du créole guadeloupéen a retenti dans le pays de Cesaria Evora comme le symbole d'une culture qui voyage, d'une créolité devenue mémoire vivante de projets d'avenir. Et j'en profite pour vous citer donc le livre de la grande défenseuse de la langue créole, Thérèse Léotin, qui a été donc distinguée. Elle a été élevée au titre de chevalier de l'ordre des arts et des lettres. Et son dernier écrit s'intitule Adam Diol Tan dans les gueules de Chronos. C'est un roman bilingue qui a été publié cette année et qui est aux éditions Orphi. Et je peux citer le combat de Thérèse Léotin depuis toujours, préserver, promouvoir, mettre en valeur les richesses de la langue créole. C'est comme Georges. Elle a publié son premier ouvrage en 86 et depuis elle n'a cessé d'enrichir la littérature de romans, contes, pièces de théâtre, ouvrages pour enfants ou lexique créole. Souvent bilingue, ses livres sauvegardent la mémoire d'antan longtemps. Ils sauvegardent également le vocabulaire d'une langue menacée par la dilution dans le français. Car s'il n'est plus aussi mal vu, je cite, de parler créole, le danger qui guette la langue est celui d'un appauvrissement constant. Donc avec panache, ténacité, avec humour et avec déjà plus de 40 livres, elle apporte sa pierre à une cause culturelle qui parfois oublie de la reconnaître à sa juste valeur. 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
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Et puis un premier conservatoire de Martinique, le premier conservatoire de Martinique. Georges va être content, premier conservatoire de Martinique consacré à la musique, à la danse et à l'art dramatique, va ouvrir ses portes fin 2026. Ce projet est porté par la collectivité territoriale de Martinique. Donc, et marque une étape majeure pour structurer l'enseignement artistique, accompagner la jeunesse et renforcer le rayonnement culturel de l'île, se félicite la CTM. Et je pense que Fabrice Di Falco va être également très content et il y a peut-être contribué. Le projet reposera sur un modèle en réseau. Un pôle central sera implanté à Fort-de-France dans les anciens bâtiments administratifs du lycée Scholcher, tandis que dans plusieurs autres communes, des écoles partenaires continueront à assurer une offre de proximité, précise le communiqué du 26 juin. Je cite Serge Letchimy, président du conseil éducatif de la CTM. Avec ce conservatoire, nous donnons à la jeunesse martiniquaise un cadre d'excellence enraciné dans notre culture et ouvert sur le monde. Il s'agit de transmettre, de former, de révéler les talents et de faire de la culture un levier d'émancipation et de rayonnement pour la Martinique. Et si cet été... Bon, c'est bientôt les vacances. Eh bien, je vous propose une visite au musée du Quai Branly, parce que le Quai Branly, entre autres, a fêté ses 20 ans. Mais il y a tout, donc, les continents. Donc, pour vous, pour tout le monde, ce serait une initiative donc, à faire visiter donc, le musée du Quai Branly, qui est... dirigé par Emmanuel Cazareu, qui est donc originaire de la Nouvelle-Calédonie, qui est Kanak, et où il parle de l'importance de ses origines pour ses fonctions et de l'évolution du musée et de la question des restitutions. Vous pouvez l'écouter, ce monsieur, parce qu'il s'entretient donc sur les restitutions. Il y a un podcast qui s'appelle « L'oreille est tardie ». Et c'est un premier volet de « L'oreille est tardie » sur le portail des Outre-mer qui a eu lieu à l'occasion du 20e anniversaire du musée. Et maintenant, je vous propose d'écouter un extrait du CD de Christophe Touchard. Son CD s'intitule Viola Around the World. Et pourquoi? Parce que Christophe Touchard a une grande importance. C'est un petit coucou à Georges, puisqu'il avait été invité lors de l'enregistrement de Bonjour Vieillesse, du texte qui plaisait énormément à Bernard Pivot. À Georges et où moi, Aimé Nouma et Georges avons lu le texte et Christophe eh bien, a fait donc la musique, nous a accompagnés. Donc on écoute Christophe, prélude pour deux altos.

Ah, et un petit problème. Bon, ça, je suis désolée, ça ne... On les suit un petit peu. Bah, en attendant, je continue donc avec les annonces. Mais tout d'abord, une belle distinction. L'association portée par Fabrice Di Falco et Julien Leleu s'est vue décerner le prix de la meilleure initiative pour la diffusion musicale par le syndicat professionnel de la critique de théâtre, musique et danse, ex aequo avec l'Opéra de Rennes. Attribué dans le cadre des prix de la critique 2025-2026, cette distinction vient saluer la qualité de leur engagement et leur contribution remarquable au rayonnement de la diffusion musicale. Eh bien, bravo à Fabrice Di Falco et à Julien Leleu. Et un petit mot sur Babette de Rosière. Babette de Rosière passe les clés de son salon de la gastronomie des Outre-mer et des cuisines du monde à Marina Marville. Nous avions accueilli Babette de Rosière donc en janvier donc 2025 à la radio, donc dans l'émission Tambou Mama est levé. Je rappelle, célèbre chef originaire de la Guadeloupe. Elle a eu un parcours hors du commun. Elle a ouvert une bonne vingtaine de restaurants. Elle a mené des batailles politiques, animé plusieurs émissions culinaires et lancé le Salon de la gastronomie des Outre-mer qui fête ses 10 ans cette année. Rencontrée en 2017, Marina Marville est rapidement devenue la fille de cœur de Babette de Rosière. Toutes les deux partagent cette passion ardente pour les Outre-mer et ont su forger une alliance solide. Alors, la nouvelle chef du Salon de la gastronomie des Outre-mer et des cuisines du monde, Marina Marville, en a profité pour annoncer la tenue du 10e édition du Sagaz Dôme du 4 au 10 octobre 2026 au pavillon Gravel. Un appel à candidature est lancé pour participer au trophée Babette. Il s'agit d'un concours ouvert aux jeunes cuisiniers d'outre-mer et de la francophonie et ceux qui se destinent au métier de la cuisine et de la restauration dans un esprit d'échange, de partage, de convivialité et de générosité. Eh bien, on salue Babette de Rosière et on salue Marina Marville et on lui souhaite bonne chance.

Merci Christophe. En juillet, le batteur Arnaud Dolmen sera en concert pour ses récents projets The Gate Dawn avec Laurent Coulondre et Grégory Privat et Poet of Forest avec Joey Homicile, Michel Alibaud en Get Star. Donc vous allez sur le site arnauddolmen.com en concert. Et puis, je voulais faire donc l'annonce de Founesso. Founesso, donc, qui fait partie du groupe Triofola, que nous avons reçu donc il y a 15 jours, parce qu'elle s'occupe du collectif Sunugal Solidarité. C'est un ensemble pour l'espoir et la dignité pour les orphelins, les talibés, les femmes vulnérables qui se trouvent au Sénégal. Vous pouvez donc la trouver, donc Founesso, sur les réseaux sociaux, Instagram, Facebook. Elle travaille donc pour le collectif et en même temps pour l'association partenaire de la rue à la Seine et Urgence Sociale. Il y a une cagnotte quand vous allez donc sur Instagram ou sur Facebook, il y a la cagnotte Ulule, qui lui permet donc, mettez même, comme elle dit, même 1 euro, c'est symbolique, eh bien, mettez 1 euro, ou ce que vous voulez, ça lui permet de financer l'expédition de tous les dons vers le partenaire Urgence Sociale au Sénégal, afin qu'il puisse être distribué à ceux qui en ont le plus besoin. Donc, chaque contribution compte.

0: 17h30, alors que les citadins s'entassent dans les transports en commun, c'est l'heure de la traite pour Caroline. Dans un bruit de clochette, cette Heidi en jupette rose rentre ses chèvres à l'étable. « Allez, allez les filles » lance-t-elle en dévalant le pré, silhouette musclée et bronzée de 25 ans, suivie de ses 100 jolies demoiselles gorgées de lait et la queue en houppe, chacune portant son nom au collier. Tout autour, les montagnes du Beaufortin, couronnées d'un peu de neige encore, du verre, des chalets et de l'air pur. Une carte postale.
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12: Comme on dit, hein, fin du mois, fin du monde, il y a quand même une passerelle qui a été lancée.
13: Si on veut un monde meilleur, il faut déjà qu'on ait un monde.
14: Le fantasme de la bergère qu'on a entendu avant le générique, c'est une citation exacte d'un article de la revue Marie-Claire d'il y a quelques années intitulé « La relève des jeunes agricultrices valeureuses », dans lequel on retrouve, notamment parmi la dizaine d'agricultrices présentées, deux Miss France agricoles, ainsi que d'autres phrases du genre « Une jolie fille en botte, ça change du vieux célibataire sur son tracteur ».
15: La bergère et sa jupette, la fermière et son panier d'œufs, la laitière et ses joues rouges, ça ne fait pas si longtemps que l'on a dépassé cette image des agricultrices véhiculées dans les livres, les revues, les blagues grivoises et les chansons à boire. Même si, visiblement, elle existe toujours.
0: En quelques décennies, il y a eu des combats syndicaux, des avancées juridiques, MeToo, des manifs, des slogans, des discours, de multiples secousses qui font qu'aujourd'hui, par chez nous, une agricultrice peut être reconnue comme telle, obtenir un prêt, être propriétaire de ses champs, de ses outils.
14: La question du genre, c'est une question présente partout, sur l'oreiller, dans le moteur du tracteur, les instances, les coopératives, sur les marchés, chez le notaire, au café, au dessert. Et on s'est beaucoup demandé sur quel pied danser, par où commencer, ce qu'on pouvait laisser tomber, ce dont on devait parler.
15: Et du pain et des parpaings étant une émission de lutte contre l'accaparement des terres, là, pour le coup, on était sûr du lien. Entre les corps des femmes et les terres colonisées, la logique d'appropriation est bien la même.
0: On l'entendra, il sera question à la fois de port de charge et de cycle hormonal, de légitimité, d'autocensure et d'émancipation.
14: On devait préparer cette émission avec une paysanne en cours d'installation qui n'a pas pu travailler avec nous, faute de temps. En cours de route, nous avons aussi fait appel à des paysannes et à des salariés d'associations et syndicats qui accompagnent des agricultrices sur la question du genre en agriculture afin de mettre le doigt sur les freins et d'éclairer les leviers. Cette émission a dû être plusieurs fois reportée, faute de disponibilité en ces beaux jours de soleil et de début du printemps et l'activité que ça génère dans les fermes et dans les champs, mais aussi avec des paysannes qui ne se sont pas senties légitimes pour venir parler ou en tout cas qui estimaient qu'elles n'avaient pas beaucoup de choses à dire sur le sujet. Et comme ça nous semblait symptomatique, et ben on a tenu à vous le dire pendant cette intro.
15: Et c'est de tout ça dont on va parler aujourd'hui. Dans cet ordre, d'abord aborder les freins et puis s'enthousiasmer sur les leviers. Dans cette 17e émission de Du pain et des parpaings, où on est en compagnie de...
14: Marion.
0: Romain.
15: Elsa.
0: Et nos invités.
16: Alex.
17: Valérie.
18: Marianne.
19: Mathilde.
15: Et bien, bienvenue à toutes. Est-ce que pour commencer, vous seriez d'accord pour vous présenter en quelques mots?
18: Donc moi, c'est Alex. Je travaille au groupement des agriculteurs et agricultrices bio du Finistère. Et je suis chargée de communication et chargée des missions égalité femmes-hommes.
17: Bonjour, Valérie, je suis paysanne bio à Brest. Je suis également engagée dans le réseau, je suis présidente de la Maison de la Bio et j'ai surtout un mandat national aujourd'hui sur le sujet de la parité au niveau de notre réseau de l'agriculture biologique.
9: Bonjour, moi c'est Marianne, je suis stagiaire au groupement des agriculteurs et agricultrices bio du Finistère et spécifiquement sur les missions égalité femmes-hommes.
16: Salut, moi c'est Mathilde, je suis pépiniériste à Trébabu depuis 3 ans maintenant en bio.
14: En 1976, 67 ans après les salariés, les paysannes ont un congé maternité. 14 semaines pour les salariés contre 14 jours pour les paysannes. En 1986, le congé est allongé. 16 semaines pour les salariés contre 8 semaines pour les paysannes. À minima, l'élevage s'annonce intensif.
0: Voilà. Ce poème d'Aurélie Olivier dans le recueil « Mon corps de ferme » illustre bien le décalage qui a régné jusqu'à très récemment en France entre le droit des travailleuses agricoles et celui des travailleuses des autres secteurs.
15: Et jusqu'aux années 70, la place des femmes dans les fermes est exclusivement celle d'épouses qui s'occupent de la maison, de la famille et qui aident sur la ferme. Ferme gérée par l'homme, traditionnellement chef d'exploitation, qui se transmet de père en fils. On considère que ces femmes ne travaillent pas, elles aident. Les tâches exécutées au champ et à domicile sont invisibilisées.
14: Ce non-statut impose une dépendance financière totale des femmes d'agriculteurs, puisqu'elles n'ont aucun droit sur l'argent issu du travail auquel elles participent. Elles n'ont pas non plus de droit à la sécurité sociale ni à la retraite, puisqu'elles sont considérées sans profession. De fait, sans accès à des ressources extérieures, ces femmes étaient sous la tutelle de leur mari.
0: Les mouvements sociaux et féministes des années 60 vont pousser les femmes à réclamer une place égale à celle des hommes sur les exploitations agricoles et à revendiquer des droits égaux à ceux des autres travailleurs et travailleuses. Mais les lois et le regard qu'on leur porte mettra des années à changer.
15: C'est en 1962, avec la création des GAEC, Groupements Agricoles d'Exploitation en Commun, que permet enfin un statut légal distinct de la situation matrimoniale pour les femmes agricultrices. Mais la loi interdit aux époux de s'associer, ce qui empêche aux femmes d'exploitants d'accéder au statut nouvellement créé. Il faut ensuite attendre 1980 pour que le statut de co-exploitante agricole soit créé. Elles obtiennent ça avec le droit d'accomplir des actes administratifs pour la gestion de l'exploitation, mais cela reste une identité professionnelle à partager avec leur mari et non un droit personnel.
14: La véritable avancée n'arrivera qu'en 1999 avec le statut de conjoint collaborateur qui ouvre le droit à une protection sociale à la conjointe participant aux travaux de l'exploitation. Toutefois, l'assurance vieillesse reste fortement désavantageuse pour celle-ci et pas que l'assurance vieillesse.
0: Ouais, quant au congé maternité, comme on l'a entendu dans le poème d'Aurélie Olivier, la Confédération paysanne obtient pour les femmes 8 semaines en 1986, quand celui des autres travailleuses est alors de 16 semaines depuis 1980. L'égalité des droits de congé maternité entre toutes les travailleuses françaises n'est arrivée qu'en 2010. Alors, du coup, on va parler peut-être un peu de ces statuts. Les statuts légaux des femmes dans les fermes, est-ce qu'ils sont réellement égaux aujourd'hui ?
17: Alors, c'est pas simple de répondre à ces questions-là, parce que c'est vrai que moi, je suis issue du monde extérieur. Quand je me suis installée, en fait, dans ce milieu-là, on ne s'est pas posé la question de passer en conjoint collaborateur, parce que c'est vrai que ce qui m'a tout de suite interpellée, c'était ses conditions sociales et ses droits à la santé, à la retraite, à la vieillesse, qui me posaient énormément de problèmes. Donc, en clair, j'ai vite compris que ce statut de conjoint collaborateur, en fait, n'était qu'un mot pompeux, pour lequel, en fait, ça assurait quand même un petit peu mieux des droits sociaux pour l'épouse, mais qui, pour le coup, posait quand même énormément de problèmes pour la femme si elle se retrouvait seule et qui ne lui assurait pas une vraie retraite.
0: Donc toi, Valérie, par exemple, là, tu as des revenus qui sont égaux à celui de ton...
17: Mon conjoint,
0: compagnon,
17: parce qu'en fait,
0: qui est associé au même titre.
17: On s'est associé au même titre, à 50-50, en co-gérance. Voilà, parce que c'était naturel aussi pour mon conjoint que j'ai le même statut et que je puisse obtenir les mêmes droits dans la mesure où on partage le travail. Pourquoi on ne partagerait pas non plus ce statut-là et que ce ne soit pas uniquement une pièce rapportée et un petit nom sur un papier, mais qui ne sert à rien.
19: Allô ?
20: Oui, allô.
19: Est-ce que super, tu nous entends ?
20: Je t'entends, mais très loin. Donc moi, je suis paludière, ça veut dire que je suis productrice de sel. Je vais faire là ma sixième saison
1: Alors je suis Camille, moi je suis maraîchère, je suis installée depuis 8 ans, c'est la 8e saison là, donc je me suis installée en 2017.
21: Eh bien bonjour, moi c'est Marine, du coup je suis installée en maraîchage biologique dans le 44, depuis 6 mois. On est 4 associés, 3 femmes et un mec, à des âges différents qui s'étalent de 27 à 48 ans. Sur une ferme laitière où il y a encore de l'activité, du coup, ils sont 3 éleveurs en transformation bio aussi. Donc on est 7 sur la ferme en fait. Voilà.
20: C'est vrai qu'on a souvent du mal quand même encore à être parfois prise au sérieux. Ou par exemple, moi à mon échelle, parfois j'ai l'impression que certains de mes collègues pensent que je travaille pas vraiment, quoi. C'est pas vraiment sérieux ce que je fais avec mon petit marais et mes petits paquets de sel, quoi.
1: Ce que je pense, c'est qu'en moi, quand même, il y a quelque chose qui est inscrit, sans trop savoir, comme je disais, d'où ça vient, si c'est vraiment de l'extérieur ou si c'est en moi, mais le fait d'être une femme et de vouloir faire du maraîchage, l'espèce de pression de montrer toujours que je suis capable et que je vaux quelque chose et que d'en faire plus pour, entre guillemets, contrebalancer le fait d'être une femme. Et je pense que ça... Je l'ai fait sans en avoir conscience pendant plusieurs années. D'être dans la force et dans vraiment mettre beaucoup d'énergie, dans la rapidité, dans l'efficacité. Et c'est, je pense, une des choses qui a joué sur le fait que l'année dernière, il y a un peu plus d'un an, j'ai fait un burn-out. Et bien sûr, il n'y a pas que ça, mais il y a quand même un truc de montrer, prouver que je suis capable.
20: Je pense que c'est un peu comme toutes les paysannes, et puis voilà, où en fait souvent on pense justement que je travaille pas toute seule et que j'ai sûrement un compagnon ou un mari caché quelque part qui m'aide.
1: En lien avec l'agriculture, j'ai la sensation d'avoir été l'agriculture dans mon corps entier pendant toutes mes premières années depuis l'installation, mais aussi pendant les 2 ans de parcours à l'installation et encore avant en tant que salarié. Et donc là, j'avais ma dose du monde agricole et de l'agriculture, et donc j'ai cherché au-delà, assez rapidement.
21: Je remarque que les éleveurs, souvent, des fois, ils ont mal un petit peu, puis... Ils tardent à prendre un rendez-vous, quoi. Et je sais que l'ostéo, faut pas y aller quand t'es coincé, sinon c'est chez le kiné qu'il faut aller, quoi. Enfin, j'ai presque envie de dire que c'est mon médecin généraliste, quoi. Enfin, ouais, je préfère y aller en prévention et puis remettre des choses en place, de regagner des degrés de liberté, parce que y a des gestes mine de rien qui sont quand même un peu répétitifs. Et puis après, c'est comme c'est le secret pour tout. Faut bien dormir, bien manger. Prendre du repos, et ça on s'est dit dès le départ qu'on allait prendre des vacances la première année, parce qu'il y en a qui se crament, il y en a beaucoup qui se lancent tout seuls ou même en collectif réduit, mais en fait qui sont à 300%, et puis en fait ils se disent ouais, mais année 2, année 3 on prendra des vacances. Non, faut en prendre dès le début, sachant qu'on a 2 ans de montage de dossiers et de préparation avant. Si je prends pas de vacances, c'est un travail au long cours, c'est tout un nouvel apprentissage et on va apprendre toute notre vie, donc juste c'est normal de prendre ce temps là quoi. Et donc ça, c'est aussi nouveau, je pense, mais il y a des gens qui fonctionnent depuis très longtemps et qui prennent très peu de vacances, ils sont très fiers de le dire. Tant mieux s'ils fonctionnent comme ça, mais moi je pense qu'il faut se préserver.
20: Le fait de mener en fait mon marais, tout ça, je l'ai adapté à moi, donc je me sens quand même relativement autonome, parce que j'ai fait un marais à ma taille, puisque c'est moi qui l'ai fabriqué.
1: Je sais que je reprendrai pas le métier comme je faisais avant, 200%, nos limites, toujours plus, je peux toujours mieux. Et bon, c'est intense, mais bon, c'est ma vie. Et c'est intéressant aussi. Il y a aussi des cadeaux dans le paquet.
21: Après, ce qu'on s'est dit aussi, c'est qu'on n'allait peut-être pas faire ce métier-là toute notre vie non plus, même si c'est une reconversion. On s'est dit qu'on allait monter un outil, faire le temps qu'on faisait dessus, et qu'il fallait qu'on se remette à jour régulièrement si on était toujours OK, et du coup faire attention à ce collectif-là et de se dire c'est toujours dans mes objectifs, c'est toujours dans mes valeurs, je m'y retrouve. Et puis quitte à avoir créé un truc pour que d'autres personnes rentrent et que ça pose pas de problème et que ça perdure et pas que ça s'arrête parce qu'une personne s'arrête, quoi. Enfin, c'est l'enjeu de durabilité aussi, de penser le truc sur un peu plus long terme et que ça dépasse l'individu. Enfin, voilà.
14: Le fait d'être une femme, une personne non-binaire ou une personne trans est une identité totale à laquelle on est renvoyé dans tous les aspects de la vie sociale et intime. Alors on a dû faire des choix dans nos montages, mais on aurait aussi bien pu vous faire entendre des difficultés liées au manque de temps pour s'épanouir dans des relations affectives, amoureuses ou sexuelles, à la reconnaissance d'être une agricultrice quand on aime se maquiller, à la pression exercée sur la conduite de tracteur ou le port de charge qui pèse sur le bas du corps et présente des risques de descente d'organes par exemple. On aurait pu entendre parler du besoin de se nourrir d'autres milieux que du milieu agricole pour ne pas être l'agriculture dans son corps, comme nous disait Camille, ou encore de la difficulté d'être lesbienne et systématiquement considérée comme en couple avec son associé. Alors entre ce qu'on a écouté dans les montages et là ce qu'on vient un peu de lister, qu'on avait comme son mais qu'on n'a pas choisi de garder pour vous laisser aussi de la place dans cette émission, est-ce que vous, dans vos pratiques, vous rencontrez des difficultés qu'on a entendues, des freins qui sont similaires ou qui sont différents?
16: Ouais, moi la particularité c'est que je suis installée, donc je suis seule sur l'exploitation, donc quand je suis confrontée à des hommes, c'est surtout sur les marchés, que ce soit, enfin à des remarques sexistes, c'est surtout sur des marchés, que ce soit les autres commerçants ou des clients. Et bon, bah, y a tout genre de phrases bien sympathiques, à commencer par « bonjour mademoiselle » auquel je réponds « moi c'est madame », tout simplement. Mais après il y a des remarques, enfin en fait c'est du sexisme ordinaire et il faut à chaque fois répondre sans se mettre à dos non plus les autres commerçants avec qui on travaille au quotidien. Après il y a la question de la légitimité aussi. J'ai l'impression qu'en bio notamment il y a énormément de femmes parfois sur des petits projets et que du coup arriver à être légitime et à se dire bah en fait c'est pas parce que j'ai un hectare de terrain que c'est pas important ce que je fais et que je suis pas une agricultrice. Et ça fait partie des nombreux de l'autocensure qu'on se met à soi-même aussi parfois face à des gros agriculteurs avec leurs gros tracteurs.
17: Compléter de dire que moi en fait quand je suis arrivée dans ce monde là j'ai constaté rapidement en fait qu'on était dans un monde très patriarcal qui était vraiment en lien avec l'histoire de notre pays, en fait c'est assez culturel mais très fort en fait dans ce monde agricole, et c'est pour ça que dès le départ en fait j'étais très très intéressée par le sujet de la parité, de la mixité. D'une part parce que dès que je me suis engagée au GAB, j'ai constaté aussi que j'étais une des seules femmes à être présente au conseil d'administration et que du coup c'était pas simple en fait d'évoquer ce genre de sujet et que réellement au quotidien quand même sur la ferme je voyais que les relations avec les hommes étaient quand même pas si simples que ça et que pour faire sa place c'était loin d'être évident. Voilà, donc c'est pour ça qu'on en a fait un projet et que pour le coup on avance aujourd'hui là-dessus. Voilà, après je pense que ça reste aussi très caractéristique d'une société qui pour le coup aujourd'hui est toujours en difficulté par rapport à la mixité et que voilà, on se bat dans le monde agricole mais je pense que c'est aussi le cas dans d'autres domaines.
16: Ouais, je voudrais rebondir sur la question des ports de charge et de la force qui est souvent remise en question. Moi, mes des voisins commerçants, parfois, pour bouger des carrioles ou quoi, ils vont aller demander à un autre vieux de 60 ans qui a une côte cassée plutôt que me demander à moi en me disant « Non, mais toi, t'as pas de force, tu t'es vu. » Et alors qu'au quotidien, ben, moi, les sacs de terreau, ils font 70 litres. Quand ils sont mouillés, ils sont lourds et en fait, je le fais. Enfin, voilà, il y a un peu cette dissonance entre ce que les gens de l'extérieur ne croient pas capable et ce qu'au quotidien, on doit faire, quoi.
14: Et Valérie, tout à l'heure, tu disais que tu étais engagée depuis pas mal de temps sur la question et que ça te tenait à cœur. Est-ce que tu peux nous dire comment tu t'es engagée là-dedans et en quoi ça a consisté ?
17: Il y a eu un bon concours de circonstances, c'est-à-dire qu'en fait notre réseau au niveau de la FNAP, qui est notre fédération nationale, s'est interrogé sur le sujet parce qu'en fait on avait eu la chance à ce moment-là aussi d'avoir un autre stagiaire en sociologie qui avait fait une étude et on constatait en fait ce que vous avez dit en introduction, que même en agriculture bio, en fait les femmes qui étaient présentes sur les fermes avaient tendance à récupérer plutôt les tâches liées déjà à la maison et aux enfants, et particulièrement les tâches administratives. Donc on en a fait un fil rouge qui date de 2018 en se disant qu'il fallait faire bouger les choses et de monter en puissance en fait les paysannes qui étaient assez invisibles même en bio. Voilà, donc c'est vrai que quelque part, on a un peu essayé de mettre en avant un peu toutes les difficultés. Vous en avez parlé là, à la fois vous dans vos propos, mais aussi dans les témoignages. Donc ça reste toutes ces difficultés d'avoir une place. Après, il y a ces difficultés propres liées quand même au corps de la femme. Et on a énormément à faire pour qu'on adapte mieux aussi les outils, etc. Et de faire en sorte, en fait, que bien évidemment, on peut avoir aussi la même force, mais dans le temps, on use davantage. Et dans les années qui arrivent, enfin qui suivent, on a aussi des problèmes de santé qui sont pas anodins et c'est lié au fait en fait que tout est adapté rien que pour l'homme et pas du tout pour la femme. Et puis ensuite, je souhaitais aussi voir beaucoup plus de paysannes avec moi dans les instances en fait, parce que c'est vrai aussi que je pense qu'on fera bouger les choses aujourd'hui quand les femmes prendront leur place. Et aujourd'hui on se constate que dans les instances qui représentent l'agriculture ne sont présents dans les bureaux que des hommes, et pour qu'on change il faudra aussi que les femmes y soient, c'est elles qui prendront les décisions.
14: Au cours de la journée et de la soirée du récent festival de Bretagne contre les fermes-usines, on a rencontré une éleveuse de vaches pinoires et deux maraîchers-maraîchères. Et on leur a demandé si l'agriculture était un milieu parfaitement égalitaire. Si finalement tout était parfait et qu'il n'y avait plus rien à faire pour combattre le sexisme.
2: L'entreprise de travaux agricoles, c'est que des hommes. Le boucher, c'est un homme. En fait, je suis entourée par des hommes.
3: Il est où votre père ?
22: Je dis, mon père est retraité, dans le sud. Ça va pas vous aider. Ah, bon.
3: Il est où votre mari ?
22: J'en ai pas.
3: Grand moment de doute de la part du président de la Fédération de chasse qui ne comprend pas. Il dit, il est où le patron ? Je dis, écoutez, il n'y en a pas. Mais c'est moi qui vous ai appelé, quoi. Ah bon ?
23: On participe à la CUMA locale pour du matériel. Nous, on a besoin des fois de télescopique, on a besoin de matériel quand même pour travailler. Donc du coup, c'est toujours c'était un peu impressionnant. Tu débarques, tu ne connais pas grand monde et c'est que des gars et...
14: On leur a demandé si, chez les notaires et avec les clients, la relation était parfaitement égalitaire.
22: Il y a une AMAP, une ville un peu station balnéaire de yeuves retraités riches. Et alors là, vraiment, c'est les seules fois où vraiment ça m'a fait chier, quoi. La question du genre. Autant les autres, j'arrivais à capter, j'étais pas surprise, mais eux, ils m'ont vraiment pété les couilles. Et ils me pètent encore les couilles.
2: Dans les amis autour de moi, il y en a quand ils sont en couple. Le technicien va plus s'adresser à l'homme.
14: Si le milieu politique lié aux questions agricoles était parfaitement égalitaire.
22: Les dernières élections, c'est une femme qui a été élue à la mairie. Et on a pas mal parlé de politique agricole locale. Et en off, elle m'a dit, mais c'est ouf. Elle m'a pas dit ça, elle m'a pas dit c'est ouf, mais elle m'a dit c'est surprenant. J'ai l'impression de ne pas être écoutée parce que je suis une femme. Et j'étais en mode, oui, bienvenue. C'est évident.
23: Il y a des trucs qu'il faut qu'on apprenne en fait tout le temps. Et il se trouve que voilà, dans notre collectif, nous, on est trois meufs. Donc du coup, à un moment, il ne faut pas se dire, tiens, c'est le gars qui va tout faire. Enfin, c'est pas du tout quelque chose... on s'est dit dès le départ qu'on allait être équivalents. Et les buts, c'était de ne pas être irremplaçables. C'est des trucs un peu, des fois, qu'on se dit, la mécanique qui s'occupe de l'entretien.
14: Puisqu'apparemment subsistent encore des braises du patriarcat, on a demandé à Léo, Émilie et Marine quels étaient leurs outils pour les éteindre, ces braises, et ce qui les aidait à affronter les inégalités de genre dans leur milieu professionnel.
23: Moi, j'ai fait une formation tronçonneuse avec le CIVAM 44 et c'était vraiment trop bien. Et en plus, on s'est revu avec le groupe et du coup, c'était... Et en plus, on l'a fait à la ferme du coup, puisqu'on était 3 du coup sur les 8. Donc c'était top. Et sinon, j'avais fait une formation tracteur, donc ça, c'était quand j'étais dans le 35. Mais c'est top, moi je trouve ça... Il y a un truc qu'on laisse tomber un peu nos valises, nos barrières, et on pose vraiment toutes les questions connes. Et puis en fait on se rend compte qu'on vit tous les mêmes trucs inconsciemment, que c'est pas nommé, mais que c'est super important d'être dans des espaces où on se sent bien. Parce que c'est vrai qu'au quotidien, on se met un peu la pression en tant que néo et aussi en tant que femme.
14: On leur a demandé quels étaient leurs abris.
23: En tant que femme, c'est marrant, mais on a parlé aussi du potentiel congé menstruel, en se disant, s'il y a des moments où on a des baisses d'énergie ou qu'on n'est pas bien, autant on se le dit et puis c'est tout, quoi. Enfin,
14: quels étaient leurs horizons ?
2: Le compagnon que j'avais à ce moment-là a voulu m'accompagner en mode, je vais venir avec toi, quoi, parce que peut-être que comme t'es une femme et que tu vas dans le GAEC où ils sont deux gars, je vais venir. Je fais, non, tu...
4: Déjà, de un, je t'ai pas demandé de venir, et de deux, j'y vais toute seule. Moi, le fait d'être seule, de toute façon, ils n'ont pas le choix, en fait. Ils me parlent à moi ou ils me parlent dans le vent. Donc, en fait, ils me parlent à moi.
5: Et quelles étaient leurs stratégies ?
22: Ça se voit pas au micro, mais il y a aussi le fait que j'ai des piercings, des tatouages et des coupes de cheveux chelous. J'ai une gueule de grosse queer à cap de la campagne, genre sketch de moi-même un peu, quoi. Et du coup, moi, j'ai un peu fait la technique de l'esquive. Ça faisait 2 ans et demi que je m'occupais de Stamap, et en fait, je me suis barrée. Et je l'ai refilée à Benoît, qui est un garçon grand blond avec des yeux bleus.

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0: Alors, on retourne sur le plateau avec toutes nos invitées et on va lancer cette deuxième partie avec les organisations collectives. Pour vous, comment l'organisation collective permet de dépasser et d'affronter ces problématiques liées à la perception du genre féminin dans le monde agricole ? Alexandra, peut-être ?
3: Alors, donc, au niveau du groupement des agriculteurs et agricultrices bio, on a mis en place des groupes de paysannes, donc des groupes en non-mixité, depuis 2020. Donc, on a plusieurs groupes sur le département. Et en fait, lors de ces groupes, on retrouve vraiment beaucoup de choses qui ont été dites dans les audios qu'on vient d'écouter. Et...

0: la réponse aux remarques sexistes, d'autres sur la confiance en soi, d'autres sur la charge mentale. Et chacune, en fait, partage ses expériences et puis en fait profiter les autres. Voilà, ça se passe de façon assez fluide, en fait. Et puis, surtout, ça permet aussi de se dire, à un moment donné, ben, là-dessus, c'est bien d'échanger entre nous, mais on aurait besoin d'aller un peu plus loin, de gagner en compétences et puis de se former sur certains thèmes. Donc, c'est aussi ces lieux-là, les groupes en non-mixité, où les thèmes de formation sont définis. Et donc, voilà, ça débouche des formations en non-mixité qu'on organise aussi au GAB. Donc, sur des sujets techniques, mais aussi sur des sujets plus larges, comme le travail et corps féminin, comme la confiance en soi, voilà. Et les formations techniques, ça va être sur l'utilisation de la tronçonneuse, la conduite de tracteur, l'entretien du tracteur. Donc, des thèmes, finalement, où les femmes sont moins armées au moment de l'installation sur ces sujets parce qu'elles ont eu moins l'occasion de pratiquer pendant leur stage, qu'on leur a donné moins l'occasion, en fait, et que, globalement, elles osent moins aussi parce que y a cette pression de la société qui laisse penser que les femmes ne sont pas capables de faire tout ça.
1: Ouais, je rebondis sur les formations en mixité pour en avoir fait quelques-unes. C'est vrai que c'est vraiment très chouette. Là, je pense à la formation de tronçonneuse où on était un gang de meufs avec des tronçonneuses à 15 dans le champ. C'était vraiment chouette, quoi. Et moi, après, je suis rentrée chez moi, j'ai appris des trucs à mon père, donc j'étais bien contente de pouvoir lui apprendre des trucs. Et je trouve qu'il y a aussi un truc qu'on se rencontre aussi en tant que personne et qu'en fait, on découvre des projets vraiment très chouettes. Et on se dit, ah ouais, trop bien, elle fait ça, moi aussi je pourrais le faire. Et je trouve que ouais, ça donne vraiment une force individuelle et collective.
2: Et ben, du coup, la question, c'était un peu dans quelle manière vous vous inscrivez dans des actions collectives. Du coup, le GAB, tu parlais, Alex, des déclinaisons un peu de ce que vous pouvez mettre en place comme outil pour les femmes paysannes et qu'elles s'en emparent. Mathilde, tu parlais des formations. Valérie, est-ce que tu as des exemples d'actions plus collectives au-delà de l'échelle individuelle auxquelles tu as participé?
3: À travers ton mandat aussi, c'est
4: oui,
3: ça?
4: Oui, je voulais compléter. Alors du coup, Alex vient de présenter et Mathilde en a parlé de ce qui se passe au niveau plutôt local, départemental. En parallèle, on a mis en place aussi un projet au niveau national où toutes les paysannes, en fait, des différents coins de France peuvent participer. Et on a appelé ça pépinière. En fait, le but, c'est de mettre des petites graines et de faire pousser vite, de permettre, en fait, aux paysannes de monter en puissance pour pouvoir, en fait, rentrer dans les instances. Et là, pas du tout, en fait, lié à la ferme particulièrement ou à son quotidien, mais de pouvoir rapidement, en fait, pouvoir prendre la place dans le conseil d'administration de son GAB. Pourquoi pas d'entrer au bureau et faire en sorte que notre réseau aussi devienne paritaire au niveau de nos instances, ce qui n'est pas le cas actuellement. Et c'est cette formation-là, parce que c'est aussi un peu de la formation, elle est que ouverte aux femmes, parce qu'il y a ce besoin-là, en fait, d'être entre nous. C'est un peu surprenant qu'aujourd'hui, en 2024, ce soit toujours le cas, mais réellement, on ne peut pas faire autrement, et c'est là où on sent, en fait, qu'on peut s'exprimer et faire entendre un peu nos besoins. Et du coup, on forme, en fait, les paysannes aussi à tous les problèmes liés à l'agriculture, toutes les instances qui existent, tous les dispositifs. Là, on parle beaucoup de la LOA, la loi d'orientation agricole. C'est des choses complexes qu'on ne peut pas toujours tout maîtriser quand on est sur les fermes. Et cette pépinière permet rapidement de monter en puissance et d'apprendre en fait les mécanismes et les informations importantes pour après essayer rapidement de rentrer dans un CA ou de devenir vice-présidente ou présidente.
5: Et on va maintenant traverser la France et partir à Grenoble pour écouter Javotte qui va nous présenter l'association Les Pépineuses qui monte un projet pour l'émancipation des femmes en parcours migratoire à travers un chantier d'insertion agricole.
6: Donc je m'appelle Javotte Chaumel, j'habite à Grenoble et je me définirais comme venant à la croisée du quand même une longue expérience en France dans tous les métiers du français langue étrangère et plus récemment une pratique salariée agricole à travers une petite bergère et dans une ferme et je dirais une grande curiosité pour toutes les pratiques d'éducation populaire. Donc l'association Les Pépines

0: Donc elle a été créée en mars 2023, quoi, il y a un an en gros, et elle a pour objet de créer un espace, de proposer un espace collectif pour des femmes au parcours migratoire à travers une activité agricole. C'est grossièrement du suivi de culture en fruits, petits fruits et transformation, distribution des produits transformés et un peu de frais. Ça, c'est le projet agricole. Et il est associé à un projet d'accompagnement plus global, social, sociolinguistique, on le nomme là pour le moment, donc en gros avec un gros outil avec la langue, transmission de la langue, donc langue pour interagir dans le quotidien, après un aspect plus interagir au travail, quoi, dans le cadre professionnel. Donc ça, c'est en gros la partie langue, et puis après on pense à un accompagnement individuel pour faire un petit suivi, voir où en sont les personnes, repérer les besoins, réorienter sur toute la question de l'accès aux droits dans les structures pour lesquelles il y aurait besoin. À titre personnel, mon expérience du travail agricole, que ce soit, donc moi j'ai travaillé en tant que salariée agricole et en tant que bergère, et je crois que j'ai été assez à la fois fascinée par les moments où j'étais dans l'activité physique avec d'autres femmes. Je crois que j'étais assez fascinée, je peux dire, et intéressée par ce qui se crée entre nous en partageant ces moments-là un peu physiques, parfois motorisés, parfois pas, mais en tout cas, je pense des activités que j'avais peu pratiquées personnellement et jamais entre femmes comme ça. Et je crois que c'est déjà, je pense, un bon élan, et que peut-être en plus dans les choses de portage, dès qu'il y a un peu des questions qui mobilisent de la force, je trouve que souvent entre femmes, du coup, il y a un truc de beaucoup s'organiser collectivement en fait pour porter, parce qu'on a moins recours, je pense, à des réflexes de force perso. Donc du coup, je trouve ça aussi assez agréable, quoi. Voilà, je pense que le travail agricole, en tout cas, bon, que par ailleurs j'aime en termes de sens, quoi, hein. Moi, c'est sûr que travailler la terre et tout ça, produire de la nourriture, ça, c'est de toute façon par ailleurs un domaine qui m'intéresse, donc que je trouvais intéressant de mettre aussi de le proposer à des personnes qui sont sur un parcours d'insertion. Mais je crois que j'étais curieuse, attirée par l'idée que le fait de faire groupe entre femmes dans des activités qui mobilisent des compétences physiques et techniques, ce soit intéressant, ça vaille le coup, quoi. Moi, je crois que je le mets vraiment à l'endroit de l'émancipation, mais parce que je pense que c'est plus ce qui me fait moteur, quoi, à titre personnel. Du coup, je me rends compte que oui, j'ai la sensation que c'est un espace collectif pour qu'on se déploie, qu'on se redresse, qu'on se renforce, qu'on produise des choses dont on est, qu'on est fier de produire par ailleurs, enfin fier au bon sens du terme, mais qu'on est contente de produire, en tout cas dans une société qui peine à produire ces choses. Et du coup, c'est vraiment, je crois en le groupe, je sais pas, pour provoquer de la transformation, de la remise en question du mouvement, du renforcement, puis là, en plus du coup, de la sororité, des choses de... je pense qu'on mise beaucoup, beaucoup l'accompagnement là-dessus, hein, c'est sûr. Enfin, le projet, il est pensé avec ça, ouais. L'individuel, il est presque plus pour juste recueillir, faire des petits points, vérifier, en fait, que tout va bien, où on en est, s'il y a des points de complexité ou quoi. Mais sinon, c'est le groupe qui... Ouais, on mise beaucoup sur le groupe, je pense, en effet.
1: Alors, au début de l'émission, on a parlé plutôt des difficultés, des remarques sexistes, des choses qui pouvaient être... des freins ou des obstacles, et puis là on glisse plutôt vers les outils d'émancipation, ce qui fait du bien, ce qui rend fier, ce qui fait plaisir, parce que la réalité n'est pas encore tout à fait parfaite. Et tout à l'heure, Mathilde, tu disais qu'il y avait quand même plein de femmes paysannes en agriculture bio.
2: En tout cas, il y a plus de femmes à s'installer en agriculture bio qu'en agriculture conventionnelle, ça c'est sûr.
1: Et les chiffres, du coup
2: Et les chiffres, donc en agriculture bio, pour moi, on est au-dessus de 40% en bio, et on est plus près des 30% en agriculture conventionnelle.
1: Et du coup, ça montre comment c'est nécessaire, tout ce qui est mis en place, et puis aussi les paysannes elles-mêmes qui créent des outils pour s'émanciper de ça et aller vers l'égalité. Mais et qu'est-ce que vous pourriez recommander? Qu'est-ce qui vous a fait le plus de bien ou qu'est-ce que vous voyez le plus efficace en termes d'outils collectifs comme ça pour lentement s'acheminer vers une réalité plus juste?
2: En tout cas, on a encore besoin de féminiser l'image du métier d'agriculteur et d'agricultrice. Ça, c'est une réalité. C'est vrai qu'aujourd'hui, c'est encore un métier qui est vu comme très masculin. Et pour, voilà, pour faire changer les choses et pour que les femmes prennent leur place dans ce métier-là et prennent aussi leur place dans les instances, il faut qu'il y en ait plus. Donc voilà, ça passe effectivement par l'image qu'on donne du métier.
1: Et donc déjà au moment de la formation en fait, enfin, et donc assez tôt en fait,
2: oui.
1: Au lycée.
2: C'est ça, aujourd'hui en enseignement agricole, on a 50% des effectifs qui sont des effectifs féminins, sauf que ce chiffre il est faussé parce qu'il comprend... toutes les filières d'aide à la personne qui sont enseignées dans les MFR. Donc si on enlève finalement toute cette filière aide à la personne, qui pour le coup, à l'inverse, est complètement féminine, on a des effectifs en enseignement agricole qui restent encore aujourd'hui très masculins, avec aussi des élèves aujourd'hui qui restent aussi dans cette mentalité de transmission de père en fils, de métier fait pour les hommes, de métier fait pour les hommes forts. Enfin, on a du mal encore à sortir de ces clichés-là et les filles qui sont dans l'enseignement agricole, on va plus facilement... leur dire vous êtes là parce que vous voulez vous occuper de chiens, de chevaux, etc. Mais pas d'agriculture, pas de vaches laitières, etc. Donc voilà, il y a encore au niveau de l'enseignement agricole du boulot pour faire changer les mentalités.
3: Est-ce que le GAB fait des interventions en lycée agricole par exemple?
2: Oui, on en fait, oui. Oui, oui.
3: Toi, tu as pu constater des choses sur les discours, sur des échanges avec des étudiants ?
2: Oui, alors bien souvent, en fait, pour eux, avant qu'on démarre la séance d'animation, il n'y a pas de souci, en fait. Il n'y a pas de souci d'égalité en agriculture. Et puis, au fur et à mesure, quand on creuse un peu sur certaines questions, ils sont obligés d'admettre qu'effectivement... Il y a des choses qui ne sont pas égalitaires. Et voilà, après, il y a vraiment encore pas mal de travail à faire pour que les mentalités évoluent dans l'enseignement agricole.
3: Est-ce qu'on constate déjà des évolutions dans les années récentes là? On parlait de la représentation des femmes dans les instances. Plus de prise de pouvoir, plus de confiance. Est-ce que aussi au sein du groupe femmes du GAB, il y a des retours déjà?
4: Au niveau des pépinières, c'était deux sessions là, cette année et l'année d'avant. On constate que du coup, ça paye parce que les femmes repartent en confiance et n'avaient pas spécialement envie de rentrer dans leur GAB ou de prendre des responsabilités. Ils venaient un peu pour écouter. Et là, il y a plus de 50% qui ont pris des responsabilités. Donc à ce niveau-là, ça fonctionne. Sur les groupes locaux, on est aussi un peu au démarrage. C'est quand même relativement long, en fait, de voir le résultat. Ça avance, mais on constate que les groupes continuent et sont aujourd'hui légitimes et reconnus. Et je pense que ça portera ses fruits. Il faudra quand même plusieurs années pour qu'on ait un peu les effets escomptés. Voilà, mais on ne doit pas lâcher de travailler sur ce projet-là et toujours faire comprendre aussi au sein de notre structure que ce sujet-là est important et qu'on ne doit pas le lâcher. On sait aussi qu'on doit trouver des financements pour pouvoir toujours pouvoir proposer ce genre d'outils, de formation, et que ça peut être aussi un peu vu comme un peu la dernière roue du carrosse. Si on n'a pas assez d'argent, ça va être priorisé sur autre chose, alors que réellement, on a besoin de prioriser ce sujet-là pour qu'on ne lâche pas et que ça avance.
2: Au niveau du GAB 29, pour compléter, donc, on avait voté en 2019 une motion pour atteindre la parité dans notre CA. En 2022, on l'a renouvelée parce qu'il n'y avait eu aucun changement. Et aujourd'hui, on a un CA paritaire. Donc c'est vrai que quand on a mis les groupes en non-mixité en place, c'était aussi dans cet objectif de mieux connaître les agricultrices de notre réseau, parce que finalement c'est un public qui vient moins en formation. Donc qu'on voyait moins souvent, qu'on connaissait moins bien, des personnes aussi qui se connaissaient moins bien entre elles et qui connaissaient moins bien notre structure. Donc le fait d'avoir cette dynamique de groupe en non-mixité, ça a aussi permis de renforcer un peu les liens entre les femmes et nos instances, et ça a permis voilà, d'atteindre la parité aujourd'hui dans notre CA, pas encore dans le bureau.
3: On va repartir en reportage parce que pas loin de Brest, on a rencontré Odile et Eve aussi, oui, qui sont installées à Gouesnou et donc elles nous font part de leur avis sur la condition féminine et aussi les libertés que donne le fait de s'installer entre femmes.

0: un peu choisi. J'ai un peu une relation toxique avec elle.
1: Ah ouais.
0: Quand elle est avec lui, non. Il la repousse. Et quand elle s'en va, il l'appelle.
1: Des fois, c'est décourageant quand même. Observer le monde animal.
0: J'écoute pas. Il ne t'aime pas vraiment, lui. moi je m'appelle Odie. Comment me présenter? Je suis maraîchère en traction animale, en cours d'installation à Gouesnou. Et marche! Allez! Super présentation. Quoi dire de plus? J'ai 30 ans. C'est une reconversion professionnelle, je pense que c'est important aussi. Et
1: on est avec
0: on est où? Ah oui, on est avec Ileana, du coup, moi je m'entrais. Enfin, t'as vu, elle a bougé les oreilles, elle s'est reconnue. Et on se promène là dans un joli petit chemin creux de Gouesnou.
1: Quelles sont les difficultés, les obstacles qui subsistent à être une fille et se lancer dans l'agriculture?
0: Je pense que le principal obstacle, c'est ça va rester nous-mêmes. Parce que on a toujours, enfin du coup je dis on, mais je vois ça avec Eve, du coup avec qui je m'associe, cette espèce de manque de légitimité qui nous pèse tout le temps sur les épaules, et du coup on n'ose pas forcément faire les choses alors qu'on en est totalement capable. Donc je pense que c'est ça le principal obstacle. Et du coup un peu ce rôle qu'on s'est donné et qu'on nous donne aussi de femmes avec des tâches et des métiers de femmes. Mais il faudrait que tu regardes, j'ai plus les chiffres en tête. Il y a un truc qui est assez significatif qu'on nous avait raconté. C'est au niveau du point accueil installation, tout doux et doucement. Et t'as plus de femmes que d'hommes qui postulent. Et au final, à la sortie, y a plus d'hommes. Et il y a des personnes qui s'interrogent quand même de pourquoi. Et je sais plus le pourcentage, mais c'est. C'est assez flagrant. Ouais. Et puis c'est. Il y a aussi une histoire de issue du milieu agricole, non issue du milieu agricole, qui joue beaucoup.
1: Est-ce que le fait de travailler, de s'installer entre femmes, ça solutionne ou ça facilite certaines choses?
0: Moi je trouve, ouais. Après c'est personnel, je pense. Mais certaines barrières, par exemple les barrières de légitimité et tout, ça aide quand même pas mal d'être entre femmes. Au niveau de la communication, si c'est plus facile, je trouve. Enfin, ça dépend des personnes, hein, mais je trouve que c'est un peu plus facile. Et après, il y a des barrières, tu vois, l'accès au foncier, l'accès peut-être aux instances. Décisionnaire, c'est peut-être moins facile, tu vois. Mais moi, j'ai la chance de pas être encore confrontée à ça. Enfin, un petit peu. pas totalement, parce que du coup, je rejoins Eve.
1: Être entre filles comme ça, ça permet quoi en plus? Enfin, est-ce qu'il y a des trucs que tu ferais différemment si c'était avec un mec que tu étais sur l'exploitation?
0: Eh bien, peut-être que. Tu vois, le partage des tâches, je le réfléchirais vraiment différemment pour être sûr que ça soit équitable, et que ça soit pas des tâches genrées. Parce que typiquement, moi qui aime bien faire du bricolage et tout, mais qui n'ai pas trop confiance, très vite je peux laisser l'autre faire parce qu'il y a un peu plus confiance, quoi, alors que. On est au même niveau de compétence. Peut-être que j'aurais fait plus attention à ça. Après, je pense pas que j'aurais fait les choses autrement. Si, y a peut-être des. sujet de discussion qu'on n'aurait pas eu. Je sais pas. Tu vois, typiquement, sur le cycle menstruel, avec Eve, on a pas mal d'échanges là-dessus parce que quand il y en a une qui commence à avoir son cycle, enfin son SPM, forcément. Enfin, moi je comprends plus facilement quand elle est fatiguée, du coup je dis mais c'est pas grave, fais une pause, alors que peut-être qu'avec un homme ça aurait été peut-être plus compliqué d'échanger là-dessus. L'accès aux assos, aux instances. Non, je te vois. D'avoir la parole et être le visage de la ferme. L'interlocuteur principal, ça c'est souvent l'homme aussi, j'ai l'impression. Et là, du coup, vu qu'on est deux, on se partage un peu cette tâche-là, et c'est pas mal, parce qu'on n'est pas forcément à l'aise à parler toutes les deux. Mais ça fait du bien aussi de se sentir écouté. Donc peut-être que ça, j'aurais peut-être fait un petit peu plus attention si j'avais été avec un homme. Je sais pas. 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

0: soyez associé avec des garçons.
1: Bah, c'était la question. On se posait la dernière fois. Moi, je me posais pas trop la question. Et puis finalement, maintenant qu'on s'est trouvé un peu, je me dis que ça serait vachement plus dur en fait. Après, ça dépend, pas rentrer dans les clichés et tout, mais.
0: C'était pas un projet de base, genre, je veux m'associer, mais seulement avec. Avec des femmes, quoi.
1: Non, mais maintenant que c'est le cas, je suis vraiment contente. Je trouve que c'est vraiment plus facile et tu vois, on parlait de légitimité tout à l'heure. Eh bien, je vais me sentir plus légitime à tenter des choses ou à dire des choses, genre des trucs pas clichés de la femme. Enfin, tu vois, du bricolage, faire du tracteur. Enfin, là, tu vas travailler avec le cheval. Ben, en fait, mine de rien, c'est plutôt des activités et des tâches genrées hommes. Enfin, je sais pas trop si c'est les bons mots, mais... Alors que là, vu qu'on est toutes les deux, eh ben, moi, je me sens vachement moins jugée, donc peut-être que c'est plus facile aussi. Voilà. J'imagine que c'est un peu
2: ça. Moi, je pense qu'il y a cette partie, comme on disait tout à l'heure, là, sur le fait de prendre la parole en public, en tant que femme et tout, on s'auto-censure un peu. Et c'est prouvé que quand tu as des chantiers groupés hommes-femmes, ben, les hommes vont prendre la tronçonneuse et les tracteurs, et les femmes vont faire les petites tâches, quoi. Et en fait, voilà. Et alors que quand t'es que des femmes finalement et puis Odile, moi je sais que le bricolage c'est un truc, ça m'intéresse pas en fait, et je sais que j'en ai besoin, si t'as forcément besoin de bricoler sur une ferme, et Odile a envie d'apprendre et d'être autonome là-dessus, et c'est ça qui rendra aussi l'autonomie de la ferme, et je pense que c'est plus facile peut-être pour toi de te lancer dans des choses, et que parfois quand il y a des hommes d'un certain âge, d'une certaine génération. On citera pas de nom, non. Et je sais pas si c'est que des hommes de cette génération, mais en tout cas qui t'empêchent un peu. Ah, tu devrais pas faire comme ça. Oui, mais moi j'ai envie d'essayer. Et du coup, nous on essaye plein de choses parce qu'on se dit de toute façon tant qu'on n'aura pas essayé, tant qu'on n'aura pas eu un peu de casse, c'est comme ça qu'on apprend aussi. Et puis on apprend de nos erreurs, et si tu ne fais rien parce que tu n'oses rien faire, et tu restes avec tes croyances que tu n'es pas capable. Donc c'est clair que ça nous permet, je pense, toutes les deux de nous émanciper, mais on n'est pas fermé aux hommes du tout.
3: Pour reprendre, j'avais envie de vous poser une question sur des luttes féministes dans le milieu agricole. Est-ce qu'il y en a qui vous ont inspiré historiquement, ou des autrices, ou enfin, comment vous nourrissez ces questions-là?
4: Ouais, alors moi, l'historique des luttes féministes dans le milieu agricole, j'avoue, j'y connais rien. Et en fait, j'en ai jamais trop vu. Donc peut-être que c'est un truc qui est invisibilisé aussi, mais en tout cas en lecture je pense à une BD qui a eu beaucoup de succès qui s'appelle Il est où le patron, pour celles et ceux qui ne l'ont pas lu, c'est une pépite, et ça permet aussi de sensibiliser les gens qui n'ont aucune idée de ce que ça peut être, et comme c'est traité sur un ton humoristique, ça crispe pas forcément les gens.
5: Je rajoute que cette BD a été écrite par des paysannes en lien avec la conf dans je sais plus quelle région de France. C'est pour ça que ça parle aussi bien et que ça nous résonne. Moi je pense aussi qu'on poursuit une lutte féministe générale, pas spécifique à l'agriculture. La richesse de notre projet, c'est aussi cette transversalité que l'on a avec d'autres partenaires, cette ouverture que l'on a avec des partenaires de la société et d'autres associations ou structures qui travaillent avec des femmes. Je pense que c'est vraiment la richesse du projet que porte notre réseau et qui fait qu'on s'ouvre et qu'on avance. Je pense que le monde agricole est extrêmement sclérosé, c'est un monde tabou où aussi, je pense, certains hommes subissent autant que les femmes et ne peuvent pas toujours réagir et parler et doivent faire parce que c'est comme ça depuis 50, 80 ans. Les luttes, on les suit plutôt des luttes classiques et on s'inspire aussi de ce qui sort. C'est un peu tendance depuis 4, 5, 6 ans d'avoir, en fait, suite au mouvement MeToo, de parler beaucoup de la femme. Donc des supports, il y en a eu plein. Mais on s'appuie aussi sur de travailler avec des fondations ou des intervenantes qui travaillent sur ce sujet-là, parce que je pense que ça nous permet aussi de comprendre qu'en fait, que c'est pas non plus spécifique uniquement à l'agriculture, mais et de trouver en fait qu'est-ce qui pêche plus dans l'agriculture au-delà des clichés classiques. Voilà.

0: Alors, Vandana Shiva l'a montré. Aujourd'hui, dans le monde, la majorité des paysans et la majorité des paysans sont des paysannes. Quelle image on se fait encore aujourd'hui du monde agricole? Bah, c'est souvent celle d'un homme sur un tracteur et pendant des pesticides dans un champ, voilà. Et on a aussi des études archéologiques qui montrent que ce sont les femmes qui ont maîtrisé en premier les cultures. Le pouvoir sur celles-ci leur a été progressivement volé par les hommes qui les ont ensuite invisibilisées.
1: Et les écoféministes comme Vandana Shiva ou Marie Agnès postulent que le dépassement du capitalisme et des systèmes de domination qui en découlent se jouera autour de l'autonomie agricole de chacun et chacune dans une perspective de subsistance. Cet horizon passe par une sortie complète de l'assujettissement des femmes et de la nature par l'homme et il crée de nouvelles perspectives pour un internationalisme qui ferait le pont entre les luttes écologistes, féministes et politiques.
2: On l'a vu pendant cette heure d'émission, il y a un long chemin encore à parcourir avant de rejoindre cet idéal. Mais on a vu aussi que l'organisation collective porte ses fruits pour combattre les inégalités de genre. Bien souvent, ces combats collectifs embrassent dans un même mouvement la défense du vivant, dans une perspective d'autonomie de l'individu et du collectif et de respect d'un bien commun. Et puis, il y a aussi des liens à faire effectivement entre les différents milieux et pour faire du lien entre des luttes entre le milieu agricole et le milieu non agricole.
0: On vous laisse le mot de la fin et Valérie en particulier, tu disais quelque chose d'intéressant sur l'évolution du monde agricole.
3: Ben moi, en conclusion, j'ai espoir en fait que c'est la femme qui fera bouger les choses. Je suis persuadée en fait aujourd'hui que le monde agricole doit bouger et que la transition écologique c'est pour tout de suite. Et on s'appuiera en fait sur des femmes qui sont plutôt issues de la société civile, qui ont envie aujourd'hui que ça bouge et que ça change. On a aussi un monde historique agricole difficile où en fait par obligation on s'installait de père en fils. Je pense que c'est plus le cas et c'est pour ça que j'ai confiance pour que ce soit porté par les femmes et que peut-être enfin on arrivera à avoir une vraie agriculture paysanne et plus aussi intensive et surtout plus chimique.
4: Et vive l'intersectionnalité.
0: Yes. On va désannoncer les musiques. On a écouté Laura Perudin, Follow Snow. On a écouté Pelada, Latido de Extinction. On avait encore Adelante Mujeres de la Tierra.
1: Et côté écoute, on vous conseille le Fantasme La Bergère de Mathilde Billot. La super série en 7 épisodes sur les femmes paysannes de Claire Kachkouch-Soucy, ainsi que les deux volets de l'émission Un podcast à soi de Charlotte Bien-Aimée sur les paysannes en lutte.
2: On vous conseille de lire le numéro 9 de la revue Panthère Première avec son dossier sur les mondes paysans au travail et l'article Les paludières ne se sont pas arrêtées à leur genre, elles se sont battues pour faire changer les choses. Merci beaucoup d'être venus.
0: Merci.
1: Merci à toutes.
5: Merci.
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8: Bonjour, nous sommes le 10 avril 2026. Vous écoutez l'Arc-en-ciel, l'émission de l'Accord, l'Assemblée citoyenne des originaires de Turquie. Aujourd'hui, je vais partager avec vous la suite de la conférence de Thomas Leroux sur 5000 vaches de Paris qui a été organisée par Histoire et Vie du Dixième. Je vous invite également ce dimanche de 11h à 14h au brunch de l'Accord au De Visslu Bouchardon. Alors le 14 avril à 19h à la médiathèque François Sagan, lancement de la publication En boulevard pour les premiers pas du cinéma, pour les cinéphiles surtout. 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
5: Le problème des flux de matière qui existe, c'est le fumier, puisque en fait, quand une vache mange, elle rejette tout par ses excréments ou par le lait, mais la plus grande quantité en poids, c'est les excréments, et donc il faut les évacuer, et ça, ça pose des problèmes d'hygiène publique, ça pose des problèmes d'odeur, évidemment, et donc il y a toute une série de, à la fois de règlements de police et aussi de répression contre ces étables urbaines si elles laissent s'accumuler du fumier plusieurs jours dans les cours communes. Hein, et vous savez que la ville de cette époque-là, c'est une ville où mixité des fonctions, habitation, activité, etc. Et dans toutes les parcelles dont je vous ai parlé, il y a des habitants qui sont là, hein, qui ne sont pas forcément tout à fait hostiles à la présence des vaches par ailleurs, hein, malgré tout. Et ça crée donc un écosystème tout à fait particulier. Donc, autour de Paris, donc on a des étables de vaches et à côté souvent on a du maraîchage parce que le fumier justement la solution la plus simple c'est d'utiliser pour le maraîchage et on passe d'un maraîchage qui n'utilisait que du fumier de cheval jusqu'alors à un maraîchage qui utilise beaucoup du fumier de vache. Le fumier de vache était interdit jusqu'aux années 1720-1730 dans le maraîchage parisien, c'était censé donner de mauvais goûts aux légumes etc. Mais le fait qu'il y en ait, il y en avait à disposition, bah, les maraîchers l'ont utilisé, ils ont trouvé ça très bien. Par ailleurs, ces étables urbaines, en fait, comme elles phagocytent un peu les terres à disposition pour les nourrir, bah, en fait, on ne peut plus nourrir d'autres animaux. Donc, c'est la disparition des bœufs tout autour de Paris et de l'élevage. Avec la forte consommation de lait, toute la région parisienne, le département de la Seine hein, de l'époque, donc tous les départements limitrophes plus la Seine-et-Marne, etc., voient disparaître leur cheptel d'élevage et de bœufs. Il n'y a plus que des vaches laitières. Hein, donc ça, c'est une transformation importante de l'agriculture de l'Île-de-France. Bien sûr, des cultures dédiées, ça j'en ai déjà parlé. Et puis un autre aspect très important, qui n'est pas du tout anecdotique, c'est que comme c'est très difficile de les nourrir, d'aller chercher la nourriture à la campagne, eh bien, les nourrisseurs urbains vont donner à manger les résidus des industries agroalimentaires, tous les déchets. Sur le modèle un petit peu de la nourriture des porcs, telle que ça existait déjà au XVIIIe siècle, et notamment cette industrie agroalimentaire, en fait, elle est très importante. C'est donc toute la meunerie. 10% de la meunerie, enfin 10% des blés, ça donne du son. Le sang, il est donné aux chevaux, mais il est aussi donné aux vaches. Donc 10% de tout le blé qui est mis en farine pour le pain des Parisiens, c'est donné à manger à la fois aux chevaux et aux vaches. Hein. Donc c'est des quantités quand même assez importantes. L'autre résidu, et ça va ne cesser de progresser, c'est les résidus des brasseries de bière. Donc, parce que la bière, donc, c'est de l'orge fermentée. On en retire juste le liquide et toutes les matières solides. Donc tout l'orge, en fait, c'est un déchet. Et les brasseurs ne savent pas quoi en faire. Et donc, bonne idée, c'est de le donner à manger aux vaches. Un autre résidu industriel, c'est tout ce qui concerne les distilleries. Parce que ça peut paraître comme ça anecdotique, ou enfin, en tout cas, on l'a oublié, mais la production d'eau de vie, elle est urbaine à ce moment-là. Parce que le marché, il est urbain aussi. Et donc, il y a un marché croissant d'eau de vie, qui détrône d'ailleurs en partie un peu le vin à Paris à ce moment-là. Et donc, c'est pareil, ça provoque énormément de déchets, parce que ces eaux de vie sont fabriquées soit à partir de céréales, telles que le whisky, soit à partir de pommes de terre, ça va donner des alcools un peu comme la vodka, ou de betteraves à sucre, ça va donner aussi des eaux de vie de betteraves, etc. Et donc, il y a une industrie agroalimentaire qui est intramuros, qui provoque beaucoup de déchets, et ces déchets vont être donnés aux étables urbaines. Donc là, ça pose le même problème que pour les racines, mais encore pire, c'est parce que ce sont des aliments qui sont déjà cuits, fermentés, etc. Donc elles ruminent encore moins. Et en plus, souvent, ce sont des matières qui sont données chaudes, juste après la sortie. Parce que comme elles fermentent vite après, elles sont déjà un peu fermentées d'ailleurs, parfois même alcoolisées. Et il y a des témoignages de bêtes qui ont été observées ivres après avoir mangé ces résidus. Et donc là, ça provoque non seulement une absence de rumination, mais comme c'est donné chaud, ça provoque des infections de la mâchoire et la perte de leurs dents, en fait. Et ça se passe surtout, alors à Paris un peu, mais c'est surtout à Londres et à New York que ce phénomène a lieu. Pourquoi ? Parce qu'il y a beaucoup plus de brasseries à Londres qu'à Paris. Et notamment vraiment à une échelle industrielle. Et souvent, les brasseurs construisaient une étable dans leur usine, dans le but justement de se débarrasser de leurs résidus. Et alors d'autres vendaient leurs résidus à des nourrisseurs. Hein. Et donc là vous avez une carte à gauche dans le quartier de Southwark, c'est le quartier de la rive sud de la Tamise, c'est pas moi qui établis cette carte, c'est un collègue, où on voit les brasseries qui sont entourées ici de rouge et les étables, les vaches urbaines qui sont juste à côté, avec des contrats de vente hein, qui ont été trouvés, qui établissent ce va-et-vient de matière. Et les industriels sont vraiment contents, ils le théorisent d'ailleurs, hein, c'est que grâce aux étables à vaches laitières, en fait, ils font des économies, ils peuvent permettre de vendre leur alcool moins cher. Et donc, tout à l'heure, on disait, ah tiens, le lait, c'est une conséquence de la consommation du café et donc une conséquence du système colonial. Et là, on arrive à l'autre bout de la chaîne. Grâce au lait, on peut produire plus d'alcool. Et vous savez que le 19e siècle, c'est le siècle de l'alcoolisme, parce que on pouvait produire un alcool aussi moins cher et qui a pu se vendre beaucoup plus dans la population. Donc, il y a un intermédiaire entre le café et l'alcool, c'est le lait. Et là, à New York, ça a pris des proportions très, très importantes. C'est la gravure, là, le dessin que vous avez à droite, 1858, ce dessin, parce que à New York, se sont mis en place des grandes distilleries de whisky très importantes. Vraiment, on est vraiment le début de la grosse industrie de l'alcool aux États-Unis et à New York en particulier, où là, les industriels ont compris le truc tout de suite et donc ont construit des étables directement en construisant leur distillerie. Donc là, vous avez par exemple les étables qui sont ici. Ici, c'est le réservoir des déchets de la distillerie qui est de l'autre côté. Donc les déchets passent ici, et ensuite vous avez une pompe qui achemine par des tuyaux le résidu encore tout chaud et tout liquide dans les étables urbaines. Et là en l'occurrence c'est la distillerie Johnson, c'est la plus grande distillerie, c'est la plus grande étable urbaine avec 2000 vaches, les unes à côté des autres, dans ces étables. Donc là il y a plein de témoignages, hein, il n'y a aucun doute là-dessus. Il y a des enquêtes journalistiques, il y a des enquêtes sanitaires, il y a des gravures, des dessins, même des plans qui montrent cet élevage hors sol industriel en fait. Et c'est dans ces étables-là, d'ailleurs, on voit la maltraitance, par ailleurs, qui est signifiée ici, maltraitance animale, des vaches qui sont en train de suffoquer. Et de fait, ces vaches avaient une espérance de vie de quelques mois seulement. Ça a provoqué, par ailleurs, un scandale du lait frelaté, non pas par adultération après, mais le fait que ce sont des vaches en mauvaise santé qui produisaient un lait de très, très mauvaise qualité. Alors, pour revenir un peu à Paris... C'est toujours ces figures de laitière et de nourrisseur. Mais petit à petit, la laitière, donc vous voyez une autre représentation de la laitière, c'est un personnage de la vie parisienne. Hein, c'est celle qui apporte les nouvelles, ou c'est un lieu de sociabilité aussi, hein, quand on achète son lait dans le coin de la rue. C'est comme quand on va au marché quartier de nos jours. Et le nourrisseur qui devient également une figure urbaine, du Paris des années 1820-1830, hein, ici avec l'abbé Dolière hein, qui fait un portrait du nourrisseur dans sa série Les Industriels. Et de fait, c'est une activité qui est devenue de moins en moins liée au monde agricole et de plus en plus liée au monde industriel, à tel point que le fameux Delanos du faubourg Saint-Martin, c'était pas du tout un cultivateur au départ, c'était surtout un négociant, un marchand en gros, qui s'est chargé à partir des années 1830 de collecter donc du lait des campagnes environnantes avec l'argument de dire « moi je vais vous vendre du lait frais », de le collecter et de le vendre dans des crèmeries. Et très vite, il a eu 44 dépôts dans la ville. Faisant cela, il fait disparaître les laitières parce que le lait est vendu, en fait, collecté et vendu par des hommes et non plus par des femmes. Ça, c'est une mutation assez importante de la filière laitière. Et c'est vendu en boutique par des crémiers, et cette fois-ci, ou des crémières, mais ça fait disparaître la laitière de la voie publique. Pas d'un seul coup, pas complètement. On en retrouve encore en 1900 des laitières hein, dans la ville de Paris, mais la proportion des femmes laitières qui vendent le lait, elle passe de quasiment 100% en 1780 à 30% dans ces années 1830-1840, en fait. Hein. Donc le nourrisseur, c'est qui ? C'est, comme le dit le naturaliste Bosc en 1821, on donne ce nom à celui qui tient ses vaches dans l'intérieur de la ville pour en vendre le lait. Les méthodes qu'ils emploient pour augmenter la quantité de lait sont très dignes d'être connues. Et c'est de ça dont je vais vous parler pour terminer. Et une autre observation un petit peu avant, qui dit que l'observateur se transporte dans la plaine de Montrouge, donc là on est en périphérie, même en banlieue on va dire, l'industrie des habitants si est tournée du côté de la nourriture des bestiaux et on y trouve une quantité d'économes dont la seule occupation sont, sous le nom de nourrisseurs, et de tenir et de nourrir des vaches, se contentant de les traire, s'emporter eux-mêmes le lait au loin, donc là c'est par les laitières, d'autres personnes viennent les leur enlever, donc ça c'est les laitières. Et donc les méthodes des nourrisseurs c'est quoi ? C'est de produire le plus de lait possible, en quantité, peu importe la qualité, et donc une des méthodes pour ça, c'est de les nourrir de façon surabondante, comme il est décrit à très nombreuses occasions, avec des aliments qui provoquent la lactation. Donc les aliments qui provoquent la lactation, en l'occurrence avec les racines et les résidus industriels. Ce faisant, le lait est de bien moins bonne qualité, et ça va être démontré, à tel point que, ce qui va être démontré ensuite, parce que ces vaches tombent malades, c'est qu'elles tombent malades notamment d'une maladie qui est bien connue, qui est la tuberculose bovine, qui est provoquée donc par ce système, alors par la contagion, mais qui est provoquée par ce système de promiscuité dans les étables, hein, puisqu'elles sont serrées les unes à côté des autres, elles ne bougent pas, pas d'exercice, elles sont nourries de façon surabondante, ce qui fait que leur physiologie, leur métabolisme se détruit. Et donc ça favorise en fait l'apparition de la tuberculose bovine. Et contrairement à certains observateurs sociaux, des écrivains, etc., ont alerté sur le fait que ce lait donc, pouvait contenir les germes de la maladie et le transmettre aux hommes. Et donc jusqu'aux années 1870-1880, les plus grands vétérinaires ou scientifiques de l'époque ont dit « non, c'est pas possible ». Notamment Huzard, hein, qui a pourtant bien décrit cette maladie qu'on appelait la pommelière. D'ailleurs, je vais vous lire un extrait juste après. Mais en gros, les gros scientifiques, ils ont dit « non, c'est pas possible que cette pommelière se transmette à l'homme ». D'autres auteurs qui n'étaient pas forcément des scientifiques et qui, en général, ne l'étaient pas, mais disaient « mais si, ce lait, il est mauvais, il est produit par une bête qui est malade, donc il est forcément mauvais, donc ça transmet la phtisie pulmonaire, c'est-à-dire la tuberculose ». Donc en fait, ce n'est pas tout à fait la même, la tuberculose bovine et la tuberculose humaine, mais dans les années 1880, il a été démontré scientifiquement cette fois-ci que le bacille de la tuberculose bovine se transmettait à l'homme. En fait, hein. Donc il se transmet par la respiration, il se transmet par la viande, il se transmet aussi par le lait. Et le 19e siècle, c'est aussi le siècle de la tuberculose, et c'est le siècle où il y avait des milliers de vaches dans les villes qui produisaient un lait tuberculeux, en fait. Hein, donc c'est très difficile de dire si la cause c'est complètement le lait ou que le lait, il y a plein d'autres facteurs pour la tuberculose, mais ça a été un des facteurs parmi d'autres. Et donc pour terminer, trois témoignages sur ces conditions animales, parce que donc ce sont des nourrisseurs, ce ne sont plus des éleveurs, ce qui est très caractéristique de ce régime, de la ville industrielle, c'est que ces vaches, elles ne font pas de veau. Elles sont achetées fraîches vêlées en tout début de lactation. Elles sont mises en étable, et le nourrisseur les traite jusqu'à ce que le lait se tarisse, au bout de quelques mois. Le cycle d'une vache, hein, en tarissement de lait, c'est qu'elle fait un veau tous les ans. La gestation, c'est 9 mois, donc elle est mise au taureau 3 mois à peu près après le vélage. Et la lactation, elle commence au vélage et elle se termine, il y a un tarissement du lait naturel, quelques semaines avant le nouveau vélage. Hein, ça dure 10 mois, 10 à 11 mois, une lactation naturelle. Ben, en fait, les nourrisseurs achètent la vache fraîche vêlée et ils essaient de faire prolonger la lactation le plus possible. Donc il y a des techniques pour ça, castration de la vache, etc. Mais en général, ça dure 10 mois à 1 an, la lactation. Nourriture abondante pour qu'elle produise beaucoup. Et puis à partir du moment où elle ne produise plus que 4 à 5 litres, à peu près, elle devient plus rentable. Et donc elle est mise à l'abattoir et remplacée par une nouvelle vache fraîche vêlée. Alors c'est pour ça que la productivité des vaches urbaines est importante, c'est-à-dire que les derniers mois où la lactation est plus faible, en fait, la vache est éliminée, donc on reprend une vache productive, et ce qui fait que ça maintient la production quotidienne à un rythme assez régulier. Donc c'est le système du nourrissage, sans élevage donc, puisque les vaches sont achetées. Alors la moyenne d'âge des vaches, c'est entre 4, enfin les vaches constatées, en tout cas telles qu'elles existent, c'est entre 4 et 10 ans. Une vache, ça peut vivre 20 ans. Souvent, c'est mis à la réforme à 12 à 15 ans hein, dans les systèmes d'élevage. Là, ici, elles sont souvent achetées à 6-7 ans en moyenne, parfois plus jeunes, parfois un peu plus âgées. Ça dépend des marchés, ça dépend des circuits de vente, etc. Elles viennent essentiellement du Nord et de la Normandie. Et elles sont achetées donc, dans un moment où la lactation est la meilleure, en fait. Hein. La lactation dans la vie d'une vache est bonne entre 6 et 9 ans. Elle est bonne tout le temps, je veux dire, mais elle est surtout optimale à cet âge-là. Et en fait, c'est la dernière année de vie de la vache. Hein, puisqu'après leur lactation, elles ne sont pas renvoyées pour l'élevage, elles sont mises à la boucherie. Donc voilà la vie d'une vache des nourrisseurs parisiens. Et donc Huzard, ce Huzard dont on a déjà parlé, qui va nier le fait que les maladies telles que la tuberculose peuvent se transmettre par les vaches urbaines, il a fait plusieurs descriptions du régime des vaches, et notamment la première vraie description en 1789, lors d'une première épidémie en milieu urbain. Là, on est en décembre 1789, et qu'est-ce qu'il dit ? Donc, on les tient dans une clôture et dans un repos absolu. Donc ça, c'est la stabulation permanente. C'est-à-dire que pendant plusieurs mois de suite, elles ne bougent pas de leur place. Hein. On ne les fait même pas sortir dans la cour pour aller boire à l'abreuvoir. Hein. Une fois rentrées dans leur nouvelle étable et attachées à une place, elles ne la quittent ordinairement que lorsque le propriétaire déménage ou pour être livré au boucher. Ou conduite à la voirie. La voirie, c'est la décharge, hein, donc c'est quand elle est morte. Elles ne sortent même pas pour boire. Il en résulte que leurs ongles prennent un accroissement qui finit par leur ôter la liberté de marcher. Pourquoi ? Parce que les sabots, en fait, c'est comme nos ongles. Hein. Si les bêtes ne marchent pas, les ongles poussent. Parce qu'ils ne sucent pas. Hein. Donc, si elles restent fixes, les ongles poussent. Ça peut aller jusqu'à 30 cm de long. Hein. Et que plusieurs ne pouvant plus se tenir debout par l'excessive longueur et la courbure de leurs pieds, qu'on n'a pas le soin de faire rogner, contractent l'habitude de rester longtemps sur les genoux. Les étables, ou plutôt les lieux auxquels on donne ce nom, et qui presque jamais n'ont été originairement destinés aux animaux qu'ils renferment, sont généralement mal construites, mal placées, mal tenues, basses, remplies d'ordures, n'ayant le plus souvent d'autres issues que celles de la porte, par conséquent mal aérées, toujours hermétiquement fermées. Quelques-unes de ces étables sont si basses qu'on ne peut y tenir debout, les vaches y sont très serrées et ne peuvent se coucher que l'un après l'autre. Donc là, on a plein de descriptions de cette nature, en fait, surtout que pour les nourrisseurs, un des facteurs de lactation, selon eux, c'était la grande chaleur. Il fallait qu'elles soient serrées et qu'elles aient chaud parce qu'il y avait un présupposé comme quoi leur lactation était supérieure dans ces conditions. Un autre témoignage, c'est celui de Jean-Baptiste Rougier de la Bergerie, qui était un agronome favorable à la modernisation agricole telle qu'elle apparaît ici, dans ce domaine de l'élevage ou du gouvernement des bêtes, et qui, à partir des années 1820, va se rendre compte des excès de ce type de gouvernement des bêtes. Il va prendre un peu le contre-pied de ce qu'il a écrit précédemment. Il va dénoncer ce régime des vacheries parisiennes, mais pas que parisiennes, mais surtout parisiennes. Et donc, ce qu'il écrit, notamment, parce qu'il a écrit beaucoup de choses là-dessus, il décrit les vaches laitières, plusieurs classes de vaches laitières, celles qui font du beurre, celles qui font du fromage, celles qui font l'élevage, et il y a celles qui font du lait frais, pour être vendues frais. Et cette quatrième classe se compose de celles qu'on nourrit dedans et autour des villes, qu'on force au lait, qu'on aménage pour tous les mois de l'année, dans ce but. Hein. Mais l'extrême ou le prodige de ces sources de lait se fait surtout remarquer à Paris et aux environs. Les vaches y sont moins une variété de la race bovine qu'une monstruosité à part. On y a trouvé le secret de convertir en lait la plus grande partie des substances fourragères, des liquides et jusqu'au sang de ces animaux. On y a trouvé le moyen de tenir les vaches dans une sorte d'appétit vorace, et en même temps dans un état perpétuellement maladif, et tel que, semblable aux animaux dévêtus, elles redoutent et pourraient périr, ou sous un vent de bise, ou sous une pluie fine, froide. Parce que ce qu'il disait, c'est que ces vaches domestiques, en fait, elles sont complètement inadaptées aux conditions naturelles, non ? Ensuite, hein, parce qu'elles ont vécu une réclusion. Dans les vacheries de Paris et des environs, il s'opère des métamorphoses faites pour étonner le naturaliste. Tous les organes de capacité prennent une extension démesurée. La chair fuit les os même s'amoindrissent. La peau est moins un cuir qu'une mince épiderme. La corne des pieds s'allonge au point que la moindre marche fatigue ou blesse l'animal. Ce n'est plus, enfin, la vache de la nature. Et la dernière citation, et je terminerai là-dessus, elle provient du vétérinaire Hamon, qui était à l'origine de la fondation de la SPA, Société Protectrice des Animaux. Donc là, on est en 1846, c'est le début, en fait, c'est la création des statuts de la SPA. Et ce qui est intéressant, alors là, c'est tiré d'un autre écrit, mais ce qui est intéressant, c'est que ce Hamon, qui est mort jeune, hein, il est mort juste après, malheureusement, non seulement il a fondé la SPA, mais que dans le rapport remis au ministre pour une homologation de la SPA, et ensuite pour la création de la loi 1850, c'est la loi Gramont sur la protection des animaux et contre la maltraitance animale. Donc c'est un rapport qui décrit la brutalité que les hommes ont envers certains animaux. Et tous les historiens de la protection des animaux, de la SPA ou des relations hommes-animaux ont régulièrement analysé ce rapport qui contient trois animaux, mais ces historiens se sont attachés à deux animaux seulement, c'est-à-dire le chien et le cheval, parce que ce sont des animaux plus populaires, sans doute, etc. Mais dans ce rapport, ils parlent aussi des vaches, et moi, j'ai jamais vu de choses de mes collègues là-dessus sur les vaches, mais il y a plusieurs pages sur les vaches laitières. Donc là, c'est tiré d'un autre extrait, mais il dit la même chose dans le rapport fondateur de la SPA. Donc là, Hamon écrit « Pénétrez dans les étables des nourrisseurs, qui trouvez-vous ? Dans chaque laiterie, 30 ou 40 vaches, serrées les unes contre les autres, sur du fumier épais, des excréments amoncelés comme à dessin. Pour habitation, un trou étroit. Dans ce trou, un air méphitique, ammoniacal, qui vous prend au nez à la gorge. Dès qu'une vache entre dans ce bouge, c'est une victime condamnée à mort, fixée par la tête à la mangeoire, où on en fait une fabrique de lait. » Donc c'est une expression qui circule depuis les années 1830. Et pour que la fabrique produise au gré du maître, celui-ci pousse à la nourriture et tient sa vache dans un repos absolu, persuadé que dans cette condition, elle rendra davantage. La vache devient malade, son lait diminue, le maître rédige une sentence de mort. La maladie augmente, la sécrétion du lait baisse encore. Quelle destinée, quelle mécompte et quelle inconcevable pratique. Emprisonner un animal qui a besoin d'exercice, lui refuser l'air que Dieu a répandu autour de nous, voilà ce qu'on ne comprend pas. Cette fabrique de lait, sise au milieu d'une grande ville, n'est que trop souvent qu'une fabrique de poison que la société tolère. 8 ou 9000 vaches forment à Paris une vaste entreprise alimentaire. L'hygiène publique réclame impérieusement la cessation de ces abus. Et en parlant de poison, donc, Hamon notamment pensait donc à la pommelière, la phtisie pulmonaire, la tuberculose, hein, entre autres, qui, en l'occurrence là, provoquait un vrai poison pour la population, et plus généralement à la façon dont on nourrissait ces vaches et la mauvaise qualité du lait qui en découlait. Voilà, donc, pour terminer la petite conclusion, mais j'en ai fini, hein, c'est de vous représenter la carte que j'ai évoquée en introduction, c'est celle que Jean-Luc Pinel avait établie dans l'Atlas des Parisiens, donc avec toutes ces vacheries qui persistent encore, 1895. Donc on est dans une intensité moins forte malgré tout, puisque en 1895, c'est le début du lait stérilisé, c'est le début des grands réseaux d'acheminement, notamment par chemin de fer. Enfin, chemin de fer, ça commence dès les années 1840. Hein. D'ailleurs, Delano, au départ, c'est par voiture, puis ensuite par chemin de fer. Quelques traces actuelles dans la ville. Tout à l'heure, on a vu la tête de vache, hein, en sculpture au passage de Delano. On en trouve d'autres dans le Paris, notamment du Nord-Est, hein, 11e, 19e arrondissement. Et encore, en 1900, des annonces de vente de fonds de commerce de vacherie. Et ici, on est sur l'île de la Cité, on est près de l'hôtel de ville de Paris, 18 vaches, premier choix, dans une vacherie de Paris, près de l'hôtel de ville en 1900, encore. Hein. Donc, en fait, c'est vraiment avec le lait stérilisé que toutes les vacheries parisiennes vont disparaître. La pasteurisation, elle a provoqué donc une baisse rapide, très rapide après 1910, de la place des vacheries parisiennes. Et même s'il en a existé jusque dans les années 1960, en fait, c'est devenu quasiment anecdotique, avec une disparition maintenant complètement totale de ces vacheries parisiennes. Voilà, je vous remercie.
9: Merci beaucoup, c'était passionnant, hein, je pense. Hein. On va pas dire que c'était vachement bien, mais c'est pas facile. Et est-ce que vous avez des questions?
10: Alors donc, j'ai deux questions. Merci d'abord pour cette présentation très intéressante. Alors la première question, c'est, vous avez parlé de la plaine de la plaine de Montrouge. Il y a un endroit dans ce secteur qui s'appelle la Vache Noire. Est-ce que vous avez des éléments à nous dire là-dessus? Oui, deuxième point, vous avez un petit peu abordé le sujet, mais très très rapide. Quelles étaient les espèces de vaches qui étaient... vous avez parlé de Normande. Bon, enfin, si vous pouvez parler un petit peu. Voilà, merci.
5: Alors, la vache noire, c'est le nom de pas mal d'enseignes de vente de lait, parce que donc on a parlé des cafés, etc. Il y a aussi les cabarets, les auberges qui vendent du lait. Et pour signifier la bonté du lait, elles appelaient... souvent, la vache noire. Donc on en trouve, à Belleville, on en trouve, il y a juste à côté, rue de Chabrol, il y avait une enseigne de la vache noire avec une vacherie. D'un lait censément être réputé, d'ailleurs, le nourrisseur de l'époque s'appelait Damoiseau, et il donnait du mercure aux vaches pour que le lait contienne du mercure, qu'il soit assimilé, et ensuite c'était donné aux nourrissons syphiliques. Et voilà, donc la vache noire signifiait plutôt, ça avait une résonance d'un bon lait. Pourquoi? Parce que il y a un imaginaire de quelle vache produit le meilleur lait, et la vache qui produit le meilleur lait, c'est la vache noire. C'est la vache qui a un poil noir. Ça, c'est une idée de certains agronomes ou de certains éleveurs qui existent encore jusqu'au milieu du 19e siècle.

0: la science de l'animal utile pour des raisons économiques. Il n'y a pas vraiment de sélection très rationalisée de type de vache. Par contre, les nourrisseurs parisiens, eux, ils savent à peu près à quel éleveur s'adresser pour avoir une bonne vache laitière. Parce que les éleveurs eux-mêmes, ils ont une pratique par sélection, de génération en génération. C'est-à-dire s'il y a une bonne vache qui a une génisse, s'il y a une bonne laitière, ils vont garder la fille, donc la génisse, pour en faire une nouvelle vache laitière, etc. Donc il y a une forme de sélection comme ça. Et donc en gros, on va dire 60% des vaches... c'est un peu à la louche, hein, le pourcentage, hein, c'est pas issu de statistiques. 60%, plus de la moitié des vaches parisiennes viennent du nord de Paris, c'est-à-dire du nord de Paris, de l'Artois, des Flandres, du nord de la Picardie, ce qu'on appelle des Flandrines. Mais ces Flandrines elles-mêmes, c'est pas une race, c'est une zone de captation de marché, en fait. Hein, parce que ces Flandrines, elles sont à poil rouge, à poil noir, à poil blanc, voilà. En fait, on les appelle les Flandrines parce qu'elles sont vendues par des éleveurs de cette région. C'est pareil pour les Normandes, elles n'ont pas un type racial, enfin, si on peut parler comme ça, défini. Elles viennent, les Normandes, c'est celles qui sont élevées par les Normandes, en fait. Alors, la race en particulier, ça va venir des acteurs de la zootechnie, justement, qui vont, eux, arriver par une sélection de races puantes. Hein, alors, en Angleterre, Backwell, au XVIIIe siècle, avait déjà raisonné comme ça, c'est un agronome éleveur des campagnes anglaises qui avaient déjà essayé de créer des races pures. Il y a des politiques gouvernementales associées au mouvement de la zootechnie au cours du 19e siècle qui mettent en place des filières de races et qui vont créer les herbbooks, c'est-à-dire ces livres généalogiques qui permettent d'attester de telle ou telle vache et telle ou telle race, en fait. Et c'est de là qu'on va commencer à créer des filières laitières qui reposent sur des races spécifiques. C'est un mouvement d'ailleurs qui a commencé à exister pour la fabrication de fromage et de beurre dans certaines régions de Hollande et de Suisse par ailleurs. Mais sur les nourrisseurs parisiens, il n'y a pas vraiment de race en tant que telle, il y a plus une zone, un vivier de recrutement, on va dire, pour acheter ces bêtes qui sont plus liées à des éleveurs, des filières de négociants qui connaissent bien les éleveurs, qui peuvent assurer aux nourrisseurs que ça serait une bonne vache parce qu'ils l'ont acheté à tel éleveur, etc. Il y a un intermédiaire entre l'éleveur et le nourrisseur, c'est le négociant, ce qu'on appelle le marchand de bestiaux. Donc pas vraiment de race, par contre des zones d'élevage réputées, qui ont fait leurs preuves, et qui sont la source d'approvisionnement du bétail urbain.
1: Moi j'ai une question sur les débuts de l'alimentation par le lait. Si j'ai bien compris, c'est au moment de la Révolution française avec l'épuisement des rentrées. Mais ça commence à 1750. Alors, comment ça se passe? Est-ce que c'est vraiment avant? Est-ce que la campagne et la ville prennent du lait ou pas du lait en fonction du lieu? Voilà.
0: Alors, j'en ai parlé un petit peu, hein, c'est le début de la consommation du café essentiellement. Non, le café, c'est donc le début du café, c'est 1669, un premier café qui ouvre, et puis le début de la consommation du produit, le café, c'est les années 1660 à Paris, et ça se développe petit à petit, ça prend quelques dizaines d'années, parce que Madame de Sévigné, par exemple, en 1690, et souvent c'est un marqueur pour le début de la consommation du café au lait, écrit plusieurs lettres dans lesquelles elle dit qu'elle se soigne grâce au café au lait. Et donc ça, c'est un marqueur, parce que Madame de Sévigné, c'est une personne importante, et puis c'est des lettres qui ont circulé, etc. Ensuite, la consommation du lait, elle s'étend progressivement en proportion de l'augmentation du café, et en fait c'est exponentiel, parce qu'on part de rien, et puis on arrive à une consommation très importante, à peu près 10 centilitres par jour par habitant en 1790. Hein, à peu près. Donc les étapes ensuite de la progression sont difficiles à mesurer, mais... on passe de 3000 vaches à peu près tout autour de Paris en 1760 à 5000 vaches dans les années 1790. Donc on peut dire qu'il y a plus 70%, et que cette proportion d'augmentation, elle est un peu la même entre 1720 et 1760. Donc la consommation de lait, son niveau de consommation a augmenté progressivement et régulièrement, globalement, entre 1720 ça existait un peu avant, entre 1720 et 1850, et après 1850, ça a plutôt stagné. Hein, donc sur des niveaux qui qui partent sans doute à peu près de 5 centilitres par jour et par personne dans les années 1720-1730. On passe à

0: 10 à la fin du XVIIIe siècle, on passe à 20 en 1850. Donc la consommation comme aliment, elle commence avec le café, parce que c'est ajouté dans le café, c'est donc un aliment, parce que ça, c'est plus qu'anecdotique, c'est pas un médicament qu'on prend comme ça, juste un petit peu de lait pour soigner une petite maladie, etc. Par ailleurs, c'était prescrit comme médicament assez longtemps, le lait, hein, mais c'était, dans les volumes, c'est pas très important, et c'est pas considéré dans ces cas-là comme un aliment.
1: Oui, bonjour. Vous nous avez montré une carte au tout début de votre conférence, 1761. On voit des vacheries autour de Paris. Est-ce que c'était des, ce qu'on appelle des fermes toutes classiques, où les vaches allaient au pré, ou... et donc ma question, je voulais savoir quand commence exactement la stabulation, c'est-à-dire des vaches recluses complètement dans les bâtiments. Et puis, deuxième question, cette histoire de lait comme aliment, on utilisait bien le lait dans la cuisine de tout temps. Donc, je pense que le lait arrivait à Paris quand même en ville, pour, dans les cuisines soit aristocratiques, soit les cuisines populaires, pour la gastronomie classique, non, j'imagine.
0: Alors, je réponds déjà à cette question. Oui. Tout à fait. Il y a des livres de gastronomes du XVIe siècle qui montrent qu'on utilise du lait dans la cuisine. C'est un peu l'image de la crémière que je vous ai montrée aussi tout à l'heure. Alors, souvent, c'est de la crème en réalité. C'est rarement du lait en tant que tel, mais on utilise quand même du lait pour faire des sauces, etc. C'est vrai que c'est pas complètement inconnu. Et dans les campagnes, on boit du lait aussi. Donc, s'il y a trop de lait pour le veau, etc., le lait, il n'est pas jeté, il est bu. Donc ça, c'est vrai. Ça, c'est un phénomène qui n'a pas du tout entraîné de la création de vacheries, parce que les aristocrates, les bourgeois, ils ont leurs propres éleveurs dans leur... éventuellement, même directement dans leur parc, parce que leur parc est assez grand pour qu'ils aient une vache ou deux, et ça suffit en fait pour leur alimentation, pour la gastronomie, etc. Donc on est sur des volumes très faibles, globalement, on est sur des volumes très faibles, qui n'entraînent pas un régime de vacherie urbaine et de stabulation. On est encore dans un régime d'élevage par ailleurs, hein. Donc les grands seigneurs qui ont une ou deux vaches pour faire leur lait pour eux ou leur domestique ou pour leur cuisinier, etc., eux, ce sont des vaches d'élevage, et elles pâturent. D'ailleurs, tous les grands aristocrates, etc., qui continueront à boire du lait, vouloir la grande gastronomie, mais ils ne prendront pas le lait des vaches de Paris, ils vont aller prendre les vaches qui pâturent encore. Donc avant ces années 1750-1760 à peu près, et donc déjà au XVIe, XVIIe siècle, le lait est utilisé en cuisine, mais vraiment pour la haute gastronomie et dans certains lieux très très spécifiques, et donc sur des volumes minimes. Et ça provoque pas du tout le phénomène que j'ai décrit.
1: Vous voulez dire que le peuple, le bourgeois, le peuple n'utilisait pas quotidiennement le lait?
0: Non, ah. Non, c'est ce que je dis exactement, c'est ça. Et d'ailleurs, il y a tout un préjugé sur le lait comme aliment. Hein. C'est longtemps, le lait est vu comme quelque chose d'assez... Alors, sauf par les grands cuisiniers, justement, qui arrivent à sublimer cette substance dans des plats, mais vraiment pour quelques cours royales ou princières, ou parfois des grands bourgeois. Hein, mais le lait est vu comme une boisson barbare. Hein. Vraiment, c'est... je vous renvoie à l'article lait du médecin Venel dans l'encyclopédie d'Hydroïde d'Alembert. Le lait, c'est... un breuvage barbare, c'est le breuvage des paysans, incultes, ignorants, et le monde urbain, il doit pas boire du lait, il doit boire du vin, il doit boire autre chose. Hein. Donc, de fait, le lait est rentré en consommation habituelle, alimentaire habituelle, et donc ensuite consommation de masse, avec le café. Donc je suis assez affirmatif par rapport à ça. Ça ne veut pas dire qu'il y ait d'autres usages qui n'existent pas, mais c'est très très anecdotique. Hein. J'ai d'ailleurs parlé des cours princières, hein, qui avaient leur laiterie à Fontainebleau. François Ier met en place aussi une laiterie, hein, mais c'est à titre vraiment... on n'est pas dans les pratiques de consommation de masse, hein, de consommation courante. Ensuite, là, ici, sur ces étables, c'est les deux. On a à la fois de la stabulation... Alors, la stabulation... Il faut quand même préciser que c'est une pratique qui existe dans les campagnes depuis très longtemps, l'hiver. Dans la plupart des régions, pas toutes, hein, en Normandie, en Angleterre, les vaches, elles sont dans les prés même l'hiver. Hein, souvent, quand les conditions météorologiques le permettent, qu'il y a de l'herbe, c'est plus économique, les vaches sont en meilleure santé, etc. En général, à la sortie de ces mois d'hiver en stabulation, elles sont mal nourries déjà, mais elles sont complètement complètement affaibli. Hein, et... Mais il y a toujours eu un espèce de mix hein, entre pâturage et mise à l'étable, ne serait-ce pour des conditions météorologiques, etc. Là, ce que je décris, c'est le phénomène de stabulation industrielle qui est permanent et qui se fait par renouvellement du cheptel pour, dans le but d'une alimentation. Donc là, dans le cadre, en 1761, de ces vaches périurbaines, hein, parce qu'on est dans Paris, mais dans des espaces où il existe encore des pâtures, des jardins, etc. Là, on est sur un système qui se met progressivement vers la stabulation permanente, mais qui ne l'est pas encore complètement. Et ça dépend des étapes.
1: Excusez-moi, là, on est à l'extérieur des murs des fermiers généraux, d'après ce que je vois.
0: Non, on est à l'intérieur, là. Hein. On est à l'intérieur du mur des fermiers généraux. On est, alors, les limites, là, ici, c'est le mur des fermiers généraux, justement. C'est le Paris de 1800 jusqu'à 1860. Hein. C'est le Paris des 12 arrondissements. Là, on a le 12e arrondissement, là, on a le 11e, etc. Donc, c'est pas ça le mur des fermiers généraux, hein, c'est ça.
1: J'avais confondu.
0: Oui. Ouais, ouais. Donc, mais malgré tout, alors là, on est dans des étapes périurbaines qui pratiquent, si elles le peuvent, qui pratiquent la stabulation saisonnière, et si elles disposent de prés, ça coûte déjà souvent un peu moins cher, c'est moins compliqué au niveau de la logistique, et le lait est meilleur, et les vaches sont en meilleure santé, donc elles profitent des prés. Un peu comme en Angleterre, où c'est plus systématique encore jusqu'aux années 1810-1820. Mais là, on est aussi, pour certaines étables, le nourrisseur n'a pas forcément d'accès au pré, etc. Et donc, il arrive que dans certaines de ces étables, on soit en stabulation permanente toute l'année. Ça se met, vous voyez, l'évolution que je décris, c'est sur plusieurs dizaines d'années. Hein. Donc, ce n'est pas évident de dire à partir de quand et pour qui, etc. Parce que là, en gros, on a 500 nourrisseurs sous la Révolution française en même temps. Ici, on doit en avoir entre 250 et 350, à cette période-là, peut-être plutôt 250. Donc, il y en a qui pratiquent la stabulation toute l'année parce qu'ils n'ont pas réussi à avoir une location de prêt, ou parce qu'ils trouvent que c'est plus pratique comme ça, ou parce qu'ils sont plus proches de la ville. Il y en a d'autres qui sont propriétaires d'un terrain et donc ils vont permettre aux bêtes de... etc. Donc, on a très peu, malheureusement, il faudrait voir sur ces 250 qu'est-ce qu'ils font exactement, mais ce n'est pas possible. On a quelques témoignages de pratiques qui montrent qu'on s'oriente massivement, et ensuite pour tous les nourrisseurs parisiens après, à partir des années 1800, sur une stabulation permanente pour tout le monde. Mais là, on est encore dans une phase de transition à la fois urbaine, transition dans les pratiques d'élevage, et de fait, à cette période-là, on trouve encore des taureaux dans certaines des étapes, notamment dans les inventaires après décès, ce qu'on ne trouve plus du tout après. Si un taureau, c'est-à-dire qu'il y a de l'élevage. S'il y a de l'élevage, c'est probable presque à 95% qu'il y a du pâturage. Hein, donc, voilà, c'est par des indices comme ça qu'on trouve. Sous la Révolution française, le recensement de 1800 avec les 5000 vaches, il y a un taureau seulement. Hein, donc, non, il y a deux veaux. Donc, l'élevage est devenu complètement résiduel. Hein, complètement résiduel. Ensuite, et ça complète un peu la question, mais c'est pour montrer un peu le processus. Ensuite, là, la situation 1760, on retrouve à peu près cette situation 1820-1840, mais en banlieue, avec l'urbanisation. On retrouve à nouveau, parce que la demande urbaine est telle qu'il y a des fermes de banlieue qui se mettent en place pour le lait, hein, disparition des bœufs, disparition de l'élevage, etc. Là, c'est pareil, ça se fait progressivement. En 1819, il y a quelques enquêtes agricoles dans les départements menées par les préfets, les sous-préfets, etc. 1819, on trouve de l'élevage résiduel, hein, pour... 10 vaches, on trouve une à deux génisses, en général, hein, entre 10 et 20% de génisses. En 1830, il n'y a plus de génisses, en banlieue parisienne. Donc il n'y a plus d'élevage. Et, par ailleurs, ça c'est une question qui n'est pas complètement résolue, est-ce qu'en banlieue lointaine, là où on est encore dans le milieu rural, est-ce qu'on est en stabulation permanente ou pas? Parce que, avec les politiques d'hygiène publique, l'amélioration du charroi et tout ça, il y a un éloignement des vacheries urbaines, hein. Est-ce que le régime de stabulation qu'on trouve en ville, on le retrouve à la campagne? Ce que je peux dire, c'est qu'on ne retrouve plus l'élevage. L'élevage a disparu, donc on est vraiment dans un régime de nourrissage. Quant à la stabulation, c'est un peu plus compliqué, parce que c'est pareil, ça dépend de témoignages. Alors, dans les traités qui parlent de ces choses-là, de l'élevage laitier, etc., la banlieue, souvent, elle n'apparaît pas beaucoup, mais quand elle apparaît, là, j'arrive sur une conclusion qui est plus proche de la stabulation permanente, effectivement. Peut-être avec des moments de pâturage après les moissons à l'automne, sur les chaumes, des choses comme ça. Mais malheureusement, ces espaces périphériques, ce n'est pas ceux qui ont intéressé le plus de monde dans les documents. Donc, c'est toujours des espaces où il y a des incertitudes. Donc voilà le tableau d'ensemble. Hein. Une période durant laquelle se met en place progressivement une stabulation. Ensuite, une stabulation qui est systématique et générale dans la ville. Et avec l'urbanisation, l'amélioration des transports, il y a un desserrement du réseau des vacheries en ville qui se remettent en banlieue. Et ça s'accentue d'ailleurs avec les chemins de fer, puisqu'avec les chemins de fer, il y a un approvisionnement qui, l'ère d'approvisionnement s'étend encore. Et là, on a des situations diverses avec des cultivateurs qui pratiquent la stabulation permanente, d'autres qui bénéficient sans doute de pâturage et ça leur semble mieux. Comme ça, on trouve les deux exemples. Quant à quantifier le phénomène, c'est difficile. En tout cas, 1856, il y a une grande étude sur les bovins, dans les bovins du rayon de Paris, comme on disait, le rayon de Paris, c'est-à-dire l'aire d'approvisionnement de Paris. Et en l'occurrence, là, c'était le Nord. C'est pas une étude sur la Normandie, le Sud ou la Beauce, etc. C'est vraiment le Nord. Donc, écrite par Le Four, inspecteur général de l'agriculture, en 1856. Lui, ce qu'il dit, c'est un ouvrage très détaillé, hein, ce qu'il dit, c'est que le régime stabulatoire s'est étendu à tout le rayon de Paris. Hein. Je pense qu'il y a des exceptions. D'ailleurs, il décrit, mais là, on est vraiment vers du côté d'Avesnes ou du Boulonnais, des bêtes qui pâturent. Hein. Mais ce ne sont pas des bêtes qui approvisionnent Paris en lait. Ce sont des bêtes qui sont liées à l'élevage et qui vont permettre justement de faire un élevage de vaches qui ensuite vont être achetées par les nourrisseurs parisiens. Donc voilà, il y a quand même des situations sans doute qui sont très variées en fonction des éleveurs, des nourrisseurs. Ils ne pratiquent pas tous la même chose, mais le schéma général, c'est celui-là.
2: Merci. J'ai une question vraiment triviale. Est-ce que le sens actuel du mot vacherie doit quelque chose aux vacheries du 19e, et notamment à ce qu'on y faisait subir aux vaches?
0: Je ne pense pas, parce que ce mot vacherie, il existe depuis très longtemps, mais là, il suffit de regarder l'étymologie du mot vacherie, mais je crois qu'au 15e, 16e siècle, il existe déjà dans son sens quasi actuel. Hein. Donc, ce n'est pas ce régime-là. En revanche, est-ce que c'est lié au mauvais traitement que l'on accorde à ces animaux, etc., peut-être, mais je ne peux pas vous répondre plus. Mais en tout cas, ce n'est pas lié à ces vacheries parisiennes ou londoniennes.
3: J'aimerais savoir, depuis Louis XIV, on connaissait la conservation par le froid. Est-ce que ça a joué un rôle avec le lait ou pas du tout?
0: Alors ça, c'est une question qui est tout le temps présente. Hein. Comment mieux conserver le lait? Donc il y a plusieurs façons de le conserver. Alors par le froid, oui. Sauf que c'est pas pratique du tout, ça coûte cher, etc. C'est pour plutôt des produits de luxe ou pour les poissonniers, des choses comme ça. Donc le lait... Toutes les tentatives qui ont été faites pour le conserver par le froid, etc., ça s'est avéré compliqué. Dans les laiteries, alors, le froid, on sait que ça permet la conservation, ça allonge la durée de conservation, hein, parce que du coup, les bactéries se développent moins vite. Donc, la première étape, c'est d'avoir un lieu pour stocker le lait frais. Donc, on met ça dans des pots, dans de l'eau froide, la plus froide possible, à l'abri du soleil, évidemment, dans des pièces en sous-sol qui font entre 11 et 13 degrés, des choses comme ça. Donc, il y a une première phase après la collecte de conservation par mettre le lait dans des pièces froides, les plus froides possibles. Hein. Ensuite, pour le transport, parce que c'était la question du transport qui était la plus compliquée, eh bien, il n'a pas eu de solution de transporter avec de la glace, par exemple. Quoique cette idée, elle est déjà là au XVIIIe siècle. Il n'y a pas de solution de transport du lait. Ce lait se transporte dans des pots. C'est difficile de le transporter autrement que dans des pots à lait, parce que ça ne se conditionne pas comme un autre produit. Et donc, il n'y a pas eu de contenant avant les années 1830-1840. Où il y avait un système de réfrigération. Ensuite, dans les années 1830-1840, se met en place un transport à plus longue distance, soit par voiture, charrette, etc., soit par wagon ensuite de chemin de fer, donc après 1842-43. Dans ce cadre-là, il y a des tentatives qui sont faites pour mettre les pots de lait dans des blocs de glace, etc. Ça ne marche pas vraiment parce que ça coûte trop cher, c'est pas pratique et tout ça. Enfin, en tout cas, c'est pas avant la fin du 19e siècle que le vrai transport à réfrigération se met en place. Alors les deux autres moyens de conservation du coup qui vont être plus utilisés, c'est le premier, c'est d'ébouillanter l'eau pour tuer les bactéries et pour retarder leur réapparition et leur redéveloppement. Donc le fait de faire bouillir l'eau, de faire bouillir le lait, donc il y a toute une technique hein, pour le faire bouillir, etc., sans qu'il brûle, etc. Ça permet de stabiliser un peu le produit. Et c'est ce que fait Delanos de la Cour, etc. Ils vont faire bouillir l'eau à certains lieux de collecte pour pouvoir le remettre dans des pots et pour pouvoir que ça dure jusqu'au transport à Paris. Alors le problème, c'est que ça coûte aussi un peu d'argent. Donc il y a toute une tension entre le conserver de plus longtemps et le coût que ça provoque. Hein, donc ça c'est quelque chose qui est connu. Ce que les paysans font aussi, hein, quand ils ont une quantité de lait un peu plus grande que d'habitude, qu'ils veulent le conserver, ils le font bouillir. Ça leur permet de le garder un peu plus longtemps. Alors il y a plusieurs inconvénients, ça altère la qualité nutritive du lait. Et le goût n'est pas aussi bon. Donc ça c'est aussi des inconvénients, vous voyez, donc ça n'a pas été énormément utilisé. Donc je vais un peu plus loin de votre question, mais c'est pour faire le tour de la conservation. Et le dernier élément qui a eu plus de popularité, en tout cas dans ce cadre de régime de cette filière du lait par les nourrisseurs et ensuite par les collecteurs de banlieue et un peu plus loin avec les chemins de fer, ça va être d'ajouter un produit chimique qui retarde l'acidification, la coagulation et qui retarde donc le développement des bactéries qui provoquent l'acidification du lait justement. Et ce produit, c'est le bicarbonate de soude qui avait l'avantage d'être pas trop cher. Et donc effectivement ça retardait l'acidification et donc les négociants en gros mettaient du bicarbonate de soude à leur point de collecte dans les stations, donc dans la campagne, pour que le lait se conserve au moins 24 à 48 heures. Alors l'inconvénient de ça, c'est que ça altère aussi la qualité du lait et que ça donne aussi un goût si on met trop de bicarbonate de soude. Ça a été un produit controversé sur lequel les chimistes ont considéré que c'était pas mauvais pour la santé, mais que notamment des agronomes ou des observateurs sociaux urbains, etc., considéraient que c'était un poison en fait pour ceux qui en buvaient. Donc c'est toujours des produits très très controversés, mais voilà. J'ai fait tout à peu près des principaux conservateurs. Après il y a d'autres techniques de mise en conserve, de déshydratation, etc., mais qui ne fonctionnent pas vraiment avant les années 1880, en fait, 1860, 1880. Donc, qui n'ont pas vraiment de réalité pratique dans le cas que je vous ai exposé.
3: Oui, j'avais une question plus technique. Vous avez cité à un moment donné Backwell, qui est un éleveur de moutons anglais qui a fait beaucoup de recherches pour après créer les Hardbook et... Et vous avez montré souvent des images de Londres qui faisaient de l'élevage intensif pour la distillation. Est-ce que vous pensez que les Français se sont inspirés directement des Anglais de Londres pour faire ces élevages intensifs à Paris, de distillation où les animaux ne sortaient pas, enfin les vaches, ou est-ce qu'ils se sont inspirés des Pays-Bas? Parce qu'en fait, tout ça, ça vient des Pays-Bas. Mais les Pays-Bas, c'est aussi expliqué par le fait que c'est un tout petit pays, pays plat, et que les élevages intensifs en stabilisation, enfin enfermée, ça vient de ce pays-là. Est-ce que vous avez une origine exacte de l'influence des Parisiens sur pourquoi ils enfermaient? Parce que c'est quand même pas un truc normal, en fait. Enfin, vous voyez ce que je veux dire. C'est vrai.
0: Alors, sur Backwell, alors, qui a travaillé aussi sur la sélection des bovins, hein, pas seulement les moutons, lui, il travaillait sur un système de sélection par consanguinité, et qui, à l'époque de l'émergence des vacheries, etc., est complètement sans influence parce que, premièrement, il est remis en cause très fortement, ce système de sélection par consanguinité dans les milieux vétérinaires, agronomiques et de l'élevage, globalement. Ça, c'est la première raison. Et que, par ailleurs, il n'y a pas de technique vraiment de sélection des nourrisseurs parisiens. Ils achètent, comme je l'ai dit, à des marchands qui s'assurent de vaches qui ont fait leurs preuves et parce qu'elles ont déjà 2 à 3 ans de vie d'élevage, de reproduction, dans des zones qui sont pas encore liées à tout ce système de sélection industrielle en fait, hein, sélection par l'individu, etc. Donc, ça ne veut pas dire que les éleveurs eux-mêmes ne pratiquaient pas la sélection, ils le faisaient par la pratique, etc. Sur ce qui est de la stabulation proprement dite, sur laquelle je crois que Bacouet n'a pas vraiment écrit, enfin, j'ai pas vu de choses là-dessus en tout cas, sur la stabulation en tant que telle, donc, c'est vrai que, donc, comme je disais, elle existe de façon saisonnière dans la plupart des régions d'Europe. Il existe certaines régions d'Europe depuis le XIVe siècle qui ont poussé à l'intensification de la production laitière pour fabriquer du fromage et du beurre. Les Pays-Bas sont dans ce cas-là, la Suisse aussi, et diverses zones de la Flandre. Donc, pas partout en Flandre, mais dans certaines régions. Un peu en Angleterre aussi. En Angleterre, en l'occurrence, il n'y avait pas de stabulation. C'est le pays qui a résisté à la stabulation le plus longtemps possible. C'est-à-dire que même dans les grandes régions de fromage et de beurre anglaises, les vaches, elles sont en pâture, elles sont dans des étables le moins longtemps possible. Hein. Il y a une tradition, il y a aussi des bons pâturages, etc. C'est un peu en Écosse qu'on peut retrouver des techniques de stabulation à la fin du XVIIIe siècle. Hein. Donc effectivement, si on recherche l'histoire longue de la stabulation, on peut aller du côté des Romains aussi qui l'a pratiqué. Hein. Donc, moi ce que je dis, je ne dis pas que la stabulation a été complètement inventée par le régime des vacheries urbaines parisiennes. Je montre le processus de leur apparition à Paris lié à la consommation de lait frais. Effectivement, sous les Romains, on a des formes de stabulation. Est-ce qu'elles sont permanentes toute l'année, etc. Je crois que les historiens ne sont pas forcément tout à fait d'accord là-dessus. Et elles sont sans doute majoritairement saisonnières. Aux Pays-Bas aussi, elles sont majoritairement saisonnières. Il est vrai qu'il y a eu une forme d'intensification. La qualité du beurre, alors, un aspect très différent, c'est que le beurre et le fromage, on peut très bien saisir leur qualité, etc. Alors que le lait, c'est beaucoup plus difficile, c'est quelque chose de fluide et qu'on doit consommer tout de suite. Donc, pour constater la qualité d'un produit, le beurre et le fromage, c'est assez facile. Le lait, c'est difficile. Donc, c'est assez facile de vendre du lait qui n'est pas de bonne qualité. Par contre, de vendre du beurre qui n'est pas de bonne qualité, ça, c'est plus difficile. Alors, il existe plusieurs marchés du beurre. Il y a des beurres qui sont très chers. Le beurre hollandais, il est assez cher, il est très réputé. En France, il y a le beurre d'Isigny qui est très réputé aussi, le beurre de Gournay. Et puis, il y a des beurres, on fabrique du beurre un peu partout, qui est beaucoup de moins bonne qualité, etc. Mais donc, en tout cas, aux Pays-Bas, où effectivement la mise en étable, elle existe au XIVe siècle, au XVe siècle, elle est premièrement majoritairement saisonnière. Bien que ce soit un pays dense, urbanisé, il reste de nombreuses prairies autour. Et deuxièmement, les producteurs font très attention à la qualité, ils ne leur donnent pas n'importe quoi à manger. Et notamment, ils ne leur donnent pas ce que vont leur donner les nourrisseurs du même pays, des Pays-Bas, qui sont dans la ville. Les producteurs de beurre, ils donnent en général pas de résidus de distillerie, de résidus de brasserie, etc. parce qu'ils savent que le beurre qui est produit, il est mauvais. Il y a plein de constats là-dessus. Donc, oui, il y a une intensification de l'élevage aux Pays-Bas à partir du XIVe siècle et jusqu'au XVIIe siècle, avec une forme de déclin au XVIIIe siècle, hein, parce que les Pays-Bas perdent des habitants au XVIIIe siècle. Il faut aussi avoir ça à l'esprit. Donc à la période là que je m'en place, les Pays-Bas ont perdu de leur superbe pour le beurre et le fromage et il y a un déclin démographique. Mais en tout cas, dans le régime des étapes des Pays-Bas, premièrement, il y a de l'élevage. Enfin, je ne l'ai pas dit, mais je le redis, il y a de l'élevage. Les bêtes sortent majoritairement dès qu'elles peuvent, dès que c'est possible et il existe un système de prêt et les producteurs font très attention à la qualité. Ce qui n'est pas le cas des nourrisseurs. Les nourrisseurs, clairement, c'est la quantité qui est importante, c'est pas la qualité. Hein. Donc voilà, il y a une filiation, je suis d'accord avec vous, hein, et la stabulation n'a pas été inventée en 1770 à Paris. Elle apparaît, elle se met en place, elle se systématise et elle prend une forme industrielle et massive dans ce cadre de processus. Mais il existe bien d'autres exemples antérieurs qui ne prennent pas tout à fait les mêmes formes et une forme un peu moins exacerbée, à mon sens.
4: Merci de nous avoir écoutés. La semaine prochaine, même heure, même endroit, donc de 17h à 18h, les vendredis, sur fréquence Paris Pluriel 106.3 FM. Haftaya yine aynı saatte görüşmek üzere. Hoşçakalın.
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10: Bonjour à tous, vous êtes à l'écoute de Radio Déclic sur les ondes FPP 106.3. Au sommaire aujourd'hui, je vous propose d'écouter un reportage consacré à la fête de la laine du parc Georges Valbon. Et en fin d'émission, quelques actualités sportives. Mais on commence tout de suite avec la revue de presse d'Idir. Colombie, l'extrême droite arrive au pouvoir.
11: En Colombie, les élections présidentielles ont rendu leur verdict. L'avocat et homme politique Abelardo de la Espirea, créateur des Défenseurs de la Patrie, devient le nouveau président colombien, avec près de 49,65% des voix. Nouveau venu et soutenu par Donald Trump, sa victoire fait basculer la Colombie à l'extrême droite.
10: Séisme meurtrier au Venezuela.
11: 1430 morts et plus de 50 000 disparus, c'est le nouveau bilan provisoire des séismes qui ont frappé le Venezuela. Le pays a été frappé par deux puissants tremblements de terre de magnitude 7,2 pour le premier et 7,5 pour le deuxième. Le deuxième est considéré comme le plus puissant dans le pays depuis un siècle. La présidente par intérim Delcy Rodriguez a décrété l'état d'urgence et a annoncé la fermeture de l'aéroport de Mequetia qui dessert Caracas en raison des graves dommages à l'infrastructure.
10: Accord entre les États-Unis et l'Iran.
11: Les États-Unis et l'Iran ont annoncé mutuellement la fin des hostilités pour le moment. Cela fait suite à un regain de tension entre les deux pays. L'armée américaine avait annoncé avoir frappé 10 infrastructures iraniennes, notamment des infrastructures militaires, des systèmes de communication et des sites de défense aérienne, en réponse à une frappe sur un navire pétrolier dans le détroit d'Ormuz. En riposte, Téhéran a tiré des drones et missiles sur des bases américaines situées au Bahreïn et au Koweït. Les deux camps s'accusaient mutuellement de violer le cessez-le-feu et Donald Trump avait de nouveau menacé l'Iran d'une reprise de la guerre. L'annonce de la fin des frappes a permis la réouverture du détroit d'Ormuz. Des discussions techniques ont eu lieu au Qatar au sujet de l'ensemble des points du protocole d'accueil signé il y a deux semaines.
10: Guerre en Ukraine, nouvelle provocation diplomatique de la part de la Russie.
11: Quelques semaines après le sommet du G7, la Russie continue de provoquer l'Europe par l'intermédiaire du ministre des Affaires étrangères russe, Sergueï Lavrov. Le ministre a déclaré que l'Europe est devenue la principale menace pour la paix et la sécurité mondiale en soutenant l'Ukraine. Cela fait suite au discours de l'Union européenne et du Royaume-Uni sur le soutien militaire à l'Ukraine. Il a également affirmé que les États-Unis se sont éloignés de leur rôle de médiateur en raison de l'intervention de Donald Trump au G7, où il a estimé que la Russie doit conclure un accord sous peine de réimposer des sanctions.
10: On passe à l'information nationale, crash d'un avion près de Nancy.
11: C'est la plus grave catastrophe de l'histoire de l'aviation française hors vols commerciaux et militaires. Un avion qui servait pour un baptême de parachutisme à Tomblaine près de Nancy s'est écrasé. Au total, 11 personnes ont perdu la vie, soit l'ensemble des occupants du petit avion. Selon le préfet de Meurthe-et-Moselle Yves Segui, les victimes sont 5 moniteurs de parachutisme, 5 élèves qui étaient tous médecins libéraux et le pilote de l'avion. L'avion serait tombé de façon totalement inexpliquée, selon le maire de Tomblaine.
10: Virus Ebola, un premier cas détecté en France.
11: Une personne a été testée positive au virus. Il s'agirait d'un médecin qui était en voyage en République démocratique du Congo qui fait face à une importante épidémie liée à une nouvelle souche du virus Ebola. La personne a été immédiatement prise en charge et mise à l'isolement dans un établissement spécialisé, a assuré le ministère de la Santé. 5 personnes qui ont été en contact avec lui lors de son vol Kinshasa-Paris ont été placées à l'isolement. Concernant le risque de transmission, les experts sanitaires estiment qu'elles sont faibles en raison du caractère peu contagieux du virus.
10: La Corse vers une autonomie.
11: Les députés ont voté majoritairement en faveur d'une réforme constitutionnelle visant à donner à la Corse une autonomie au sein de la République. Autrement dit, une autonomie permettrait à la Corse d'avoir des pouvoirs plus étendus. Par exemple, elle pourra adapter les règlements nationaux selon les besoins de l'île. Mais également, elle pourrait créer ses propres lois spécifiques à la région sous le contrôle du Conseil d'État et du Conseil constitutionnel, ce qui serait inédit. Désormais, la réforme va passer au Sénat pour un vote, et si le Sénat vote pour, un congrès réunissant l'ensemble des parlementaires aura lieu à Versailles. Cependant, le vote final de cette réforme risque de prendre du temps en raison du débat qu'elle suscite auprès des politiques.
10: Mais également en raison du format de vote.
11: Exactement, la réforme nécessitant une modification de la Constitution, il faut que l'Assemblée ainsi que le Sénat votent pour, ainsi que la majorité du Parlement, donc le congrès à Versailles, vote en faveur de la loi. Le verdict risque d'être également perturbé en raison de l'élection présidentielle.
10: Canicule à Paris, un premier bilan selon Santé publique France.
11: Alors que les températures commencent à baisser, Santé publique France a dressé un premier bilan de la canicule. L'agence a recensé 1000 décès de plus que lors des précédents mois depuis le 24 juin. De plus, elle a recensé 1200 décès le 24 juin, puis 1400 décès les 25 et 26 juin. Des chiffres dramatiques, mais qui ne sont pas tous liés à la chaleur. Néanmoins, la ministre de la Santé Stéphanie Rist avait prévenu qu'un nombre de décès supérieur à la normale était observé. Si la vigilance rouge a été levée sur toute la France, Météo France a annoncé qu'une nouvelle vague de chaleur dans la semaine du 6 au 13 juillet était probable, mais reste prudente concernant son intensité.
10: Des pauses fraîcheur pour les collégiens.
11: Cette semaine a été marquée par le brevet des collèges. Les élèves de 3e ont pu faire face aux épreuves de français, de mathématiques, d'histoire-géo et de sciences. Un brevet qui a été marqué par la canicule. Si l'épreuve de français était éligible à un report, le ministre de l'Éducation nationale, Édouard Geffray, a opté pour des aménagements, comme l'instauration de pauses de 15 minutes qui peuvent être décidées par les responsables des centres d'examen. Ce brevet des collèges est aussi marqué par une réforme. Désormais, l'examen final compte désormais à 60% de la note finale et 40% pour le contrôle continu. Auparavant, c'était du 50-50. Mais également, le contrôle continu prendra en compte l'ensemble des moyennes de chaque matière et non plus des compétences. Suite à cela, le ministère de l'Éducation nationale s'attend à une baisse du taux de réussite. Les résultats du brevet sont attendus entre le 7 et le 9 juillet.
10: Entrée de Marc Bloch au Panthéon.
11: L'historien et résistant Marc Bloch a fait son entrée au Panthéon. C'est la première fois que le Panthéon accueille un historien. Co-fondateur de l'école des Annales, il est surtout connu pour sa participation à la Résistance, engagée clandestinement à Lyon entre 1943 et 1945. Un privilège pour Bloch qui va reposer aux côtés des grandes figures de la nation française comme Simone Veil, Jean Moulin ou Victor Hugo.
10: La visite du pape Léon XIV en France.
11: À l'occasion de son voyage officiel en France du 25 au 28 septembre, le pape Léon XIV célébrera une messe le 26 septembre sur la place de la Concorde et les Champs-Élysées, a annoncé l'archevêque de Paris. Cette messe devra attirer 500 000 personnes selon le diocèse de Paris. La veille, le souverain pontife organisera une rencontre avec des jeunes au Stade de France à Saint-Denis. Environ 75 000 personnes sont attendues selon les organisateurs. Enfin, il célébrera une messe cette fois-ci à Lourdes avant de conclure son voyage à Metz. C'est le premier pape à venir en voyage d'État en France après Benoît XVI en 2008. Le pape François s'était rendu en France 3 fois, à Strasbourg en 2014, à Marseille en 2023 et en Corse en 2024, mais n'était jamais venu sous la forme d'un voyage officiel.

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1: Aujourd'hui, on vous emmène au cœur de la fête de la laine, au parc Georges Valbon. Une journée à la fois festive, artisanale et pleine de rencontres où la laine devient le fil conducteur entre tradition, savoir-faire et curiosité du public. Vous écouterez l'interview des tondeurs de moutons, véritables stars de la journée, qui nous plongent dans leur métier aussi impressionnant que méconnu. Vous entendrez aussi les témoignages de visiteurs venus profiter de l'événement entre découvertes, balades et moments de partage. On ira également à la rencontre des associations Clean Amen et Oberfabrik qui participent à faire vivre ce type d'initiative et à tisser du lien entre nature, création et engagement local. Alors installez-vous confortablement et laissez-vous embarquer dans cette immersion au cœur de la fête de la laine. Reine des laines, bonjour.
2: Bonjour.
1: Alors, qu'est-ce que vous faites là?
2: Alors, on initie les visiteurs au crochet. Voilà.
1: Ok, super. Alors, vous faites un petit peu de crochet là, c'est ça?
3: Oui, pour la première fois.
1: Ah, c'est la première fois?
3: Oui, c'est la première fois. J'ai toujours rêvé d'en faire, mais bon, malheureusement, on manque de temps. Parce qu'il faut du temps.
1: C'est l'occasion, donc
3: C'est l'occasion d'apprendre les bases et pourquoi pas après commencer plus tard à la maison. Voilà.
1: C'est votre fils? Donc après, peut-être que tu auras un petit bonnet au crochet.
3: Ça serait super.
1: Ça serait génial.
3: Bien sûr. Ça serait génial. Hein.
1: Madame, vous aussi, c'est la première fois?
4: Oui.
1: Que vous faites du crochet?
4: Oui, c'est la première fois.
1: Et alors, c'est quelque chose qui... Voilà, c'est difficile pour l'instant ou...
4: Non.
1: Ah, déjà, vous en êtes à défaire les nœuds.
5: Je ne sais pas du tout, moi, je viens d'arriver.
1: Merci beaucoup.
6: Ça.
1: Ah là, c'est une professionnelle, là, déjà là, non?
6: Oui.
1: Bonjour, madame.
6: Bonjour, madame.
1: Alors, qu'est-ce que vous faites, là?
6: Marie. Oui, j'ai co-signisé, là, ici, là, c'est avec anti-recyclage. Je fais ça avec les vieilles tissus, comme les t-shirts que vous avez, au lieu de le jeter. On crée de quelque chose avec, parce que, au lieu que ça va dans la nature, ça va polluer. Mais on fait une autre chose avec Sarah. Et puis, c'est très joli.
1: C'est super, bravo.
7: Du nom.
8: Pas ici, là.
9: Alors. Le voisin, comment ça s'appelle? Je ne sais plus.
8: En fait,
9: comment ça s'appelle déjà? Le tissage.
8: Ojo de Dios.
9: Ojo de Dios.
1: Alors, des ateliers multilingues, ça, c'est super. Donc, ça veut dire quoi, ça?
10: Oro de Vio, je crois, quelque chose comme ça.
9: Je sais plus. L'œil de Dieu.
1: L'œil de Dieu. L'œil de Dieu. Et en fait, c'est la technique de tissage. Alors, ça vous plaît, les enfants, le tissage?
11: Oui.
12: Oui.
1: Et alors, vous faites quoi, là?
12: Moi, j'attends juste qu'on commence avec moi.
13: Ah oui, pardon.
1: Donc bonjour, je me trouve donc devant le stand de l'association Clean Amen, donc avec
14: Marlène et Adèle.
1: Alors Marlène et Adèle, donc je vois, en fait on peut acheter de la laine ici à ce stand. Quelques mots sur l'association Clean Amen qui fait pas mal de choses d'ailleurs.
14: Oui, l'association fait beaucoup de choses. En fait, tout va graviter autour de la question du troupeau et de la ferme. Et différents pôles s'organisent autour de ça. Donc nous, on est le pôle laine. Notre but, c'est de développer toute la matière lainière qui va graviter autour du troupeau. Donc si on remonte un peu les étapes, elles commencent juste là-bas. Les moutons sont tondus. Là, on en tond pour la démonstration, mais sinon, on va en tondre toute cette semaine. Ensuite, on met la laine en la trie. On met la laine en curon dans des gros sacs. Et ensuite, elle est envoyée en Angleterre dans une filature qui s'appelle The Wool Fibre Company. Et elle est transformée en fibre. Et après, nous, à l'association, on fait plusieurs expérimentations pour la transformer en matière textile.
15: On l'envoie en Angleterre parce que c'est en Angleterre qu'ils ont les machines qui sont les plus adaptées à notre fil. Parce qu'effectivement, la filière de la laine a beaucoup périclité dans les années 50-60. Et donc, c'est difficile de trouver des équipements, des entreprises, enfin des filatures qui sont adaptées au type de fil de nos moutons, qui sont des bleus du Maine, du coup. C'est plutôt des descendants de race britannique, quoi.
4: Alors finalement oui, donc ça dépend beaucoup du mouton. Donc suivant le mouton, la laine est différente, c'est ça ?
14: Oui, tout à fait. Et l'usage aussi de la laine va être différent. Il y a des moutons qui vont servir à faire des matières plus douces, comme la laine mérinos qu'on connaît dans nos pulls. D'autres moutons qui vont avoir du poil plus rustique, comme les bleus du Maine. Mais là, du coup, on a réussi à la transformer en une laine plus fine. Mais il y a des moutons qui sont plus adaptés à du tapis, par exemple, parce que la laine va être plus solide. D'autres, la laine va être broyée en copeaux pour du rembourrage ou du matelas. D'autres laines vont mieux feutrer. Enfin, ça dépend. Chaque race a un peu son utilité aussi.
4: Les gens qui vont venir acheter la laine, alors on voit elle est assez épaisse, qu'est-ce qu'ils pourront faire avec ?
14: Après, ça dépend de la technique qu'ils vont utiliser. Donc on a des plus fines aussi. Donc la laine, elle a beaucoup de propriétés. C'est une des seules matières qu'on peut feutrer. Donc ça, on n'en a pas en exemple, mais c'est un amalgame de fibres, comme sur nos manteaux l'hiver un peu.
15: Il y a des exemples de feutres dans la maison Édouard Glissant, ouais.
4: L'exposition donc, par Aubert Fabrique.
14: C'est ça. Après, elle peut se tisser, comme on a juste ici. Donc là, les fils sont entrecroisés de façon perpendiculaire pour former une surface. Ou elle peut être aussi tricotée ou crochetée. Ce sont des boucles qui s'entrelacent entre elles. Et ça, c'est vraiment la matière des mailles, de la maille des pulls.
15: Moi, je fais beaucoup de tricot à la main, avec les aiguilles. Et je fais des bonnets, des couvertures. Et Aurélie, elle a fait des pulls. Il y a tout un tas. Enfin, en tout cas, avec notre laine, elle se prête à plein de choses. Il ne faut juste pas être trop sensible. Parce que c'est le reste de la laine qui est un peu rustique, qui gratte un peu. Mais par rapport à celle qu'on a dans les magasins qu'on connaît tous.
4: Alors, un rouleau de laine, ça coûte combien ?
14: Une pelote ?
4: Une pelote,
14: oui. 5 euros.
4: Oui, alors avec une pelote de laine à 5 euros, qu'est-ce qu'on peut faire ?
15: Alors, avec la pelote de laine en ce qu'on appelle en trois fils, donc la plus fine, ce qui est possible à faire, c'est une petite paire de mitaines ou un bandeau, parce que ça reste quand même une quantité de laine qui n'est pas énorme. Mais par contre, avec deux, on peut déjà faire un bonnet, on peut se faire un petit col, là, ce qu'on appelle les snoods. Donc ça va être déjà un petit peu plus intéressant.
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1: Direction maintenant vers la maison Édouard Glissant pour l'exposition d'Aubert Fabrique.
4: Bonjour.
13: Bonjour.
4: Vous êtes là aujourd'hui au parc Georges Valbon uniquement pour la fête de la laine aujourd'hui ?
13: Oui.
4: Vous avez l'habitude de venir au parc ?
13: Oui.
4: Et qu'est-ce que vous y faites ?
13: Bah, on joue, on pique-nique, ici.
4: Mais vous, monsieur, d'ailleurs, vous êtes habitué au parc ?
16: Bah, écoutez, moi, ce que je découvre, c'est qu'après des souris et des hommes, aujourd'hui, c'est des moutons et des hommes. Donc c'est quelque chose d'original et pertinent. Et c'est bien de faire découvrir l'univers entier du mouton, de la laine, de l'environnement et de la création au sein d'un même lieu. Et d'une même journée, donc c'est sympa.
4: Et vous, votre rapport au parc, au-delà de la fête de la laine ?
16: Écoutez, c'est notre parc préféré. Donc on y est très régulièrement les week-ends. Dès qu'il y a un rayon de soleil ou un demi-rayon de soleil, on est là.
4: Voilà. Merci beaucoup.
16: Avec plaisir.
17: Le filage. Donc après cette étape-là, la rose qu'elle monte, c'est du filage à la main. Mais il y a des fuseaux un peu partout dans le monde. Et donc là, on a le tikli qui se trouve plutôt en Inde. Ça, c'est un fuseau, je ne sais pas d'où il vient, mais c'est l'équivalent du fuseau turc qui est
18: oui,
17: en
18: c'est
17: croix
18: comme
17: ça.
18: La dame.
17: C'est ce qu'elle montre, effectivement. Voilà. Donc là, on a différents métiers à tisser dans le monde. Là, accroché, j'ai un peigne de Côte d'Ivoire avec la poulie, donc il y a le petit croquis. C'est exactement le même principe que nos métiers à tisser. Il y a des cadres qui vont soulever les fils de chaîne pour faire des motifs. En Afrique, ils tissent plutôt des bandes étroites mais, et du coton, souvent. Mais, et puis, du coup, il y a une poulie avec une corde et il y a des pierres qui font pédalier, alors que nous, on a des pédales sur les métiers à tisser. Et en fait, ils actionnent comme ça. Et le reste, la structure, c'est des branches. Mais ça fonctionne très, très bien. Et c'est plutôt les hommes qui tissent en Afrique, ouais. Alors qu'en Afrique du Nord, donc, les métiers à tisser, les hommes s'occupent de l'élevage des moutons, de la tonte, etc. Mais après, tout ce qui est traitement de la laine et tissage, c'est la femme. Même les teintures, c'est peut-être un peu mixte, mais en général, c'est la femme qui fait le plus, toujours.
4: Voilà. Comme d'hab.
17: On se demande. Donc voilà, mais en fait, des métiers à tisser, il y en a un peu partout. En Amérique du Sud, c'est assez drôle parce que ce sont ce qu'on appelle des telars de cintura. C'est des petits cadres à tisser, c'est des baguettes en bois. Et donc, en fait, il est maintenu derrière le dos. Donc, elles sont assises pour travailler. Et ça correspond à nos cadres en tissage traditionnel. Donc, elles font bouger les baguettes. Elles les placent, en fait, de façon à obtenir un motif.

0: Je suis avec Tristan et Florian, alors ils viennent du Lot-et-Garonne et ce sont nos tondeurs, donc les tondeurs des moutons. Donc bonjour messieurs.
1: Et bonjour.
0: Alors comment on devient tondeur ?
1: Moi je suis devenu tondeur parce que j'ai rencontré un gars avec qui je travaillais. Au début j'étais dans les espaces verts, parc et jardin, et il m'a proposé de venir me faire 3 sous un week-end. Et je lui ai dit pourquoi faire. Il me dit ben, ce serait pour attraper des moutons, parce que moi jusqu'à avant que je fasse ce métier, les moutons j'en avais vraiment rien à faire. Et donc il me dit pour attraper des moutons. Je me suis dit bon bah allez pourquoi pas, feu. Et donc on est arrivé sur un chantier de tonte et du coup j'ai vu les mecs travailler. Et je me suis dit, mais ça, c'est cool. Comme pas cool. C'est vraiment chouette comme job. Et donc, les gars, je les ai bombardés de questions pendant 2 jours. Et il s'est avéré qu'il y en avait un qui habite à 15 bornes de là où j'habitais avant. Et donc, on a sympathisé. Bon, voilà, tu viendras manger à la maison, boire l'apéritif, tout ça, tout ça. Et il m'a appelé quelques semaines plus tard en me disant, écoute, Tristan, j'ai vu que tu avais l'air bien intéressé par le boulot. Si tu veux, moi, je dois. Là, j'arrête. J'ai le dos, les genoux, les bras, enfin, tout qui en peut plus. Je peux te prêter tout le matos, te filer le numéro d'un gars avec qui tu peux aller apprendre. Et si ça t'intéresse, voilà, c'est parti. Puis si ça t'intéresse pas, le chapitre il est bouclé et terminé. Je lui ai dit ok, j'arrive. Et donc je suis allé récupérer le matériel. J'ai rencontré le gars avec qui on travaille et tous les deux avec Flo encore aujourd'hui, avec René, et qui m'a appris le métier et voilà. Et après, depuis, c'était parti. Mais par contre, c'est vrai que le premier jour, j'en menais pas large.
0: Alors c'est surtout peut-être au mouton qu'il faut le dire, non ? C'est peut-être différent, il doit le sentir le premier jour, le mouton, quand vous le tondez pour la première fois.
2: Ouais, un peu je pense, parce que l'intérêt c'est d'aller le plus vite possible, comme ça le mouton il attend, parce qu'au début quand on apprend on va pas vite, et le mouton s'impatiente, nous on se fatigue, et puis comment dire, plus ça va vite, mieux c'est pour tout le monde. Mais moi il m'a fallu 3 ans avant de...
0: Ah oui. Comment dire,
2: il faut au moins 3 ans avant de devenir au niveau à peu près... Pas standard, parce qu'on peut toujours être meilleur,
1: qui
2: mais...
1: confortable en tout cas.
2: Oui, il faut au moins 3 années avant de pouvoir dire qu'on sait tondre les moutons.
0: Alors comment ça se passe, la tonte d'un mouton ? Déjà, il faut l'attraper.
2: Exact, et souvent, quand il n'y en a pas beaucoup, on fait ça nous-mêmes, mais quand il y a beaucoup de moutons, il y a les attrapeurs qui attrapent la brebis, qui nous la tirent par les pattes avant et qui nous l'amènent, comme ça nous, on ne fait que tondre. Dès qu'on a fini la tondre, la brebis part, on nous en amène une autre pour ne pas casser le rythme.
1: Et on nous l'amène assise. Donc,
2: en position, quoi.
0: Comment
2: dire, prête à être tondue. Parce qu'après, sinon, comment dire, d'aller attraper, souvent dans les grands chantiers, il y a les attrapeurs qui attrapent et les tondeurs qui tondent. Et après, il y a souvent des gens aussi qui mettent la laine en sac.
0: Et alors, vous utilisez des tondeuses ?
1: Tout à fait. Nous, on utilise des tondeuses électriques. 2 types de tondeuses. On a pour les petits particuliers, quand il n'y en a pas beaucoup, des tondeuses qu'on dit portatives, où là, le moteur est incorporé dans la machine. Non, c'est quand même filaire.
0: Ah, d'accord.
1: Mais du coup, dans la machine. Et après, pour les plus gros chantiers, on a des machines à moteur suspendu. Donc là, il y a toute une armature en ferraille, une sorte de potence de pendu, où on vient fixer un moteur dessus et la transition de la tondeuse est faite par un cardan rigide. Et donc ça par contre autant dans la portative le moteur, le rotor c'est gros comme un cigare à peu près, alors que là l'autre machine le moteur fait 8 kg, c'est carrément plus puissant. Et donc là où ça aide, c'est pour des laines difficiles, quand ça rentre pas trop avec la petite machine, des fois elle peine qu'avec la grande.
2: Ouais, c'est plus coupleux, quoi.
1: Ouais, c'est beaucoup plus coupleux, oui.
0: Alors, vous êtes en position assis, c'est ça, quand
2: courbé, on est debout, comme si on désherbait au jardin, la même position, un peu les genoux un peu fléchis et puis pliés en deux.
1: Mais debout et le dos en deux.
0: Et le dos en miettes au bout de 10 années de tonte ou pas ?
1: Pas du tout.
0: Ah non ?
1: Non.
0: Pas mal au dos ?
1: Eh bien, ce qui fait mal au dos, c'est quand les tondes sont... début de saison, forcément, le temps que le corps se refasse, là, il y a des jours, ça tire. Et quand les tondes, c'est difficile, soit parce qu'elles sont parasitées, soit parce qu'elles sont maigres, soit parce qu'elles sont vieilles, soit parce qu'elles sont gestantes.
0: Le mouton, lui, en fait, est-ce qu'il n'est pas stressé ? Est-ce que ça fait mal, d'ailleurs ? Est-ce que ça lui fait mal ?
1: Alors, pas du tout. Franchement, ça peut arriver qu'on blesse avec la machine, parce que ça, évidemment, les peignes qu'on utilise l'hydrolyse, donc la machine est composée de deux parties, peigne et contre-peigne, avec une, donc une partie mobile. Exactement, le principe, c'est exactement pareil qu'une tondeuse à cheveux ou une tondeuse à barbe, mais par contre adaptée pour les brebis. Donc là, ça peut arriver des fois de faire un petit trou, mais c'est souvent des blessures bénignes. Mais sinon, non, c'est vraiment, elles ne sentent rien. Enfin, c'est comme quand on se coupe les cheveux. Ouais. C'est la même chose. Et après, pour le stress, mais je ne sais pas, parce que mine de rien, c'est d'un être vivant. Et c'est vrai qu'on peut des fois avoir des troupeaux l'année dernière où tout le monde était peinard, serein. Et cette année, par exemple, où ça remue, elles n'étaient pas contentes. Peut-être parce que c'était lundi matin ou j'en sais rien. Mais voilà, ça, là, on le voit ici en tendant à la Courneuve. Il y en a qui sont mignonnes, mais je pense qu'elles sont un peu plus stressées aussi, parce qu'avec le monde et compagnie, ça les sort un peu de... Même si pourtant, c'est des brebis qui sont habituées à avoir du monde, mais là, bon, ça fait quand même beaucoup de présence à côté.
0: Et la tonte, c'est qu'une fois dans l'année, c'est ça ?
2: Oui, chez nous, c'est qu'une fois.
1: Chez nous, c'est qu'une fois. Après, dans les régions montagneuses, les Alpes et les Pyrénées, ils tondent deux fois, souvent avant la montée à l'estive, donc avant qu'elles aillent en pâture pour l'été, et après au retour de l'estive à l'automne, pour vu qu'elles restent après tout l'hiver en bergerie, et quand c'est la période des mises bas, mine de rien, sanitairement parlant, le fait qu'elles soient tondues, c'est plus intéressant, parce qu'après, quand il y a les mises bas, le placenta, le sang, tout ça, ça reste souvent collé dans la laine, et ben, ça, là, il peut y avoir après des risques d'infection, sanitairement parlant, c'est
2: ça dépend des races aussi.

0: qu'il y a une pénurie ou plutôt un renouveau de ce savoir-faire de tondeur?
1: Alors là,
2: moi j'ai l'impression
0: que là vous êtes jeune. Très bien.
1: Après, pour la petite histoire, on connaît là où on habite, et ben celui qui fait le département au nord de là où on habite, Monsieur Fresneau, et ben il a été un petit papy comme ça. On allait le voir et il nous a dit, vous savez les jeunes, moi j'ai été champion de France de tonde dans les années 70 et il tond encore.
0: D'accord.
1: Et par contre, lui, il va arrêter.
0: Non, mais c'est sûr. Est-ce que j'entends, c'est qu'il y a la relève? Est-ce qu'il y a de la relève?
1: Non.
2: Mais pas trop, parce que
1: malheureusement, il y aura un...
2: L'équipe en Lot-et-Garonne, c'est cool parce qu'on est tous les deux et il y a Lucas aussi, un autre jeune. Mais sinon, en tout cas, dans notre secteur, nous, des jeunes tondeurs, on n'en connaît pas. Les gens, ça, ils aiment beaucoup voir et tout, mais ça n'a pas l'air de les intéresser trop. Alors après, c'est sûr qu'il y a une peine physique, faut y être.
1: Ah ouais,
2: Mais
1: faut être en forme.
2: Mais je sais pas si c'est un métier qui a vraiment le vent en poupe. Ouais. Je suis pas sûr.
0: Ouais.
2: Peut-être que je me trompe et j'espère que je me trompe d'ailleurs.
0: Alors justement, en une journée, vous arrivez à tondre combien de moutons? Par personne, hein?
2: Ça dépend des races, mais entre 150 et 200.
0: D'accord, ok.
1: Et puis on est payé à la brebis.
2: Et pareil pour Flo.
0: D'accord, ok.
1: Après, quand on tond les moutons, on a un compteur sur nous et puis on décide du prix avant avec l'éleveur. Parce que quand il n'y en a pas beaucoup, on prend un forfait de déplacement. Évidemment, si on vient faire une brebis, on ne va pas lui prendre 2 euros, beau monsieur ou la madame. Mais du coup, on est payé à la brebis qu'on fait. Du coup, en fin de journée, imaginons si on a fait 212, on va voir l'éleveur, on me dit j'en ai fait 212.
2: En tout cas, une journée où si ça roule, un troupeau qui roule vraiment nickel, aujourd'hui, tous les deux, avec Flo, 400 brebis, la journée, c'est fait.
0: Waouh.
2: C'est un métier où on est toujours bien reçu. Et ce qui est vraiment chouette, c'est qu'il y a encore ce respect, cette tradition agricole qui est de manger tous ensemble. Parce que quand on fait des gros chantiers, qu'on arrive à. Déjà, nous, des fois, on peut arriver à 8, tu vois, 4 tondeurs et 4 attrapeurs, plus la famille et tout. Et là, tu sais, quand tu arrives à table, tu sais pas trop à quelle heure tu vas sortir. Et là, la mamie derrière, elle a cuisiné pendant 2 jours pour nous faire bouffer comme des princes.
1: Et puis, ce qui est joli, je trouve, c'est que comparé aux autres boulots agricoles que j'ai pu faire, on vend un savoir-faire. Souvent dans l'agricole, au final, par exemple, si on va ramasser les tomates dans les serres, on vend une force de travail plutôt qu'un savoir-faire. Que là, avec la tonte, comme un maréchal ferrant, comme un menuisier, j'en sais rien, on vend un savoir-faire. On vend un savoir-faire. Voilà.
0: Eh bien, on vous remercie beaucoup.
1: Merci à vous, en tout cas.
2: Carrément, merci
1: à
2: vous
1: ceux qui nous ont écoutés.
0: Merci. Et puis, et puis, si ça peut susciter aussi de l'envie. Une nouvelle passion pour devenir tondeur ou tondeuse. D'ailleurs, il y a des femmes tondeuses.
1: Ah oui, il y en a, ouais.
2: Oui.
1: Il y en a qui sont.
2: Pas de problème.
1: Ils nous mettent la branlée.
2: Il y a des femmes qui sont au top niveau, qui tondent aussi bien. Souvent, j'ai fait un chantier où justement il y avait une fille qui tondait avec nous. Là où c'était un très joli geste, c'est que vu qu'elle avait moins la force physique que nous, c'était plus dans la technique et dans la finesse. C'était moins « tu vas arrêter de bouger, toi !» Et du coup, elle composait avec et elle tondait vraiment très, très, très bien. Et donc oui, il y a des femmes qui font ce métier aussi.
0: D'accord. Très bien, on les encourage. Merci à Tristan et Florian. Et puis, on vous retrouve sur un peu plus loin, sur le lieu de la tonte pour tondre les moutons d'Aubervilliers.
1: Ouais, carrément.
0: Merci beaucoup.
1: À bientôt.
2: Merci à vous.
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0: Alors, vous êtes venu spécialement pour cette journée aujourd'hui?
4: Oui, ça fait 3 ans qu'on vient maintenant. C'est la 3e année, mes filles elles aiment beaucoup, donc on vient chaque année. Couvert par hasard il y a 3 ans, et du coup on cherche la date sur internet pour pouvoir revenir.
0: Et sinon vous venez des fois au parc Georges Valbon?
4: Je viens de temps en temps, je viens plutôt du côté du côté de Gonesse, parce que j'ai de la famille de ce côté-là. Mais ça m'arrive de venir de temps en temps. Ouais.
0: Et qu'est-ce que vous appréciez le plus au parc?
4: La grandeur du parc. C'est un parc qui est très bien entretenu et c'est agréable. Et aussi les diverses activités qui sont proposées. On peut faire du vélo en famille, tout ça. C'est un beau parc.
0: Est-ce que vous auriez des propositions peut-être? Est-ce qu'il manque des choses que vous aimeriez avoir sur ce parc?
5: Je trouve qu'il y a quand même pas mal de choses qui sont organisées.

0: L'été, faut suivre un peu sur le site en fait. Moi je suis, hein, parce que pour les activités pour les enfants, donc voilà, je suis plutôt alerte. Mais je trouve qu'il y a déjà quand même pas mal de choses. Après, plus il y a d'activités pour les familles, mieux c'est, mais je trouve qu'il y a déjà beaucoup de choses qui sont faites.
1: Merci beaucoup.
0: Ben, de rien, avec plaisir.
1: Bonjour messieurs dames, vous êtes venus ici aujourd'hui juste pour la fête de la laine ?
2: Oui, enfin on habite à Aubervilliers, on n'avait pas encore vu le parc, donc on a profité de l'occasion pour visiter le parc et voir les moutons et la fête de la laine.
1: Alors Aubervilliers, la première fois juste au parc Georges Valbon ?
2: Ben, oui.
1: Oh, c'est pas bien là.
2: Non, pas bien. C'est parce qu'on n'avait pas de vélo.
1: Très bien, alors qu'est-ce que vous pensez aujourd'hui de cette fête?
2: Bah, c'est une belle fête, enfin, familiale, le lieu est beau, ça fait plaisir de voir les moutons tendus. Enfin.
1: Bonjour madame, je peux vous poser une petite question?
3: Bonjour, oui.
1: Vous avez assisté à la tonte?
3: Ah non, je viens d'arriver.
1: Ah, décidément, je crois qu'il y en a encore une.
3: Ah d'accord, ok, bah, on va attendre alors.
1: Est-ce que vous êtes une habituée du parc?
3: Non, je suis installée depuis pas très longtemps à côté. Donc là, c'est une première. Enfin, c'est une des premières fois où on vient ici.
1: Vous venez, bon, je vois que vous avez des enfants.
3: J'ai une fille, ouais.
1: Qu'est-ce que vous pensez du parc?
3: Je trouve qu'il est grand, il y a assez d'espace, ils font pas mal d'animations, parce qu'on avait été l'année dernière aussi, il me semble. Ils avaient mis des activités olympiques en place, si je me souviens bien. Donc oui, ça fait du bien. Ça permet de passer du bon temps. Et comme il y a des espaces verts, c'est relaxant aussi.
1: Merci beaucoup.
3: De rien.
4: Ok.
1: Bonjour messieurs dames, c'est la première fois que vous venez au parc?
5: Tout à fait.
1: Donc vous venez exprès pour la fête ou?
5: Non, pas du tout.
1: Vous êtes, vous habitez dans le coin?
5: Dans le secteur, oui.
1: D'accord. Et juste la première fois?
5: Non, ça a fait la deuxième fois que je viens ici.
1: D'accord, je suppose pour les enfants?
5: Voilà, tout à fait.
1: Et comment vous trouvez le parc?
5: Ben, assez grand, il y a de la place pour tout le monde, donc c'est bien.
1: Très bien, ben, je vous remercie.
5: Mais de rien.
1: Alors tout le monde attend pour la tonte. Alors ceux-là ne sont pas encore passés à la tonte. Hein.
6: Moi, je viens tout le temps au parc. J'adore le parc de la Courneuve. Vélo ou à pied ou en fauteuil roulant avec le papa. Voilà. Non, franchement. Puis là, la tonte des moutons, c'est super. Hein.
1: Vous y avez assisté, là?
6: Oui, et puis presque tous les ans, nous. On adore ça. Hein. C'est bien. C'est agréable.
7: Moi, avant, c'est moi qui ai tondé les moutons.
1: Ah, vous êtes un ancien tondeur?
7: Ben oui. Mais à la main, je ne tondais jamais.
6: Oui, comme il dit.
7: Il y a 70 ans de ça.
1: D'accord. Et vous le faisiez où?
7: Dans le Loir-et-Cher.
1: Alors une question, parce que vous êtes un ancien tondeur.
6: Oui.
1: Aujourd'hui, le métier a évolué. Qu'est-ce que vous en pensez?
7: Ben, c'est bien, avec les tondeuses électriques comme ça, c'est formidable.
6: Oh. Mais c'est super doué, là. Hein. C'est
7: des pros. À la main, c'était pas rien.
1: Il me disait qu'à peu près, dans une journée, à deux, il faisait 400 moutons.
6: Oh, c'est énorme.
1: Vous en faisiez combien à l'époque?
7: Oh, ben, on en faisait deux par jour. Et, puis, et à deux en plus pour tourner le mouton.
6: Et ben,
7: parce que non, je peux vous dire que c'était pas rien.
8: Oui, oui, c'est une autre époque.
6: Oui,
8: c'est notre époque.
6: C'était pas la tondeuse électrique, donc c'est sûr, à couper comme ça, ça devait être.
1: Et il fallait bien aiguiser aussi les ciseaux.
7: Ah oui, oui, oui, les tondeuses, oui.
6: Il
7: oui.
6: Fallait pas rater son coup hein, avec les ciseaux, là. C'est dangereux.
7: Il n'y en avait pas beaucoup à l'époque qui voulaient tourner mouton parce que c'était beaucoup de travail.
6: Ah, bah, c'est sûr. Mais franchement, ouais, ils viennent depuis quelques années, hein, c'est toujours les mêmes jeunes, ouais, là, mais ils sont bien. Hein. Ils expliquent bien. Un vrai pull en laine,
1: tout à fait.
6: Comme j'ai un chaud.
7: Pour la mettre propre, hein, c'est du boulot. Hein.
6: Ah, faut la nettoyer. Oui, pour la nettoyer, la trier, parce qu'apparemment, il y a des parties qui sont abîmées. Et après, oui, la laver, après la colorer, hein, quand il y a les couleurs, mais c'est pour ça que ça revient cher. C'est vrai que des fois, quand on voit un pull en laine, on dit, oh, mais c'est vrai que ça monte vite à, je crois, souvent 150 euros, je crois.
1: Bah, c'est du travail. Bah, donc,
6: quand on prend toutes les étapes de la tonte, hein, bah, ça en fait partie. Et après, tout le traitement.
1: Mais vaut mieux avoir un bon pull en laine que 10 pulls.
6: Ah, bah, bien sûr, puis ça tient chaud, c'est ça le truc. Là, on n'achète que des trucs en acrylique, mais ça tient pas chaud.
7: La laine, c'est le plus chaud.
6: Oui, bien sûr, Et les édredons avant, c'était de la laine dedans, là, papa, les édredons.
7: Non,
6: ah non, des
7: non,
6: plumes.
7: Des plumes.
6: Des plumes
7: d'oie.
6: En plumes d'oie, ouais. Comme les doudous, tout ça. Bah oui. Bah on faisait, ouais, voilà. Il servait, on le mangeait, mais toutes les parties étaient. Après, par contre, quand on voit tous ces moutons et tout, moi, j'ai pas envie d'en manger. Quand on pense à l'animal,
1: c'est
6: après.
1: C'est vrai.
6: Parce que c'est vraiment mignon, hein, un mouton. Même les bébés, quand il y en a des petits, c'est adorable.
8: Agneaux,
6: c'est
8: vrai.
6: Sa mère en avait des moutons avec des petits. Moi, je lui donnais le biberon. Ah ouais, sa tête au biberon.
1: Vous aviez une ferme ou une petite ferme?
6: C'était une maison de campagne, mais qui avait un terrain. Et puis, je sais pas, sa mère, elle aimait bien avoir ses moutons parce que comme ça, elle avait pas de tondeuse.
1: C'est bien.
6: Oui. Il y a vraiment plein de côtés utiles.
1: Non, là, c'est bien.
6: On les met comme ça, ça y est. Maintenant, ils ont inventé la tondeuse qui marche toute seule, là, comme l'aspirateur.
1: Ah, oui.
6: Mais là, voilà, non, c'est naturel. Vrai.
1: De plus en plus de collectivités utilisent des moutons.
6: Ils les déplacent.
8: C'est ce qu'il fait au parc, apparemment. Au parc, il me semble qu'il y a des moutons qui sont lâchés en pleine nature.
6: Mais ici, tout le temps, ils sont là. C'est pour ça que maintenant, ils tondent beaucoup moins, parce que les moutons arrivent à manger de l'herbe. Ça entretient, non, c'est super. Hein.
8: C'est de l'écologie, voilà.
6: Voilà, voilà, c'est ça. Quand on est là, plus les moutons, c'est magique. Hein. On sort du travail, l'été, il fait hop, un petit tour au parc vers 7h du soir, c'est magique. Hein.
1: Ben, je vous remercie beaucoup. Merci bien, merci, à bientôt, au revoir. Alors tout ça, c'est à jeter, c'est ça?
9: Tout ce qui est par terre, on va le jeter. Il y en a plein dans le big bag, au pire. Hein.
1: Alors, qui peut m'expliquer peut-être vous, bonjour?
10: Bonjour, mais moi je travaille pas du tout ici, je viens visiter.
1: Mais alors vous ramassez de la laine, vous allez faire des ateliers avec vos enfants ou des enfants?
10: Alors moi je fais des ateliers parents-enfants et demain j'ai un atelier d'éveil à la nature sur la thématique du printemps. Et donc je vais prendre un peu de laine et la proposer aux enfants, c'est des enfants entre 1 an et 3 ans. Et donc on va travailler sur le toucher.
1: Et vous allez la laver quand même pour les enfants, les petits?
10: Pas forcément, ils laveront les mains après.
1: D'accord, ok.
10: Il n'y a rien de dangereux là-dedans. Il y a juste à prendre le soin après de laver les mains des enfants pour pas qu'ils mettent trop les mains à la bouche. Mais c'est de la matière naturelle.
1: Merci beaucoup. Ça sent bon? Ça sent le mouton? Ouais, c'est vrai. Bonjour.
11: Bonjour, bonjour.
1: Donc vous triez la laine, c'est ça?
11: Là, en ce moment, oui.
1: Alors comment ça se passe? Là, c'est de la laine, on voit de la laine donc, qui vient d'être tondue.
11: Alors là, elle vient d'être tondue, du coup, on a la toison qui est entière. Et le but, c'est de secouer pour enlever les gros débris végétaux. On va enlever aussi à la main tout ce qui va être trop crotté. Et aussi, on va voir si on récupère des morceaux comme les bardanes. Donc c'est des plantes qui s'accrochent dans la laine et qu'il faut enlever, parce que ça va impacter la qualité du produit fini. Et nous, c'est le fil, par exemple.
1: Alors qu'est-ce qu'elle devient après cette laine?
11: Alors ici à la ferme, on peut en faire des ateliers, ça va être feu lavé, feutré, cardé, ça va être aussi en transformation de fil aussi également, et après des objets comme des pulls, des écharpes, des bonnets, des choses comme ça.
1: Et comment on la lave cette laine?
11: Alors quand nous on fait le fil, on est parti à la filature, et du coup à la filature, eux ils ont l'usine de lavage, et sinon quand c'est des peaux plus petites séries, elle est juste lavée à l'eau, en fait.
1: Trempée dans l'eau et...
11: Trempée un peu, quand même, mécaniquement à la main, faut y aller, quoi. Mais c'est fait à la main, dans l'eau.
1: Merci beaucoup.
11: Y a pas de quoi.

0: Eh bien, nous sommes en direct du parc Georges Valbon pour la fête de la laine. Et on est avec Areski. Areski, bonjour.
1: Bonjour.
0: Alors, Areski, vous êtes un ancien habitant de Floréal.
1: Oui, tout à fait. J'ai habité à Floréal pendant presque 25 ans, des années 72 jusqu'en 96. J'ai fait mes premiers pas ici au parc Georges Valbon avec les nombreuses fêtes de l'humanité qu'il y a eu ici sur les pelouses où il pleuvait et où on a déplacé après à côté de l'aéroport du Bourget.
0: Oui. Donc, alors racontez-nous comment était le parc avant.
1: Alors déjà, c'était beaucoup plus petit que la surface actuelle. J'ai vu la première construction du lac, des deux lacs.
0: Donc vous rentrez côté Marville là ?
1: Je rentrais côté Marville, oui, tout à fait. Enfin, oui, côté Marville. En face de l'arrêt du bus 150, c'était Floréal. Mes parents m'y emmenaient déjà à l'époque faire des pique-niques. C'était quand même assez convivial. Il y avait déjà quand même pas mal de monde en été. En été, surtout avec les pédalos sur le lac. J'ai connu même les premières baignades, mais suite à plusieurs noyades. D'ailleurs, j'ai failli me noyer dans ce lac.
0: D'accord.
1: Pour la petite anecdote. Et puis, suite à de nombreux décès qu'il y a eu, la baignade est devenue interdite dans les années 80.
0: Vous y faisiez quoi au parc ?
1: Alors, quand j'étais gamin, c'était plutôt les pique-niques avec papa et maman. Et puis après, c'était les mercredis après-midi pour éviter de rester tout le temps devant la télé à se promener avec mes parents. Et puis ensuite, ça a été les premiers footings. Mes cours de gymnastique aussi au collège, on les faisait ici, puisque j'étais au collège La Courtille à Saint-Denis. Donc, on venait souvent ici faire les deux heures d'éducation physique.
0: Oui.
1: Donc voilà, c'était essentiellement les plus grosses activités qu'on avait.
0: Et puis après, vous avez continué à venir ?
1: Je suis continué à venir pour faire des footings aussi, chaque dimanche matin, et faire aussi des parties de foot entre amis.
0: Ouais. Mm-hmm. Et les premières copines aussi,
1: Également.
0: Se cache au parc.
1: Oui, c'est vrai, on se cachait au parc à l'époque, tout à fait.
0: D'accord, alors qu'est-ce que vous en pensez du parc ? Le parc a évolué ?
1: Alors le parc a évolué grâce aux activités culturelles qu'on a régulièrement. Bon, il n'y avait pas ça encore, si c'était qu'à peine de l'humanité qu'il y avait à l'époque, il n'y avait pas grand-chose. Et puis récemment, avec les Jeux Olympiques et le Festival du Bel Été l'année dernière, ça m'avait donné envie de revenir, surtout pour les concerts et puis surtout pour l'ambiance aussi qu'il y avait autour de ces événements.
0: Justement, qu'est-ce qui vous plaît dans ce parc ?
1: La biodiversité qu'il y a, en fait. Moi, j'aime bien aussi faire des tours du lac et aller au Belvédère aussi, voir la vue sur les monuments qu'il y a sur Paris. Et puis surtout, les balades autour du lac, voir les canards, les cormorans, tout ce côté nature que j'aime bien, que je ne retrouve pas ailleurs qu'en Île-de-France.
0: C'est vrai. Mm-hmm. Est-ce que vous pensez qu'il manque des choses encore au parc ?
1: Alors tout dépend de quel côté on se situe. C'est vrai que peut-être il manquerait quelques... Il n'y avait pas assez d'événements quand même. Je vois le théâtre de Verdure là, qui est fermé depuis des années, là, le théâtre antique, là, et ce serait bien que refaire des travaux, de réouvrir, et pourquoi pas faire des concerts, des mini-pièces de théâtre ou des événements culturels aussi à travers cet endroit. Et puis bon, peut-être encore d'autres activités pour les gamins aussi, parce que pour les jeunes au niveau genre de fête foraine aussi, au moins une fois dans l'année pour les gosses aussi, ce serait bien aussi.
0: Ouais.
1: Mais j'aime bien venir ici, honnêtement, ça me rappelle tellement de souvenirs depuis mon enfance. Alors pour les gens qui habitent Saint-Denis et ses environs, venez régulièrement au parc Georges Valbon, parce que c'est un parc extraordinaire. Et je vous invite à venir, quelle que soit la saison, l'hiver comme l'été.
0: Merci beaucoup, Areski.
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0: En direct du parc Georges Valbon pour cette fête du mouton, donc organisée par le département. Et aujourd'hui, nous sommes avec
3: Richard,
4: Catherine.
0: Alors, une petite visite aujourd'hui pour vous ou simplement une balade pour la fête de la laine ?
3: C'est Katerina, donc ma compagne, qui m'a demandé qu'on vienne aujourd'hui ici parce qu'elle ne connaissait pas ce parc. Moi, c'est vrai que j'étais venu il y a longtemps. Et c'est elle qui a su... Comment tu as su qu'il y avait une fête du mouton ?
4: Parce que nous avons vu un écharpe.
3: Une affiche.
4: Une affiche. Une affiche à Saint-Denis. Nous habitons à Saint-Denis.
3: Et du coup, voilà, on vient d'une île tous les deux qui s'appelle Minorque, où il y a des moutons et on a eu envie de voir des moutons.
0: Alors, vous êtes venu spécialement pour la fête de la laine ou pour le parc et puis il y avait la fête de la laine ?
4: Oui, pour la fête de la laine. Et nous en profitons et nous avons fait un pique-nique et tout ça.
0: Ah oui, aujourd'hui, il fait beau, donc oui. C'est agréable. Alors, qu'est-ce que vous pensez justement aujourd'hui de cette fête de la laine? On a pu, vous avez vu la tonte des moutons? Vous connaissiez ou pas?
4: Non. J'ai lu quelquefois de moutons qu'il y a dans les parcs de Paris. Non, mais je ne connais totalement. Mais je l'ai expliqué à Richard quelquefois. Il y a moutons, je veux voir.
3: Elle vient d'un endroit qui est assez rural, à Minorque, et du coup, à chaque fois qu'elle sait qu'il y a des animaux quelque part, elle va aller les voir. Et moi, j'adore ça aussi, les animaux.
0: D'accord.
3: Donc, je trouve ça adorable, mais c'est vrai que je ne connaissais pas la fête. J'habite ici depuis toujours, moi.
0: D'accord.
3: Et je ne connaissais pas...
0: À Sani, vous savez que dans un certain quartier, régulièrement, les moutons traversent ce quartier pour venir justement au parc. Je ne sais pas si d'où vous êtes, de Sani, centre-ville.
3: On est entre Porte de Paris et Basilique.
0: Et donc, alors, vous avez vu des moutons?
4: Oui.
0: Donc, ça fait plaisir?
4: Oui, beaucoup.
0: Parce que ça veut dire qu'à Minorque, c'est
3: Minorque,
0: ça? Minorque,
3: ouais.
0: Il n'y a pas du tout de moutons, il n'y a pas...
4: Oui.
0: Si
4: oui,
0: parce
4: oui,
0: qu'en
4: oui.
0: plus, vous êtes d'un côté rural. Nous a dit Richard, donc les animaux, vous connaissez un petit peu, enfin vous êtes habitué ou pas du tout, particulièrement le mouton?
4: Non, je suis habituée, oui, oui. Et quand je suis petite, j'habite à la campagne.
0: Alors, est-ce que vous
3: avez... Ton père menait une ferme?
4: Oui.
0: Ah, oui.
4: Oui, oui, oui.
0: D'accord. Vous avez vu l'exposition à l'intérieur de la salle?
3: Alors, on est passé rapidement et c'était assez plein, ça a beaucoup de succès.
0: Oui.
3: On voyait que les enfants s'amusent beaucoup, qu'ils tissent des... Je ne sais pas ce qu'ils tissent exactement, comment ça s'appelle, mais c'est génial de voir autant de gens différents, etc., qui tissent ensemble. Les parents, ils sont ravis, ils filment. C'est génial.
0: Très bien. Ben, on vous remercie.
3: C'est nous qui vous remercions.
0: Merci beaucoup.
4: Merci.
0: Alors, qu'est-ce que vous pensez du parc?
5: Ah ben, il est super. Moi, franchement, j'adore. Il est très grand. Tout le monde trouve quelque chose qui lui convient, aussi bien pour les enfants que les adultes, hein, franchement.
6: Si on le connaît, nous, on le connaît depuis notre enfance, puisqu'on est de la région.
5: On habite au Vermillier, donc on vient en vélo, souvent, nous.
6: Et il ne faut pas toucher à notre parc. Petit message à nos élus.
0: Oui, parce qu'il y avait un projet, là, de logement.
5: On était venus manifester pour dire non, parce que, franchement, pour les grandes villes qu'on est, toutes les villes à presque 100 000 habitants, aux alentours, on a besoin de verdure et d'espace.
0: Est-ce qu'il manque quelque chose dans ce parc?
5: Ben, il y a pas mal de choses quand même. Après, qu'est-ce qui manquerait comme ça? Ben, je sais
6: si,
5: pas.
6: Peut-être des bancs pour nous qui sommes commencés à être âgés.
5: C'est vrai, un petit peu plus de bancs, oui, parce que voilà. Là, papa maintenant est dans le fauteuil, mais comme il n'était pas encore dans le fauteuil, bah, avec ma maman, il venait et des fois, il dit, mais ouais, pour s'asseoir, on trouve pas beaucoup de bancs. Plus de bancs, ouais.
6: Il ne faut pas toucher à notre parc.

0: Les actualités sport. Wimbledon, début du célèbre tournoi de tennis.
1: L'actualité sportive de la semaine est le début de Wimbledon. Le plus ancien tournoi de tennis fait son retour. L'occasion de revoir certains joueurs attendus au tournant. Du côté des hommes, l'Italien Jannik Sinner est attendu au tournant après son échec retentissant à Roland-Garros. On peut aussi évoquer l'Allemand Alexander Zverev, vainqueur controversé au cours Philippe Châtrier il y a un mois. Du côté des Français, le tournoi est marqué par le retour d'Arthur Fils, lui qui a dû déclarer forfait à Roland-Garros à cause d'une blessure. Du côté des femmes, une joueuse est attendue, c'est Serena Williams. La légende fait son comeback dans le tournoi en tant qu'invitée. On peut aussi évoquer la tenante du titre Iga Swiatek, la numéro 1 Aryna Sabalenka ou encore la récente lauréate de Roland-Garros, Mira Andreeva. Du côté des Françaises, Loïse Boisson participe pour la première fois au tournoi. Cependant, celle qui a créé la sensation l'année dernière à Roland-Garros doit faire face à la numéro 2 mondiale Elena Rybakina. Enfin, Diane Paris est en train de faire un bon tournoi afin de confirmer son bon parcours à Roland-Garros. Une chose est sûre, ce tournoi de Wimbledon s'annonce passionnant.
0: Football, exploit du Cap-Vert.
1: Un exploit retentissant. Pour sa première participation à une Coupe du Monde, le Cap-Vert s'est qualifié pour les 16e de finale. Grâce à ces trois matchs nuls, les requins bleus ont réussi à s'en sortir malgré la présence d'équipes comme l'Espagne ou l'Uruguay. Désormais, ils ont rendez-vous pour écrire une nouvelle page de leur histoire et ce sera face à l'Argentine, championne du monde en titre, à Miami, vendredi à minuit, heure française.
0: Toulouse, sacré champion de France.
1: Au rugby, l'instauration d'une hégémonie, le Stade toulousain remporte son 4e titre consécutif de champion de France. Au Stade de France, dans une rencontre interrompue par les orages, l'équipe d'Antoine Dupont a pourtant eu un peu plus de difficultés que prévu face à Montpellier. Grâce notamment à une grande performance de Jack Willis, les Rouges et Noirs gagnent 28-20 face à des Montpelliérains qui n'ont pas démérité. Les Toulousains ont soulevé leur 25e bouclier de leur histoire et entrent un peu plus dans l'histoire du rugby français.
0: Basket, victoire pour les Monégasques.
1: L'AS Monaco a remporté son 3e championnat de France de son histoire en battant le Paris Basketball lors de l'ultime match de la finale. À l'Adidas Arena de Paris, l'équipe de Mike James était pourtant menée jusqu'au début du 4e quart-temps. Mais grâce à un 12-0 décisif lors du dernier quart-temps, les Monégasques ont pu arracher le titre aux Parisiens sur le score de 101-92. L'AS Monaco réalise un quadruplé national, Supercoupe, Leaders Cup, Coupe de France, Championnat, malgré une saison marquée par une grave crise financière et la menace du départ de ses meilleurs joueurs.
0: Et on finit avec le Tour de France.
1: Autre événement sportif de ce début juillet, c'est le début du Tour de France. Une grande boucle marquée par la première apparition de Paul Sexas. Le jeune prodige français de 19 ans va disputer sa première grande boucle. Il s'élancera en tant qu'outsider de ce tour. Face à lui, il fera face aux mastodontes de ce tour, notamment les deux grands favoris, Tadej Pogačar et Jonas Vingegaard. Double de nom du titre, Pogačar vise un 3e sacre d'affilée. Mais face à lui, Vingegaard souhaite continuer sur sa lancée après sa victoire au Giro d'Italie. Verdict le 26 juillet lors de la dernière étape sur les Champs-Élysées.

0: Radio Déclic, c'est terminé pour ce soir. 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Merci à Idir. On se retrouve bientôt sur FPP 106.3.
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0: Bonjour à toutes, bonjour à tous. Vous êtes bien à l'écoute de L'Envolée sur Fréquence Paris Pluriel. Vendredi 10 juillet de 19h donc à 20h30, on est avec vous. Je n'ai pas du tout les contacts.
1: Mais moi, je les ai, donc ça tombe bien. Pour nous écrire, c'est à l'envolée-fpp, 1 rue de la Solidarité, 75 019 Paris. Vous pouvez nous joindre toute la semaine en nous laissant des messages, des messages sur le répondeur ou sur les applis sécurisés au 07 53 10 31 95. Pour nous appeler en direct, meilleur un appel, mais vous pouvez quand même nous appeler. Et si ça ne tombe pas pendant l'appel, on vous répondra au 01 40 05 06 10. On a un site internet qui est l'envolée.net. On peut nous joindre par mail à contact@l'envolée.net. Et on est aussi sur Insta à l'envolée-journal.
0: Et l'Envolée, c'est quoi ? Donc l'Envolée, c'est une radio et un journal qui se fait le porte-voix des prisonniers et des prisonnières et qui construit donc un discours anticarcéral sur les lieux d'enfermement, mais aussi sur la société en général, avec donc les premiers et les premières concernées. Et donc on parle à la fois des prisons pour mineurs, des CRA, mais aussi des hôpitaux psychiatriques, donc de tous les lieux d'enfermement. Et ce soir, on a une émission qui est un petit peu chargée.
1: On a une grosse émission, ouais. On a beaucoup de choses dont il faut qu'on discute. D'abord, on va lire deux lettres, une de Pascal et une de Kémy. On aura aussi un appel d'une proche d'un prisonnier de Lutterbach qui est actuellement dans le coma. Et donc, on va aussi parler à cette occasion-là de toutes les conséquences de la canicule en prison et plus généralement des refus de soins en prison et de toute la manière dont la paix se comporte dans ce genre de situation. Ensuite, on va parler du QLCO de Condé-sur-Sarthe, puisqu'il y a un rapport de la contrôleuse générale des lieux de privation de liberté qui est sorti et qui dit globalement un peu pas mal de choses qu'on racontait déjà dans l'envolée dans le dernier numéro et qu'on a aussi beaucoup dites à la radio. Donc c'est aussi l'occasion de revenir sur tout ce qui se passe de super grave dans les QLCO en ce moment. Et pour finir, on va parler d'un procès qui aurait dû se tenir le mercredi, c'est ça ?
0: 8 juillet
1: au tribunal de Paris, qui était le procès de Richie Thibault pour plein de raisons, mais notamment parce qu'il a pas mal critiqué virulemment l'État. Et une copine qui était nous racontera un petit peu ce qui s'y est passé.
0: Et on a oublié de se présenter. Du coup, il y a Inès.
1: Salut.
0: Autour de la table. Il y a une personne au bocal qui va nous rendre un super coup de main. Merci à lui d'être là. Et il y a aussi donc Zéro qui vous salue ce soir.
1: Et ouais, donc grosse émission, mais on n'est pas très nombreux, mais on va quand même faire cette grosse émission. Voilà, et donc on va commencer quand même si on a beaucoup de choses à dire, on va quand même commencer par des lettres, et notamment par une lettre de Pascal qui nous a envoyée depuis la maison centrale de Saint-Martin-de-Ré c'est pas la bonne que j'ai sous les yeux, pardon. Le 11 juin 2026, désolée pour le petit bug. Un amical bonjour à toute l'équipe de l'Envolée. Effectivement, l'histoire de la centrale de Saint-Martin-de-Ré peut faire peur. Le site était nommé pénitencier il y a fort longtemps. À quelques années près, j'allais partir au bagne et rencontrer Papillon. Que peut-on avoir à envier sur l'île de Ré qui n'a rien de doré pour nous, les taulards ? Il n'y a que les touristes qui s'éclatent. En effet, ce retour ici est plutôt compliqué. Retrouver ces murs oppressants. La cage est si petite que pour circuler, il faut prendre des risques. Les sanitaires, si je puis me permettre, la table, le lit, la chaise prennent quasiment tout l'espace au sol. Lorsque j'ai l'occasion d'être en hauteur, je peux apercevoir la ville, l'océan, la vie. Je prends un énorme coup de massue. Un choc même, car je sais ma famille très proche. Cela ravive des images qui peuvent devenir douloureuses, en sachant en plus que je pourrais être encore libre si je n'avais pas eu affaire avec une justice extrêmement répressive, totale répression. Il faut garder son humour et le peu de dignité qui nous est accordé. L'envie de baisser les bras me vient parfois, mais j'ai gardé mon âme guerrière, combative. Je me suis trouvé un symbole, comme un message, une guillotine. En plus, je garde précieusement le livre que vous m'aviez fait parvenir. La peine de mort n'a jamais été abolie. Le témoignage des autres détenus est fort, poignant, même effrayant. La question est de savoir combien de temps il est possible de résister, malgré de trop longues années, derrière ces fichus barreaux. Il y en a qui pensent qu'on s'habitue à l'enfermement, surtout après 37 années. Désolée d'en décevoir quelques-uns, mais ce n'est toujours pas le cas. L'épuisement, une sorte de solitude malgré la famille, les amis dont vous faites partie d'une certaine façon, et merci pour votre présence. J'ai du mal à reconnaître les lieux, tout a changé, les prisonniers, oula, pas toujours facile de cohabiter. En plus ici, il y a beaucoup de jeunes condamnés à de courtes peines, je dis courtes car comparé 5 ans et perpétuité, le décalage est grandiose. Profil des taulards, plus le personnel qui évolue différemment d'il y a 15-20 ans. J'ai pu recroiser des surveillants qui eux-mêmes confirment que tout a changé et pas forcément en bien. Quelques vieux potes et qui me racontent que pour eux, l'ambiance est nulle, tout a changé et trop vite. Et parler de l'humain, ça risque d'être délicat au fond. Concernant ce que l'AP qualifie de transfert, je dois dire qu'avoir quitté Réau est un soulagement. Mais Saint-Martin n'était pas mon objectif, je visais Vivonne où j'ai passé plus de 7 années. Mais je n'ai plus le profil, m'a-t-on dit. La paix regarde la peine avant de s'intéresser à l'homme, à la femme, puisque cet univers est mixte. Lors de mon séjour à Vivonne, j'occupais un poste de grande confiance, de très grande confiance même. Ce sujet mérite d'être approfondi. Vous vous rendez compte, un vilain garçon qui circule dans toute l'atoll, dans toutes les catégories de bâtiments, tournevis en main, jusqu'à aller prendre un café chez mes copines de la MAF ou du centre de détention pour femmes. Enfin, quelques rares moments réconfortants. L'île de Ré, La Rochelle, il n'y a qu'un pas à faire, ou plutôt un pont à franchir. Et ça aussi, c'est un choc. Imaginez que mon peu de vie de liberté, c'est dans cette ville que je l'ai construit. Je me suis rapprochée de ma famille, j'ai reçu la visite d'une de mes sœurs, ne manque plus que mon fils. Des amis, j'en avais, mais bon nombre m'ont tourné le dos, ayant eu écho de mon passé et de mon présent destructeur. À très bientôt, Pascal.
0: Eh ben merci beaucoup Pascal pour cette lettre. On apprend dans cette lettre, on n'avait pas relu de lettre de Pascal depuis qu'il avait été transféré à la centrale de Saint-Martin-de-Ré.
1: Je crois qu'on en a lu une. Enfin, c'est une émission du Sud, mais il y en a une qui a été lue, ouais.
0: Et ben du coup, on en a eu l'une, mais là Pascal il revient juste sur en fait ce que c'est cette centrale. De base, en fait, c'est la centrale de Saint-Martin-de-Ré qui est une vieille, très, très, très vieille prison qui a ouverte, bon là j'ai retrouvé les chiffres, en 1681, qui a toujours servi de prison. Au début, on enfermait à l'intérieur les protestants, les prêtres et les communards. Et ensuite, donc, il parle à un moment, dans sa lettre, il évoque le bagne. Donc ça n'a jamais réellement été un bagne, mais en fait c'était un point d'étape pour ensuite aller au bagne réellement, donc en Guyane ou en Nouvelle-Calédonie. Et en fait cette prison, ça a fonctionné donc un peu point d'étape, je ne sais pas comment vraiment dire, mais voilà, avant le bagne, de 1873 à 1938. Et il y a environ entre 70 000 à 100 000 détenus qui seraient passés par cette prison, donc elle est gigantesque. C'est la plus grosse centrale de France. Avec aujourd'hui donc 485 prisonniers à l'intérieur. Et du coup, tout ça pour vous dire aussi que en fait, les vieilles prisons, elles sont aussi vieilles dans leur construction et dans la manière dont c'est ce qu'ils racontent en fait, très bien, donc dans la manière dont sont foutues à la fois les cellules, les couloirs, les toilettes. Et donc, c'est des trucs. Le but de l'administration pénitentiaire n'est pas d'améliorer les conditions de détention à l'intérieur. Donc, en fait, souvent, ils ne refont pas et ils laissent les trucs se délabrer de plus en plus, ce qui donne des conditions d'hygiène et tout. Et c'est ce qu'ils racontent assez hardcore, quoi. Pascal, il raconte beaucoup aussi de cette situation de prisonnier longue peine qu'on a relayée à travers bientôt plusieurs années, quand même, en fait, quelques années, quoi. Et il parle de cette situation-là, donc ces multiples transferts, lui, il a attendu énormément, là, à Réau. Simplement pour être un peu honnête dans cette lettre, quand tu dis, tu compares les jeunes condamnés que tu vois arriver en centrale, qui sont là pour 5 ans, et le fait que toi, tu y es pour le reste de ta vie, je pense qu'il n'y a pas besoin forcément d'état de comparaison, c'est-à-dire que je pense qu'il n'y a personne qui remet en cause que le fait de passer de rester en prison toute sa vie et d'être pour toute sa vie, enfin, et particulièrement, enfin, abominable, et qu'en fait on devrait pas vieillir et mourir en prison. Mais en fait, prendre 5 ans à 20 ans aussi, c'est en fait 5 ans, c'est pas une petite peine. Et en fait, je sais pas si à petite peine, en fait, l'enfermement, et même et surtout à 20 ans, il peut être particulièrement traumatique. Et du coup, ça rejoint aussi ce que nous disait beaucoup Mika dans différentes lettres, c'est-à-dire que en fait, les prisonniers longue peine avec qui on correspond à l'envolée nous racontent tous en fait qu'aujourd'hui, dans les centrales, on voit de plus en plus arriver de jeunes, de très jeunes, de gens qui ont 18-20 ans et qui sont pas forcément là que pour 5 ans, qui sont là des fois pour plus, qui prennent des peines, Mika disait, Camille disait, qui prennent des peines de 5-10 ans. Voilà, et que c'est ça aussi, en fait, la justice qui les fait arriver jusque-là. C'est-à-dire qu'à des gens de 20 ans, on va mettre des 10-15 ans pour des trucs, en fait, sur lesquels, en fait, ils auraient pris 5 ans il y a 15 ans. En fait, il y a aussi un allongement des peines. Et ce qui fait que, du coup, de plus en plus de jeunes arrivent en centrale. Ce qui n'était pas tant le cas avant, en fait. Ce que racontent, du coup, les anciens, c'est qu'en fait, avant, ils se connaissaient un peu tous. Et c'était plutôt des gens qui étaient des prisonniers de longue peine et qui tournaient en centrale, dans différentes centrales. Et que là, donc voilà, il y a énormément de jeunes qui arrivent, donc c'est un peu flippant. Et du coup, ça change aussi beaucoup de choses à l'intérieur, quoi.
1: Ouais, carrément. Je pense que, enfin, je suis tout à fait d'accord. En fait, qu'on en vienne à dire que 5 ans, c'est presque une petite peine. En fait, ça dit beaucoup de ce que c'est l'allongement des peines depuis pas mal de temps, et notamment sous l'effet de la loi narcotrafic. Et c'est important de revenir sur l'histoire de cette prison de Saint-Martin-de-Ré. Il y a aussi une histoire plus récente dont on a beaucoup, beaucoup parlé à l'envolée récemment. C'est quand même une prison qui a été connue dans les années 2010 pour avoir une équipe de matons, dont une partie est encore en place, particulièrement violent, qui avait été épinglé à plusieurs reprises par l'OIP, CGLPL, etc., pour cette équipe de matons très violent. Et notamment, c'est une équipe qui est responsable de la mort, de Sambali Diabaté, dont on a beaucoup parlé à cette antenne et dans les différents journaux, qui a été battu à mort et après traité d'une façon ignoble, ce qui a fait qu'il est mort en détention.
0: Placé sous un lit, ouais. En attendant qu'il se réveille, en se tapant la tête. En fait, il ne s'est jamais réveillé, quoi.
1: Ouais, donc une série de traitements, je pense que déshumanisants et presque, enfin, et même pas suffisant pour dire à quel point ça a été ignoble. Donc voilà, c'est aussi ça l'histoire de la prison de Saint-Martin-de-Ré. Et suite au procès, enfin, simulacre de procès qu'il y a eu, faut signaler quand même qu'une partie de l'équipe qui a battu à mort Sambali Diabaté est toujours en place, quoi. Donc c'est ça aussi, hein, cette histoire de la prison de Saint-Martin-de-Ré. Et tu as aussi raison de souligner à quel point c'est atroce et difficile de voir les touristes qui font du vélo et qui s'éclatent à la plage quand toi, tu es coincé derrière les barreaux. Encore plus, et on va en reparler tout à l'heure, dans cette période de canicule, on sait que l'ouest de la France n'a pas du tout été épargné, bien au contraire. Et on espère que ça n'a pas été trop dur là-bas. Et moi, un des autres trucs sur lesquels je voulais revenir dans ta lettre, c'est quand tu parles de Poitiers-Vivonne et du travail que tu avais qui te permettait de circuler dans toute la détention, etc. Et ça permet de redire à quel point aussi c'est important et à quel point c'est un moyen justement pour la... pour faire pression sur les gens, cette question du travail. On voit que toi, ça te permettait en fait concrètement de sortir de ta cellule, d'être en contact avec d'autres personnes, y compris dans la MAF, etc. Et donc, on voit bien à l'échelle de la privation totale de liberté qu'est la prison, ce que toi, ça a pu t'apporter. Et enfin voilà, c'est aussi une manière de redire que tous ces tafs, et notamment le taf d'Oxy, c'est-à-dire quand tu travailles pour la prison, c'est à la fois une exploitation et un moyen pour la prison de fonctionner, enfin, tu vois, sur le dos des prisonniers qu'elle enferme et qu'elle exploite. Et ça offre aussi des moments de respiration, on va dire, par rapport au quotidien carcéral. Et donc là, on comprend hein, que si toi, ton objectif, c'était de retrouver un peu ça à Poitiers-Vivonne, Saint-Martin-de-Ré, c'était un second choix et donc c'est toujours mieux d'avoir quitté Réau, mais on comprend que ce soit très amer pour toi comme constatation, quoi.
0: Bon, en tout cas, on te souhaite plein de force et on continuera de relayer de ce qui se passe pour toi du coup dans cette centrale, et puis on te souhaite plein de force comme tout le monde, comme tous les prisonniers intérieurs, pour la chaleur.
1: Ouais. Et... force à toi Pascal, et encore merci pour ta lettre.
0: Et donc je vais vous lire une lettre de Kémy qui date de l'été 2026 et qui donc nous écrit depuis le QMC de Moulin-Isère. 25 juin 2026. 5h56 du matin. J'entends les mecs parler par la fenêtre et ce qu'ils me disent me glace le dos. Léon, 72 ans, est parti ce matin aux alentours de 6h d'une crise cardiaque à cause de la chaleur. Léon, que tout le monde appelait le vieux, cet homme nous a quittés. Je suis très triste, mais aussi en colère. Comment un homme de son âge peut encore être enfermé ? Comment se fait-il qu'il n'y ait pas de surveillance le concernant, en sachant la canicule que l'on traverse ? 45 degrés dans les cellules, aucune aération. Dans les hôpitaux, c'est pareil. Sérieux ? On laisse des êtres humains mourir et tout ce que l'on entend, c'est politiquement, la clim, c'est bien ou c'est pas bien ? En gros, si t'es hospitalisé ou si t'es vieux, ou en prison, ou en psy, ou en foyer, ben tout le monde s'en bat les couilles. C'est la dure réalité. Moi, je raconte la prison. C'est mon quotidien. C'est à la centrale de Moulin-Isère que Léon nous a quittés. J'en reviens toujours pas. C'est une honte. Laisser un papy s'éteindre seul dans une cellule de 9 mètres carrés. Ce qui me choque le plus, c'est le silence mortel qui règne depuis ce matin. Mais pas que par rapport à Léon. Non, à cause de la chaleur. Tout le monde s'en fout de Léon. Rendons hommage à Léon. Paix à ton âme. Repose en paix, papy. Tu nous as enfin quitté ces quatre murs. Kémy.
1: Bah écoute, Kémy, merci beaucoup pour cette lettre qui est hyper dure. Et condoléances aux proches de Léon, à l'intérieur et à l'extérieur. Je pense que cette lettre, elle montre les conséquences absolument tragique de la canicule en prison, parce que là, voilà, on rappelle qu'on en est aujourd'hui le 10 juillet à la troisième vague de chaleur depuis un mois et demi, donc on les enchaîne avec quasiment pas de pause. Et voilà, c'est super dur pour plein de gens à l'extérieur, les gens qui habitent dans des logements mal isolés, sans volets, etc. Kémy a raison de dire que c'est super dur aussi dans les hôpitaux, dans les hôpitaux psy, dans plein d'endroits où y a plein de gens qui n'ont pas d'autre choix que d'être là et où c'est pas du tout également adapté à la chaleur. Et quelque chose qu'on oublie beaucoup et qu'on entend très peu le débat, dans les discussions actuelles, c'est la situation en prison. Par exemple, peut-être, je ne sais pas si on pourra beaucoup en parler à la fin de l'émission, mais là, par exemple, il y a 115 prisonniers de la maison d'arrêt de Nîmes qui portent plainte contre l'administration pénitentiaire pour plein de raisons liées aux conditions de détention et au surenfermement, qui sont absolument ignobles, mais notamment parce qu'on a enregistré en température ressentie à l'intérieur de la maison d'arrêt de Nîmes 50 degrés. Et en fait, c'est pas du tout un cas isolé, c'est un cas qu'on retrouve partout. Et en fait, dans la gestion de cette canicule, c'est vrai à l'extérieur et c'est poussé à une logique extrême et particulièrement cruelle à l'intérieur. En fait, c'est une logique hyper glaciale, quoi. C'est-à-dire que on a accepté, un peu comme pendant le Covid, qu'en fait on allait laisser crever des gens de la canicule, qu'on n'allait pas faire les efforts nécessaires pour changer ça ou pour adapter les bâtiments, etc. Et donc on admet qu'il y a un coût humain à la canicule. Donc là, voilà, ils ont dit 2500 morts pendant la deuxième vague de chaleur. Et ça devient juste un chiffre. Et donc les personnes les plus affaiblies, les personnes qui en fait sont les plus précaires parce qu'elles n'ont pas des logements adaptés, et les personnes qui sont enfermées entre quatre murs et qui n'ont pas le choix et pour qui vraiment tout le monde s'en fout des conséquences de la canicule, l'État, l'administration pénitentiaire dans le cas des prisonniers et des prisonnières admettent complètement ce coût humain-là. Et c'est vrai que Après, peut-être qu'il y a des informations qui nous sont échappées, mais on n'a pas entendu parler de l'histoire de Léon, alors que c'est absolument ignoble, quoi.
0: Bah ça, c'est sûr qu'on n'a pas entendu parler de l'histoire de Léon. Et en fait, pourquoi on n'a pas entendu parler, en fait, parce que si, je pense qu'il faut rappeler, c'est qu'en fait, c'est surtout encore un mort en prison. Mmh. Et que ça, et ben en fait, on se demande aussi comment quelqu'un en fait, de 71 ans est encore à l'intérieur. Et qu'est-ce qui, donc déjà, qu'est-ce qu'il fait à l'intérieur ? C'est la question aussi qu'il faut se poser. C'est-à-dire qu'est-ce que des gens de 71 ans font dans des cellules de 9 mètres carrés à, donc, comme vient de le dire Inès, 45, 50 degrés. Est-ce que le suivi médical de ces gens, il est adapté ? Et donc on sait que non, en fait. On sait qu'il n'y a pas de suivi médical, que en fait, ces morts sont directement dues à la prison. C'est-à-dire que en fait, si Léon n'avait pas été en prison, sans doute qu'il ne serait pas mort. En fait. On n'en sait rien, mais en tout cas, on peut en tout cas supposer que oui. Et en fait, ça... En fait, ça fout vraiment le seum en fait, de se dire bon, que en fait, ces situations, elles pourraient être évitées si la prison n'existait pas. Et que du coup, aussi, ben, en fait, quand des gens sont dans des états de santé, sont vieux, sont âgés, et ben, peut-être aussi il faut les libérer et pas les laisser en fait, rôtir dans une cellule à 40, 45 degrés. Et que, ou en tout cas, leur donner une présence médicale adaptée. Et qu'il faut rappeler donc, que l'administration pénitentiaire, elle est responsable en fait, de la vie des gens à l'intérieur. Ça semble... complètement fou de dire ça parce que en fait on se rend compte que en fait c'est un système qui fait que en fait il y a énormément de morts en prison, morts desquelles on ne parle pas, et voilà, le silence médiatique sur la mort de Léon prouve encore une fois ça, et c'est ce que dit Kémy dans cette lettre. Mais en fait nous ce qu'on rappelle à cette antenne, c'est que en fait l'administration pénitentiaire a une responsabilité dans la mort de ces gens. Et qui, à mon avis, ne sont. Enfin, il n'y a pas que Léon, en fait, qui est mort de la canicule en prison. C'est même quasiment sûr. Nous, on le sait parce qu'en fait, il y a des gens, voilà, qui, comme Kémy, sont assez courageux, en fait, pour justement, en fait, dire que c'est pas normal ce qui se passe. Et justement, et c'est à ça, justement, que sert l'envolée, de dire, en fait, bon, bah voilà, il y a ces gens qui existent et leur mort ne signifie pas rien. Et donc, voilà. Et mais en même temps, voilà, c'est ce que disait Inès, c'est un vrai central, il y a des vies qui ne comptent pas. Ce qui est assez beau dans la lettre de Kémy, c'est qu'il parle des prisons, mais aussi il parle des autopsies, il parle des foyers, enfin voilà, d'un ensemble de personnes qui sont un peu les rebuts de la société et qui, en fait, quand ils crèvent, eh ben, tout le monde s'en fout. Parce qu'en fait, le système est là pour que potentiellement est en place et permet en fait la mort de ces gens, littéralement c'est ça que c'est, parce qu'on s'en fout qu'ils crèvent et que en fait et que en vrai les puissants sont plutôt contents qu'ils crèvent, enfin faut se dire la vérité. Et donc voilà.
1: Ouais, et quelque chose que je voulais ajouter par rapport à ce que tu disais sur le fait qu'on devrait, enfin, on ne devrait pas enfermer des gens déjà de base tout court, et qu'en plus on devrait a fortiori pas enfermer des personnes de 71 ans par 45 ou 50 degrés. En fait, ça fait penser exactement à ce qu'on a vu pendant le Covid, c'est-à-dire on a eu tout un discours qui était complètement faux dans la presse, où on disait oui, on a fait sortir les gens pendant le Covid, etc. C'est pas vrai. Enfin, en fait, c'est pas vrai. Il n'y a quasiment pas eu de libération et on a laissé aussi les gens crever à l'intérieur du Covid sans aucune mesure adaptée. Et là, c'est exactement ce qui se passe de nouveau avec la canicule. Et autre truc qui est quand même important de dire par rapport à ça, c'est que un des rares trucs, enfin voilà, soit il y a des gens, enfin voilà, il y a les bourges qui ont la clim, enfin grand bien leur fasse, mais pour le commun des mortels, on se rafraîchit avec des ventilos. Et ça aussi, il faut le dire, c'est hyper galère, notamment dans certaines prisons particulièrement sécurisées, par exemple à Condé, ça a été hyper compliqué de pouvoir cantiner des ventilos, ça coûte super cher. Et il faut bien s'imaginer que par 50 degrés ressenti, quand en plus t'as pas accès à un ventilateur, enfin, c'est littéralement de la torture, quoi.
0: Oui, et puis en fait, il n'y a pas d'aération, on le rappelle, dans les cellules. Parce que du coup, c'est la troisième vague de chaleur, mais on va le répéter encore une fois, parce que de toute façon, Et en fait... ce qui est insupportable aussi, c'est qu'il y a eu tellement de gates là sur les piscines, enfin bref, comment en fait les prisonniers arrivent à survivre en fait dans la chaleur. Et il y a une espèce de truc médiatique, en fait on préfère parler des trucs médiatiques, donc de gens qui en fait essayent de se rafraîchir en faisant une piscine avec les moyens du bord, ça c'était l'année dernière, mais plutôt que bon, en fait les gens qui crèvent à l'intérieur, ça par contre tout le monde s'en fout. Donc enfin et Et donc, ouais, rappeler qu'en fait, il y a vraiment... Voilà, c'est difficile de cantiner. Des fois, en fait, tu cantines, ton ventilo, il arrive une semaine après la canicule. C'est le cas. Et en fait, t'as beau ventiler à l'intérieur, quand en fait, les murs, ils sont super chauds, quand t'arrives pas à faire de l'air, et ben, en fait, bah, du coup, tu ne peux pas. En fait, le ventilateur, il ventile de l'air chaud en boucle. Ça ne sert absolument à rien. Et du coup, voilà, tout ça. Et en fait, que c'est insupportable aussi de... Enfin, juste que... Enfin, pour des gens aussi en très bonne santé, c'est dangereux, la canicule, genre sous 45, enfermée dans 9 mètres carrés. Et donc, on se doute aussi, on rappelle que la canicule, c'est aussi dangereux pour des gens qui prennent des traitements... Et du coup, enfin, bref, il y a tous des traitements médicamenteux de quelque nature que ce soit, du coup, des personnes âgées, donc tous ces gens à l'intérieur aussi, donc, qui prennent des traitements, qui sont âgés, qui ont d'autres problèmes de santé, en fait, qui peuvent être accentués par la chaleur, et ben du coup, ça met littéralement la vie en danger. Et on parle pas de 3 personnes, en fait, on parle de, sur 80 000 prisonniers, énormément de gens qui sont concernés par le fait d'avoir peur pour leur vie à l'intérieur, en fait. C'est ça la réalité qui va devenir, en fait, encore plus, de plus en plus flippante, plus années vont passer, plus on va continuer de se renfermer, plus il va y avoir des canicules et aussi des gens, du coup, qui vont potentiellement mourir, quoi.
1: Voilà. Et voilà, dernier truc peut-être à ajouter aussi en lien avec ce que tu dis, et ça fait un peu le lien la répression à l'intérieur, la répression dehors. Tu disais à chaque fois on invente des paniques morales, et ça se traduit aussi par des pratiques répressives de la part de l'administration pénitentiaire et des matons sur les prisonniers qui se rafraîchissent comme ils le peuvent dans les conditions indignes dans lesquelles

0: dedans et dehors.
1: Et ben, bah peut-être du coup, bah, repose en paix, Léon, et on envoie donc plein de force à tes proches et aussi aux prisonniers de Moulins-Heizer qui, bah voilà, pour qui c'est difficile en fait, de, bah, c'est difficile de perdre quelqu'un à l'intérieur qu'on voit tous les jours, avec qui on parle. Et du coup, on leur envoie toute notre force pour passer cette épreuve-là. Et voilà.
2: Et je pense que ça va faire aussi écho avec ce dont on va parler tout à l'heure et de la manière dont l'administration pénitentiaire ne prend absolument pas soin de la santé des prisonniers, et notamment en contexte de canicule. Mais pour l'instant, on va passer un petit coup de musique.

Bonjour, vous êtes bien encore à l'écoute de l'envolée, donc sur FPP, enfin je sais pas pourquoi j'ai dit bonjour comme ça, mais bon, j'étais contente de revenir à l'antenne. Du coup, l'envolée que je vous ai présenté tout à l'heure déjà, mais je vais rappeler rapidement les contacts. Donc c'est 1 rue de la Solidarité, Paris 19e pour nous écrire, et ensuite pour nous contacter, on a un téléphone sur lequel vous pouvez nous contacter à la fois par appel normal et à la fois sur les applis sécurisées. Donc c'est le 07 53 10 31 95 ou le direct, mais là donc on a quelqu'un au téléphone.

0: Donc, je ne vous donne pas le numéro du redirect, ça ne sert à rien. Et ensuite, je vous rappelle rapidement, on a aussi un Insta qui c'est donc l'envolée, tiré du bas, journal.
1: Et donc, on est avec Marie au téléphone. Bonjour. Est-ce que vous nous entendez ?
2: Oui, je vous entends.
1: Super. Eh bien, merci beaucoup d'avoir appelé, surtout dans ces circonstances qui sont vraiment difficiles. Peut-être, si ça vous va, de commencer par raconter ce qui s'est passé pour votre compagnon.
2: D'accord. Bah alors, mon compagnon, apparemment, il aurait... Ils ne savent pas trop, en fait, qu'est-ce qu'il a eu. Ils l'ont retrouvé inconscient dans sa cellule vers 11h, 11h30.
1: Et juste pour dire pour les auditeurs, pour les gens qui nous écoutent, c'est à la prison de Lutterbach en Lorraine. Et c'était à la fin du mois de juin pendant
2: la canicule, voilà. C'est ça. Bah, ils l'ont retrouvé inconscient dans sa cellule, apparemment vers 11h, 11h30, qu'apparemment ils n'arrivaient plus à le réveiller. Quand j'ai pris contact avec l'hôpital, l'hôpital, ils m'ont dit qu'apparemment c'était son cœur qui était vraiment faible, ils ne comprenaient pas trop pourquoi, que sa tension, pareil, était faible. Le lendemain, ils m'ont dit qu'apparemment le cœur, il avait repris, que ça allait, la tension était bien. Après-demain, ils viennent, ils me disent qu'apparemment, il ne se réveillera plus. Du coup, je leur ai demandé pourquoi il se réveillerait à plus se réveiller, quoi. Du coup, ils m'ont dit qu'apparemment, ce serait un manque d'oxygène. Apparemment, il a été pris en charge trop longtemps, quoi. Du coup, le manque d'oxygène a vraiment brûlé tous ses neurones dans son cerveau.
1: Et ouais, on est vraiment désolé pour vous et pour votre compagnon. Et c'est hyper important, cette question de prise en charge tardive et notamment de la question de l'oxygénation du cerveau pendant assez longtemps, parce que eux ils disent que c'est ce que tu m'as expliqué, ils disaient que ils l'ont trouvé à la garde inanimée.
2: À 7h, ils sont venus à 7h pendant la ronde du matin. Apparemment, ils l'auraient vu bien vivant. Et après, ils sont venus vers 11h, 11h30. Il était plus... du coup, il était inconscient, quoi.
1: Ouais, et ça, ce que t'expliquais, c'est que c'est pas hyper cohérent, en tout cas.
2: C'est pas hyper... c'est pas, parce qu'en fait, moi, il faut savoir qu'en fait, mon compagnon, en fait, il m'appelle vraiment tous les matins. Ouais. Tous les matins, entre 6h30, 7h, il m'appelle. Et en fait, c'est vraiment l'heure où il va en promenade, ou qu'il fait les activités, ou qu'il fait quoi que ce soit. Ce jour-là, en fait, il m'a pas appelé, j'ai rien eu et tout. Et voilà, ils disent qu'il aurait pris une drogue forte. Ils disent qu'il aurait pris un truc de fort, mais ils ne me disent pas quoi. Apparemment, dans les analyses, ils n'arrivent pas à le voir. Ils n'arrivent pas à voir c'est quoi. Ils m'ont seulement dit, écoutez, voilà, vous savez, en prison, il y a plein de drogues qui circulent, on n'arrive pas à voir. Et voilà. Et moi, comme j'ai déjà dit, il n'aurait jamais pris un truc à 7h du matin. Voilà quoi. Il aurait peut-être pris un truc, aller à 4-5h du matin, j'aurais compris. Et là, oui, mais pas à 7h du matin. Et il y a des détenus qui l'ont vu à la fenêtre à 3h du matin. Ils l'ont vu jusqu'à 3h du matin, il allait bien, il parlait avec les gens, il parlait avec les détenus, voilà. Et ensuite, à partir de 3h du matin, ils l'ont plus vu. Je me suis dit, peut-être que voilà, il lui arrivait un truc, peut-être à 4-5h du matin, et en fait, ils sont venus le matin, ils n'ont pas fait l'appel correctement, et ils sont venus à 11h, et malheureusement, c'était trop tard, l'oxygène avait vraiment monté dans le cerveau, quoi. Parce que s'ils l'auraient trouvé vraiment à 7h, comme ils disent, et ensuite, ils sont revenus à 11h, mais il aurait eu quoi, laps de temps de 4-5 heures, il y aurait 2-3 neurones, que là, c'est vraiment tous les neurones du cerveau, quoi. Il y a plein de failles, en fait. En fait, la prison et l'hôpital, ils se rejettent la faute. Je demande, par exemple, c'est comme je demande le truc médical pour voir qu'est-ce qu'ils ont fait, qu'est-ce qu'ils ont pratiqué et tout, l'hôpital me dit non. L'hôpital me dit non, qu'apparemment, c'est la justice. Quand je demande à la justice, ils me disent non parce qu'en fait, il a été libéré sous médical. Ils ne veulent pas. En fait, ils se rejettent la balle. Quand je leur dis à la prison, ils me disent « Ah, mais quand il est parti de chez nous, il était inconscient, mais son cœur était bien et sa tension était bien. C'est quand il est arrivé à l'hôpital qui ça a chuté. » L'hôpital me dit que non. Apparemment, c'est la prison qui aurait trop fait longtemps pour un manque d'oxygène. Ça veut dire qu'en fait, ils se rejettent la balle, quoi. Je ne sais même pas qu'est-ce qu'il a eu. Je ne sais même pas en vrai si vraiment il a pris un truc de fort ou c'est peut-être la chaleur qui l'a fait tourner, mais je ne sais pas. En tout cas, il y a eu plein de... En tout cas, il y a plein de failles et j'arrive pas à savoir la vérité, quoi.
1: Bah, c'est sûr qu'il y a... Il y a vraiment une volonté de dissimulation, parce que déjà, ce que tu expliques, c'est qu'il aurait dû t'appeler à 7h du matin, le fait qu'il n'ait pas appelé, et il appelait vraiment tous les jours,
2: les matins,
1: tu l'avais revu la veille.
2: Incarcéré depuis le mois de décembre, il a toujours appelé le matin à 7h. Et puis même, moi, je le connais, il n'aurait pas pris un truc le matin pour se péter la gueule, quoi. Il aurait pris peut-être, aller à la rigueur, un truc à 5h du matin, peut-être pour dormir. Encore, j'aurais dit, ok, là, c'est vrai, mais à 7h du matin, il n'aurait jamais pris un truc, surtout qu'il m'appelle, surtout qu'il a des promenades. Et puis moi, en fait, il savait très bien que moi, je détecte tout à sa voix. Quand il prend un truc, quand il fume un truc, je détectais tout à sa voix. Mmh. Il n'aurait jamais pris le risque de m'appeler et il n'était pas dans son état normal. Il sait très bien qu'il aurait été sourd d'embrouille, moi et lui, il ne l'aurait jamais fait. Quoi. Mmh. Mais vraiment, en le connaissant, il ne l'aurait jamais fait.
0: Ouais.
2: Comme je vous ai dit, il a plein de failles. Là, ils lui ont remis... Il n'y avait plus les policiers devant sa chambre. Il n'y avait plus les policiers. À partir d'aujourd'hui, ils lui ont remis. La juge, elle a décidé de remettre les policiers devant sa porte.
1: Oui, c'est ça, c'est ça.
2: Soi-disant, il est en fin de vie. Hein. Soi-disant, il n'y a plus rien à faire. Les médecins, ils ne veulent plus rien faire. Les médecins, ils ne veulent plus pratiquer d'examen parce que pour eux, le cerveau a grillé. Il n'y a plus rien à faire. Ils font juste les protocoles de soins pour ne pas qu'ils souffrent et tout. Mais voilà. Et là, je ne comprends pas pourquoi ils ont remis les policiers devant sa chambre. Bah, en plus, il a des frères, il a des sœurs, il a des cousines, il a des cousins. Tout le monde de la famille allait le voir. Mais là, plus personne ne peut y aller, à part moi et ses parents, qu'on a le permis de visite. Parce qu'ils ont remis les policiers, quoi. Normalement, en tant que de fin de vie, je comprends pas pourquoi ils mettent les policiers, quoi.
1: Bah, c'est ce que tu nous expliquais quand on préparait l'émission, c'est qu'en gros, il a été hospitalisé, il était encore sous écrou, donc considéré comme prisonnier, et à ce moment-là, il y avait que toi, et en express, ses parents, c'est ça, ont eu le droit de le voir. Levé l'écrou. Et là, ils l'ont remis
2: l'ont remis aujourd'hui, là, jusqu'au mois d'août.
1: Ce qui est inhumain. Enfin, c'est ce que tu dis. C'est une violence de plus pour les frères, les sœurs, les proches.
2: Et puis on n'a même pas d'intimité, quoi. Si on veut, voilà, c'est vraiment les policiers. Moi, là, la première fois que j'ai été le voir et tout, les policiers rentrent dans la chambre. Ils veulent pas qu'on ferme la porte de la chambre et ils rentrent dedans. Il rentre dedans, vraiment, si on veut parler avec lui et tout, il rentre dedans, il écoute ce qu'on dit. C'est vraiment, voilà, il est en fin de vie. Comment il peut faire ça, quoi? Comment il peut laisser les policiers rentrer dans la chambre, quoi?
0: Ouais, puis surtout ne pas vous laisser de moment, en fait, à vous. Surtout qu'il faut quand même rappeler qu'en fait, il était sous la responsabilité de l'administration pénitentiaire, en fait, sous la responsabilité de l'administration pénitentiaire, et qu'en fait, peu importe ce qu'il ait pris, pas pris, en fait, c'était une canicule, donc empirée par la chaleur des cellules, de toute façon, quoi qu'il soit passé. Et ensuite, s'ils ont mis en fait, on sait très bien qu'ils mettent du temps à intervenir, en fait, et que là, ce que tu dis, en fait, ça montre qu'ils ont mis plusieurs heures avant de venir, en fait, le secourir, et que, en fait, ça a forcément, genre, empiré son état, et que tout ça, en fait, c'est la responsabilité des surveillants et de l'administration pénitentiaire qui l'ont, et donc c'est encore plus inhumain, en fait, de pas te laisser un seul moment avec ton mari, alors que c'est à cause de lui qu'ils sont là aussi.
2: C'est ça. Et surtout qu'on essaie de savoir des réponses, comme j'aurais dit. J'aurais dit, moi, je ne peux pas rester comme ça. Je ne sais pas ce qu'il a eu. Je pourrais jamais avancer dans ma vie de savoir qu'est-ce qu'il a eu, en fait. Pourquoi il est tombé dans le coma, en fait.
0: Il y a eu quoi, toi? Tu as le droit au dossier médical, en fait.
2: Ils ne veulent pas. Ils ne veulent pas le dossier médical. Il n'y a rien à faire. Ils ne me veulent pas du tout. J'ai contacté tout. Apparemment, ça bloque de tous les sens. Et voilà, je comprends pas. Ils veulent pas me du tout le donner. Je voulais savoir quels examens ils ont fait. Je voulais savoir le SAMU à quelle heure ils sont partis le récupérer. Qu'est-ce qu'ils lui ont fait? Apparemment, ils l'ont entubé directement. À l'arrivée des SAMU, ils l'ont entubé directement. J'ai essayé de savoir et tout. C'est pareil, personne ne me dit rien.
0: Ça,
2: personne ne me donne tous des. Ils disent des trucs, en fait, qui sont pas concrets dans leur truc.
0: Parce qu'il faut savoir que normalement, légalement, si c'est demandé par un de ses parents, c'est obligatoire pour que tout le monde sache à la radio, c'est obligatoire de donner le dossier médical de quelqu'un, un de ses proches. C'est-à-dire, ce qu'ils font, là, c'est illégal, en fait. Et donc,
2: mais eux, ils veulent pas, ils veulent vraiment pas du tout. Quand j'ai essayé de parler avec le gradé, parce que je voulais savoir ce qui s'est passé vraiment, le gradé, il a jamais voulu me prendre en ligne ou de le voir. Je sais que son frère, à mon compagnon, il est parti devant la prison parce qu'il a clairement, il a voulu voir ce qui s'est passé et tout. Ils ont envoyé la police. Ils ont dit, écoutez, faut partir d'ici. J'ai réussi à avoir le chef de détention qui m'a parlé au téléphone. Il m'a dit, écoutez, il a pas appuyé sur le bouton rouge pour dire qu'il avait un malaise. Mais écoutez, il a peut-être, il était peut-être dans son lit, ça lui est arrivé. Comment il va se mettre sur le bouton rouge? Il me dit, mais voilà, il n'a pas appuyé sur le bouton rouge. Non, et mais... nous, c'est certifié que le surveillant est venu et il a très bien vu à 7h. Et voilà, je me dis, mais comment, j'arrive pas à comprendre en fait, j'arrive pas à me dire qu'il a pris un truc à 7h du matin et il est tombé après, c'est impossible. Pour moi, il a pris un truc avant, ou je ne sais même pas sûr qu'il a pris un truc avant, quoi.
1: Non, mais ça peut aussi complètement être la canicule. On rappelle qu'il faisait quasiment 40 à Mulhouse à ce moment-là, donc à l'intérieur, dans des prisons où on ne peut pas du tout aérer, etc., il devait faire quasiment 45-50 dans les cellules. Enfin... Il y a ça aussi, quoi. Donc, et de toute façon, c'est ce que disait Zéro juste avant, peu importe qu'il ait pris ou pas pris, l'administration pénitentiaire est responsable de la santé des prisonniers à l'intérieur.
0: Et surtout, il doit vous donner une réponse, ouais. Il doit vous donner la vérité sur ce qui s'est passé, en fait. Et pour que, en fait, même... c'est normal, le directeur il doit aussi vous recevoir, enfin, vous devez avoir des réponses de la part de l'hôpital, de la part de l'administration pénitentiaire.
2: Ah mais c'est... l'hôpital ils veulent rien savoir, carrément l'hôpital maintenant ils nous envoient chier, hein. Moi quand je les ai au téléphone, parce que moi clairement quand j'allais le voir, parce qu'on est maintenant on est limité à 2 fois par semaine pour aller le voir, hein.
1: Quoi, c'est
2: horrible,
1: horrible.
2: Il faut aller que 2 fois et moi en fait je leur ai dit bon, moi, c'est compliqué d'aller le voir comme ça, c'est très compliqué pour moi. Alors, j'appelle pour avoir des nouvelles et tout. Ils me disent, écoutez, voilà, il n'y a plus rien à faire pour votre mari, vous ne comprenez pas, son cerveau, il est grillé, il n'y a plus rien à faire. Ils nous envoient carrément chier, les médecins. Je ne sais pas s'ils ont la pression de la prison ou quoi, mais ils nous envoient clairement chier, ils n'en ont rien à foutre. Vraiment, j'ai réussi à parler avec le médecin de l'hôpital de la prison. Ça va. Encore, franchement, il est un peu humain. Il essaye de parler, il essaye de me dire des choses. Il m'a dit que lui, apparemment, il n'a plus accès au dossier médical parce qu'il a été libéré. Soi-disant, il a été libéré, qu'il n'a plus accès au dossier. Et lui, il m'a dit, moi, je n'étais pas là ce jour-là, mais il y avait mon collègue qui était là. Et apparemment... il était en arrêt cardiaque. Quand ils l'ont retrouvé, il était en arrêt cardiaque. Ils m'ont dit, si on serait venu 2 minutes avant, il serait mort. Je lui ai dit, mais monsieur, qu'est-ce qu'il a eu? Ils me disent qu'il a pris un poison. Voilà, ce qu'ils me disent, il a pris un poison, mais ils ne savent pas quoi. J'ai dit, mais il a pris quoi? Il me dit, oh, mais vous savez, il y a plein de drones qui viennent ici tous les soirs, il y a plein de drogues, on n'arrive pas à voir. Je dis, mais quand même, vous avez pris des prises de sang, vous avez pris son urine, vous pouvez voir quand même. Et je dis, même dans sa cellule, s'il a pris une drogue ou il a pris n'importe quoi, il y a le matériel dans sa cellule n'a pas été prise. En fait, ils m'envoient tous sur des... Ils sont pas concrets, en fait. Oui. Dans toute leur histoire, ils sont pas concrets. C'est comme l'hôpital. Elle me dit, son cerveau, il est complètement grillé et tout, qu'il ne se réveillera plus. J'ai un autre médecin qui va me dire, oui, mais en fait, on ne sait pas quel neurone a été touché. Il faut qu'on attende qu'il se réveille pour voir quel neurone a été touché. J'ai dit, mais votre collègue, elle m'a dit qu'en fait, il n'a plus possibilité qu'il se réveille. Il faut savoir, en fait. En fait, il nous donne de l'espoir, après il ne donne plus d'espoir, après il nous donne de l'espoir, il ne donne plus d'espoir. J'ai demandé à avoir un deuxième avis médical, parce que j'ai vu que sur Lyon, voilà, il y avait des spécialistes dans les neurones. Je me suis dit, je vais demander et tout. Ils me disent, mais ça vous sert à quoi d'avoir un deuxième avis médical? Mais j'ai le droit d'avoir un deuxième avis médical. C'est vraiment...
0: Mais en fait, voilà, aussi, de tout ce que tu racontes, là, j'ai l'impression qu'en fait, ils se protègent. Chacun, la prison, ensuite l'hôpital, ils se protègent parce qu'en fait, il n'y a personne qui veut prendre la responsabilité dans sa mort. Mais en fait, il y a des gens qui sont responsables de sa mort. Et en fait... Et ben... Du coup, on va... Bon, on a un petit souci technique qui fait que elle va sans doute rappeler dans 2-3 minutes. Moi, je suis pas très douée mais oui, donc peut-être je peux reprendre sur ce que je disais avant qu'elle rappelle. Mais du coup, je disais que de ce que raconte la proche, et donc vous allez me entendre 2 fois parce que sans doute je vais vous le répéter quand elle rappelle, c'est que ce que ça donne l'impression, c'est que à la fois l'hôpital, à la fois la prison se protège, que personne ne veut prendre ses responsabilités. Il faut savoir que ça veut rien dire un arrêt par qu'une crise cardiaque. Une crise cardiaque, c'est juste un cœur qui s'arrête, donc en fait tout le monde, ça veut pas dire grand chose au final. Il peut y avoir plein de causes, et surtout que en fait aussi quand quelqu'un fait un malaise, quand quelqu'un est inconscient, plus on le laisse de temps inconscient sans prise en charge médicale adaptée, plus les séquelles sont irréversibles au cerveau. Donc ça a l'air justement d'être son cas à lui. Et donc en fait ce qu'on voit aussi donc dans l'appel de cette femme, c'est qu'en fait c'est les proches qui prennent le plus cher dans ces cas-là. C'est les proches qui en fait doivent justement genre relancer l'hôpital, aller voir la prison, faire toutes les démarches, qui sont même pas reçues correctement par personne, à qui on dit bon bah voilà ton proche il est voilà genre justement il va jamais te réveiller, arrête de me harceler. Enfin c'est quand même voilà c'est d'une violence vraiment inouïe, sachant bah que voilà du coup notre proche est entre à la vie et la mort, donc
1: ouais. Voilà. Et je pense que ça montre bien aussi, enfin voilà, comment sont considérées les familles de prisonniers et de prisonnières, parce que genre, c'est quand même ahurissant qu'un hôpital, et on sait en fait que les hôpitaux qui travaillent avec les prisons, ils marchent main dans la main. Enfin, et là c'est évident, c'est ce qu'on voit ici, mais genre. Personne ne se permettrait de traiter comme ça des familles dans d'autres circonstances, quoi. Et donc là, ça montre que... Enfin, oui, ça dépend des cas. C'est vrai que les médecins...
0: Mais là, encore pire, je suis d'accord.
1: Mais là, c'est... Enfin, voilà, c'est quand même vraiment, ouais, là, c'est... vraiment ahurissant.
0: Et peut-être pour rappeler ce truc de la levée des croupes, parce que c'était pas... Ouais. C'est un truc important, en fait, de le fait... Ils ont levé les croupes pendant qu'il était en coma, donc... Vous arrivez à l'hôpital quand vous êtes prisonnier, vous êtes sous une, vous êtes escorté, vous avez donc de la surveillance H24 parce qu'il faut pas que vous évadiez, blablabla. Mais bien sûr, quand on est dans le coma, on va s'évader. Hein. Mais bref, voilà. En tout cas, c'est comme ça que ça se passe. Et en fait, il lève les croupes. Pourquoi il lève les croupes? C'est pas parce que c'est des bonnes personnes. Hein, et je vous voyais dans ce qu'elle raconte, en fait, exactement pas. Enfin, c'est pas des bonnes personnes. C'est parce que il faut pas que ce soit un, enfin, du coup, ça ne doit pas. Ça fait s'il lève les croupes que ce n'est pas comptabilisé comme un mort en détention, et donc c'est pas un mort dans la prison, alors qu'en fait si c'est un mort dans la prison, mais du coup ils le lèvent pour pas que ce soit dans leur chiffre, quoi. Et bon, là ils le lèvent pas parce qu'en fait ils ont envie de faire souffrir la famille, et donc en fait on voit qu'ils le remettent parce que comme ça limite les visites, les gens peuvent pas lui dire au revoir. C'est un énième, en fait il y a pas de... C'est comment sont traités cette famille, c'est juste ignoble, quoi. Et bon, c'est ce qu'on voit. En fait, on a raconté beaucoup d'histoires de morts en détention, et on voit qu'en fait, c'est une manière récurrente. Ça se passe de manière systématique, en fait, comme ça. Justement, parce que c'est des familles de prisonniers. Donc, en fait, voilà, la vie des prisonniers ne vaut rien, et par extension, en fait, la souffrance des familles ne vaut rien non plus. Et donc, là, en fait, voilà, ça fait qu'une famille ne peut pas dire au revoir. Voilà, on peut pas dire, enfin leurs cousins, ses cousins, ses frères et sœurs ne peuvent pas lui dire au revoir. Il y a que les gens qui ont le permis de visite qui peuvent lui dire au revoir. Donc c'est, enfin bref, c'est, il y a pas besoin de mettre deux mots, en fait. Je pense que tout le monde comprend à cette antenne combien c'est, voilà. Et du coup, on pense qu'elle a plus de batterie, qu'il y a eu un petit coup de batterie. Donc ce qu'on va faire, c'est qu'on va vous passer un petit coup de musique.
1: Ouais. Et après, on voit, soit on termine de parler de l'histoire de Marie et de son compagnon, ou alors peut-être qu'on parlera de Condé-sur-Sarthe, la suite après le morceau de musique.

0: Bonsoir à toutes, bonsoir à tous. Vous êtes toujours en direct sur l'émission L'Envolée, comme tous les vendredis de 19h à 20h30 sur fréquence Paris Pluriel 106.3. On rappelle très rapidement, avant de continuer cette émission, les contacts. Pour nous écrire, c'est à l'envolée-fpp, 1 rue de la Solidarité, 75 019 Paris. Pour nous appeler toute la semaine, nous laisser des messages sur le répondeur, des textos, des messages sur les applis, c'est le 07 53 10 31 80. Vous pouvez nous appeler en direct à la radio, mais on va peut-être ou peut-être pas avoir un appel. Donc c'est le 01 40 05 06 10. On a un site internet l'envolée.net et on peut nous joindre par mail à contact@l'envolée.net et on a un Insta @l'envolée-journal. Donc voilà, en attendant, on ne sait pas encore très bien si on va reprendre le... Donc désolé, c'est une émission de fin d'année un peu décousue, mais en même temps, c'est des choses hyper importantes dont on parle. Donc voilà, on se dit que c'est important de le faire.
1: Mais peut-être, juste pour pas justement... Enfin, du coup, c'est notre correspondante n'a plus de batterie, peut-être nous rappellera, mais simplement pour redire en fait que on n'est pas du tout... Enfin, on va passer à un autre sujet, mais en vrai... Enfin, on est tous ici très choqués et très en colère de cette histoire. Donc, en fait, de toute manière, qu'elle rappelle ou pas, on continuera de la relayer parce que voilà, la prison et l'hôpital ensuite, voilà, sont responsables de là où est son mari aujourd'hui et que ce genre de, enfin voilà, que ça rend vraiment fou ce genre d'histoire et qu'en tout cas, il faut pas qu'il puisse faire ce genre de truc là dans l'ombre et que ça sache. Et donc aujourd'hui, si elle a eu le courage de nous appeler alors que son mari est encore dans le coma. C'est pour nous, c'était très important de pouvoir relayer ça. On continuera de le relayer, on fera en sorte que ça soit, que en tout cas ça sorte, que les immondices qu'ils font sortent des murs des prisons et voilà que ça reste, que tout ça reste pas impuni de quelque manière que ce soit, quoi.
0: Et peut-être un truc important dont on n'a pas eu encore le temps de parler avec elle, mais c'est que une partie des informations qu'elle a eues, quand elle disait, elle a quand même eu des nouvelles par d'autres prisonniers qui ont dit qu'ils l'avaient vue bien portant à 3h du matin, etc. En fait, une partie des choses qu'elle a, c'est aussi grâce à la solidarité entre prisonniers. Et ça, c'est quelque chose qu'on voit très souvent dans des cas de mort en prison. On en a beaucoup parlé avec Idir, notamment. Bah, en fait, c'est des... qui est mort au mitard de Lyon-Corba. C'est hyper important, la solidarité à ces moments-là, parce que l'administration pénitentiaire, ils ne feront pas circuler les infos. Donc s'il y a des gens qui nous écoutent, qui nous entendent à Lutterbach ou qui ont des proches à Lutterbach, voilà, n'hésitez pas, nous on relaiera en tout cas, donc voilà, n'hésitez pas à faire passer des informations si vous avez entendu parler de cette histoire. Donc on rappelle, à la fin du mois de juin, pendant la dernière canicule, ça s'est passé un mercredi.
1: Et du coup, on va vous parler donc d'un rapport du CGLPL, donc le contrôleur général des lieux de privation de liberté, la contrôleuse, c'est ça, c'est comme ça qu'on dit,
0: ouais.
1: Qui donc vient de sortir un rapport sur le QLCO de Condé-sur-Sartre. Et donc QLCO, quartier de lutte contre la criminalité organisée, il y a donc les fameuses grande narco-prison, en fait, qui servent à emprisonner beaucoup plus de gens que ça, mais créée donc pour faire un effet médiatique et par Darmanin et ensuite torturer les gens à l'intérieur. Il y en a deux en France, à Condé et à Vendin. Et donc ce rapport du CGLPL, il est très très, enfin, du coup, il décrit pas mal de trucs qui se passent en fait à Condé. Le contrôleur des lieux de privation de liberté, c'est un organe indépendant qui peut visiter les prisons, qui peut faire une enquête, qui peut donc les visiter quand elle veut et qui rend des rapports donc qui sont donc publics, ne sont pas coercitifs ni pour l'État français ni pour rien. Mais en fait, le fait de les rendre publics, de rendre public voilà ce qui se passe à l'intérieur. Et souvent. Les rapports qu'on lit sont, enfin en tout cas celui-là est, celui-là est vraiment très alarmant et décrit en fait ce que décrivent les prisonniers du QLCO de Condé et leurs proches. Donc je vous renvoie là à la dernière émission, l'avant-dernière il y a deux semaines, donc émission qu'on a
0: trois semaines
1: qu'on a fait avec les proches de Condé, des prisonniers de Condé, donc et qui décrivent en fait un peu le sort qu'il leur est fait à eux en tant que proches, et donc qui raconte justement le fait qu'on les laisse pas, enfin que bref, il y a énormément de refus de parloir pour quelques minutes de retard, en tout cas la répression qui est faite aux familles pour qu'on empêche les prisonniers d'avoir d'avoir ce peu de confort qui est de voir nos proches, plus les parloirs et Jaffin, pardon. Et donc là, on a ce rapport qui sort sur Condé, donc sur ce qui se passe vraiment, ce qui se passe à l'intérieur de Condé. Et déjà, je pense commencer directement par le fait que ce rapport, il parle de violence systémique. Et ça, c'est très important, parce que nous, ce qu'on rappelle à l'envolée, c'est qu'en fait, la prison, elle fait système, et que c'est pas simplement... Donc il y a énormément dans ce rapport, beaucoup de violences des surveillants qui sont racontées dans différents espaces de la prison, et en fait que cette violence, elle n'est pas justement le fait... Enfin, ce qu'on rappelle, c'est que cette violence, elle n'est pas le fait de quelques surveillants qui seraient un peu des personnes isolées, méchantes...
0: Ouais, des brebis galeuses...
1: Exactement. Et que la violence de la prison, en fait, elle est systémique. Et il se passe un truc à Condé, c'est que cette violence-là, systémique de la prison, qui a lieu en fait dans toutes les prisons de France, là, à Condé, c'est... En fait, on lâche les chiens de cette violence-là. Et on la laisse s'exprimer. Pourquoi on la laisse s'exprimer ? Parce que c'est un lieu qui est fait pour faire peur à tous les autres, donc tous les prisonniers et les prisonnières de France, parce qu'on a peur de nous mettre à l'intérieur, parce que dans ce lieu se passe en fait tout... Enfin, c'est autorisé, tout ce que font les surveillants dans diverses prisons, mais là... En fait, on les autorise, on leur dit « Allez-y, faites-vous plaisir ». Et donc, ça se traduit par différentes choses, que les matons sont tous cagoulés, que les fouilles à nu sont systématiques, et que dans les fouilles à nu, il y a aussi donc, des agressions sexuelles. Les prisonniers sont palpés, on leur touche les parties génitales, on leur demande, donc il y a un système de ritualisation de ces fouilles, on leur demande de se déshabiller, d'enlever un vêtement après l'autre, quand en fait, et ce qu'il décrit dans ce rapport, c'est qu'en fait, quand en fait un prisonnier ne met pas leurs vêtements assez vite, ne comprend pas bien l'ordre, parce que les surveillants ne parlent que par ordre, ils ne disent qu'un mot, enlevez vos chaussettes, nan. Et ensuite, quand le prisonnier ne comprend pas bien l'ordre, ou ne le fait pas correctement, ou peu importe le truc, donc dans le rapport, il parle de pliage. Donc ce serait des interventions physiques qui ont été observées donc pendant les fouilles et qui seraient en fait le fait de simplement brutaliser les détenus. Dans le rapport, il parle en fait de plaquage ventral effectué pour que en fait les détenus ne puissent plus respirer. Et donc en fait ils décrivent tout ça. Et je sais plus ce que je voulais dire. La chaleur me fait perdre mes mots.
0: Non mais en fait, ce qu'ils disent aussi dans le rapport, qui est assez, assez glaçant... Alors, cette histoire de la technique du pliage, nous, on ne savait pas que ça s'appelait comme ça, mais on a quand même dit dans une émission, et aussi, il me semble, dans le dernier numéro de l'Envolée, on a dit que ça, on le savait, il y avait cette technique. En gros, quand ils estiment que le prisonnier n'est pas assez coopératif à la fouille ou parce que la tête de la personne ne lui revient pas, parce que, c'est quand même ça aussi qui se passe... La technique, en gros, c'est qu'ils attrapent les personnes aux parties génitales et ils leur mettent les doigts dans les yeux, les doigts dans la bouche avant de plaquer la personne au sol. Et ce que dit le rapport, que du coup, nous, on ne savait pas, puisque nous, on a surtout les témoignages des prisonniers des prisonniers qui sont à l'intérieur du QLTO. Mais la CGLPL, elle est allée aussi dans les bureaux des officiers, ce qu'elle a vu dans un des bureaux des officiers. C'est un tableau avec écrit « Si tu peux parler, c'est que tu respires ». Et en fait, il y a pas mal de prisonniers qui racontent que quand ils ont été plaqués hyper brutalement au sol et que justement, ils avaient du mal à respirer, donc ils s'en plaignaient et qu'ils disaient « Mais enfin, vous allez me tuer ». On sait qu'il y a plein de personnes qui sont mortes de cette manière entre les mains soit de la police, soit de l'administration pénitentiaire. On parlait de Sambali Diabaté tout à l'heure, c'est exactement ça qui s'est passé. Donc quand les personnes se plaignent des souffrances et du fait qu'ils n'arrivent pas à respirer, les matons leur disent « si tu peux parler, c'est que tu respires ». Et donc en fait, ça montre bien ce que disait Zéro, cette histoire. C'est que c'est pas juste un dérapage ponctuel d'un maton violent qui a pété les plombs d'une brebis galeuse, etc. C'est écrit dans le bureau des officiers. Donc ça montre en fait que c'est une politique de terreur et de violence systémique, comme le dit la CGLPL, quand même, qui est. Enfin,
1: oui, c'est, pas en fait, le, c'est ça. L'organe le plus.
0: On va peut-être avoir le temps
1: radical, de radical, disons, sur sa pensée de la prison.
0: C'est clair.
1: C'est-à-dire que pour qu'il dise ça, ça veut dire quelque chose de ce qui s'y passe au final.
0: Ça veut dire le niveau d'horreur et d'abjection qu'il y a à l'intérieur. Parce que, enfin. C'est ce qu'on disait, il y a souvent des rapports qui dénoncent des dérives, etc., dans des prisons, mais c'est toujours présenté comme des dérives, c'est toujours présenté comme un problème ponctuel avec telle équipe de maton, tel truc dans telle prison, etc. Là, c'est bien dit, en fait, que c'est systémique. Donc, pour que la CGLPL le dise, alors que nous, on dit que cette violence systémique, c'est pas que au QLCO. QLCO, c'est le paroxysme et c'est le pire du pire de ce qui se fait en termes de violence systémique, mais que cette violence systémique, elle existe à l'intérieur de toutes les prisons et que c'est sur ça que repose aussi le fonctionnement de la prison. Enfin voilà, pour qu'elle le dise, c'est que quand même ça dit bien à quel point ça va loin, quoi.
1: Ouais, et peut-être par. En fait, ça on sait pas exactement parce que en fait nous ce qu'on sait c'est que c'est très dur d'alerter le CGLPL quand on est prisonnier. Qu'en fait il y a très peu nous par exemple des prisonniers qui nous écrivent qui nous racontent des situations de fou à l'intérieur. Mais en fait le CGLPL, genre tu peux écrire au CGLPL genre 15 fois. Eh ben souvent, ils ne viennent jamais te visiter, au final. Et donc, il y a ça, il y a le fait qu'ils ne viennent pas visiter tout le monde. Après, bon, voilà, les QLCO, c'est un truc médiatique, donc sans doute qu'ils sont venus voir, parce que voilà. Mais aussi, en fait, ils sont très, si je ne dis pas de conneries, c'est là pour la plupart des juristes, donc ils sont très procéduriers dans, dans leur manière de faire. Et surtout, je ne pense pas que leur politique soit comme la nôtre, de croire les prisonniers, parce que nous, ce qu'on dit, c'est que en fait, les prisonniers, enfin en fait, prennent des risques pour dire ce qui se passe, justement pour dénoncer quand on est une équipe de surveillants qui se comporte comme au QLCO de Condé, et donc en fait que les gens ne mentent pas en fait sur ce qui se passe à l'intérieur, que voilà le mensonge des témoignages, ça n'existe pas en fait. Quand un prisonnier vous dit voilà je me fais palper par les couilles et tout, il va pas l'inventer en fait ces trucs-là. Et du coup que en fait le CGLPL eux, ce qui, enfin voilà, c'est, en fait, ils ont dû déjà avoir plusieurs témoignages de plusieurs prisonniers qui racontent comment ça se passe et donc que c'est dit par plusieurs personnes. Par exemple, le fait que les matons au mitard disent hello, j'ai plus la phrase, en gros, ici c'est chez nous, ici c'est le Troisième Reich, les nazis c'est nous, et donc c'est comme ça qu'ils réveillent les gens. Ça, pour qu'ils le mettent, pour qu'ils prennent la responsabilité de le mettre dans un rapport. Alors que bon, justement, c'est des juristes, ils ont peur des trucs de diffamation, c'est pas vrai. C'est que en fait, ils ont des bonnes raisons de le dire, sinon ils le mettraient pas comme ça. Donc, et des bonnes raisons, c'est en fait soit énormément de prisonniers qui le disent, qui ont été au mitard, soit aussi, et c'est possible, des personnels en fait qui sont en mode ah bah en fait qui disent ce qui s'y passe, soit qui essayent de dénoncer un peu, soit en fait qui en fait assument complètement aussi peut-être qu'ils font. On n'en sait rien en vrai. On saura jamais comment sont récoltés ces témoignages, mais c'est enfin, je pense que c'était assez important juste de revenir là-dessus. Et du coup, dans ce rapport, peut-être rapidement, donc, enfin pas rapidement en fait, ils reviennent sur les réveils nocturnes qui sont systématisés, donc avec lumière, coups dans les portes, en gros, ils vont venir taper sur les portes. Aussi, ils viennent regarder à l'œilleton la nuit. C'est aussi... Enfin voilà, en gros, il y a vraiment des rondes... où en fait le but est de réveiller, donc on sait voilà justement ce que les réveils tous les 4 heures font, et ben en fait à la santé, parce que c'est ça tonique la santé au final d'être réveillé tous les 4 heures, par que ce soit une lumière, par un coup dans la porte, par le fait de regarder dans l'œilleton, et aussi le fait que en fait quand on regarde dans ton œilleton, tu n'as pas d'intimité. Et c'est d'ailleurs un des trucs que les prisonniers en centrale ils avaient plutôt gagné, ça. C'est-à-dire qu'il y a beaucoup de centrales en fait où le fait de cacher son œilleton la nuit c'est un truc qui est ok. Enfin, on ne prend pas de répression, voilà, parce que en fait, justement, c'est des prisonniers longue peine et qui se sont battus à l'intérieur pour pouvoir faire qu'en fait, un surveillant ne peut pas ouvrir et regarder dans ta cellule la nuit. Tu peux dormir comme tu veux, tu vois, c'est cet espace là, quoi. Voilà, donc ils sont en fait réveillés aussi à 7 heures par des cris, par des coups dans les portes. Et justement, ils rappellent en fait ce truc de les surveillants et en fait, ils n'utilisent qu'un mot pour parler. Et donc pour dire juste parloir, fenêtre, promenade, et ça crée tout ça en fait, ça crée une espèce de survigilance des prisonniers. C'est-à-dire que quand un surveillant rentre dans ta cellule et te dit bah, promenade, si tu fais pas tout ce qu'il faut, c'est-à-dire te mettre sur la ligne, on en parlera peut-être tout à l'heure, mais te mettre sur la ligne, enfin réagir comme il faut, en fait, il te dit bon bah voilà, je voulais pas aller en promenade. Et donc ça crée cet état de stress et cette survigilance, je vais y arriver, perpétuelle. Où justement, bah en fait, du coup, t'es tout le temps sur le qui-vive et t'es tout le temps en stress. Il faut aussi rappeler qu'il n'y a pas de travail, QLCO de Condé et de Vendin, qu'il n'y a pas, quasiment pas de formation. Enfin, vraiment, que c'est
0: pas d'activité. Si tu rates ta promenade, voilà, bah, en fait, tu fais 47 heures en prison, dans ta cellule, quoi. Donc, t'as vraiment un... Non, oui, ouais. Peu importe, on va pas commencer.
1: 47 heures sur 48,
0: c'était... Oui, oui. Là, la fatigue de la fin d'année. Donc en fait, t'as le gros seum, quoi. Enfin, il y a vraiment un enjeu de ouf. Et par ailleurs, enfin, tu vois, il y a aussi, on sait que ça arrive dans plein de prisons et on voit pas comment ça pourrait ne pas arriver à Condé-sur-Sarthe. Il y a aussi des moments où ils disent que les gens se sont pas bougés, mais en fait, il y a que les matons qui disent ça, quoi. Donc on n'en sait rien.
1: Et il y a aussi, du coup, il relève dans ce rapport des insultes racistes et nazies, espèce de merde, ta gueule, sale bougnoule, ici on va te briser. Certains prennent, et aussi ils font du coup bah, voilà, des chants comme le Troisième Reich, justement, c'est ce que je racontais tout à l'heure au mitard. Donc il faut savoir que, bien sûr, il faut un truc qui fait flipper à l'intérieur des QLCO, donc il faut que le mitard, ce soit vraiment l'endroit. Et en fait, on se dit, bon, bah, comment ils arrivent à faire pire que le QLCO? Et comment ils arrivent à flipper que dans ce QLCO où ça se passe de cette manière-là, tu flippes d'aller au mitard. Et ben en fait, ils t'envoient des matons nazis qui te chantent ce genre de chansons. Au mitard, du coup, ils sont. Ça, c'est pareil, hein, tout est dans le rapport. Ils sont privés d'avoir des vêtements, privés pour la plupart de produits d'hygiène, de tabac. C'est la violence des surveillants, en fait, elle est partout dans cette prison, mais bah vous imaginez encore plus au mitard. C'est d'ailleurs le cas dans les mitards de pas toutes les prisons, et donc en fait, enfin la plupart des prisons, pardon. Et c'est un endroit où il y a pas de caméra, donc en fait les matons ils se donnent à cœur joie. Là en plus, ça c'est quelque chose qui est vraiment très important. Ah oui, pardon. Je vais d'ailleurs parler de ça. Et là, du coup, ce que nous on ne savait pas. Et donc, on n'avait pas écrit dans le journal, c'est ce qu'au mitard, le CGLPL parle de pratique consistant à placer les éléments des repas dans une corbeille tenue en hauteur en défiant le détenu de s'en saisir sans toucher la dite corbeille, sous peine de ne pas recevoir de nourriture et de subir des violences.
0: Il faut mesurer le degré d'inhumanité et de déshumanisation quoi, des matons qui font ce genre de trucs. C'est comme tu n'as pas de travail, les gens peuvent pas utiliser le travail pour payer un petit peu les cantines, etc. Donc tous ceux qui n'ont pas, par exemple, des proches qui peuvent donner des mandats, etc., bah, ils dépendent uniquement de la gamelle. Donc c'est difficile de trouver les mots pour qualifier ce genre de cruauté, quoi.
1: Et aussi, ils reviennent sur ce dont on a parlé, sur le marquage au sol. Donc, fameux marquage au sol qui se trouve à la fois dans les cellules, qui, à ce qui paraît, préviendrait donc des agressions des gens. Donc, ce que CGLPL aussi relève, ce qui est quand même assez fou, ils disent, bah, en fait, bon, ça préviendrait des agressions des surveillants, ce type de marquage. Mais au final, en fait, les gens qui sont là, et donc ils ont pu consulter en fait, les fiches pénales, hein, ça c'est sûr, les gens qui sont là... N'ont jamais eu agression de surveillance sur leur fiche pénale, en fait. Donc voilà, ils disent, en fait, bon, c'est juste, encore une fois, un processus d'humiliation, déshumanisation qui est mis en place à Condé. Donc cette ligne, elle se trouve aussi dans les couloirs, et donc les détenus doivent marcher sur cette ligne bien correctement. À chaque fois chaque déplacement, chaque activité ou quoi que ce soit, vous devez vous placer sur cette ligne. Pour qu'on vous laisse sortir, pour qu'on vous ouvre, quoi. Et donc voilà, c'est encore. En fait, ce qui est ouf dans ce rapport, c'est que là, justement, sur cette ligne, le CGLPL dit l'ensemble s'inscrit dans une démarche d'humiliation et de déshumanisation. Voilà, enfin. Enfin, je sais. voilà, ça se passe de détails. Enfin, je pense que tout le monde voit. Enfin, non, ça se passe pas de détails, ça se passe d'explications un peu. Enfin, je pense que tout le monde voit justement l'horaire qu'il se passe dans ces QLCO quand on le décrit. Mais c'est sûr que le lire dans ce genre de rapport, ça. Enfin, voilà, on se dit, bon, en fait, ils ont dû voir et être témoin de trucs ou raconter et se dire, bon, en fait, là, il faut faire un truc, quoi. Parce que ce qui s'y passe, en fait. Et nous, c'est ce qu'on rappelle à l'envoi. Enfin, ce qu'on disait, en fait, sur plein d'émissions. On n'a jamais vu quelque chose comme le QLCO de Condé. Au niveau de ce qu'on y fait à l'intérieur, aux gens. Et du coup, comme vraiment, bah voilà. C'est vraiment une fascisation de ce que c'est en fait la prison et de ce que ça fait en fait bah voilà aux gens à l'intérieur et le QLCO de Condé et de Vendin, on va pas l'oublier, voilà, sont vraiment la mise en place de ce que fait de pire l'administration pénitentiaire et de en fait la volonté de bah vraiment quasiment fasciste en fait de contrôle des corps, de l'esprit, de voilà, de mater en fait les gens à l'intérieur. Et c'est ça que veut faire Condé. Et donc ça fait très flipper. Et donc simplement juste peut-être pour revenir aussi sur cette équipe de matons nazis qui est à Condé, eux ce qu'ils disent, le CGLPL, c'est justement ce truc de, en fait on a fait des recours, on a dit parce que c'est en fait cette équipe de matons, il faut rappeler que bon, Condé c'est un QMC et il y a un QPR dedans si je dis pas de conneries et c'est tout. Et donc c'est cette équipe de matons nazis et violents étaient déjà à Condé avant l'ouverture des QLCO. Et donc, bien sûr, ils les ont bien laissés parce que ça fait bien leur affaire qu'ils y soient. Et donc, le CGLPL avait fait des rapports. Enfin, en gros, il y avait déjà eu des... Et il y a eu même, dans le rapport, ils disent qu'il y a eu des infractions pénales. Enfin, il y a eu des procès au pénal pour des violences de ces surveillants. Et malgré ça, ces surveillants sont toujours en place. Et voilà, le CGLPL dit, bah en fait, il faut, enfin voilà, il rappelle toutes les fois où en fait il y a eu des trucs sur ces surveillants et ils disent, bah en fait, il faut les virer, je sais pas, faire quelque chose quoi.
0: Ouais, et les conclusions sont quand même du rapport en général sont quand même assez surprenamment radicales pour la CGLPL. La conclusion du rapport, c'est qu'il faut fermer les QLCO, ce qui est quand même, enfin non. Pardon.
1: Non, pas vraiment. Ouais. Mais en vrai, si.
0: Oui et non. Ouais. En fait, c'est un peu plus compliqué.
1: C'est-à-dire que, en fait, mais peut-être on va vous lire parce que je me disais que c'était pas mal de lire. Ouais. Du coup, par leur nature et leur accumulation, ces faits portent gravement atteinte à la dignité des personnes détenues et sont susceptibles de relever de l'article 3 de la Convention européenne de sauvegarde des droits de l'homme. Ils doivent cesser immédiatement. Le CGLPL rappelle que l'administration est responsable de la sécurité et de l'intégrité des personnes confiées à sa garde, qu'elle doit protéger de toute forme de violence. À ce titre, elle doit prendre toute mesure propre à la prévenir et à y mettre fin. Aucun acte de violence ne doit rester sans réponse. En l'état, le fonctionnement de l'établissement ne permet pas d'y prendre en charge des personnes privées de leur liberté par décision de justice dans le respect de leur dignité. En gros, quand Inès, elle disait fermer les QLCO, c'est en fait...
0: c'est pas écrit tel quel dans le rapport.
1: C'est pas écrit tel quel, mais ce qui est écrit quand même, ce qui est quand même assez fou, c'est écrit, en fait, genre, en l'état, vous ne pouvez pas placer des nouvelles personnes dans ce QLCO.
0: Ouais.
1: Et ça, c'est quand même... Enfin, moi, en tout cas, personnellement, j'ai jamais lu de rapport du CGLPL qui dit quelque chose comme ça sur... Et pourtant... J'ai lu des rapports de CGLPL sur des lieux de privation de liberté où il se passait des dingueries, du manque de l'eau. Et là, en fait, ce qu'ils disent, c'est qu'il faut faire un truc de manière très, très urgente. Et peut-être, du coup, on peut peut-être revenir aussi sur le fait que Darmanin
0: s'en bat les reins. Ouais, et ça, c'est peut-être un des points importants à aborder avec ce rapport. Du coup, ce rapport, il est sorti il y a tout pile un mois. Enfin, il n'est pas sorti, en fait. Il a été envoyé à Darmanin il y a tout pile un mois. Donc, ça montre aussi quelle est la force de frappe réelle de la CGLPL, c'est-à-dire qu'elle est un peu inexistante. Enfin, elle fait des rapports, mais voilà, elle l'envoie à Darmanin et Darmanin est censé répondre. Et puis, au bout d'un moment, comme Darmanin n'a pas répondu, donc, c'est-à-dire que vraiment, ils sont étapés complets de ce rapport, la CGLPL a choisi de le rendre public. Et là, voilà, Darmanin s'est fendu d'une lettre de réponse pour dire que les QLCO, évidemment, c'était super et que c'était hyper important pour lutter contre le narcotrafic. A rappelé évidemment l'évasion de Mohamed Amra et les deux matons qui ont été tués dans cette évasion. Voilà. Et a dit aussi qu'à ce jour, aucun recours, aucun procès, aucune enquête n'avait permis de prouver qu'il y avait des manquements, des infractions qui étaient commises par des membres de l'administration pénitentiaire dans le cadre du QLCO. Et En fait, enfin, c'est hyper cynique comme réponse parce que le QLCO, ça a été précisément conçu pour éviter justement au maximum les recours, hein, c'est-à-dire que on a par exemple souvent des prisonniers, ça c'est quelque chose qu'on a dit souvent à propos des QLCO, qui font des recours contre leur placement à l'isolement. On a suivi tout le cas de Redouane Faïd, notamment. Le QLCO, en disant « Non, mais c'est bon, ils vont rester à 4 ou 5, donc c'est pas vraiment l'isolement. Non, mais c'est bon, ils ont une heure de promenade par jour, etc. » En maintenant de manière hyper minimale un certain nombre de choses qu'il n'y a pas, notamment par exemple à l'isolement, ça leur permet de délayer et d'éviter justement ces recours. Donc en fait, Darmanin peut répondre en se gargarisant d'un truc qu'il a précisément conçu pour éviter les recours, quoi.
1: Et ouais, peut-être... simplement, on est un peu short on time, mais en fait, ça aussi, le CGLPL revient sur les cagoules des matons qui sont pas une mince affaire, qui font en fait que quand on vous violente, quand on vous agresse sexuellement, en fait, vous savez pas, du coup, vous avez aucune possibilité de recours, même si la possibilité de recours juridique, par exemple, enfin de plainte et tout, elle est merdique, mais en fait, c'est quand même un truc. Et donc là, en fait, vous savez même pas qui vous violente, vous savez même pas qui vous agresse. Donc en fait, vous pouvez même pas faire ce peu de recours, en fait. Voilà. Et du coup, nommer la personne qui vous a fait ça. Et donc, il relève ce truc du port de la cagoule qui, en fait, va venir valider ce qui se passe à Condé. Et la violence des matons, mais c'est pas que la violence, la routinisation de cette forme de déshumanisation des prisonniers au QLCO. Et ils reviennent aussi, sur le fait que, en fait, et ça c'est un peu un truc assez fou de ce rapport. Enfin, moi, en le lisant, je me suis dit, ouais. À la fin, ils disent, en fait aussi, comment est foutue la hiérarchie professionnelle à Condé, c'est compliqué. C'est-à-dire parce que les lignes hiérarchiques sont brouillées par le fait qu'il y a des gens qui ont un poste de direction et d'encadrement qui ont déjà, en gros, été de ce qu'on comprend, c'est que ces gens-là ont déjà été surveillants avant et en tout cas ont des liens amicaux et même, ils disent, amoureux, de couple ou d'amitié. Qui font qu'en fait, ils ne sont pas du tout en capacité de... ils protègent encore plus les surveillants en place et ceux qui y font, quoi. Et donc, c'est pareil pour que le CGL, j'avais pu y arriver, vous avez compris, écrive ça, ça veut aussi dire, du coup, qu'en gros, c'est quand même un système bien mis en place qui est protégé par une hiérarchie qui ne lâche pas non plus ses chiens de garde, quoi.
0: Et peut-être, vas-y, je sais pas si t'avais autre chose à... Enfin voilà, la chose peut-être qu'on voulait dire, parce que c'est quelque chose auquel on tient vraiment à propos des QLCO, et tant mieux s'il y a eu ce rapport parce qu'il a quand même été repris dans la presse, c'est qu'il faut regarder ce qui se passe dans les QLCO, c'est hyper important. C'est aussi un lieu où ils expérimentent plein de choses qui sont en train d'étendre à d'autres prisons. Donc enfin voilà, ça concerne les gens à l'intérieur et les gens à l'extérieur aussi. Donc c'est vraiment important de pas fermer les yeux sur ce qui s'y passe et de maintenir justement l'attention sur tout ce qui se passe à l'intérieur.
1: Et du coup, on va devoir faire ça très rapidement, mais ça semblait important pour nous d'en parler parce qu'on était du coup au procès de Thibaut Ricci le mercredi, dernier mercredi 8 juillet, qui était poursuivi pour 11 chefs d'inculpation, pour atteinte aux intérêts fondamentaux de la nation, incitation à la haine, entre autres, et notamment poursuivi par... il y avait Laurent Muniez qui le poursuivait pour certains tweets. Et aussi, il y a eu pas mal de tweets sur son soutien, qui dénonçait le génocide à Gaza. Il était poursuivi notamment pour ça. Il y avait un rassemblement à midi devant le tribunal où la sœur d'Angelo Garran, qui a été assassinée par le GIGN en mars 2017, a pris la parole et a dit « on sera toujours là pour dire que la police tue, on est là pour une autre vérité, la vérité du peuple ». Et elle devait donc témoigner avec 15 autres témoins. Et justement, en fait, le but de ce procès, c'était en fait de parler en fait de ce que fait l'État français, notamment aux voyageurs, et de ce que a fait l'État français aux frères d'Aurélie Garran, qui a été assassiné par le GIGN. Et donc voilà, c'était aussi l'occasion, en fait, c'est important. Donc, enfin, en gros, toutes les voies de recours concernant cette histoire ont été épuisées. La CEADH a en gros rendu légal, en fait, les tirs et la mort d'Angelo. Et donc, c'était en fait un endroit très important, du coup, justement, où elle pouvait prendre la parole dans une cour de justice et, donc, et raconter ce qui s'était passé avec son frère. Et c'était aussi le but, notamment, de ce procès. Et il y avait aussi, notamment, Kémy qui devait témoigner. Donc, Kémy, prisonnier longue peine, voyageur, qui nous a écrit une superbe lettre dans l'émission d'il y a 3 semaines. Si vous n'avez pas entendu, écoutez-la, elle est incroyable. Il y a plusieurs semaines, l'émission, du coup, justement, avec Reggie Tobo qu'on a fait. Et déjà, c'est important de dire qu'en gros, le tribunal n'a pas accepté qu'il soit témoin au procès. Et alors que même, il avait reçu en fait son papier pour être témoin, il devait il devait témoigner. Donc en fait, la prison avait mis en place la visio, machin. Et donc il avait écrit quelque chose pour ce procès que je vais vous lire.
0: Non, je pense pas qu'on ait le temps.
1: Il est 27 à sortir.
0: Mais voilà. Peut-être qu'on verra pour le mettre en ligne ou pour que les copains qui font les prochaines émissions le lisent. Enfin voilà, juste pour dire peut-être que le procès n'a pas eu lieu
1: et oui,
0: que
1: c'est vrai.
0: Voilà, peut-être.
1: Et ben, coup,
0: c'est quand même important.
1: Oui, du coup, le procès a été renvoyé en appel et après, ce qui s'est passé, c'était assez vénère. C'est que, en gros, Aurélie voulait témoigner, voulait pas, quitter la salle. Thibaut Ricci non plus. Et en fait, il y a eu 40 policiers qui sont venus, qui les ont poussés assez violemment en dehors du tribunal.
0: Il y a une personne qui a été un peu blessée au bras, je crois.
1: Ouais, c'est ça. Une personne âgée. Et du coup, c'est comme ça que la justice traite des gens qui, en fait, en plus, c'était des témoins. Et donc, en fait, c'est comme ça que la justice les traite. Et en fait, ils n'ont pas le droit de rester au sein du tribunal, qui est quand même un lieu public. Donc voilà, c'est un peu, ça fout le seum. Et en fait, on apporte tous nos soutiens à Aurélie Garand et aussi à Thibaut Ricci. Et on sera là en avril pour la prochaine date. Et on espère que Aurélie... que Kémy aussi pourra du coup témoigner et aura le droit à la parole et en tout cas on et voilà.
0: Et bah pour terminer cette émission, juste un mini agenda avec une seule date. Le 14 juillet, c'est aussi la date du 14 juillet internationaliste. Donc il y a une marche qui est appelée à 15h à Bastille par la Marche des Solidarités, Urgence Palestine, Justine pour Adama et Riposte Populaire 1871 notamment.
1: Et
0: voilà.
1: On a des petits coucous.
0: Yes.
1: Un coucou à Kémy, à Salim, à Fabrice, à Aurélie, à Redouane, à l'infâme. Pascal, à Blanche, à Lucas, à BN, à Nicolas et surtout force à toutes les prisonniers et tous les prisonniers, enfin toutes les prisonniers et toutes les prisonnières pendant cette 3e canicule. Force aux prisonniers des QLCO de Condé et de Vendin et surtout force à tous les prisonniers et les prisonnières
0: force à
1: et
0: la
1: à leurs
0: famille
1: proches.
0: De Marie aussi qu'on a eu au téléphone et aux proches de Mohamed et force, courage
1: et détermination.
0: Et comme d'habitude, il n'y a pas d'arrangement. Rediffusion mercredi matin.

0: Bonsoir et bienvenue sur Fréquence Paris Pluriel 106.3 pour l'émission Mode d'emploi, animée aujourd'hui par une équipe de militants altermondialistes d'Attaque et du journal Le Piaf.
1: Et en ce vendredi 10 juillet 2026, notre invité est Pierre-Étienne Marx du syndicat des travailleurs du jeu vidéo, le STJV, qui viendra nous parler de ce milieu du jeu vidéo et de toute l'actualité. Bonjour Pierre-André.
2: Bonjour.
1: Mais nous commençons par des chroniques d'actualité, bien sûr, et une première actualité nous vient du Brésil, Gaël.
0: Oui, les Brésiliens veulent passer aux 40 heures par semaine. Alors ici, ça pourrait passer pour une régression. Là-bas, c'est un progrès, puisque le Brésil va sans doute réduire le temps de travail de 44 heures à 40 heures par semaine, avec 5 jours de travail par semaine au lieu de 6, sans baisse de salaire. Alors, beaucoup de gens ont déjà des week-ends de 2 jours, mais dans les secteurs les moins bien payés et les plus pénibles, comme le commerce, la restauration, le nettoyage, la logistique, le travail est organisé selon le système dit 6x1, c'est-à-dire 6 jours travaillés pour un seul jour de repos. Aujourd'hui, un travailleur brésilien travaille en moyenne 2000 heures par an, contre 1600 en France, avec un salaire médian autour de 500 euros. Et donc, même en tenant compte du coût de la vie qui est différent, ça reste inférieur au salaire médian européen. Cette réduction du temps de travail, qui s'ajoute à plein d'autres mesures sociales depuis le retour de Lula et de la gauche en 2022, c'est un vieux combat de Lula, puisque en 88, quand il siégeait à l'Assemblée constituante, après 20 ans de dictature, il s'était battu pour inscrire dans la Constitution la réduction de la durée légale du travail de 48, à l'époque, à 44 heures hebdomadaires. Car au Brésil, le temps de travail est inscrit dans la Constitution, ce qui complique d'ailleurs la tâche de Lula, puisqu'il va falloir trouver une majorité qualifiée des 3/5, à la fois à la Chambre des députés et au Sénat. Fin mai, la réforme est passée largement à la Chambre des députés, et on attend sous peu le vote du Sénat. La bataille a été rude parce que le Congrès est dominé par le Centrão, un marais de droite et de centre-droit, qui est plus proche du patronat que des travailleurs, qui n'a pas de réelle consistance idéologique, mais à quelques mois des élections présidentielles et législatives qui auront lieu à l'automne, ce serait délicat de s'opposer à une réforme qui est soutenue par 70% des Brésiliens. Et ce soutien populaire, il doit beaucoup à une

0: grosse campagne syndicale, notamment sur les réseaux sociaux où le slogan « Fin du 6x1 » est devenu viral. En face, le patronat s'est déchaîné. Ses médias et ses économistes ont annoncé les pires catastrophes. Inflation, récession, fuite des investissements, perte de compétitivité. Les évangélistes conservateurs ont même ajouté leur petite touche comique. Le député de droite Marcos Pereira, qui est par ailleurs pasteur évangélique, a affirmé que donner plus de temps libre aux travailleurs risquait de les exposer davantage aux drogues et aux jeux d'argent.
1: Mais il a raison.
0: Mais oui. Alors rien de nouveau, on a entendu les mêmes discours alarmistes en France dans les années 2000 avec les 35 heures, ou déjà au 19e siècle avec le dimanche chômé. Et les catastrophes annoncées n'arrivent jamais. La différence avec les 35 heures, c'est qu'il n'y a pas de cadeau ici pour consoler les patrons. Le ministre du Travail et de l'Emploi, Luis Marinho, a expliqué sur CNN Brésil: lorsque vous réduisez la durée du travail, vous éliminez l'absentéisme, vous évitez les accidents, vous évitez les maladies. Il y a ici un coût caché que les employeurs supportaient. Ils vont éliminer ce coût caché, et c'est ça la compensation, il n'y en aura pas d'autre. Mais au-delà des arguments plus ou moins de bonne foi pour ou contre, le débat révèle surtout un affrontement classe contre classe, entre d'une part les travailleurs qui veulent avoir une vie hors du travail, et des patrons qui ne comprennent tout simplement pas. Lors des auditions au Sénat, il y a même eu une scène assez symptomatique de ça. C'était Luciana Freire, qui est la directrice juridique de la FIESP, la Fédération des industries de l'État de São Paulo, qui a affirmé être contre la fin du 6x1 parce que le samedi, elle aime bien aller au salon de beauté. Alors comme je disais, rien n'est gagné. Le Sénat n'a toujours pas voté et il part en vacances dans 8 jours. Et il semble que le président de centre droit du Sénat, David Alcolumbre, qui est proche du patronat, fait délibérément traîner les choses de manière à repousser le vote à après les élections législatives de l'automne, ce qui permettrait aux députés de droite de ne plus être sous la pression de leurs électeurs et de voter tranquillement contre la réforme ou de la vider de sa substance, avec une extrême droite qui prépare déjà des textes pour flexibiliser, comme on dit, le temps de travail. Une autre alerte est venue d'une étude du ministère du Travail lui-même qui identifie 17 activités professionnelles qui nécessiteraient un aménagement des 40 heures. Alors parmi ces 17, certaines sont justifiées, comme le personnel navigant, les journalistes, les athlètes, donc des métiers assez particuliers. Mais d'autres interrogent, et ce sont des secteurs beaucoup plus larges, comme le commerce, l'agriculture, le télémarketing et les mines. C'est-à-dire des secteurs dont les travailleurs souffrent le plus aujourd'hui des 44 heures et du 6-1. Alors face à ces risques d'enterrement de la réforme, une partie du monde syndical envisage de mettre la pression sur le Sénat par des grèves et des blocages. C'est pas gagné, mais ce qu'on peut retenir de tout ça pour partir en vacances avec le sourire, c'est que même si l'extrême droite progresse partout, eh bien une gauche conquérante avance et gagne au Brésil, à New York, à Saint-Denis, en Espagne et j'en oublie sans doute plein d'autres.
1: Et dans ce qu'on oublie, bah c'est les pays en guerre. On va passer à une autre actualité, mais ça on va le voir comme, parce que finalement la guerre, c'est un jeu.
2: Eh oui, les jeux de la guerre, car la guerre est aussi un jeu. Et vous savez de quoi il s'agit ? Vous savez ?
1: Le jeu de la guerre, bon, ça me dit quelque chose. Je ne vais pas faire mon intello, mais c'est un bouquin, ça, non ?
2: Non, pas vraiment. C'est le jeu de la guerre a été conçu et breveté sous la domination Les jeux stratégiques historiques par Guy Debord en 1977. La première édition est parue en 1978. Elle contenait, outre les plateaux et les pions, un livret présentant les règles du jeu en français et en anglais. Puis est paru les livres d'Alice Beccaro et Guy Debord, les jeux de la guerre relevés des positions successives de toutes les forces au cours d'une partie, publié aux éditions Gérard Lebovici en janvier 1987. Alors, les premiers prototypes du jeu remontent toutefois à 1965. Kriegsspiel Clausewitz Debord à l'inscription gravée ou deux du plateau, réalisée par René Vianney et conservée dans les fonds Guy Debord à la BNF.
1: Wow.
2: Et si l'on remonte encore plus loin, la première apparition de ces jeux se trouve dans l'ébauche du catalogue Première exposition des psychogéographies, 1957, à la fin du texte Projet pour un labyrinthe éducatif, lui aussi conservé à la BNF. Alors ça c'était juste une petite parenthèse historique pour vous mettre en contexte. Mais alors, comment fonctionnent ces jeux ? En gros, les jeux fonctionnent comme ça. Je résume rapidement. Alors, Crispil est un jeu de stratégie qui se déroule sur un échiquier de 500 cases, divisé en deux territoires symétriques avec des montagnes, des forteresses et des arsenaux. Chaque joueur place librement ses unités dans son camp avant la partie. Les jeux reposent sur un réseau de communication alimenté par les arsenaux et renforcé par des relais mobiles permettant aux unités de recevoir ordres, ravitaillement et munitions. Les unités doivent rester connectées à ces réseaux sous peine d'être immobilisées puis capturées. Et comme l'adversaire peut couper les lignes de communication, leur protection constitue un enjeu stratégique majeur. La victoire s'obtient en détruisant toutes les forces ennemies et en anéantissant ces deux arsenaux. Alors, pour Debord, les Crispil étaient plus qu'un jeu, il était un guide indiquant comment les individus devaient mener leur vie dans la société capitaliste. En jouant, les militants révolutionnaires auraient pu apprendre à lutter et à vaincre les oppresseurs de la société du spectacle. Malheureusement, le jeu n'a pas servi à cela et la guerre est un jeu cruel auquel nous assistons, heureusement de loin, chaque jour depuis plusieurs années. Alors moi je dirais que si, au lieu de jouer à la guerre, nos chers, mais non avec des grands guillemets, politiciens, ministres, etc., du monde entier, jouer aux échecs, aux dames, aux routes soleil, un jeu typique de l'Umbrie et d'autres régions, avec des rues de fromage, ce sera bien mieux et nous serions bien plus heureux et en sécurité. Alors, vive les jeux, mais les vrais.
1: Alors, des jeux comme celui-là, ça fait penser à toutes des générations de jeux vidéo bien connus, ouais, ou des jeux de plateau aussi, hein, bien sûr. Mais justement, un joueur va prendre la parole, c'est Ludo. Et il va nous expliquer pourquoi il faut fêter les 250 ans des États-Unis. Je ne vois pas d'autre raison sur cette chronique.
3: Oui, bien sûr. J'espère que tout le monde a regardé Trump faire son one-man show et s'approprier aimablement les 250 ans, l'anniversaire des 250 ans de l'existence des États-Unis, marqué évidemment par un fort égotisme et une façon de s'approprier, on peut le dire, le mot. Alors voilà, donc sur Arte ou France Inter, la commémoration était plutôt consensuelle. Et il fallait aller sur Internet pour trouver des choses un peu plus critiques. Alors on dit souvent que la Révolution américaine, que c'est la première des révolutions occidentales contre les monarchies autoritaires de droit divin, celle qui donnera naissance à la démocratie moderne et qui inspirera la Révolution française. Et on retient aussi souvent les grands principes fondateurs, hein, les libertés individuelles, l'égalité naturelle des hommes entre eux, des hommes blancs, hein, bien sûr, ça allait de soi, et du droit à la recherche du bonheur. Alors on interroge moins les motivations des colons américains eux-mêmes. Alors la révolution américaine est d'abord une révolte fiscale contre les taxes imposées par la couronne anglaise pour combler le déficit abyssal laissé par la guerre de 7 ans, appelée aussi aux États-Unis à l'époque, hein, la guerre contre les Français et les Indiens. Alors, je ne reviens pas trop sur la guerre de 7 ans, mais c'est un conflit méconnu qui est peut-être le premier conflit mondial qui impliquait plusieurs nations européennes et qui déborda dans les colonies, donc en l'occurrence les Amériques et les Indes. Et par parenthèse, c'est à cette occasion que la France de Louis XV perdit le Québec et toutes ses possessions en Amérique du Nord. Alors la révolution américaine est aussi le fait d'une élite commerçante empêchée dans ses activités par l'exclusivité de son commerce avec la métropole. Alors à titre d'exemple, il faut rappeler que l'événement que l'on considère comme le début de la guerre d'indépendance, le Boston Tea Party, vise à détruire les marchandises de la West Indian Company qui détient le monopole de l'importation du thé dans les 13 colonies britanniques. La couronne anglaise réprimant sévèrement l'importation du thé de contrebande en provenance des Antilles. C'est donc, vous l'avez compris, aussi une histoire de gros sous. Alors, lorsqu'on parle de l'histoire critique aux États-Unis, on cite souvent Howard Zinn, un des premiers auteurs à avoir mis en évidence les paradoxes des colons américains de l'époque. Alors, en apparence, les 13 colonies américaines sont beaucoup plus avancées et plus démocratiques que la métropole anglaise. Une culture des assemblées législatives, de propriétaires, ça va de soi, dans toute la République, et une décentralisation des décisions qui est longtemps restée la marque de la culture démocratique états-unienne. Cependant, ces sociétés restent extrêmement inégalitaires et profondément instables. Il faut rappeler ici que les premiers colons sont, pour nombre d'entre eux, des servants sous contrat, qui ont aliéné leur liberté pour aller servir les grands propriétaires dans les colonies américaines. Et qu'à ce titre, ils partagent le mode de vie des esclaves noirs américains. Alors, la société coloniale américaine reconstitue très rapidement une oligarchie, dont les 1% vont dans certaines villes posséder plus de la moitié des biens. Et dans les 15 ans qui précèdent la guerre d'indépendance, Howard Dean a compté 18 soulèvements contre le gouverneur de sa majesté, 6 révoltes d'esclaves et 40 révoltes urbaines. Alors pour cet auteur, la guerre d'indépendance est le fait d'une élite à l'origine acquise aux idées impériales anglaises qui occupe, pour certains d'entre eux, les postes administratifs coloniaux, mais qui progressivement proposeront un autre destin aux futurs États-Unis, et ce d'autant, autant pour leur survie politique que par calcul mercantile, à savoir la liberté de commerce et, ce qui n'est pas anecdotique, celle de pouvoir choisir ses impôts. Et il faut rappeler qu'on doit à la tradition britannique le droit exclusif d'une assemblée législative à pouvoir lever les impôts. Mais il y a aussi le problème des Indiens. Alors, à la suite de la guerre de 7 ans, gagnée de haute lutte par les Anglais contre les Français et leurs alliés autochtones, la couronne anglaise, pour préserver son contrôle sur les colonies, mettra fin à l'achat privé des terres indiennes par les colons. Et elle interdira l'installation sauvage de ces derniers dans les terres indiennes. Officiellement, toute transaction doit passer par la couronne anglaise pour être validée, ce qui s'apparente en fait à des droits collectifs négociés par traité. Et je précise que ce droit est longtemps resté en vigueur au Canada. Alors l'achat privé de terres, qui ne serait pas soumis à la souveraineté d'un État, c'est ainsi que le percevaient les colons de l'époque, est à l'origine de toutes les appropriations coloniales dans le monde. Et c'est aussi ainsi que l'avait perçu à juste titre le roi anglais George V. Alors, parmi les motivations de la guerre d'indépendance américaine, c'est un aspect qui est souvent mal exploré dans l'historiographie. Je ne fais ici que citer un historien de France Culture, tant il est difficile de démêler les motivations explicites des motivations implicites dans les discours politiques. Rappelons tout de même que les constitutions des 13 colonies, avant celles des États-Unis, ont été inspirées par le philosophe anglais John Locke et de son fameux droit à la propriété, dont il avait expliqué qu'elle revenait à celui qui en tirait les bénéfices, de son travail. Il faut comprendre ici le travail de la terre, et il l'a fait pour justifier l'appropriation des terres par les colons américains. Alors certes, les effets ne sont pas les causes, mais c'est bien l'indépendance des 13 colonies qui conduira immédiatement après à l'expansion états-unienne vers l'ouest et à la déportation des tribus indiennes à l'ouest des Appalaches dans un premier temps. Et je recommande, puisque c'est Internet qui est très critique, le question d'histoire qui est consacré à l'indépendance américaine et qui est assez critique et bien sympa.
1: Et aussi d'actualité que cet anniversaire des 250 ans, notre quotidien à tous, c'est la canicule, même dans les studios. Et nous écoutons en chronique Jeanne Chéral nous en parler.

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1: Et notre invité, comme on le disait en début d'émission, c'est Pierre-André Marx. Rebonjour.
2: Bonjour.
1: Et nous allons parler du syndicat STJV, donc comme on le disait, le syndicat des travailleurs, travailleuses du jeu vidéo, qui a pour but de constituer un pacte d'amitié, de solidarité et de défense mutuelle entre tous les travailleurs et travailleuses de l'industrie du jeu vidéo. C'est quand même une belle définition pour un syndicat.
2: On essaye de définir simplement en une phrase notre mission.
1: Alors avant de parler du syndicat lui-même et des luttes actuelles, on va dans une première partie parler un peu de ce que c'est ce métier de travailleur du jeu vidéo, qui n'est pas que des informaticiens et des programmeurs, partir un peu de l'histoire finalement et peut-être aussi des réussites, parce que peut-être beaucoup ont déjà joué dans leur vie à certains jeux vidéo par exemple. On le repassera pour ceux qui n'ont pas reconnu Pac-Man. Ah, j'ai dit la réponse. Bon. Alors, raconte-nous un petit peu ce que c'est ce métier et comment ça s'est créé en termes d'entreprise.
2: Alors, c'est un métier qui est très divers, hein, on le disait. Il y a des gens qui font de la programmation qu'on pourrait retrouver dans plein d'autres secteurs, mais il y a aussi des gens qui ont des compétences artistiques très poussées, très spécifiques. Qui sont à peu près trouvables nulle part ailleurs. Et puis il y a des métiers complètement spécifiques à l'industrie, comme les game designers, à part faire des jeux de plateau, qui est, pour reprendre la référence à Debord, mais où il y a très peu d'élus pour beaucoup d'appelés, globalement, c'est à peu près jeux vidéo et rien d'autre, quoi. Ou alors faire des escape games. Mais voilà.
1: Donc il y a plein de métiers. Donc du monde, il y a même une époque où ces entreprises embauchaient beaucoup.
2: Oui, ben en fait, c'est une industrie qui s'est développée par vagues. Il y a eu une première montée, il y a eu le crash dans les années 80, avec le célèbre les cartouches E.T. Qui étaient enterrées dans le désert du Nevada, que des gens ont retrouvé assez récemment, etc. Puis une renaissance, l'essor des consoles de salon aussi, qui a fait beaucoup pour l'industrie à cette époque-là. Les années 2000, un recul lié à la bulle Internet, etc. Enfin, un recul, on va dire, d'investissement. Et encore une fois, un redépart. Et puis là, après une bulle pendant les confinements où effectivement les industries ont fait des profits complètement hallucinants, on est en train de revenir en fait à la normale. Et donc, du point de vue des patrons, ça s'appelle une crise.
1: On en reparle après, mais on va revenir à ces années dorées, peut-être pour un peu faire comprendre qu'on n'est pas en train de parler de 3 ou 4 personnes. Non, c'est plusieurs boîtes et c'est un peu symptomatiquement en France, où il y a quand même beaucoup d'entreprises et de succès. Tu as une idée du nombre de travailleurs du jeu vidéo il y a 20 ans, par exemple, avant les crises ?
2: Alors, pour donner un ordre de grandeur, aujourd'hui, on estime entre 10 et 12 000 travailleuses dans le secteur en France. Il y a 20 ans, on devait être de l'ordre plutôt de quelques milliers. Je n'ai pas le chiffre exact, mais voilà. Donc il y a eu quand même une grosse croissance qui a été liée à plein de facteurs, juste à l'extension du marché en lui-même, l'existence de capitaux. Il y avait aussi un soutien public via des crédits d'impôt qui a aidé à développer certaines boîtes. Donc voilà. Et ça fait que en France, on avait aussi des formations qui se sont montées, qui étaient relativement spécifiques. Et puis de manière générale, les formations françaises qui donnaient des gens qui étaient assez polyglotte, qui arrivait à faire de la technique et de l'artistique, etc. Et donc, qui a fait qu'on a eu un peu la French touch, comme on dit dans le milieu, comme dans plein d'autres, mais qui nous a fait reconnaître pendant longtemps. Ouais.
1: Est-ce qu'on peut donner un peu ce que c'est qu'une boîte type ? Alors, on connaît Ubisoft qui est un gros leader, mais il y a plein de petites boîtes, c'est ça ?
2: Ouais, en fait, c'est très très très très, très fracturé. C'est-à-dire qu'il y a quelques grosses boîtes en France, hein, Ubisoft, Quantic Dream, Dontnod. Mais en fait, passé ces grands noms, on descend tout de suite en taille. On a beaucoup de boîtes qui vont être plutôt de l'ordre de la cinquantaine de personnes. Et après, on a beaucoup de petits studios qui sont une dizaine, ce genre de choses. Donc, il y a vraiment plusieurs couches, entre guillemets, sédimentaires, qui, du coup, n'ont pas du tout les mêmes problématiques en termes de budget, en termes d'investissement. Enfin, voilà, c'est sûr qu'entre une boîte cotée en bourse comme Ubisoft et puis un truc de 10 personnes qui essayent vaguement de faire vivoter, bon, c'est pas la même.
1: C'est pas la même et c'est peut-être pas le même quotidien non plus. Alors non. Pour le travailleurs, c'est quoi le quotidien ? C'est beaucoup d'heures non payées, beaucoup de samedi.
2: Alors ça a beaucoup changé aussi parce qu'il y a eu une prise de conscience là-dessus, je pense, pour beaucoup de gens, du fait que en fait, ce métier passion, hein, comme on dit souvent, c'était un peu une excuse à beaucoup de choses et beaucoup d'abus. Le crunch, qui est la pratique de faire énormément d'heures pour finir un rendu du jeu, c'est quelque chose qui était encore très très commun, qui existe toujours, mais qui a été beaucoup contrôlé. Quand même, en France, il y a des lois qui supposément s'appliquent. Quand on me raconte des semaines de 72, 80 ou 100 heures, bon, je suis obligé de rappeler que bon, c'est 48 en fait le max. Donc évidemment, quand on parle de ça, on dit en fait là on n'est pas en train de discuter de... comment dire, c'est pas du subjectif là, on est juste en train de dire bah, c'est illégal, point. Et ça, c'est un truc qui a changé dans les 10 dernières années en fait. C'est que jusqu'à il y a 10-15 ans, les gens acceptaient ça parce qu'ils étaient là, parce qu'ils étaient heureux d'être là, qu'ils avaient l'impression d'être presque privilégiés à faire un métier qui leur plaisait et tout. Et puis en fait, aujourd'hui, bon, on se retourne et on dit quand même, il y a des profits qui sont faits, je suis pas spécialement intéressé à ça, je peux au moins travailler décemment, quoi.
1: Et c'est là qu'est né le syndicat dont on parle, le STJV. Tu as l'année un peu de création,
2: comment 2017.
1: C'est parti de cette période-là où il y a une prise de conscience.
2: Oui, alors en fait, il y a une double prise de conscience parce qu'il y a dans l'industrie, bon, il y a toujours eu hein, des gens qui avaient conscience que ce n'était pas tout à fait normal cette façon de travailler. Mais il y a aussi en 2017, évidemment, l'arrivée d'Emmanuel Macron. De manière générale, la conjoncture qui fait que un certain nombre de gens se disaient oh là là, mais alors on a les lois El Khomri, arrivent les lois travail, on va nous ubériser le travail. Nous, on est déjà dans des boîtes qui font n'importe quoi, donc là, autant te dire que si on leur ouvre la porte, ils vont y aller à 3000%. Et donc, c'était un peu ce sentiment des gens de dire si on fait pas quelque chose maintenant, c'est mort, on va tout nous ruiner et cette industrie, on pourra plus y bosser. Et donc, c'était aussi ce fait de se dire, bah, c'est le moment, là, on ne faut pas traîner, il faut se constituer. Donc, des camarades ont constitué le syndicat, et puis, bah, au fur et à mesure, on a construit, on a recruté des gens, et puis, on les a amenés à se défendre, parce qu'on essaye de faire du syndicalisme à l'ancienne, c'est-à-dire, on prend les gens là où ils sont, on essaye de leur donner les moyens, on essaye de les former, et surtout, on fait en sorte qu'ils prennent en main leurs propres combats locaux, qui ensuite, souvent, convergent au national.
1: Il y a une phrase dans les valeurs du STJV qui est assez particulière, qu'on ne retrouve peut-être pas dans tous les syndicats, c'est que vous dites défendre la démocratie directe, l'autonomie des travailleurs et travailleuses, et que vous considérez comme des personnes politiquement majeures. C'est quoi cette dernière phrase
2: hein? Alors, en fait, c'est un peu un pied de nez, mais pendant longtemps, on a été traités comme des enfants par les patrons dans le jeu vidéo. Parce qu'ils entretenaient cette ambiance sympa, on est tous potes, voilà, c'était la cour de récré. C'est aussi ce qui a donné lieu à des scandales d'harcèlement ou d'agression sexuelle dans les entreprises, parce qu'en fait, quand il n'y a pas de règles, eh ben, il n'y a pas de règles. Et donc le chef, il se permet des choses, et puis tu ne sais pas trop s'il faut en parler au RH. Quand tu en parles au RH, elles te disent que ce n'est pas très grave, que tu comprends, et c'est un grand créatif, donc il ne faudrait pas s'en passer, enfin voilà. Donc c'est aussi une façon de dire aux gens, non, en fait, vous n'êtes pas des enfants, en fait, faut vous prendre en main. Et puis, dans une industrie comme celle-là, la valeur ajoutée, elle est créée dans nos cerveaux. Elle n'est pas créée par les ordinateurs sur lesquels on travaille, elle n'est pas créée par la propriété intellectuelle qui est détenue par notre patron, elle n'est pas non plus créée par sa stratégie commerciale. Voilà. Enfin, il faut quand même, pour vendre quelque chose, encore faut-il l'avoir. Et donc, les jeux vidéo, c'est quand même un métier où l'immense majorité de la valeur est créée par nous, et donc on devrait avoir d'autant plus voix au chapitre, comme tous les autres travailleurs du reste.
1: Et si on a eu, nous ici, vent de votre syndicat, on n'est pas dans le milieu ici autour de cette table, c'est que vous êtes très présent en manif, avec un petit fanion banderole assez rigolote, où le sigle STJV, le T est remplacé par une manette de console, un curseur en tout cas.
2: Ouais.
1: C'est-à-dire que vous avez une vision, manif, présentation assez à gauche de ce syndicat?
2: En fait, nous, on a un truc de fond, c'est que le syndicat s'est créé en tant que syndicat indépendant d'industrie. Ça peut être vu comme une forme de séparatisme. Enfin, je peux comprendre que pour certaines confédérations, il y avait un peu ce côté, c'est qui ceux-là, qu'est-ce qu'ils foutent, pourquoi je devrais les tolérer. ce qui s'entend vu l'histoire syndicale en France. Et nous, on voulait justement dire, non, en fait, on ne fait pas ça pour vos plates-bandes. Il n'y a personne, c'est un désert syndical. Nous, on veut syndiquer des gens qui ne savent même pas ce que c'est. Les syndicats, ils ne savent pas ce que c'est la lutte des classes. Enfin, vous leur parlez, vous êtes des aliens pour eux. Et donc, le but, c'est justement qu'on syndique les gens, mais qu'on ne reste pas entre nous et qu'on amène les gens vers le milieu, vers le mouvement social. Et donc, être en manif, être avec les autres, voir que tu n'es pas tout seul, que quand tu te poses des questions sur les retraites, tu es loin d'être le seul, que quand il s'agit de défendre ton emploi, là aussi, en fait, il y a plein d'autres qui font ça, et que cette lutte des classes, on la concrétise en fait en amenant les gens à dire « Regarde, là, il y a des cheminots, il y a des gens de la fonction publique, ils sont comme toi, en fait, ils ont les mêmes problèmes, à quelques epsilon près. »
1: Et alors, est-ce que vous avez un exemple, est-ce que tu as un exemple de réussite dans une boîte où vous avez eu un impact ? Alors, j'imagine au cas par cas, aider un travailleur, ça, c'est votre mission et on est certain que vous l'avez fait parfaitement. Mais une lutte globale, vous avez quelque chose que tu aurais en exemple pour dire, tiens, dans cette boîte-là, on a réussi à monter une convention, on a réussi à faire évoluer les pensées ?
2: Alors, il y a plusieurs choses. Un des travaux qu'on mène, c'est la classification des gens. La majorité des entreprises du jeu vidéo sont sous Syntec. Dans Syntec, il y a deux niveaux. Il y a les cadres et les étames, avec des droits globalement inférieurs pour les étames à toutes les échelles. Et donc, quand on lit la classification Syntec très rapidement, on voit que les métiers du jeu vidéo devraient tous être classifiés en cadres parce qu'ils sont autonomes, parce qu'on leur demande de faire leurs tâches, etc. Et donc, c'est un travail qu'on fait dans plusieurs entreprises. Il y en a certaines dans lesquelles on l'a déjà obtenu, notamment Amplitude Studio, pour requalifier tout le studio. C'est en cours dans d'autres studios aussi. Bon, je ne veux pas leur porter la poisse, mais voilà. Et à côté de ça, évidemment, il y a un tas d'accords qu'on a pu signer ici et là, souvent par la force.
1: Et par la force contre les patrons, parce que c'est quand même quelque chose les patrons dans les boîtes d'informatique. Comme on l'a dit, c'est souvent des créateurs à l'origine, eux-mêmes investisseurs. Et quand on en a marre de son patron, parce qu'on ne va pas dans une deuxième patron, on a envie de se battre contre lui. On va écouter une chanson bien ancienne là-dessus qui s'appelle 9 to 5 par Dolly Parton.

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1: C'est nous. Et nous parlons bien entendu de jeux vidéo avec ce petit jingle, et plus exactement du syndicat des travailleurs du jeu vidéo. Et nous sommes avec Pierre-Étienne Marx qui nous expliquait toute cette historique des boîtes d'informatique en France et du poids et de l'utilité de son syndicat. Mais ça, comme on dit, c'était avant, parce que depuis quelques années, il y a un effondrement plus fort. Tu nous l'as déjà décrit, c'est-à-dire on revient à une baisse régulière de jobs dans ces entreprises.
2: On revient à une croissance régulière des profits. Hein. Il faut dire ce qui est. On est sur des chiffres d'affaires qui continuent d'augmenter, mais bon, ça augmente pas assez vite, visiblement. Et donc, effectivement, comme d'habitude, quand ils ont plus d'idées, ils virent des gens en espérant que ça aille mieux. Donc, c'est de la recherche du trimestre, résultat au trimestre, résultat à l'année. Voilà, ça fait joli. Très récemment, dans le monde, on a eu Xbox, donc Microsoft, qui a viré 1600 personnes et qui promet d'en virer 1600 autres pendant l'année fiscale. Qui trouve une astuce, parce que aujourd'hui, l'avantage qu'on a, c'est que, mine de rien, les joueurs et les joueuses, les gens qui consomment les jeux vidéo, sont beaucoup plus éveillés en fait à ce qui se passe, sont beaucoup plus exigeants et se plaignent quand on ferme leur studio, quand on ferme les studios qui font les jeux qui leur plaisent. Et donc là, c'est vrai qu'ils ont fait une trouvaille, c'est qu'ils ont dit « Ah non, nous on ferme pas de studio, on leur rend leur liberté. » Voilà. Donc c'est malin parce que ça évite le headline Xbox ferme tel studio que vous adorez. Voilà, là c'est juste we divert from them, comme ils disent. Et bien sûr, on le voit en France aussi.
1: C'est quoi la conséquence concrète de cette petite blague de capitaliste ?
2: Eh ben, en gros, en général, ils leur donnent un peu d'argent pour partir quand même, parce que voilà, sinon ça se voit un petit peu trop. Sinon, c'est juste une fermeture qui dit quand même son nom vachement. Et en fait, ça fait qu'à moins qu'ils trouvent des contrats très très très très vite, c'est compliqué de tenir la route. Il y a des cas où ça se maintient. Chez Xbox, on a Double Fine, qui est un studio très historique, qui a plus de 20 ans d'existence, qui a fait un peu des allers-retours, qui a été indépendant, qui a été très dépendant de ses contrats d'éditeur, qui est redevenu indépendant, qui a fait des Kickstarter pour valider ses projets, qui ensuite a été racheté par Xbox, qui a fait quelques jeux sous eux, et puis qui là repart en indépendant. Donc évidemment, ils vont pas dire c'est mort, hein, ils vont tenter l'expérience, et j'espère pour eux qu'ils s'en sortiront. En France, on a eu le studio Amplitude, justement, qui était propriété de Sega jusqu'à il y a quelques années qui a été rendu à sa liberté aussi. Pas spécialement pour des problèmes de performance ou quoi, mais parce que globalement, Sega a dit en dehors du Japon, on s'en fiche un peu, quoi.
1: Et donc, revenons aux travailleurs, à ceux qui se retrouvent sans emploi après parfois 20 ans de boîte, c'est ça ?
2: Oui, pour certains.
1: Ouais. Pour certains.
2: Pour ceux qui ont survécu.
1: Pour ceux qui ont survécu, c'est-à-dire t'as en tête des drames humains ?
2: Non, c'est une industrie où il y a un turnover très fort, où on perd beaucoup de gens régulièrement. Et donc, 20 ans de boîte, c'est assez inédit. En fait, il y a peu de gens qui ont 20 ans de boîte. Déjà parce que la majorité, même quand ils restent dans l'industrie, ils changent régulièrement de boîte. Et puis, il y a un tas de gens qui, passé 40, 45 ans, disent... J'en ai marre, en fait, de bosser pour des abrutis pareils, dans des conditions pareilles, pour un salaire qui est ce qu'il est. J'ai des gamins, j'ai envie d'avoir ma vie. À un moment, ils font le choix qui est assez logique, quoi.
1: J'imagine que c'est surtout les informaticiens, les plus informaticiens d'entre eux, qui changent de boîte vers l'informatique plus traditionnelle.
2: C'est ceux pour qui c'est le plus facile, mais en fait, ça arrive à tout le monde. Parce que de toute façon, les conditions, elles sont dégueulasses pour tout le monde. Et il y a juste des gens qui vont se reconvertir, qui vont élever des chèvres dans le Larzac, qui vont faire de la menuiserie. Enfin, voilà, il y a des gens qui trouvent autre chose parce que, juste c'est plus viable, quoi.
1: Et alors, c'est quoi les luttes du STJV, du syndicat STJV, face à cette escalade de licenciement et de libération ?
2: Il y a plusieurs choses. Hein. Le premier, c'est s'assurer de la pérennité des emplois. Ça, c'est classique. Hein. C'est ce qu'on fait tous dans nos syndicats divers et variés quand ça arrive. Parce qu'il y a des plans sociaux qui sont lancés et qui sont complètement illégaux. Je ne citerai pas une entreprise française, parisienne, qui n'est pas très très loin d'ici, qui lance un plan social et qui se fait retoquer déjà deux ou trois fois, je ne sais plus, par l'inspection du travail, juste parce qu'elle a décidé qu'elle n'allait pas suivre la loi. Voilà, c'est comme ça. Ils se sont dit, nous, on est plus malins que ça. Donc bah, quand même, au moins que ça se fasse déjà dans des bonnes conditions, qu'on fasse les choses correctement, qu'on rappelle aussi régulièrement au patron que c'est bien beau de faire un fichier Excel qui dit qu'il faut virer 50 personnes, mais que ton projet va en pâtir. Et en fait, nous, on a des gens qui parfois ne réfléchissent pas trop à cet état d'esprit-là. Chez Ubisoft, on a eu le cas récemment, le studio de... alors je vais dire une bêtise parce que c'est pas eux, mais... bon, il y a un studio qui, en Europe de l'Est, qui travaillait sur le tout récemment sorti Assassin's Creed Black Flag Resynced, qui aidait là-dessus. Ils ont fini, le jeu était fini, il sort, on ferme le studio. Et puis là, il y a un projet du studio de Paris qui fait, mais nous, on avait une équipe de 20 personnes dans ce studio et vous venez de les dégager.
1: Ah oui.
2: Et on n'a pas les remplaçants, quoi. Ah ouais. On fait quoi ? Et voilà, et là, on a la direction qui fait, voilà, je sais pas.
1: Débrouillez-vous, continuez, ouais. le projet n'est pas arrêté.
2: Show must go on.
1: Show must go on. Donc ça veut dire beaucoup de drame aussi chez les gens renvoyés, mais aussi chez ceux qui restent et qui doivent faire plus de boulot.
2: Bah, en fait, on se retrouve toujours devant le coup près. Est-ce qu'on enlève des choses ou est-ce qu'on double le travail ? Comme doubler le travail, au bout d'un moment, ça marche plus, il va falloir choisir. Et là, on se retrouve devant parfois la difficulté de certains grands enfants qui sont nos directeurs créatifs ou nos directeurs de jeu, qui n'ont pas envie qu'on leur enlève des jouets, alors que, bon, à un moment, la réalité des faits, c'est que, bon, bah, on a une équipe de N personnes qui peut produire telle quantité de travail et qu'elle ne fera pas plus, en fait. À un moment, de toute façon, tu peux la tuer à la tâche, ça ne changera rien.
1: Et l'éléphant à roulette dans la prise USB, là, l'IA, l'impact de l'IA sur la création de jeux, ça joue aussi ?
2: L'impact rêvé par les PDG, c'est ne plus avoir d'employés et tout créer avec de l'IA, ça c'est sûr. L'impact réel, on a plus de doutes. Maintenant, c'est sûr, on voit bien que les entreprises se précipitent là-dessus. Alors, est-ce que c'est parce que c'est porteur et qu'il faut dire aux investisseurs « Regardez, moi aussi, je fais de l'IA, donnez-moi de l'argent », parce que bon, ça a toujours été ça. Moi, j'ai connu ça chez Ubisoft, on a fait ça sur la blockchain avant. Toutes les réunions de développeurs, quand on en parlait, on disait bah, « c'est complètement débile, ça apporte rien, c'est nul, votre histoire ». On disait « si, il faut en mettre ». Bon, voilà. Là, il y a un peu de ça. Est-ce qu'il peut y avoir des gains de productivité ? Pour l'instant, les études sont assez mitigées, on va dire. S'il y en a, c'est certainement pas le x10 qu'on entend. Et nous, on est persuadés qu'en dehors même de cette question purement pratique, il y a aussi une question éthique, morale, la propriété intellectuelle. Même, pour moi, il y a une question même juste fondamentale pour nos entreprises. On fait des jeux. On fait des produits culturels dont on veut avoir la propriété intellectuelle. Aujourd'hui, si je génère une image avec Midjourney ou je ne sais pas quoi, qui est propriétaire de cette image ? Est-ce que je peux vendre un produit qui se sert de cette image ? Aujourd'hui, juridiquement, ce n'est pas très clair. D'autant plus que même pour entraîner leur truc, on volait ailleurs. Et donc, y a même un truc pour nous qui est purement même de l'intérêt de nos patrons en eux-mêmes. C'est-à-dire, ce que vous faites, c'est potentiellement, vous êtes en train de faire un produit que vous n'avez pas le droit de vendre. Et vous ne vous en rendez pas compte parce que vous êtes enfermé dans votre psychose IA, quoi.
1: Alors, l'actualité du syndicat du STJV, vous l'avez appelé avec tout l'humour du STJV, le Summer Grave Fest.
2: C'est ça, donc en référence au Summer Games Fest, qui est la grande messe du pape des Doritos de l'été, quand on présente les jolis trailers rutilants pour motiver les gens à acheter des jeux 6 mois ou 1 an avant leur sortie.
1: Et rappeler le chiffre que tu disais tout à l'heure, au moins 3200 travailleurs de Xbox ont été licenciés. Les syndicats du groupe publient une liste de demandes sur la plateforme.
2: Oui.
1: Ça paraît un peu étrange de licencier d'un côté et d'appeler de l'autre à quoi d'abord ?
2: En fait, la liste de demandes, bon, c'est aussi exploiter un petit peu les canaux qu'on nous laisse. Ça, à la base, ce canal-là, c'est un truc pour que les joueurs puissent faire leurs demandes à Xbox, que ce soit rajouter telle fonctionnalité, permettez-moi de vous donner de l'argent d'une autre façon, etc. Et ben là, bon, en fait, dans le groupe de syndicats alors nord-américains, avec nous, avec d'autres syndicats encore dans le jeu de chez Xbox, il y avait un peu ce côté, ah tiens, bah voilà, on va s'insérer là-dedans, on va un peu inciter les gens à voter pour, et puis voilà, mettre un petit peu de contestation au milieu de tout ça, quoi.
1: Donc pour une fois, vous avez donc, si vous allez sur le site du STGV, vous trouverez le lien pour forcer la direction Xbox, donc Microsoft, à répondre. Donc sur feedbackportal.microsoft.com, vous pouvez faire un petit retour sur toute cette histoire que tu viens de nous raconter. Comment agir au mieux pour ce Summer Grave Festival ?
2: Alors, de manière générale, le soutien, même sur les réseaux sociaux, sur toutes les plateformes où on peut être entendu, c'est important. Mine de rien, le jeu vidéo, c'est quand même une industrie où l'image est importante. Même si on pourrait croire que non, vu qu'Ubisoft existe encore, mais il y a quand même un dosage à trouver. Toutes ces entreprises ont peur. Le fait que Xbox fasse cette petite pirouette de dire non, mais nous, tout ce qu'on fait, c'est leur rendre leur liberté, c'est aussi parce qu'il y a une question d'image. Quand ils ont fermé des studios il y a quelques années, ils ont eu un gros backlash et qu'ils n'ont absolument pas envie de s'en reprendre.
1: Et si on veut dire qu'il n'y a pas que cette lutte-là, il y a beaucoup de choses au STJV, comment on fait pour rejoindre le STJV si on est concerné ou si on est un joueur, tout simplement joueur, comment on peut aider, rejoindre le STJV ?
2: Alors on a un formulaire d'adhésion sur notre site et après sur les joueurs, il ne faut pas hésiter à venir nous parler. On ne peut pas faire adhérer des joueurs sauf oui. S'ils souhaitent travailler dans le jeu vidéo. On prend aussi les gens qui n'ont pas de travail à l'heure actuelle parce qu'on a des périodes de chômage assez intenses, on va dire. Mais en tout cas, on est toujours prêt à discuter et à embarquer les gens dans nos actions.
1: Et bien sûr, si vous êtes travailleur à nous écouter du monde du jeu vidéo, vous venez d'être licencié, vous avez la trouille, ou même si vous êtes en pleine forme, il faut rejoindre les syndicats, c'est important.
2: Ah bah, et celui-ci, c'est le message qu'on fait passer. Le message qu'on fait toujours passer, c'est il faut mieux prendre les mesures maintenant plutôt que quand tu t'es fait virer.
1: Eh ben merci. Et on remettra une petite piste musicale à la fin sur ton intervention avec un autre de tes choix. Et en attendant, on fait une petite pause musicale. On va écouter, parce que c'est l'été 80, Summer Remix.

0: Bonjour, bonjour à tous. 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
1: Et on va aborder pour terminer une question finalement assez centrale, c'est à quoi servent les riches ?
2: Rien. Non, mais
1: c'est, alors, on va poser cette question parce qu'une constante que l'on a quand même en tête tous dans toutes les sociétés capitalistes, c'est qu'il y a toujours des riches, voire même des très riches, voire même aujourd'hui des immensément riches, avec un trillionnaire à la tête, bien sûr, à la tête de la richesse mondiale. Alors on peut juger ça d'un point de vue moral, est-ce juste ? Mais oublions ça,
3: Ces gens ont travaillé.
1: Bah, oh non, non, mais attendez, on parle de morale, donc c'est pas moral, c'est à quoi ils servent ? Qu'ils aient travaillé, ça c'est de la morale. Oublions la morale, oublions la justice, concentrons-nous sur la question de fond, à quoi servent-ils ? Ont-ils une utilité ? Alors, oublier l'aspect moral, c'est ce que propose André Comte-Sponville, hein, philosophe, moraliste, qui nous dit « oublions la morale » dans un article de la revue Challenge 2017, et qui disait qu'il n'y a pas là à distinguer entre les bons et les méchants, mais entre finalement ce qui est utile, c'est-à-dire mettons en avant l'argent investi dans la production, qui dynamise l'économie et l'argent. Il fait l'opposition par rapport à l'argent en simple détention pour ceux qui ont de la détention immobilière. On est en 2017 quand il lit ce texte et il encense l'arrivée de Macron, qui met en avant cet investissement au nom du ruissellement. Il traite des éloges aux risques que prennent les investisseurs, qui peuvent tout perdre. Hein. Il remonte à ceux qui ont investi pour construire l'Amérique, faire des grandes découvertes sur la route des épices. Bon, on est d'accord, c'est pas évident de pas parler de morale. Hein. Quand on pense aux Indiens des deux continents massacrés par les Européens avides d'or et d'épices, ou des négriers qui ont fait les bases de la richesse capitaliste française et européenne.
0: Ou de l'exploitation des bas-fonds anglais qui sont partis aux États-Unis, plus ou moins contraints.
4: En Australie.
1: Bon, alors, mais est-ce qu'ils existent encore, ces investisseurs qui prennent des risques ? Ça, c'est une vraie question. Hein. Les banques permettent des investissements sécurisés, vous savez. Grand coup d'équation avec des actuaires sur les portefeuilles d'actions qui mêlent les actions à risque et les actions non à risque. Sans compter que nos grands milliardaires, hein, Arnaud et Musk, pour citer les deux, France et les États-Unis, ils ont été renfloués régulièrement par l'argent public. Hein, que ça soit Arnaud avec des banqueroutes organisées ou Musk qui utilise beaucoup de contrats publics pour son enrichissement organisé. Donc, pas évident de défendre les investisseurs, surtout qu'ils sont souvent aveuglés volontairement hein, par des chiffres, un rendement. Voilà, ils oublient derrière les enfants qui travaillent et les mines polluantes. Alors, recentrons-nous, encore une fois, sur l'utilité, et là, des entrepreneurs. Donc, pas parmi tous les riches, ceux qui ont entrepris. Parce que, bon, alors, on va quand même, on va différencier en général ceux qui ont investi et donc qui se sont fait tout seuls, quoi. Et puis, ces grandes familles, vous savez, ces générations d'industriels qui ont permis une grande santé économique dans une région ou dans un pays. Bon, bah, allez, Michelin, Dassault, hein, des boîtes qui ont fait des... Bon, alors d'accord, c'est pas évident, encore une fois, d'oublier la morale, parce qu'il y en a un qui pollue, qui met des routes, l'autre qui met des avions, voire même des missiles qui vont massacrer des gens, arrêter des guerres, envoyer des bombes sur l'Iran ou Gaza, indirectement ou directement dans les technologies. Bon, alors prenons un entrepreneur, quelque chose qui soit pas négatif, par exemple, quelqu'un qui fait des appareils fonctionnels pour les hôpitaux du public, hein, de l'oxygène, par exemple. Donc on a ça en tête, on va essayer de les rendre... Est-ce qu'ils sont bien utiles ? Alors, ben ouais, finalement, on a un peu cette idée. L'entrepreneur qui crée une activité qui n'existait pas et dont on a tous envie, hein, qui peut vraiment être utile et qui n'existait pas parce qu'il a amené une idée neuve, parce qu'il a amené quelque chose d'intéressant. Et si on reprend le livre « À quoi servent les riches ?» de Jean-Philippe Delsol, avec une participation de Nika Lecossin, qui est un ouvrage, je ne l'ai pas lu, mais j'ai une recension très très amusante d'ailleurs, qui nous dit... à quel point les riches sont utiles. Et il ne faut pas les voir comme les boucs émissaires. Ça va mal et c'est eux qu'on accuse de tous les maux. C'est eux les moteurs de la société. Ils génèrent les richesses et les emplois. Ils permettent les progrès pour tous dans tous les domaines. Hein bon, c'est pas évident. D'ailleurs, même dans l'article, ils essayent d'expliquer que les pauvres ne sont pas encore plus pauvres. Ils sont allés lire Piketty à l'envers de tout ce qu'il faut faire. Bon, voilà. Allez, oublions-le, parce que finalement, on a des arguments. Alors, les arguments positifs, ça va être tiré d'un article de Patrick Ferrin de l'Association pour le Service Sécurité Sociale, Économique et Sociale, ALES, qui nous dit que certains pensent que ces écarts de richesse sont un effet d'entraînement, une motivation, à une stimulation dans les acteurs économiques, que ceux qui investiraient dans le capital sont plus efficaces que pourrait le faire l'État, par exemple, hein, ou qu'ils sont capables, grâce à leur accumulation massive de richesses, d'investir dans des projets que personne n'aurait pu par petits bouts, ou même une banque n'aurait pas osé. Vous savez, les banques qui osent tout, hein, aurait-elle osé ? Alors tout ça, ça s'effondre un peu. D'abord parce que quand on est investisseur, on a peut-être une idée de départ. Ouais. Enfin, qui fait le boulot ? Hein, on rassemble, on le citait tout à l'heure pour le monde du jeu vidéo, on rassemble des collaborateurs efficaces et on va s'appuyer sur eux. Hein, c'est eux qui vont bosser pour de vrai. D'ailleurs, cette explosion du pouvoir d'achat des riches, est-ce que finalement on le retrouve dans nos poches ? Jean-Marie Haribé fait la remarque suivante. La hausse de la productivité est de 1,5% par an dans l'année 2000. Les salariés n'en profitent qu'à 0,3%. Les investissements massifs des plus riches sont de plus en plus riches, mais nous, le pouvoir d'achat de non ces plus riches baisse. Ce qui fait dire à Jean-Marie B que le ruissellement des richesses, bah, il va du bas vers le haut. Hein, ou on peut dire aussi que c'est la sueur de la canicule produite par la pollution de ces très riches. Voilà, on pourra encore continuer pas mal d'arguments sur ce sujet. Si ça vous intéresse, donc La société a-t-il besoin des milliardaires de Patrick Ferranc sur Alcès. Vous avez aussi l'observatoire des multinationales, qui dit est-il vrai que les milliardaires créent de l'emploi ? Un article qui essaye de démonter que Bernard Arnault n'a jamais produit un véritable emploi de sa vie. Cumulons tout ça pour arriver à conclure que non, les milliardaires, les très riches, ne servent pas. D'autant plus que je n'ai trouvé nulle part. Mais je rajoute cette dernière idée. Quand on nous dit que l'État n'est pas efficace, mais passons à la planification. On a eu quand même des belles époques, hein, que ça soit communiste ou gaulliste, dans l'histoire de l'humanité, on pouvait produire autrement. On termine là-dessus et on remercie tous nos chroniqueurs, Ludo, Laetitia, Gaël, Claude à la technique et notre invité Pierre-Étienne. Merci d'être venu.
4: Merci beaucoup.
1: Et nous avions dans nos studios des amateurs de milliardaires, non des détestateurs de milliardaires avec nous. Et on se quitte en écoutant une proposition de notre invité qui peut-être veut laisser passer un message à ses anciens et futurs patrons. Bien cordialement, The Toxic Avenger.

Madame, Monsieur, actuellement en recherche d'emploi suite à une année sabbatique, je vous fais part de mon désintérêt total pour le poste de chef de projet à pourvoir dans votre entreprise. Pour moi, c'est plus qu'un rêve de travailler dans une entreprise dont je n'ai jamais entendu parler comme la vôtre. Vous trouverez en pièce jointe mon CV, dans lequel je me suis inventé des expériences, ainsi qu'une année sabbatique qui était en fait une année où j'ai vécu en jogging, parce que j'ai fait un burn-out carabiné dont je n'arrive pas à me sortir. La raison pour laquelle je candidate est simple. J'arrive en fin de droit et je n'aurai bientôt plus d'argent ni d'appartement. J'ai de nombreux impayés et je me nourris exclusivement de fromage blanc que j'achète chez Aldi. Dans mon appartement mal isolé, je ne mets plus de chauffage parce que c'est trop cher et je squatte le wifi de mes voisins.

et de goudron. Je me languis de découvrir mes nouveaux collègues avec qui je m'efforcerai de parler politique sur des sujets clivants comme le burkini, l'immigration ou le talent relatif. Je vois que vous avez une salle de pause avec un baby-foot. C'est vraiment super pour se détendre entre deux réunions où je ferai semblant d'écouter. Malgré tout, je risque de peu m'en servir étant donné que je souhaite travailler de chez moi, dans une tenue décontractée et aux horaires qui m'arrangent. J'ai le profil idéal pour échouer avec panache, gaspiller vos budgets dans le cadre de missions que je ne maîtrise pas, en choisissant des prestataires chers et incompétents.

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Un essai musical ce soir, et oui, ce soir Sylvia n'est pas avec nous, mais Samuel Gringo est là, aux manettes et Bruno Mécano, ce soir évidemment musical, et oui, il fait un peu chaud, elle est partie faire un petit tour dans une piscine pour se rafraîchir les idées, elle a bien raison. Nous avons essayé de faire en sorte de vous faire plaisir, en tout cas musicalement. On a eu du reggae, on a mis pas mal de choses, du rock'n'roll. On commence vraiment avec la doublette. Là, c'est plutôt rock'n'roll, c'est du Iggy Pop. C'est Lust for Life en live, reprise de Nile Rodgers.

0: Warner, il a gagné un concours de freestyle.
1: Ouais, on va faire la première partie de la Mafatin Free, un festival hip-hop.
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0: Claude Aznavour.
2: Ouais, Michel Aznavour.
3: Note là.
4: Oh, t'as mis la baroute, là.
3: C'est pas ton rap de PD, ça, hein?
5: Eh, hey, c'est Serge, les mecs, c'est Serge. Serge Aznavour. Non, arrêtez de déconner. Philippe Aznavour, pendant que vous y êtes, 106.3 fréquence pure pluriel. Ce soir, c'est musical. SM est là. Samuel Gringo, Manette, Bruno Mécano. Eh oui, ce soir, c'est musical. Eh, mec, Aznavour. Faudra apprendre son prénom quand même, les mecs. Allez, on va continuer avec un truc plus cool. Il fait chaud. On va faire un truc plutôt reggae, là. Tiken Jah Fakoly. Le monde est chaud. En ce moment, c'est vrai qu'il est très chaud. Et on va enchaîner avec Linton Coolsy Johnson avec Story.

le matos est très très très chaud là en ce moment parce que Tiken Jack Facoli là, il a un petit coup de blues on va dire. Hein. Ça manque de reggae, c'est plutôt blues là. Je sais pas si est-ce qu'on peut mettre à ce moment-là peut-être LKJ ou pas. Non, on met LKJ, on va peut-être lancer LKJ en attendant parce que c'est vrai que le monde est très très très très chaud et que là en l'occurrence le CD est un petit peu chaud. On dirait une gaufre qui est en train de crépiter. Donc on va revenir. Hein. C'est qu'une musicale ce soir. C'est SM, c'est sur fréquence Paris Pluriel, en compagnie de Samuel Gringo et Bruno Mécano. Donc on va inverser un petit peu les titres. Et donc maintenant, c'est LKJ et Little Quincy Jones.

0: Ceci n'est pas une chaussure. Ceci est l'anarchie. Ceci est le chaos, pointure K-34. Le devoir de chacun dans ce train de la vie est de remplir le rôle qui lui est échu. Nous sommes tous tenus d'occuper la place qui nous était prédestinée. Porteriez-vous une chaussure sur la tête? Cela ne vous viendrait même pas à l'idée. Une chaussure n'a pas sa place sur votre tête. Une chaussure a sa place à votre pied. Un chapeau a sa place sur votre tête. Un chapeau, je suis. Une chaussure, vous êtes. J'ai ma place en tête. Votre place est au pied. Oui, il en est ainsi. Lorsque le pied se prend pour la tête, un sacrilège est commis. Vous êtes à votre place. Restez à votre place. Soyez une chaussure.
1: 106.3 Fréquence Paris Pluriel, comme vous avez pu remarquer, chers auditeurs. SM, c'est l'émission que vous écoutez. SM Gringo, c'est une musicale. Un petit problème technique dû à la chaleur. C'est comme la SNCF, Fréquence Paris Pluriel, en fait. Il y a des rails qui déraillent. Et bien là, il y a le CD qui déraille, le lecteur. Donc, on va essayer de faire en sorte que maintenant, ça se passe beaucoup mieux. Et on va continuer quand même en musique avec Manu Chao, Tout est vaste. Et je reprends la parole juste après. On va essayer d'éviter les enchaînements.

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1: He says your lawyers have a good case. There are two rolls of film of your son-in-law with a girl.
2: It sucks, okay? Are they fucking or not?
1: Monsieur Harding dit que c'est de la guimauve. Il demande s'il baise, oui ou non.
2: Monsieur Harding veut des choses bien dégueu, quoi. Sodomie, brute minou.
1: He says you want a hard material, sodomie, brute minou.
2: Brute minou? What's that, brute minou?
1: Monsieur Harding vous demande de préciser brute minou.
2: C'est vous l'interprète?
1: Ah oui, mais vous n'avez pas un équivalent, un synonyme?
2: Brute minou, c'est juste un exemple. J'aurais pu dire brouette espagnole, petit mitron.
1: I'm sorry. Brute minou is just an example. He could have said Spanish wheelbarrow or little baker.
2: Spanish wheelbarrow? Why Spanish?
1: Monsieur Harding vous demande pourquoi la brouette est espagnole.
2: On va peut-être un petit peu sortir le soir, monsieur Harding.
3: Oui, Spanish wheelbarrow. Et oui, effectivement, le soir, il faut sortir pour aller voir éventuellement l'espagnol se promener en brouette. Et forcément, forcément une brouette. Petit problème technique ce soir et je suis désolé en tout cas pour ceux qui nous écoutent. C'est une musicale, c'est SM, comme tous les vendredis soirs de 21h30 à 22h30. Et oui, ce soir, on a des petits problèmes techniques dus à la chaleur. Donc on espère qu'on va pouvoir continuer cette émission musicale avec Samuel Gringo sans aucun problème. Écoutez, normalement, on continue avec Va y avoir du sport avec Sylvain Marine. En ce moment, c'est la Coupe du Monde de football. Va y avoir du sport.

0: Bonsoir, Peter.
1: Bonsoir, mademoiselle.
0: J'espérais que tu allais venir tondre mon gazon.
1: Je ne tonds pas les pelouses cette année.
0: Je te promets que tu ne le regretteras pas. Et je te demanderai même pas de l'emballer.
1: Je ne peux pas.
0: Mais comment je vais faire alors? Il faut que ce soit tondu au moins deux fois par semaine. Ça repousse trop vite.
2: C'est vrai qu'en ce moment, avec la chaleur, il faut raser. Hein. Il faut tout raser, d'ailleurs. La tête va tout. En fait, je ne vais pas prolonger l'histoire. Mais en tout cas, c'est mieux quand il y a moins de poils. 106.3 fréquence Paris Pluriel SM. C'est ce que vous écoutez en ce moment. Une musicale en compagnie de Samuel Gringo, Bruno Mécano. Va y avoir du sport. En ce moment, c'est la Coupe du Monde de football. En ce moment, c'est très, très bien parce que Mbappé et ses potes, malgré le Paraguay et les critiques de cette sénatrice complètement cinglée, continuent en demi-finale. On va continuer avec de l'actualité. Tiens, Brother in Arms, Dire Straits, la guerre en Ukraine continue malgré la Coupe du Monde de football.

0: Excusez-moi, vous n'auriez pas des trucs strange
1: C'est-à-dire
0: des trucs qu'on se rappelle, quoi, qui marquent, des destroy.
1: Je peux vous avoir le director's cut d'une césarienne, si vous voulez.
0: Avec complications ?
1: Plat, dans les bonus.
0: Il n'y a pas trop de délai, parce que c'est pour un anniversaire.
1: Non, je peux vous avoir ça rapidement.
2: 106.3 fréquence pour les cercles anniversaires, c'est important. Donc il faut vraiment avoir le cadeau qu'il faut au moment où il faut. 106.3 fréquence Paris Pluriel, c'est ce que vous écoutez en ce moment, l'émission SM, une musicale en compagnie de Simon Gringo et Bruno Mécano. Ben, on va continuer avec de la musique et de la bonne musique. Je pense que maintenant les problèmes que nous avons eu au départ sont résolus. On va continuer avec la Brigade d'Estudes, Pierre-Paul Jacques. Je pense que il y a beaucoup de festivals en ce moment, donc les mecs, quand vous allez en festival, faites gaffe, il y a toujours une brigade des stupes qui se trimballe à droite à gauche pour essayer de vérifier ce que vous avez dans vos poches. Whoa.

0: Tu veux pas me branler?
1: Tu vas pas recommencer. J'ai déjà été sympa tout à l'heure.
0: Te gourre pas, c'est pas sexuel. Faut voir ça comme un service.
1: Il y a des prostituées pour ça.
0: Mais je veux bien, moi. Où t'envoies, toi, des prostituées? Putain. Il s'en revenait pas.
1: Écoute, Rico, je veux bien essayer pour te dépanner.
0: Tu veux bien? C'est vrai?
1: C'est pas facile. On se connaît pas, en plus.
0: T'as qu'à penser à quelqu'un que tu connais. Ton Jules, tiens. Non, c'est pas un bon exemple. Je sais pas, moi, c'est qui ton acteur préféré?
1: Il y en a plusieurs. Alain Delon.
0: Alain Delon, ouais, c'est bien ça, Alain Delon.
2: Alain Delon, tu penses à Alain Delon et tu le branles. 106.3, à part qu'il est mort maintenant, c'est vrai que c'est un peu compliqué, c'est un os. 106.3, fréquence Paris Pluriel, SM, c'est ce que vous écoutez, une musicale ce soir, en compagnie de Samuel Gringo et Bruno Mécano, un jingle à chaque fois pour chaque morceau. Problème technique, donc on va continuer comme ça, parce que maintenant les CD passent très bien, donc on est content. Et un petit morceau que j'adore, Instead of Air, c'est Mitski, je vais y arriver. J'aime beaucoup et moi cet été, je pense que je vais écouter ça.

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2: Eh ouais, c'est ça les campings maintenant. Les campings, c'est ça. Des fois, on passe à côté d'une tente, on entend les voisins boiser quand même. C'est oui, c'est comme ça. C'est un été sur la plage, comme on dit. 106.3 fréquence Paris Pluriel. Auparavant, en tout cas, la synthèse de Suzanne Vega et de Lana Del Rey qu'on a écouté. Miski, moi, je vous conseille pour cet été. Maintenant, on va passer à un truc un peu plus speed. C'est Yodelis, What's the Cure?

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6: C'est en 6.3, c'est chaud, c'est l'été, c'est comme ça, et en ce moment, canicule. Donc, évidemment, canicule, les couilles sont pleines et les beats sont en érection. 106.3, on continue avec SM, l'émission musicale ce soir, en compagnie de Samuel Gringo et Bruno Mécano. Allez, David Byrne, dernier album, Everybody Loach.
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106.3 fréquence Paris Pluriel, SM live ce soir, SM en tout cas musical, c'est fini. On se retrouve la semaine prochaine.

ce soir, en tout cas Samuel Gringo à la manette et Bruno Mécano vous ont assuré cette émission de qualité. Maintenant, je vais laisser place à Riposte, qui si c'est de la musique, de la très bonne musique. Et donc cette émission fait le relais avec Riposte. On se retrouve vendredi prochain, 21h30, 22h30. On vous embrasse et très bonne semaine.

DJ Toxic. Allo, on va vous présenter Nelly, ok. On se met bien, ok. Petite parole.

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0: Bonjour, chers auditeurs de Fréquence Paris Pluriel 106.3 FM, rfpp.net. En tout cas, l'émission d'aujourd'hui va mélanger la rumba et les sports. Parce que on a suivi tous les matchs RDC, donc les Léopards de la République démocratique du Congo, contre les Reggae Boys, donc l'équipe nationale de la Jamaïque. Et les Léopards s'est qualifié après les prolongations à la 100e minute. Et c'était la joie. Et la joie continue même en ce moment à Kinshasa. 52 ans après Moseka, qui a permis à l'équipe nationale de se qualifier. Nous avons au studio une grande comédienne, une grande dame de la vie publique congolaise, celle qui a inspiré au président Mobutu le nom du couple Moseka. Bonjour, maman Moseka.
1: Bonjour, papa José.
0: Ah, je suis vraiment content d'avoir une légende comme vous au studio. Et tout à l'heure, nous aurons aussi une légende du journalisme, Papa Ngwanzola Mangale, Max, qui va, si tout va bien, qui va intervenir au téléphone. Il était chef d'équipe, chef de service des sports pendant cette année charnière de 1974, qui a vu la qualification, enfin, le triomphe de l'équipe nationale, les Léopards, à la Coupe d'Afrique des Nations, où il a gagné sa deuxième coupe et qu'il a qualifié à la Coupe du Monde qui faisait du Congo à l'époque Zaïre, la première équipe subsaharienne à se qualifier à la phase finale de la Coupe du Monde. Et l'année, c'était riche, on a eu le combat du siècle, Ali Foreman. Qui s'est passé à Kinshasa. Et ce combat a été précédé par un festival qu'on a appelé Zaïre 74 de la diaspora. Maman Moseka, Boni, est-ce que vous avez passé sur le festival Ali Foreman? Et Maman Moseka, est-ce que vous vous rappelez encore du festival Ali Foreman?
1: Oh, festival où on a Ali Foreman et à la stade Tata Raphaël.
0: Ce festival et le combat du format, c'était au stade Tata Raphaël.
1: Et ça là, quand formidable.
0: C'était formidable.
1: Ali Boumaye. Ali Boumaye.
0: Ali Tille.
1: Donc, il y a Zala qui fan, il y a Ali Foreman. Donc,
0: vous avez fan, il y a Ali ou il y a Foreman?
1: Il y a Ali.
0: Alors?
1: Ali.
0: Pourquoi Ali et Foreman étaient tous les deux des Afro-descendants, mais pourquoi vous avez choisi Ali?
1: Et c'est là qui donne à Yé pour basse pelanaye na ba peuple congolais. Donc biso nyonso Foreman toi qui occupé était biso toi qui na Ali.
0: Donc vous avez préféré Ali.
1: Ali. Tolala kate to vanda na ba balabala da ba stade nuit blanche. Ponako Landa Festival Wana.
0: Tout à fait. Alors, donc ils ont passé des nuits blanches, vraiment, ils ont veillé pour suivre. Il faut savoir que ce festival a commencé, en tout cas, le festival de musique, parce qu'il y a Foreman qui s'est blessé pendant l'entraînement, et on a prolongé, on a changé les dates, ils ont eu la gentillesse de rester au Congo. Et en même temps, les Fanny All-Star et d'autres musiciens, James Brown et tout ça, mélangés avec des stars locales, ils ont joué au stade Tata Raphaël. Mais aujourd'hui, nous allons parler des Léopards. Les Léopards viennent de loin. Les Léopards viennent de loin. Au départ, c'était l'équipe Les Lions. Et quand Mobutu a pris le pouvoir, les Lions ont été battus par une équipe, je crois que c'est les Ghana. Et comme Mobutu voulait asseoir son pouvoir, il dit non. Il faudra renforcer l'équipe nationale parce que le sport, c'est aussi la fierté nationale. Et il a fait venir des joueurs Congolais qui évoluaient à l'étranger, comme Bonga Bonga, Ignace Mouawa, pour se mêler avec des joueurs qui évoluaient au Congo, comme Mokili Sayo, Kibonge, pour...
1: Lik Mawa, oui.
0: Et ils se sont mélangés. Et les conséquences, c'est que les Léopards ont joué. Ils ont gagné la Coupe d'Afrique des Nations en 1968. Voilà. Vous vous souvenez?
1: Oui, je me souviens de ce que nous avons, puisque tous les qui présents dans le Cambodia Coupe. Et puis, je me souviens de ce qui est belé, de Mana. Parce que namoni otangi mana te.
0: Mana n'était pas là en 68.
1: Non, azalaki.
0: Mana était là en 68.
1: Oui, azalaki.
0: Et les gardiens c'était Kazadi.
1: Kazadi mutalaki
0: gardien. Kazadi, Robert Kazadi qui voilà. Était les gardiens.
1: Ah.
0: Et ils ont gagné. Comme chez nous, tout s'est fait en musique. Et cette victoire a permis à l'African Fiesta Nationale des Rochereau de faire la chanson Vive Léopard. On va écouter Vive Léopard avec l'Africa Fiesta Nationale.
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On vient d'écouter Léopard, Vive Léopard de Seigneur Taboulay Rochereau. À l'époque, c'était pas encore Seigneur Taboulay. Oui, Seigneur Taboulay Rochereau. À l'époque, c'était Seigneur Rochereau, Pascal Rochereau, qui cite les noms de Léopard de l'époque. Les Léopards qui ont pris la suite de Lyon, l'équipe de Lyon. Et l'histoire se poursuit. Quatre ans après, c'est le Congo d'en face qui a joué la Coupe d'Afrique des Nations. Et il y a le président Aïdjo qui a demandé à Manu Dibango de faire une chanson pour que ce soit l'hymne de... Que ce soit l'hymne de la Coupe d'Afrique des Nations qui s'est déroulée au Cameroun. Et nous allons écouter la deuxième phase. Donc, Maman Moseka, vous pouvez intervenir à tout moment. Et Manu Dibango, entre parenthèses, a commencé sa carrière professionnelle au Congo auprès du Grand Calais. Parce qu'à l'époque, quand le Grand Calais l'a rencontré aux Anges Noirs, quand il évolue aux côtés de Fall Fonseca, il n'était qu'étudiant. Il était étudiant au Mans, en France. Et quand Kabasele est venu dans le cadre de la table ronde, ils sont allés dans un club en Belgique, à Bruxelles, qui s'appelait Les Anges Noirs. Ils voient un jeune qui joue du saxo, qui joue du piano, des xylophones, qui chante, et dit, mon grand, la prochaine fois, si je viens faire des chansons, enregistrées ici, j'aurai besoin de vous. Et en 61, Kabasele venait de faire Sirboum African Jazz, il a cherché ces jeunes. Pendant les vacances, ils ont joué la première chanson que Manu Dibango a jouée avec Kabasele, c'était Jamais Kolonga, une chanson de Tino Barroza. Et il dit à Manu, quand on fait des chansons, faut faire la promotion. C'est ainsi que Manu Dibango et son épouse de l'époque, Coco, sont venus à Kinshasa. De 3 mois, ils sont restés 3 ans. À un moment donné, Manu a formé même un groupe là-bas. Il a fait African Soul Quintet. Quintet, à ne pas confondre avec l'African Soul, qui a été fondée par les anciens musiciens de Dr. Nico. Et là, l'Afrique Soul Quintet, c'est là qu'ils ont fait les chansons comme Twist à Léopoldville. Et on va écouter la face B qui est plus connue, la face B de cette chanson que Manu Dibango a fait. La face B que Manu Dibango a fait parce qu'à l'époque, des chansons, c'était face A et face B. Mmh. Et que si il n'y a pas de face B, on ne peut pas. Alors, c'est une chanson que tout le monde connaît. On écoute tout de suite. C'est ça la face B des livres de la Coupe d'Afrique des Nations.

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On vient d'écouter Saul Makossa, qui était la face B de l'hymne de la Coupe d'Afrique des Nations qui s'est déroulée au Cameroun. Alors, tout ça, on parle pour arriver au léopard, pour comprendre d'où vient le léopard qu'on célèbre aujourd'hui. Et cette Coupe d'Afrique des Nations a été remportée par nos voisins d'en face du fleuve. De l'autre côté du fleuve, nos frères du Congo-Brazzaville. Et c'était la joie. Et ce qui est bizarre, les Congo-Brazzaville n'arrêtent pas de se chamailler entre eux. Et Maman Moseka, notre invitée, en sait quelque chose. Et là, pendant que les Congo s'est qualifié, les Congo-Brazzaville, à Kinshasa, on suivait ça. On était en train de soutenir les Tall Stars et tout ça. Et quand ils ont gagné, il y a une chanson de Bantou qui faisait fureur à l'époque, c'était la chanson Marie-Jeanne. Vous vous souvenez? C'est pas grave. Donc vous savez pas chanter ça, on vous demande pas de chanter, mais on va l'écouter. Marie-Jeanne de Bantou.

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1: Alors, c'est cette chanson que les Congolais de Brazzaville ont fêté leur victoire, Marie-Jeanne, ils ont dirigé les enceintes vers Kinshasa. Et comme Kinshasa et Brazzaville, ce sont les deux capitales les plus rapprochées du monde, et on attendait la chanson. Ça agaçait le président de l'époque, Joseph Désiré Mobutu. À l'époque, s'il est devenu Mobutu, c'est Sekoko Kongo Ndouazaba. Il convoque les instances du football et leur demande c'est quand le prochain, parce qu'il faut qu'on gagne. Alors,

0: Alors, ils ont trouvé les noms pour la coupe au cas où les Aïe gagnaient la coupe. Et la personne qui a inspiré le nom de la coupe est avec nous au studio. Alors, de son nom, de jeune fille, c'est Marie-Gabrielle Masaka Manzinga. Alors, racontez-nous cette histoire. Merci votre nom. Et quel effet ça vous fait? Et ça, la condamnée, il va commencer à faire sa combo ya coupe, na combo na yo ya artiste.
1: Et ça, là, qui le commune ne pour n'engage, il peut pas n'andima qui teke et quoi que ça l'endengue wana.
0: C'était une grande chose pour moi. Je ne m'attendais pas à que ça soit ainsi.
1: Et ça, là, qui le commune ne tant que wana Brazzaville a soit que ya yé. Président de la République, Papa Joseph Mobutu, a monaki que vraiment mato yekanga makiye.
0: Donc il s'est senti vraiment comme si ses oreilles étaient bouchées.
1: Après le bon, a bengi bato ya sport ou balaki ba responsable.
0: Il a convoqué tous les staffs sportifs.
1: A lobi il faut bosser là fort.
0: Il faut faire un effort. Il faut que nous puissions gagner aussi la même coupe.
1: Il faut
0: baptiser cette coupe, on va trouver un nom.
1: Parce que bande qu'on a biso ya Congo Brazzaville, baza ko pesa pesa passe na motema.
0: Parce que nos frères de Brazzaville nous font mal au cœur. Avec l'air Marie-Jeanne, on ne peut pas dormir.
1: Alors, tu as eu un sac ça coule. Pour aller qui vient à Bissot.
0: Oui, sac ça coule, oui.
1: Tu as eu un balabal à Moko. Et tu as eu un peu. Ah, Moseka. Ngaï, il y a un peu de temps. Il y a un peu de temps.
0: Je suis allé à la rencontre de Saksakul. Nous habitons sur la même rue. Il dit, mais j'ai entendu quelque chose, je vais en parler, je vais parler avec vous.
1: Après, il y a un peu de Congo Brazzaville, il y a un couple, il y a un combo Marie-Jeanne. Mais Bissopé, ceux qui sont bêtis, ils ont un couple, ils ont un combo Moseka.
0: Mais il me dit, écoute. Les Brazzavillois, ils ont gagné la coupe, ils ont appelé ça Marie-Jeanne. Mais nous, si on gagne, nous, on va l'appeler Boseka, donc de votre nom d'artiste.
1: Moi,
0: je n'ai pas pris ça au sérieux.
1: Place aux
0: vedettes. Et je trouve que c'est... Ça devient sérieux quand j'ai écouté ça sur les ondes de la radio que Maté Takanda, ce grand animateur, qui... Oui?
1: Maté Takanda a l'objet à Bro, na radio nationale, Gabi. Oh. Mais le cambo, on a moni ango ezali, il y a cambo ya solo.
0: Mais moi, je trouve que ça devient du sérieux, là.
1: Ale to sali ndenge wana ikomiko loba kaka na ndenge
0: Mais alors ça fait des bruits que la coupe si on gagne ça va s'appeler Moseka.
1: Après tangu to yekozwa coupe na biso de sera na monaki penza te réalité ali kambango yango wana.

0: yango wana coupe mose katozwa ki yango na yeba ki teke bako ko pesa bo kombo wana.
1: Moi je m'attendais pas qu'on donne le nom mon nom de Moseka à la coupe.
0: Parce que tango kombo Moseka wana zwa ki yango na groupe Maboke.
1: Alors comment nanda pesa ke kombo na ya Moseka na groupe Maboke.
0: Kombo Moseka na groupe Maboke tango na kota ki na groupe na groupe wana.
1: Exact na nenene.
0: La 65.
1: Donc, vous êtes entré dans le groupe Maboka en 1965.
0: Après, bah, mon ami est très jeune.
1: Donc, vous étiez très jeune. Vous avez même pas 20 ans à l'époque. Oui. C'est Moulangia Pembe, Samuel Makoma, donc
0: Makoma,
1: l'oncle de Nathalie, Makoma.
0: Noko ya Batali et Nathalie Makoma.
1: Oui.
0: Texera,
1: un grand joueur de foot aussi. Hein. Il jouait dans le club d'Aring Fokor Imana.
0: Voilà. Ndé yangwana na soki kombo wana. Kombo ya Moseka pe etamboli bana babota mi ba pesi bango bando inanga Moseka Moseka.
1: Et puis ce nom a vraiment été devenu célèbre. Les enfants qui sont nés à cette époque ont leur donné le nom de Moseka. Il faut savoir aussi, vous étiez une très jolie femme. Et quand il y a eu la version de vos théâtres télévisés, mais vous crèvez l'écran avec Impala et Bomamaba, là, mais vous étiez jeune et de jolies femmes. Et ça, je l'ai dit. Et même maintenant, vous avez encore, vous avez toujours la prestance.
0: Je salue pendant Dengewana, Bisso, Tangu Tosalaki, premier groupe théâtral na radio, télévision, et Salaki, groupe Maboki.
1: Oui, vous étiez le premier groupe théâtral.
0: Groupe Maboki, Bandaki, en 1960.
1: Oui.
0: Na mama Iwaso, Maboke, Moussa,
1: oui.
0: Brigadier Molangi, Elodie Disasi, Bomamabala, Mama Mandola, Mama Impala, Ngai Moseka.
1: Donc ça c'est le début de théâtre radiophonique.
0: Biso wana batutu bandaki ya
1: mona radio. Nous sommes des pionniers.
0: To bandi na radio. Après, tu yoko banda ko sala na télévision.
1: Donc ça commençait d'abord par la radio et après il y a eu la version télévisée.
0: Donc biso to pesi éducation de masse ba tata mingi ba bongwanaki bona il y a na libota na bango. Ba tata mingi ba soma mapango likola ba théâtre na biso.
1: Il y a beaucoup ba, en tout cas ça a été une éducation de masse.
0: Ba na mingi ba komaki na nzela likolo na biso na éducation na biso.
1: Mais
0: biso to alaki ko sala théâtre tu pona ko sekisa bato. Biso to sala ko éduquer masse.
1: Oui, nous on faisait pas le théâtre pour amuser la galerie mais on était là pour éduquer la les masses.
0: Yangwana ba de konangai to sepela coupe na biso o to za ko préparer. To zwa li sous coupe musu to pesa kombo oyo.
1: D'accord. Alors, voilà. En tout cas, nous, on réjouit. Mais en tout cas, vous viendrez à la radio. On va faire une émission consacrée au théâtre radiophonique Maboke, et qui a agendé plus tard les théâtres de chez nous, les groupes Salon et tout ça. Mais vous êtes des pionnières. Alors, vous parlez de Saksakul, qui a voulu qu'on donne les noms de Moseka, mais c'est le président Mobutu qui avait décidé. On va écouter Saksakul après l'obtention de la coupe d'Afrique des Nations avec les Trio Majesty et l'orchestre Sosoliso. Ils ont fait la chanson Moseka et on a la vraie Moseka en face de nous là. Mais je rappelle quand même, chers auditeurs, ceux qui viennent de prendre l'émission en cours, nous aurons Ngwanzola Mangale, le vieux Max, grand journaliste qui a couvert les événements. Il va nous faire des révélations. On écoute les Trio Majesty dans Moseka.

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on vient d'écouter les Majesty dans Moseka. Et dans Moseka, il a non seulement cité les noms des joueurs, il a cité aussi les noms des journalistes. Et parmi les journalistes de l'époque qu'il a cité, il y avait Ngwandzo Lamangale, qu'on va écouter tout à l'heure, après avoir écouté une autre chanson qui célèbre la qualification des Léopards de la République démocratique du Congo à la Coupe du Monde qui va se dérouler aux États-Unis, Canada et Mexique. Et c'était un grand événement 52 ans après. Tout le monde. Le Congo s'est qualifié. Alors, on va écouter les Léopards qualifiés. Les Léopards qualifiés, une chanson qui a été créée pour la circonstance. C'est parti.

0: Et maintenant, nous allons écouter chose promise, chose due. On va écouter Ngwanzo la Mangale nous éclairer les lanternes.
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0: 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Alors, chose promise, nous allons écouter Ngwanzola Mangale, Max, pour les intimes, qui a été chef de service des sports, qui va nous éclairer les lanternes. C'est parti! Nous avons l'ancien chef de service des sports à Télé Zahir. Elle était là en 1974 lorsque les Léopards ont gagné pour la deuxième fois la Coupe d'Afrique des Nations et s'est qualifié à la Coupe du Monde qui s'est déroulée en Allemagne. Je cite Papa Max Ngwanzo Lamangale. Bonjour, Papa Max.
1: Bonjour.
0: Ah, je suis vraiment content de vous avoir en ligne et nous sommes en train de faire une émission sur la qualification des Léopards 52 ans après. Alors, moi, j'ai une question à vous poser, la première qui dise. Beaucoup disaient que les Léopards, s'ils avaient du mal à se qualifier, c'est parce qu'il y avait une malédiction. Malédiction parce qu'on a embêté des gens pour donner des cadeaux au Léopard. Est-ce que c'est une histoire vraie ou c'est des fabulations?
1: Vous voyez, bon, l'histoire n'est pas aussi vraie qu'on le croit. En fait, ce cadeau-là qui a été demandé à travers toute la République,
0: oui,
1: quand les Léopards avaient gagné la Coupe d'Afrique des Nations, juste avant de se qualifier pour la Coupe du Monde, c'est vrai qu'il y a eu des problèmes, mais vous savez, l'argent de cette quête-là,
0: oui,
1: je me rappelle, je l'ai retrouvé encore à la banque de Kinshasa dans les années 79.
0: Mm-hmm.
1: Et c'est en fin 79 que le gouvernement Kengo est allé retirer cet argent à la banque de Kinshasa.
0: D'accord.
1: Et je me rappelle aussi bien que après la participation à la Coupe du Monde, quand le ministre des Sports a été remplacé par Elonga Malumba Nsungu.
0: L'ancien ministre, c'était Sampoasa Kaweta Milombe, je crois.
1: Sampoasa Kaweta Milombe a été remplacé par Elonga.
0: Oui.
1: Eh bien, Elonga avait demandé à ce que l'on passe au moins 2 ans sans participation aux compétitions africaines pour mieux préparer l'équipe et tout ça.
0: Mmh.
1: Il est allé en parler au président de la République et dit... à travers tout le pays, on parle de malédiction des Léopards parce que il y a eu cet argent-là, il y a eu des problèmes autour de cet argent-là parce que les joueurs n'ont pas reçu ça.
0: Mmh.
1: Eh bien, Mobutu lui a dit, moi je connais le problème, la difficulté de l'équipe maintenant, moi je le sais. Vous savez pourquoi?
0: Non.
1: Mobutu est conscient que ce programme-là, celui qu'il a financé. Et Mobutu a financé le programme du football, particulièrement parce qu'il avait changé le nom du pays, Congo, en Zaïre.
0: Oui, en 71.
1: Et il voulait que ce nom-là soit connu du monde entier.
0: Mmh.
1: Et en finançant le sport, ça a permis, avec la qualification à la Coupe du Monde, à ce que tout le monde, ce nom-là se retrouve... au sommet du monde, et certainement que tous les pays du monde ont compris que le Congo s'appelait Léopard. Et pour lui, ce programme-là s'est arrêté dès que nous nous sommes qualifiés pour la Coupe du Monde. On a joué la Coupe du Monde et il avait arrêté ce programme-là. Il a dit à Elonga, vous savez, moi je sais, on se trouve dans la vallée, hein. C'est normal qu'il y ait des problèmes.
0: Mmh.
1: Voilà.
0: Vous, en qualité de journaliste sportif, et voire même, vous avez été à un moment donné chef de service des sports. Qu'est-ce que vous avez à dire par rapport à l'équipe nationale d'avant et d'aujourd'hui? Je pense que vous continuez à suivre quand même les sports.
1: Oui, je suis les sports. L'équipe d'avant, c'était une équipe des amateurs. Et l'équipe actuelle, c'est une équipe composée entièrement des professionnels. Mais à l'époque, nos joueurs de l'époque de l'équipe amateur Eh bien, il y avait de très bons joueurs et vraiment, ils avaient le niveau de jeu. Et notre, si vous voulez, notre insuccès au niveau de la compétition du mondial, c'était avant tout le fait que cette équipe d'amateurs, dans sa campagne qui a duré 3 ans avec Vidnik,
0: Vidinig, oui.
1: l'entraîneur,
0: Blakov,
1: qui
0: Vidinig, les
1: l'a
0: Yougoslaves.
1: duré, Blagoj Vidnik, parce que on l'a pris Vidnik parce qu'il avait qualifié le Maroc à la Coupe du Monde. Et dans son contrat, c'était pour nous permettre de nous qualifier aussi à la Coupe du Monde. Et il a réussi son contrat.
0: Tout à fait.
1: Mais il faut dire aussi que pendant toute la période qu'il avait l'équipe en main, surtout pendant 3 ans, sa campagne pour qu'on se qualifie à la Coupe du Monde, eh bien notre équipe amateur là a joué trop de compétitions, presque comme des professionnels, et sans grand repos. Et quand nous arrivons au sommet de notre forme physique pour participer à la compétition, là on parle de la courbe, de la forme physique des joueurs. Donc, quand nous arrivons au sommet, on s'est qualifié pour les deux compétitions. On a gagné la Coupe d'Afrique et puis on s'est qualifié pour la Coupe du Monde. En ce moment, on avait atteint le sommet de notre forme physique. Et quand nous allons à la Coupe du Monde, on était déjà presque sur la courbe descendante. Donc, nous étions, disons, en petite forme physique. C'est surtout ça qui nous a perdus.
0: D'accord. Parce que moi, en tout cas, je suis vraiment content de vous avoir au téléphone. Et on a Maman Mostek avec nos studios. Si vous avez des questions à poser, il est là. Et là, j'ai entendu qu'il y a eu un problème de prime des matchs et que les joueurs ne pouvaient pas faire grève. Ils ont joué les deux premiers matchs et contre la Yougoslavie, ils se sont laissés. Ils ont fait grève, c'est pour ça qu'on s'est tapé 9-0. Il y a même une séquence où on se moque. On devait tirer les coups francs ou je ne sais pas quoi. Un de nos joueurs qui devait défendre, Mwepu, il a tiré. Et plus tard, il a déclaré qu'il cherchait à être expulsé. C'est pour ça qu'il a fait ça. Il croyait qu'il allait être expulsé, mais non. Alors, vous pouvez nous dire, est-ce qu'il y a eu les problèmes avec des primes des matchs, ou ils ont fait grève, ou c'est vraiment ce que vous dites, qu'ils étaient en courbe descendante de leur forme?
1: Voilà, ce que eux ils appellent prime des matchs, c'est l'argent que donne la FIFA
0: Oui.
1: à l'issue de compétition en fonction de la place des joueurs au classement final. N'est-ce pas?
0: Oui.
1: Et il est logique que cet argent-là, qu'on en parle après l'élimination, non? Donc il n'y
0: Oui.
1: avait pas de raison pour que les joueurs boudent les matchs ou lèvent les pieds. Parce qu'il y a un problème de prime, puisque en ce moment-là, on ne parle pas de prime. Les primes, c'est l'argent que FIFA donne en fonction de votre placement
0: D'accord.
1: dans le classement final. Donc, ils ne pouvaient pas bouder, parler de ces primes-là avant qu'on arrive qu'on se retrouve au classement.
0: Oui. Avant de parler de l'équipe actuelle, une autre question qui me taraude l'esprit. Il y a beaucoup de choses qui se sont dites. On a dit qu'il y avait des féticheurs, il y avait toute une garnison de féticheurs qui sont en Allemagne et que les joueurs avaient plus espoir au gris-gris. Oui.
1: Voilà. Et là aussi, c'est faux.
0: C'est faux.
1: Quand ils
0: Ah bon?
1: disent qu'il y avait beaucoup de féticheurs qui sont partis avec l'équipe, c'est parce qu'il y avait un groupe culturel qui accompagnait l'équipe. On a considéré que les gens de ce groupe-là, c'était des féticheurs. Mais quoi qu'il en soit, il y a un vrai problème de féticheurs, effectivement. Il y avait le féticheur du Dering, de V-Club et de Mazembe, je crois.
0: D'accord.
1: Ils avaient accompagné l'équipe. Mais il y a eu un problème. Vinick a dit aux dirigeants des clubs que ces féticheurs-là ne pouvaient pas toucher les joueurs parce que ça poserait un problème de joueurs quand ils sont touchés par des féticheurs d'autres clubs. Il leur a demandé si réellement, excusez-moi, si réellement vos fétiches ont des effets, regroupez vos fétiches et donnez